0: les deux heures.
1: Sébastien Remacle avec vous pour ce résumé de l'actualité. Un préavis de grève à l'aéroport de Charleroi, les contrôleurs aériens menacent de se croiser les bras à partir du 12 août prochain. Ils réclament une augmentation de 60% de la prime liée aux services de nuit, services qui sont rares puisque l'aéroport Carolo est normalement fermé entre 23h et 6h du matin. Une réunion de conciliation avec Sky, leur employeur, est prévue ce vendredi. Tout doit disparaître. Le 1er septembre, les trottinettes et vélos en libre-service à Bruxelles, c'est fini. Ces véhicules partagés ne pourront plus se trouver sur l'espace public. Décision qui suit un arrêt du Conseil d'État. Bruxelles Mobilité prévoit une réunion de concertation avec tous les acteurs concernés dans 15 jours. L'Espagne va déployer des militaires à Ceuta, cette ville espagnole frontalière du Maroc sur la côte nord de l'Afrique. 9 migrants y ont trouvé la mort ce jeudi en tentant de la rejoindre. Des centaines d'autres y affluent encore. L'armée va se déployer sur place pour tenter de garantir la sécurité. Et pendant ce temps, l'Italie a proposé ce jeudi soir d'exclure l'Espagne de l'espace Schengen, cette zone de libre circulation au niveau européen. La chef du gouvernement italien, Giorgia Meloni, juge la politique migratoire espagnole trop permissive. L'Union européenne au chevet de l'Ukraine, elle débloque 3,5 milliards d'euros de fonds pour lui venir en aide. Ce montant fait partie d'un prêt plus large. Il doit permettre à l'Ukraine d'acquérir rapidement des équipements critiques dont elle a besoin, des drones, des missiles et des avions de combat. En football, Anderlecht poursuit sa route en Europa League. Mené au score après 2 petites minutes de jeu, les Mauves se sont imposés ce jeudi soir. Victoire 3-1 contre les Suédois d'Amarby. Au prochain tour, Anderlecht rencontrera les Grecs du PAOK Salonique. Et puis en Conference League, ça passe aussi pour la Gantoise, mais la qualification s'est jouée au tir au but. Après un nouveau 0-0 contre les Ukrainiens de Chersaki, le prochain adversaire des Gantois, c'est Göteborg. Il commence dans quelques heures, il est considéré comme le pire de l'année sur les routes européennes. Le week-end qui arrive est classé rouge en Allemagne, en Italie et en Espagne, et noir en France. La journée à éviter, c'est le samedi qui sera la plus chargée. Votre radio vous tiendra bien évidemment régulièrement informé via les points RTBF Mobile Info. Voilà pour l'actualité, je vous souhaite une excellente nuit.
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0: Une heure, 4h30.

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1: Sébastien Remacle avec vous pour ce résumé de l'actualité. Un préavis de grève à l'aéroport de Charleroi, les contrôleurs aériens menacent de se croiser les bras à partir du 12 août prochain. Ils réclament une augmentation de 60% de la prime liée aux services de nuit, services qui sont rares puisque l'aéroport Carolo est normalement fermé entre 23h et 6h du matin. Une réunion de conciliation avec Sky, leur employeur, est prévue ce vendredi. Tout doit disparaître. Le 1er septembre, les trottinettes et vélos en libre-service à Bruxelles, c'est fini. Ces véhicules partagés ne pourront plus se trouver sur l'espace public. Décision qui suit un arrêt du Conseil d'État. Bruxelles Mobilité prévoit une réunion de concertation avec tous les acteurs concernés dans 15 jours. L'Espagne va déployer des militaires à Ceuta, cette ville espagnole frontalière du Maroc sur la côte nord de l'Afrique. 9 migrants y ont trouvé la mort ce jeudi en tentant de la rejoindre. Des centaines d'autres y affluent encore. L'armée va se déployer sur place pour tenter de garantir la sécurité. Et pendant ce temps, l'Italie a proposé ce jeudi soir d'exclure l'Espagne de l'espace Schengen, cette zone de libre circulation au niveau européen. La chef du gouvernement italien, Giorgia Meloni, juge la politique migratoire espagnole trop permissive. L'Union européenne au chevet de l'Ukraine, elle débloque 3,5 milliards d'euros de fonds pour lui venir en aide. Ce montant fait partie d'un prêt plus large. Il doit permettre à l'Ukraine d'acquérir rapidement des équipements critiques dont elle a besoin, des drones, des missiles et des avions de combat. En football, Anderlecht poursuit sa route en Europa League. Mené au score après deux petites minutes de jeu, les Mauves se sont imposés ce jeudi soir. Victoire 3-1 contre les Suédois d'Amarby. Au prochain tour, Anderlecht rencontrera les Grecs du PAOK Salonique. Et puis en Conference League, ça passe aussi pour la Gantoise, mais la qualification s'est jouée au tir au but. Après un nouveau 0-0 contre les Ukrainiens de Chersaki, le prochain adversaire des Gantois, c'est Göteborg. Il commence dans quelques heures, il est considéré comme le pire de l'année sur les routes européennes. Le week-end qui arrive est classé rouge en Allemagne, en Italie et en Espagne, et noir en France. La journée à éviter, c'est le samedi qui sera la plus chargée. Votre radio vous tiendra bien évidemment régulièrement informé via les points RTBF Mobile Info. Voilà pour l'actualité, je vous souhaite une excellente nuit.
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0: employeurs est prévu ce vendredi. Tout doit disparaître. Le 1er septembre, les trottinettes et vélos en libre-service à Bruxelles, c'est fini. Ces véhicules partagés ne pourront plus se trouver sur l'espace public. Décision qui suit à un arrêt du Conseil d'État. Bruxelles Mobilité prévoit une réunion de concertation avec tous les acteurs concernés dans 15 jours. L'Espagne va déployer des militaires à Ceuta, cette ville espagnole frontalière du Maroc sur la côte nord de l'Afrique. 9 migrants y ont trouvé la mort ce jeudi en tentant de la rejoindre. Des centaines d'autres y affluent encore. L'armée va se déployer sur place pour tenter de garantir la sécurité. Et pendant ce temps, l'Italie a proposé ce jeudi soir d'exclure l'Espagne de l'espace Schengen, cette zone de libre circulation au niveau européen. La chef du gouvernement italien, Giorgia Meloni, juge la politique migratoire espagnole trop permissive. L'Union européenne au chevet de l'Ukraine, elle débloque 3,5 milliards d'euros de fonds pour lui venir en aide. Ce montant fait partie d'un prêt plus large. Il doit permettre à l'Ukraine d'acquérir rapidement des équipements critiques dont elle a besoin, des drones, des missiles et des avions de combat. En football, Anderlecht poursuit sa route en Europa League. Mené au score après deux petites minutes de jeu, les Mauves se sont imposés ce jeudi soir. Victoire 3-1 contre les Suédois d'Amarby. Au prochain tour, Anderlecht rencontrera les Grecs du PAOK Salonique. Et puis en Conference League, ça passe aussi pour la Gantoise, mais la qualification s'est jouée au tir au but. Après un nouveau 0-0 contre les Ukrainiens de Chersaki, le prochain adversaire des Gantois, c'est Göteborg. Il commence dans quelques heures, il est considéré comme le pire de l'année sur les routes européennes. Le week-end qui arrive est classé rouge en Allemagne, en Italie et en Espagne, et noir en France. La journée à éviter, c'est le samedi qui sera la plus chargée. Votre radio vous tiendra bien évidemment régulièrement informé via les points RTBF Mobile Info. Voilà pour l'actualité, je vous souhaite une excellente nuit.
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0: Ben ça y est, c'est le dernier jour du mois de juillet, hein, vendredi 31 juillet. Aujourd'hui, nous fêtons les Ignaces avec un dicton du jour qui dit « Au jour de Saint-Ignace, moissonne quelque temps qu'il fasse. Un soleil qui se lève à 6h07 ce matin. Il se couchera en fin de journée à 21h30. Un coup d'œil aussi sur les anniversaires du jour. On se souvient de son tube « On prend des notes ». Léa Passy fête ses 30 ans aujourd'hui. »

0: Le batteur du groupe Coldplay fête aussi son anniversaire. Will Campion fête ses 48 ans aujourd'hui. Imitateur et humoriste belge Fabien Le Castel fête aussi son anniversaire, 40 ans aujourd'hui. Et puis elle chantait juste une mise au point dans les années 80, c'est l'anniversaire de Jackie Quartz. Elle a 71 ans aujourd'hui, Jackie Quartz. Et enfin pour terminer, la maman d'Harry Potter, l'écrivaine J.K. Rowling, fête ses 61 ans aujourd'hui. Voilà pour les anniversaires de ce dernier jour du mois de juillet. Le WhatsApp, comme toujours, hein, 0 470 07 20 23, pour nous faire parvenir vos messages. Et puis Fred, qui est là pour réaliser l'émission ce matin, c'est lui donc qui vous donnera l'indice pour le jeu de l'intro, puisqu'on jouera tout à l'heure à 5h35. On va vous offrir deux entrées pour l'Atomium et pour Auto World aujourd'hui. Rendez-vous donc tout à l'heure, hein, pour tenter votre chance. Pour la musique, Lola Young arrive dans Vivacité Matin avec Messi.
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0: 6 dans Vivacité Matin. Et demain, vous avez rendez-vous avec le beau vélo de Ravel à EY. Et tous les vendredis, Julien Lapraille est là pour attiser nos papilles avec un plat typique de la région parcourue. On commence avec quoi, Julien ?
1: Alors oui, en effet, je suis au milieu de la forêt dans la forêt, mais pas pour cueillir les champignons. Attention, je suis à la forêt de Luant avec Hélène. Hélène, déjà, bonjour.
2: Bonjour.
1: Bon, la forêt de Luant, c'est quoi exactement ? C'est une forêt dans une forêt ? C'est quoi ?
2: Alors, la forêt de Luant, c'est un bébé forêt. Donc, il y a 1000 arbres et arbustes qui sont en train de pousser depuis 2020. Et on en rajoute chaque année. Et puis, c'est surtout un collectif agricole.
1: Un collectif, ça veut dire quoi, un collectif ?
2: Donc, c'est plusieurs personnes qui sont rassemblées à partir de 2016 dans l'idée de faire et vivre ensemble.
1: Avec ça veut une dire idée quoi ? Ça veut dire qu'on cultive et on fait des soirées, on anime. Il y a un côté un peu socio-culturel ?
2: Oui, alors il y a le cœur du projet, c'est un maraîchage dans une idée d'autonomie alimentaire pour nous et pour une communauté villageoise. Autour de quoi il y a une dimension énorme d'ouverture. On organise plein d'événements, des fêtes, des ateliers, des stages pour enfants.
1: Alors ce qui m'intéresse, que j'ai entendu, c'est le maraîchage. Et là justement, quand je vois un peu tous ces champs, qui sont assez conséquents, c'est assez énorme. Mes deux questions, c'est quand je vois toutes les bâches, c'est une culture un peu particulière, j'ai envie de dire dans un sens. Et puis alors, il y a plusieurs personnes pour s'occuper de tout ça.
2: Ouais, alors c'est essentiellement Marc-André qui est maraîcher.
1: Oui.
2: C'est son champ.
1: Ok.
2: Il reçoit plein de coups de main de membres du collectif et de bénévoles qui viennent nous aider.
1: Ah, donc vraiment, il a le collectif. Et c'est l'entraide aussi entre tout le monde et entre Marc-André.
2: Oui, oui, bien sûr. C'était toute l'idée du projet, toute la jeunesse du projet. Et après, le maraîchage ici, c'est un maraîchage à l'année. Donc, toute l'année, on cultive tous les légumes possibles en Belgique. Et puis, c'est un maraîchage où tu as vu beaucoup de bâches.
1: Ouais.
2: Parce qu'on essaie de ne jamais retourner le sol.
1: C'est vraiment des éléments vivants,
2: de terre,
1: quoi.
2: Ouais. Pour laisser les vers de terre et la terre faire tout son boulot et produire des bons légumes.
1: Et quand je vois tout autour justement de cette forêt, j'appelle la forêt hein, si je me permets, je vois beaucoup de haies quand même qui sont assez larges. Ça veut dire quoi ? C'est un but particulier ou pas ?
2: Alors, il y a une haie double rang, effectivement, tu as bon œil.
1: Ouais.
2: On l'a plantée en 2020, il y a vraiment une première partie de la haie qui est là pour protéger des vents parce que le terrain est vraiment soumis au grand vent. Et puis la deuxième partie, plein soleil, est remplie de petits fruits, groseilles.
1: Ah oui, donc c'est vrai que tout seul, c'est compliqué avec tous ces légumes et tous ces fruits qui nous entourent, quoi.
2: Ah bah oui, oui, il faut plein de main d'œuvre et de bonne volonté pour s'occuper de tout le monde.
1: Bon, si moi j'ai envie d'avoir des légumes, comment est-ce que je peux faire ? Parce que je vais devoir déjà, partir pour ma petite recette à la halde de ce samedi à EY. Mais si j'ai envie au quotidien de venir chercher des légumes, comment est-ce que je peux faire ?
2: Alors ici, on fonctionne avec un système d'abonnement à l'année, une communauté de support à l'agriculture.
1: Ouais.
2: Et donc les personnes s'engagent, et ça c'est un truc super chouette pour le maraîcher aussi, s'engagent à financer un abonnement sur un an.
1: Bon, les amis, vous l'aurez compris, il y a des légumes, il y a du soleil, il y a des fruits. Bon, en tout cas, rendez-vous ce samedi, des légumes, des saveurs, du goût, bref. On vous donne rendez-vous ce samedi dans votre Ravel.
0: Oui, c'est déjà demain, hein, samedi, avec sur le podium pour le showcase, Lynn, qui sera l'invité du beau vélo de Ravel à EY. Il est 4h39.
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0: Recommence-moi, voici Santa ce matin. C'est...

0: 7h32 dans Vivacité Matin sur WhatsApp. Il y a Christian qui vous remet le bonjour. Et d'ailleurs, j'en profite pour remettre le bonjour à tous ceux qui sont déjà sur la route pour aller travailler et tous ceux qui bossent déjà à 4h42 ce matin. Tout à l'heure, dans le 8-9, c'est Djelham. Djelham, c'est le nouveau nom de Jérémy Makézé, un ancien de Voice. Il viendra nous présenter son nouveau single qui s'appelle Gangsta Cinderella. Il est sorti ce 24 juillet. Vous allez pouvoir découvrir ce morceau donc tout à l'heure. Mais là, on va revenir quelques instants sur l'émission de hier matin. C'était Pendo qui était dans le 8-9. Vous l'avez manqué ? Voici un extrait.
1: C'est le chanteur Bendo qui est avec nous ce matin. Bonjour Bendo.
2: Bonjour, comment ça va ?
1: Ben ça va et vous ?
2: Ben super, toujours content d'être ici.
1: Ben on est très content de vous recevoir, un peu craintif, parce que parfois vous dépassez les limites quand vous êtes avec nous.
2: Il faut pas.
1: J'ai eu 2-3 problèmes après vos passages. On va s'intéresser à ce que vous avez fait, et puis on va s'intéresser à ce que vous allez faire. Parce qu'il y a un petit truc qui m'a fait peur sur les réseaux sociaux, on va en reparler. D'abord, revenons sur le premier titre que tout le monde a entendu, que tout le monde a chanté, c'était ça.

0: prends deux paquets par jour, ça s'entend.
1: Non mais alors un mot sur la voix justement, parce que vous avez déjà expliqué, c'est, vous avez cherché cette voix-là.
0: Ça vient de Ja Rule de base.
1: Ouais.
0: Vous vous souvenez d'Always on Time ou pas?
1: Avec Ashanti. Ashanti,
2: oui.
0: Et ça commençait vraiment, le début du couplet, c'est « Come on, let's get a piece of this, late night lover !» Ça vient vraiment de ça. Et j'allais le faire sans commencer à vomir et m'étouffer. Donc je me suis dit « Ah, mais ça donne quand même un truc un peu différent à la voix.
1: Ouais. »
0: J'arrive à le tenir et puis j'ai essayé sur 15, 20 minutes.
1: Ben oui, parce qu'à un moment donné...
0: Un peu comme le sexe, quoi.
1: Vous voyez, quand je vous avais dit...
3: Et comment on fait pour les 15, 20 minutes? Parce que ça, j'ai
0: mais
3: jamais...
0: Je sais le tenir,
1: on parle de la voix, je précise. Non,
0: oui. Ah oui, parce que j'ai jamais tenu 20 minutes. Hein. En concert, je sais tenir une heure comme ça sans avoir une extinction de voix et tout. Donc,
1: okay. Ah mais vous prenez un truc avant enfin, vous...
0: Non, je crois que j'ai des nodules, malheureusement, aux cordes vocales. Non, mais ça, c'est pas du tout une blague.
3: Oui.
0: Qui me donne ce grain. Et en fait, je n'ai pas de voix de tête. Je ne sais pas faire une voix de tête.
3: Et pourtant, c'est quoi une voix de tête? Une voix plus aiguë, donc.
1: Ouais.
0: Aucune voix plus aiguë. Pourtant, je me suis fait castrer après mon fils, mais je ne sais pas faire de voix plus aiguë.
3: Mais c'est pas une castration totale, c'est juste.
0: Si, si, totale, chimique.
3: Total. Okay.
0: Vraiment totale. J'ai dit un seul, c'est largement assez, pas plus.
1: Et vous l'avez dit comme ça?
0: Oui,
1: ouais, d'accord. Dit, hein. Vous avez chanté ça aussi.
0: Ah, il y a les clips et tout en plus.
1: Bah attendez, pour la télé, on a les moyens. Par contre, on vous paiera pas les droits pour les clips.
0: Ça c'est 2,50€ avec Imagine. Ouais.
1: Alors c'est quoi oublier? Vous vouliez oublier quoi ou ne pas oublier quoi?
0: Je parlais vraiment de ma vie. En fait, comme elle a tellement fort changé, j'ai toute une partie de ma vie avant d'avoir fait de la musique et avant d'être dans ce milieu-là et la vie après en fait. Et je voulais pas oublier tout ce que j'ai traversé dans cette vie-là.
1: Ouais.
0: Et j'ai vraiment réussi à coupler les deux. Donc j'ai toujours ma base d'amis d'avant. Et j'ai des nouveaux amis qui sont plus dans le milieu.
1: Mais il y a quand même des trucs d'avant que vous racontez pas trop, quoi.
0: Ah oui, mais ça, bon, c'est passé devant le juge. J'ai été acquitté. Acquitté, mais jamais, voilà.
1: Ça sonne comme une blague, mais c'est vrai.
0: C'est totalement vrai.
3: Le doute profite ou quoi?
0: Non, non, mais je le balance toujours comme une blague et les gens rigolent et après on passe à autre chose. Ça m'a toujours sauvé, ça.
1: Non, non, mais pas ici.
0: Le canon était limé et puis on rigole. Et
1: non,
0: puis, non. Ouais.
1: Non, mais ça, c'est pas vrai.
0: Non, non, non, j'ai eu des petits soucis à l'époque, mais c'est derrière moi tout ça.
1: Mais c'est la musique qui vous a aidé ou pas?
0: La musique m'a aidé, en fait, l'écriture m'a énormément aidé à me sentir mieux. Et ça a été un peu ma thérapie.
1: Le nouveau titre s'appelle La Même, on l'entendra en direct tout à l'heure dans le 8-9 Continue. Avant ça, vous avez choisi de reprendre ce titre aussi pour la cover du 8-9. Pourquoi Picasso de Big Flo et Oli?
0: Je m'attendais pas du tout à un son dans cette vibe-là de leur part. Et j'aime bien ce fait de répéter tout le temps la même chose parce que j'ai pu l'apprendre très vite, du coup, un peu comme Angèle a fait avec Dealer où elle le dit 62 fois dans le titre.
1: 84,
0: c'est vrai, vous aviez compté, non?
1: Il y a des gens qui ont compté, j'ai dit 84, mais c'est au-delà de 80, c'est peut-être pas 84 précisément.
0: Et non, j'aime beaucoup la vibe du morceau, j'aime beaucoup la prod aussi et je trouve qu'ils écrivent très bien. Voilà, ils ont moins écrit que d'habitude, hein, mais elle est vraiment très très chouette, quoi.
1: Eh ben, je vous invite à aller à l'espace. Parfait. Live. Bendo est notre invité ce matin, on entendra La Même, un de ses derniers titres dans le 8-9 Continue. Avant ça, voici la cover du 8-9, reprise de Big Flo et Oli par Bendo en direct sur Vivacité sur la Lune.
0: On vous attendait pas à danser, hein, ça bouge pas de ouf. Hein.

0: J'ai rarement répété autant de fois le même truc de suite.
1: Voilà, c'était Bendo hier dans le 8-9 et pour le dernier rendez-vous de la semaine. Jeune âme sera donc l'invité de Cyril. 4h49, voici Temem Impala avec Dracula.

4h53 dans Vivacité Matin, un petit coup d'œil sur la météo avec pas mal de nuages qui vont se partager le ciel avec les éclaircies ce matin. Des maxima plus bas que hier et qu'avant-hier, 21 à 28 degrés. On fera le point complet sur la météo avec Xavier Ponsard qui nous rejoindra juste après le point info de 5h. Voici Lily Allen avec Smile.

c'est important hein, d'avoir le sourire comme ça de grand matin. Lui aussi a le sourire, tout le temps d'ailleurs. Hein. C'est Xavier Ponsard qui nous rejoindra pour parler de la météo après le point info de 5h. Et puis on jouera tout à l'heure à notre jeu de l'intro. On va vous offrir aujourd'hui deux entrées, non seulement pour visiter l'Atomium à Bruxelles, mais également pour visiter Auto World. Voilà donc le cadeau du jour. Il faudra bien sûr retrouver qui se cachera derrière notre intro. Je pense que c'est pas trop compliqué. Hein. On va aller dans les années 80 aujourd'hui. Voilà, donc ça peut peut-être vous mettre sur la voie. Surveillez aussi les éphémérides. Ça aussi, ça peut vous aider. Pour rejoindre 5h ce matin, Auria, voici Soirée mondaine.

0: journée, bon réveil, hein, courage pour cette dernière journée de la semaine. Xavier nous rejoint dans quelques instants pour la météo, mais avant cela, voici le point info de 5 heures.
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Sébastien Remacle avec vous pour ce résumé de l'actualité. Un préavis de grève à l'aéroport de Charleroi, les contrôleurs aériens menacent de se croiser les bras à partir du 12 août prochain. Ils réclament une augmentation de 60% de la prime liée aux services de nuit, services qui sont rares puisque l'aéroport Carolo est normalement fermé entre 23h et 6h du matin. Une réunion de conciliation avec Sky, leur employeur, est prévue ce vendredi. Tout doit disparaître. Le 1er septembre, les trottinettes et vélos en libre-service à Bruxelles, c'est fini. Ces véhicules partagés ne pourront plus se trouver sur l'espace public.

0: l'Ukraine d'acquérir rapidement des équipements critiques dont elle a besoin, des drones, des missiles et des avions de combat. En football, Anderlecht poursuit sa route en Europa League. Mené au score après deux petites minutes de jeu, les Mauves se sont imposés ce jeudi soir. Victoire 3-1 contre les Suédois d'Amarby. Au prochain tour, Anderlecht rencontrera les Grecs du PAOK Salonique. Et puis en Conference League, ça passe aussi pour la Gantoise, mais la qualification s'est jouée au tir au but. Après un nouveau 0-0 contre les Ukrainiens de Chersaki, le prochain adversaire des Gantois, c'est Göteborg. Il commence dans quelques heures, il est considéré comme le pire de l'année sur les routes européennes. Le week-end qui arrive est classé rouge en Allemagne, en Italie et en Espagne, et noir en France. La journée à éviter, c'est le samedi qui sera la plus chargée. Votre radio vous tiendra bien évidemment régulièrement informé via les points RTBF Mobile Info. Voilà pour l'actualité, je vous souhaite une excellente nuit.
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2: Et à 5h02, on va parler météo. Bonjour Xavier Ponsard.
3: Bonjour Bernard, bonjour à tous.
2: Alors ce matin, il y aura des éclaircies, mais beaucoup de nuages aussi, hein.
3: Oui, exactement, avec un ciel plutôt variable ce matin, entre nuages, éclaircies, des voies d'altitude qui pourront circuler par moments. Des températures en ce début de journée, il fait toujours un peu plus frais dans certaines vallées de l'Ardenne. 8 degrés du côté de Botrange ce matin, ailleurs des minima qui fluctuent entre 16 et 18 degrés. Et puis dans le cours de la matinée, pas de changement, on conservera ce même type de temps. Et puis en fin de matinée, des nuages toujours un peu plus menaçants, un peu plus nombreux à partir du littoral, parfois porteurs de quelques gouttes de pluie, des ondées qui vont circuler du littoral à la capitale en passant par Tournai, Mons, Gand ou encore Anvers. Ailleurs, le temps restera plutôt sec avec même encore de belles éclaircies au sud du Sion-Sambre-et-Meuse. Des températures pour cet après-midi en léger recul, entre 21 degrés en bord de mer, 25 degrés sur les reliefs de l'Ardenne, 26 à 27 degrés sur les autres régions et jusqu'à 28 degrés en Campine. Et puis pour la nuit prochaine, le ciel va tout doucement se dégager avec quelques voies d'altitude qui pourrait à nouveau par moment s'épaissir, des minima de 13 à 15 degrés. Puis demain, samedi, on va débuter la journée et la terminer sous le soleil avec quelques voies d'altitude, plus de précipitations à prévoir. Des températures pour ce samedi entre 23 et 27 degrés. Puis pour ce dimanche, on approchera tout doucement la barre des 30 degrés un peu partout sur le pays, sauf en bord de mer, avec donc un soleil de plomb qui va nous accompagner pour tout ce week-end.
2: Ah, de plomb carrément. Bon, écoutez, on va essayer de respirer un petit peu alors aujourd'hui, en attendant ce soleil de plomb. Vous n'avez pas de chaussures de plomb, donc vous reviendrez à 5h25 tout à l'heure, Xavier, d'accord?
3: Bien sûr, à tout à l'heure.
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2: Ah, Xavier, son illustre rire, qu'on retrouvera donc tout à l'heure. Monique confirme effectivement la température que Xavier nous disait il y a quelques instants. 16 degrés, c'est la température sur Belœil ce matin. Déjà très bon week-end à tous, nous dit Monique dans son message sur WhatsApp au 0470 07 20 23. Nous sommes le 31 juillet aujourd'hui, et oui, c'est vendredi, dernier jour de cette semaine. En fait, les Ignaces, et le dicton du jour dit au jour de Saint-Ignace, moissonne quelque temps qu'il fasse. Un soleil qui se lève à 6h07 ce matin, il se couchera en fin de journée à 21h30. Les anniversaires du jour, on retrouve la chanteuse française Léa Passy qui fête ses 30 ans. Il y a également le batteur de Coldplay, Will Champion, qui fête ses 48 ans. L'imitateur humoriste belge Fabien Lecastel a 40 ans aujourd'hui. L'interprète de Mise au point, Jackie Quartz, fête ses 71 ans. Et enfin la romancière et scénariste britannique, la maman d'Harry Potter, J.K. Rowling, fête aussi son anniversaire. Aujourd'hui, elle a 61 ans. Voilà pour les anniversaires de cette fin de semaine. Charlotte Cardin arrive avec The Way We Touch, et puis on jettera un petit coup d'œil sur les programmes télé de votre soirée.

5h08 dans Vivacité Matin, la télévision ce soir. Vous avez rendez-vous avec Essila dans Stumpeke et Derawet à 20h15 sur la Une. Et puis derrière, une comédie avec Bernard Campan et Jean-Pierre Darroussin. Le cœur des hommes, numéro 3, ça sera pour 20h45. C'est l'été et vous le savez, sur Typique, pendant l'été, il y a Fort Boyard avec l'équipe Les Bonnes Fées ce soir. C'est à découvrir à 20h05. Et puis enfin, la 3 vous propose à 20h35 rendez-vous en terrain connu avec Edouard Baird ce soir chez les Dogons. Voilà pour votre soirée télé. On va retrouver Queen, tiens, classique des années 80, Radio Gaga.

Il est 5h15 dans Vivacité Matin. Vous avez rendez-vous avec Lionel de Neubourg tout à l'heure à 6h pour le journal. Et parmi les principaux titres, vive tension à la frontière entre le Maroc et l'Espagne à Ceuta suite à l'arrivée massive de migrants. Le gouvernement espagnol va déployer des soldats pour protéger son territoire. Et puis on vous parlera de football aussi dans ce journal de 6h. Anderlecht s'est fait peur mais a assuré l'essentiel. Les Mauves se sont qualifiés hier soir pour le troisième tour des qualifications de l'Europa League. Vous allez tout savoir avec Lionel de Neubourg et c'est Estelle Falzon qui nous rejoindra pour développer le reste de l'actualité à 5h30 tout à l'heure. Boogie Wonderland. Ouh, on sent que le week-end n'est pas loin. Hein. Voici Earth, Wind & Fire, c'est le disque qui fait du bien ce matin.

0: Il est 5h20, Viva Cité Matin, c'était Earth, Wind & Fire avec Boogie Wonderland, le disque qui fait du bien ce matin. Emmanuel me dit qu'il fait 17 degrés du côté de Braine-le-Comte. Bonjour Olefto, dit-elle. Et puis j'ai reçu aussi un message de Mickey du DTS. Mickey qui est un fidèle depuis déjà pas mal d'années de Viva Cité Matin et qui vient d'avoir une promotion. Donc il va se retrouver plus dans des horaires de bureau. Eh bien je lui souhaite... bien sûr, beaucoup de bonheur dans sa nouvelle fonction. Et puis, merci pour le petit message laissé ici en studio. On va retrouver le cactus. Vous l'avez peut-être manqué hier matin. C'était Sacha Ferra aux commandes. Écoutez.
1: Sacha Ferra est avec nous. Sacha, votre rôle, c'est de faire des blagues sur l'actualité. Ça se passe comment en ce moment? Vous y arrivez?
2: Ah, vous savez, en ce moment, faire des blagues sur l'actualité, c'est plus risqué que de faire un barbecue en pleine forêt, finalement. C'est, vous savez, voilà, il y a des semaines comme ça, on ouvre les journaux et on se dit, bon, c'est pas marrant, mais il y a un angle quand même un peu marrant. Et puis, il y a des semaines où tu ouvres les journaux et tu te dis... la chronique, ça va être compliqué. Voilà. Ah non, je me suis vraiment posé cette question cette semaine. Pardon, mais est-ce que c'est vraiment le moment de faire des blagues? Parce que les blagues, c'est comme un anniversaire surprise. C'est une question de timing. Voilà. Si le timing est mauvais, ça peut vite être gênant. Et je crois qu'en ce moment, le timing nous demande aussi autre chose. Parce que vous le savez, hein, les forêts brûlent en France. Alors, désolé de niquer l'ambiance, mais c'est pas tous les jours qu'on a une chouette audience et que je peux m'exprimer et vous livrer ma réflexion. Alors, je le fais. Vous savez, bon, il y a des pompiers qui se battent depuis des jours contre des incendies gigantesques. Certains sont même tombés en combat. Des familles sont évacuées. Des habitants voient des paysages qu'ils connaissent depuis toujours partir en fumée parce que des gens qui manquent d'éducation probablement ont jeté leur mégot parce que des gens ont lancé un feu par manque d'action et ces incendies sont devenus incontrôlables à cause du réchauffement climatique auquel on fait face qui par ailleurs est aussi uniquement à cause de nous. Et en même temps, en Belgique, un homme a perdu la vie après avoir voulu défendre une femme qui subissait des propos racistes dans les transports en commun et ce matin encore, on apprend encore qu'une station de métro est fermée à cause d'une agression. Alors, ces trois histoires n'ont rien à voir. L'une parle d'un incendie, les deux autres d'une agression dont une raciste devenue un meurtre. Et pourtant, je trouve qu'elles racontent la même chose. Vous allez comprendre, vous en faites pas. Est-ce que vous connaissez la devise de la Belgique ici?
3: Oui, l'union fait la force, bien
2: l'union, sûr. Absolument.
3: Ou le roi, la loi, la liberté, ça dépend.
2: Tu peux choisir, ça dépend d'où on est. Effectivement, l'union fait la force, absolument. Et je trouve qu'il serait peut-être temps de la mettre en application, je propose. Parce que j'ai rarement vu un pays respecter aussi peu sa propre devise, quoi. Je vous le dis. On est capable de se diviser pour tout en Belgique. Une piste cyclable, une langue, savoir si c'est les Wallons qui roulent trop lentement, si les Flamands roulent trop vite. On est même capable de se disputer pour la météo, on n'est jamais content. Il fait 30 degrés, on est là, il fait trop chaud. Et quand il fait froid, on est là, il fait trop froid. Et quand il faut vraiment faire bloc, quand il faut vraiment être tous ensemble, là on devient chacun responsable de son petit mètre carré. Alors revenons sur ces incendies. Certes, ils sont en France, le pays avec lequel on adore se chambrer. On leur rappelle que c'est nous qui faisons les meilleures bières, le meilleur football et les meilleurs gens. Et on leur rappelle, et eux, ils nous rappellent tout le temps qu'on est juste les petits voisins. On se taquine, voilà, c'est du foot, au vélo, à l'Eurovision. Et enfin, dès qu'il y a une occasion, mais c'est juste du sport, c'est de la compétition. Mais quand des familles perdent leur maison, quand des pompiers risquent leur vie pour protéger des villages entiers, c'est plus Belgique ou France, il y a juste des voisins. Et j'aimerais qu'on montre, nous, les Belges, qu'on est là aussi quand il le faut. On peut se vanner pendant 90 minutes, comme ils disent, sur un terrain de foot, mais lorsqu'un voisin traverse une épreuve, il peut aussi compter sur nous. Parce que finalement, l'union ne s'arrête pas à une frontière. Puis il y a eu cette autre histoire, cet homme qui est intervenu pour défendre une femme qui subissait des attaques xénophobes. Alors évidemment, personne ne devrait avoir à risquer sa vie pour défendre quelqu'un. Et chacun doit toujours évidemment évaluer une situation avant d'agir. Mais ce drame est criant sur l'état de la société actuelle, je trouve. Aujourd'hui, on filme plus facilement le courage qu'on le pratique. C'est devenu quelque chose. On partage plus facilement une indignation qu'un geste. On commente énormément, on commente tout, mais on n'agit plus. Pourtant, moi, je reste convaincu qu'on sait le faire. On sait être uni. Par exemple, quand les Diables Rouges jouent, tout le pays devient rouge. Quand un Belge gagne une médaille, tout le monde applaudit. Quand un artiste belge à l'étranger perce, on est tous là. Et il vient quand même de chez nous, tu vois. Donc le problème, c'est pas un manque de solidarité, c'est qu'on attend toujours une Coupe du Monde ou une catastrophe pour se souvenir qu'on est de la même équipe. Alors finalement, notre devise n'est peut-être pas mauvaise. L'union fait la force. C'est une belle devise. Le problème, c'est qu'on la récite comme une phrase qui est gravée comme ça sur un bâtiment. Alors que ça devrait être un vrai mode d'emploi. Alors, désolé, je vais terminer, mais je sais que je devais faire des blagues, que l'humour sert aussi à rapprocher les gens. Cette semaine, j'avais surtout envie qu'on le fasse, la même chose, mais sans les blagues. Et si vous vous demandez, oui, mais concrètement, qu'est-ce que je peux faire? La réponse est très simple. Il y a plein de petites associations. On peut aider le Secours Populaire, Sud-Ouest Solidarité, Gironde Entraide, Touche pas mon popote qui s'occupe des animaux. On a tous une autre association, même qui vient en aide aux victimes de ces incendies. Parce que parfois, on a l'impression de donner 5, 10 euros, ça change rien. Mais un petit geste, puis un petit geste, puis un petit geste, ça devient un grand geste. Et c'est peut-être ça le vrai sens de notre devise. L'union fait la force. Pas parce qu'on est tous pareils, pas parce qu'on est tous belges, mais parce qu'à un moment donné, on a décidé que le problème de quelqu'un devient aussi un petit peu le nôtre. Et ça, ça vaut toutes les devises.
1: Merci. Merci, Sacha.
0: Et le dernier cactus de la semaine, ça sera tout à l'heure aux alentours de 8h16. Quelle nouvelle à Fos-la-Ville me dit qu'il fait 17,6 degrés. Bah, c'est justement l'occasion de faire un petit point sur la météo. Xavier Ponsard, vous en parliez, hein, tout à l'heure, effectivement. Actuellement, on est dans des températures qui flirtent avec les 16-17 degrés. Hein.
4: Oui, exactement. 16 degrés du côté de Namur. C'est le cas à Charleroi, à Mons, Tournai, à Ostende. On a 17 degrés à Bruxelles, 18 à Liège. Et puis dans certaines vallées de l'Ardenne, là, on peut chuter par endroits entre 8 et 10 degrés en ce début de journée. Et donc, le vaste anticyclone résiste du centre du continent de la mer Noire aujourd'hui, tandis que la dépression à l'est de l'Islande, eh bien, envoie un front froid mourant en Belgique. Et donc, du coup, ce qui explique ces nuages hein, qui pourront être par moments un peu plus épais. Puis éclaircies aussi qui arriveront à s'imposer par moment. Et puis en fin de matinée, vers la mi-journée, on va retrouver eh bien, des nuages un peu plus nombreux à partir du littoral, parfois porteurs de quelques gouttes de pluie. Et puis cet après-midi, de faibles ondées hein, circuleront uniquement de la capitale au littoral. Ailleurs, le temps restera sec. On aura même de belles éclaircies du côté de la Gaume cet après-midi. Côté maxima, prévoyez 21 degrés du côté du littoral pour cet après-midi. 25 degrés sur la hauteur, 26 à 28 degrés sur les autres régions. Donc des températures en léger recul par rapport à ces derniers jours. Et puis pour ce soir et cette nuit, on va retrouver ce ciel variable, avec par moments un voile un peu plus épais qui arrivera à s'imposer, sauf sur l'ouest et le sud du territoire. Des températures de 12 à 14 degrés pour cette nuit. Puis demain, samedi, on va entamer ce week-end, mais aussi entamer ce mois d'août avec un ciel plutôt lumineux, quelques voiles d'altitude uniquement qui circuleront par moments, et des températures de 23 à 26 degrés. Et puis pour ce dimanche, on frôlera à nouveau les 30 degrés avec un ciel qui restera toujours aussi lumineux et ensoleillé.
0: Merci pour cette météo détaillée, mon cher Xavier. On vous retrouvera avant 6h, bien sûr, pour refaire un nouveau point sur le temps.
4: À tout à l'heure.
0: On va rejoindre tout doucement l'essentiel de l'info, c'est Estelle Falzone, avec Aurel San.

0: l'Atomium. Et puis, Otto World, on va vous offrir vos places pour aller visiter ces symboles de Bruxelles. Le jeu de l'intro, c'est dans quelques minutes. Mais là, voici l'actualité avec Estelle Falzon.
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0: Bonjour à toutes et tous. Plusieurs centaines de personnes sont entrées hier dans l'enclave espagnole de Ceuta depuis le Maroc, où sont déjà entrés ces derniers jours plus de 1500 migrants. Les autorités marocaines ont tenté de les repousser à l'aide de matériel anti-émeute. Les corps sans vie de 18 personnes ont été retrouvés dans la mer Méditerranée. Ces migrants tentaient de rejoindre l'enclave espagnole à la nage. Le gouvernement espagnol a annoncé que des soldats seraient déployés pour garantir la sécurité sur ce territoire de la côte nord de l'Afrique. Première journée un peu optimiste hier en une semaine de méga-feu en Gironde. L'incendie est toujours stable. Selon la préfète de la région, un retour vers la vie normale est envisageable. À présent, plusieurs dizaines de milliers de personnes ont pu rentrer chez elles hier. Dans les Landes, le feu près de Biscarrosse est lui maîtrisé. Le mouvement islamiste palestinien du Hamas a accepté de ranger ses armes si Israël se retire de la bande de Gaza dans le cadre de la deuxième phase du cessez-le-feu entre le Hamas et Israël. C'est un accord annoncé en grande pompe sur son réseau social par Donald Trump, un accord qui a été conclu via le fameux Conseil de la paix créé par le président américain début d'année. L'accord prévoit une mise en œuvre par étapes avec un retrait progressif de l'armée israélienne à mesure des avancées du désarmement des groupes armés palestiniens. Les modalités de cet accord ne sont pas encore très claires. Une réunion entre pays médiateurs est prévue pour discuter de sa mise en œuvre. Et puis en football, Anderlecht poursuit sa route en Europa League. Victoire 3-1 des Mauves contre les Suédois d'Amarby. Au prochain tour, Anderlecht rencontrera les Grecs du PAOK Salonique. En Conference League, ça passe aussi pour la Gantoise, mais la qualification s'est jouée au tir au but après un 0-0 contre les Ukrainien de Cherkassy. Voilà pour les informations. Je vous souhaite un très bon début de journée à notre écoute.
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2: Et sur les routes, on nous signale un accident sur la E314 Leuven-Herlen à hauteur de Arscott en direction de Herlen. La bande de droite est obstruée.
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2: 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Bon début de journée avec Vivacité et la Une Télé. Nous sommes vendredi 31 juillet. Alors sur WhatsApp, il y a Stéphane qui est opérateur camion-pompe qui me dit « Je viens de démarrer de Jumet et ici il y a déjà 19 degrés. Bonne et agréable journée à toute l'équipe. Merci Stéphane et bon boulot alors. Hein. » Nous fêtons l'Ignace tiens aujourd'hui avec un dicton du jour qui dit « Au jour de Saint-Ignace, moissonne quelque temps qu'il fasse. » Un soleil qui se lève aujourd'hui à 6h07 et qui se couchera en fin de journée à 21h30. Et on jette un coup d'œil aussi sur les anniversaires de ce 31 juillet. La chanteuse Léa Passy fête ses 30 ans, on se souvient de son tube, on prend des notes. Il y a également le batteur de Coldplay, Will Champion, qui fête ses 48 ans. L'imitateur humoriste belge Fabien Le Castel a 40 ans aujourd'hui. Elle chantait une mise au point, Vivre ailleurs aussi, dans les années 80. Jackie Quartz fête ses 71 ans. Et puis enfin, c'est la maman de Harry Potter. L'écrivaine romancière J.K. Rowling fête ses 61 ans aujourd'hui. On va jouer au jeu de l'intro dans quelques petites minutes. Alors on vous offre vos places pour visiter l'Atomium et puis également l'AutoWorld à Bruxelles, hein, au Ezel. On joue juste après Dr Alban. Ça va vous aider à vous réveiller ce matin. Signe Alléluia.

7h38 dans Vivacité Matin. Philippe se trouve à Wills, il fait 15 degrés là-bas. Bonne journée Bernard et bon week-end d'avance. Mais à vous aussi Philippe, bon week-end. Dans quelques heures, on y sera. On va jouer maintenant, on vous offre ce matin vos entrées pour l'Atomium à Bruxelles et pour Auto World. Si vous êtes passionné de belles voitures, il faut absolument visiter Auto World. Ben, ça tombe bien justement, ce matin on vous offre vos places, deux entrées pour l'Atomium et Auto World à gagner maintenant, à condition de retrouver qui se cache derrière l'intro.

0: Et Fred vient de me révéler que dans les années 80, il rêvait d'une montre à quartz. Voilà l'indice pour retrouver la chanteuse ce matin. Vous envoyez la réponse, hein, 60-03, 1 euro le message, pour gagner vos entrées pour l'Atomium et pour Out World, entrée pour deux personnes. 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Pour l'humour, on va retrouver Franck Dubosc, les codes de la mer.
1: Un bateau Costa. Oh, ces Italiens toujours prêts à faire la fête. Attention, le rocher, trop tard. Ah bah ça, c'est sûr, la mer, il y a des codes, hein, faut faire attention à tout. Attends, y a un vieux dicton marin qui dit quand le goéland se gratte le gland, c'est signe de mauvais temps. Marc, quand il se gratte le cul, fera pas beau non plus, mais bon. Et là, ça a pas loupé, je vous jure, là le goéland qui pète, signe de tempête. Force 12, des vents à plus de 160 nœuds, les gars. J'ai eu un réflexe de vieux loup de mer. J'ai attrapé une corde comme ça et je me suis accroché au mât. Le centre névralgique du bateau, c'est une submersible point. Le nerf de la guerre. Viens-y, la tempête, je t'attends. Allez, allez, allez, allez. Viens faire la bagarre. All again. C'est le premier truc qui a lâché. Arraché, comme une merde. Le bateau m'a traîné pendant 950 km. Perpignan, Agadir en ski nautique, je te raconte pas la frime. Ah, j'ai même croisé leur manoudou à l'entraînement. Dis. Et puis je me suis écrasé contre un rocher, quoi. Ça m'a arrêté, net comme ça. Je suis resté 3 jours au milieu des pétoncles et des palourdes, là au milieu, là sans manger. J'aime pas les fruits de mer. Et là, sans maillot, alors tu m'en fais pas bouffer. Ah non. Ah, non. Et puis à un moment donné, bah, fallait s'y attendre. Hein. La marée a monté. Et là, je suis resté 12 heures solo. 12 heures sans respirer. Je suis pas con, j'ai pas me vanté non plus. J'ai vu le coup venir, j'ai pris ma respiration. Voilà. Tu le vois avant, hein. Si t'as un petit peu de notion maritime, tu vois que l'eau monte. Alors à un moment donné, bon, tu prends ta respiration 12 heures. Tu te fais chier. Hein. À 12 heures sur l'eau, tu te fais chier. On est très peu à savoir faire ça d'ailleurs. Il y a Superman, il y a Batman, Jean-Jacques Goldman et moi, on est. Et puis bon, puis là, je suis tombé dans les pommes, enfin dans les oursins, comme on dit dans ces cas-là. Et là, quand je me suis réveillé, j'étais... Comment je pourrais vous dire ça sans vous faire peur? J'étais sur un lit en bambou, tu vois, avec des feuilles de bananier et des accroches en mousse, comme ça. Je me suis dit, soit je suis décédé, welcome to paradise, soit je suis en démonstration chez Jardiland. Ni l'un ni l'autre. J'avais atterri, tenez-vous bien, en plein Pacifique Sud. 30 degrés de longitude est, 8 degrés de... Je vais dire n'importe quoi, vous n'y connaissez rien. Sur l'archipel de Tonkiki. Excusez-moi de vous regarder quand je dis ça, mademoiselle. Dans la tribu des poils-poils. Je ne rigole pas, je n'invente rien, ça fait jeu de mots quand on l'entend comme ça. Mais vous savez comment ils m'ont appelé? L'homme moule. Ça a rapport à comment ils m'ont retrouvé accroché sur le rocher. Attends, c'était pas évident. Ça s'est pas fait tout seul. J'étais l'étranger, hein, quelque part le métis. Mi-blanc, mi-poilu. Il a fallu que j'apprenne à vivre comme eux, dis donc, uniquement vêtu d'un os dans le nez et d'un bambou sur le sexe. Croché avec une ficelle autour de la taille, Salim. Hein. Salim, c'est pas le prénom. Salim, c'est le verbe. Attends, ça Salim le siffle, enfin le sillon interfécier, comme on dit en milieu médical. Attends. Ah, j'étais... Ouf, mon Dieu, t'imagines le truc? Mi-string, mi-saxophone, quelque part. Heureusement que j'aime le jazz, mon Dieu.
0: Les codes de la mer, c'était Franck Dubosc ce matin. Il est 5h42, Guy me dit qu'il fait 18 degrés du côté d'Auvelay ce matin.
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0: 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Comme les grands, voici Mado dans Vivacité Matin.

5h46 dans Vivacité Matin, c'est Lionel de Neubourg qui vous présentera le journal à 6h tout à l'heure. Et on jette un petit coup d'œil sur les principaux titres. Vive tension à la frontière entre le Maroc et l'Espagne à Ceuta suite à l'arrivée massive de migrants. Le gouvernement espagnol va déployer des soldats pour protéger son territoire. Et puis du football aussi dans votre journal de 6h. Anderlecht s'est fait peur, mais a assuré l'essentiel. Les Mauves se sont qualifiés hier soir pour le troisième tour des qualifications de l'Europa League. Tous les détails à 6h dans le journal. Avant cela, Xavier Ponsard et sa météo. Et puis juste après Madonna et Material Girl, on va accueillir le gagnant du jeu de l'intro pour cette fin de semaine.

0: Madonna, dans les années 80, il est 5h50, on va partir du côté de Sprimont ce matin, nous sommes en province de Liège. Bonjour Christian.
1: Oui, bonjour.
0: Alors Christian, vous, les vacances, c'est pour fin août. Ça va, on y sera vite,
1: c'est...
0: hein.
1: Oui, c'est bien, ça redécourte,
0: Ouais, le 1er août, c'est demain, donc allez, dans quelques semaines, vous allez pouvoir commencer à mettre les petites barres sur le calendrier, vous savez, pour, pour le décompte.
1: Ouais.
0: Christian, vous êtes là ce matin parce que vous avez retrouvé donc qui se cachait derrière notre intro. On était en plein milieu des années 80. De qui s'agissait-il ?
1: Ah ben c'était Jackie Quartz.
0: Eh oui, avec sa fameuse mise au point, on vérifie hein, d'ailleurs.
1: Oui, tout à fait.
0: Jackie Quartz qui fête ses 71 ans aujourd'hui. Il avait Vivre ailleurs aussi parmi les succès de la chanteuse. Et grâce à cette bonne réponse, Christian, avant de partir dans le sud de la France en vacances fin août, eh ben vous pourrez visiter l'Atomium et l'Autoworld puisqu'on vous offre deux invitations ce matin. On va vous les envoyer, donc vous irez avec la personne de votre choix à Bruxelles donc pour visiter l'Atomium et l'Autoworld. Je vous souhaite une belle journée.
1: Oui, grand merci à vous, super.
0: Avec grand plaisir. Dans quelques instants, on va prendre des nouvelles de la météo avec Xavier Ponsard. Ça sera après Today, le nouveau Alice Underhoff.
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5h53 dans Vivacité Matin. Il y a Pimousse sur le WhatsApp qui écrit « Bonjour Vivacité, bon vendredi à tous ». Merci Pimousse et courage pour cette journée. Alors Fred me dit dans l'oreille que Xavier a des petits problèmes de connexion. Je propose donc qu'on termine cette première partie de Vivacité Matin avec lui. On va écouter Dune Collins, « Girl Like You » et puis on va essayer de récupérer Xavier vite.

0: 6. On va retrouver tout de suite Xavier Ponsard pour parler de la météo par téléphone, hein, parce qu'on a eu des soucis de connexion, mon cher Xavier. Beaucoup de nuages aujourd'hui, hein?
1: Oui, exactement, Bernard, avec un ciel qui alterne entre nuages et éclaircies pour cette fin de semaine, avec quelques nuages hein, qui arrivent à partir du littoral également, qui pourront être porteurs de quelques gouttes de pluie pour cet après-midi, avec des températures qui afficheront 21 degrés, ça sera du côté du littoral, on aura 25 degrés sur les reliefs de l'Ardenne, 26 à 28 degrés partout ailleurs, avec un petit vent orienté au secteur sud-ouest. On va retrouver un temps plus calme et plus sec pour la nuit prochaine, avec des minima de 12 à 15 degrés. Et puis pour demain, samedi, on va entamer le week-end toujours sous le soleil, cette fois avec quelques voiles d'altitude uniquement qui circuleront par endroits, des champs de nuages peut-être un peu plus nombreux en bord de mer, des températures de 23 à 27 degrés pour ce samedi. On frôlera la barre des 30 degrés pour la journée de ce dimanche, avec toujours ce soleil de plomb et quelques voiles d'altitude qui circuleront localement.
0: Oui, en parlant de plomb, c'est votre connexion qui a du plomb dans l'aile, hein, aujourd'hui. Allez, en tout cas, passez une belle journée, Xavier. J'espère que vous allez récupérer votre connexion Internet vite fait. En tout cas, dans quelques instants, sur la une, en télévision, vous allez retrouver Julie Vanache. Et alors, sur Vivacité, je la vois avec un beau bouquet de fleurs. Qu'est-ce que vous faites avec des fleurs, Karine Bresse, qu'on va retrouver pour la suite de Vivacité Matin?
2: Bonjour Bernard, bonjour tout le monde. J'étais fleurie ce matin.
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12: Bonjour tout le monde, j'espère que vous allez bien, que vous êtes en forme. Oui, j'étais fleurie ce matin et je suis ravie. Daphné Fanon m'accueille des fleurs ce matin, vous imaginez, avant de venir. Et puis notre stagiaire aussi m'a amené des campanules. Bon, du coup, elles m'ont amené des fleurs, elles sont toujours pas en studio. Bonjour Daphné Fanon, vous allez bien?
13: Je vais bien et vous Karine? J'avais oublié mon ordinateur, j'ai dû vite aller le rechercher.
12: Je pensais que vous avez oublié notre rendez-vous.
13: Mais non.
12: C'est vendredi aujourd'hui, c'était pas encore le week-end et on a plein de choses à vous dire. On parlera notamment ce matin?
13: On parlera notamment de sapin de Noël. C'est étonnant, je vous promets, on est en plein été, mais on parlera de sapin de Noël.
12: Cette fille va à 3h30 du matin me cueillir des fleurs dans un champ et elle nous parle de sapin de Noël alors que nous sommes le 31 juillet. C'est tout ça, Vivacité Matin. On a plein de bons plans de sortie à vous proposer, dont des insolites, notamment une course d'escargot. On parlera de tout cela. C'est parti pour 2h de bonheur. Nous sommes le vendredi 31 juillet aujourd'hui. Il est tout pile, 6h, RTBF Vivacité. C'est l'heure du journal. Journal de 6h, évidemment. On commence tout d'abord par les titres.
14: L'Espagne envoie des soldats à Ceuta, son enclave espagnole au nord du Maroc. Des centaines de migrants y affluent ces derniers jours. Une semaine de préavis, pas plus. Les règles changent dès demain pour les nouveaux contrats de travail. Une semaine, c'est nettement moins qu'auparavant. Anderlecht continue l'aventure en Europa League. Les Mauves ont battu les Suédois.

0: le gouvernement espagnol va lui déployer des soldats pour garantir la sécurité de son territoire. Pedro Sanchez, le premier ministre espagnol, est attendu sur place ce matin.
1: Merci Valentin Lecoq. L'actualité de la nuit, c'est également l'accord du Hamas pour rendre les armes. Le mouvement islamiste palestinien l'a confirmé cette nuit. Ce désarmement, c'est l'un des points clés du plan de paix du président américain. Il écrit d'ailleurs en lettres capitales, c'est une étape monumentale, écrit-il, vers une paix et une sécurité durable. Désarmement du Hamas qui devra donc rendre ses fusils d'assaut, ses lance-roquettes. En parallèle, il y aura le retrait progressif des troupes israéliennes dans la bande de Gaza. Aujourd'hui, Israël contrôle plus de 60% du territoire. L'optimisme ce matin en Gironde, plus d'une semaine après le début du méga-feu qui a brûlé plus de 40 000 hectares près de Bordeaux. Il reste actuellement deux feux actifs près de Lacano et à l'entrée de la presqu'île du Cap-Ferret, selon les dernières infos de la préfète de la région. Du nouveau pour les contrats de travail. Dès demain, si les employeurs ou les travailleurs rompent leur contrat pendant les 6 premiers mois d'activité, eh bien la durée du préavis sera seulement de la préfète de la région. Du nouveau pour les contrats de travail. Dès demain, si les employeurs ou les travailleurs rompent leur contrat pendant les 6 premiers mois d'activité, eh bien la durée du préavis sera seulement d'une semaine. Fameuse diminution, puisque ce préavis pouvait monter jusqu'à 5 semaines au bout de 5 mois d'ancienneté. Jean-Charles Parizel est conseiller à la FEB, la Fédération des entreprises. Et pour lui, c'est une évidence, la mesure va pousser à l'embauche.
2: Elle va faciliter les prises d'initiative auprès des employeurs pour qu'ils prennent des gens sous contrat de travail, qu'il s'agisse d'un CDD ou d'un CDI, dans la mesure où, si la personne ne convient pas, eh bien, pendant les 6 premiers mois, on peut mettre fin au contrat de travail moyennant un préavis d'une semaine. Concrètement, il est très difficile d'évaluer dans quelle mesure une personne pourra convenir lors d'une procédure de sélection. Le match entre l'employeur et le travailleur, en réalité, il se fait sur le terrain. C'est dans l'action. Lorsque le travailleur est installé sur son poste de travail, qu'on voit s'il convient ou pas.
1: Interview d'Africa Gordillo, le son de cloche est nettement différent pour les syndicats. La FGTB notamment fustige une moins bonne protection des travailleurs. Plus de 40 ans après les tueries du Brabant, une piste semble s'éteindre, celle du nord de la France avec des figures du grand banditisme. Les enquêteurs ont comparé les ADN, notamment avec des prélèvements en France, et les comparaisons sont négatives. Le parquet fédéral l'a confirmé au journal Le Soir. 28 personnes sont décédées dans les tueries du Brabant entre 1982 et 1985. Dernier jour d'emplette officiel pour les soldes et la cuvée est plutôt maussade pour les commerçants, selon un coup de sonde du SNI, le syndicat neutre pour indépendants. 8 détaillants sur 10 estiment que ces soldes d'été n'étaient pas bonnes pour le chiffre d'affaires. Anderlecht qualifié pour le troisième tour préliminaire de l'Europa League. Les Mauves ont battu hier soir les Suédois d'Amarby 3-1, mais ils ont été menés 0-1. Au bout de 2 petites minutes de jeu, comme les deux équipes avaient partagé un partout à l'aller, il fallait réagir et ils l'ont fait. Le défenseur du Sporting, Ali Mamar, a réussi une belle prestation. Il s'est même amusé, dit-il.
3: C'était un beau match, un match avec beaucoup d'intensité en deuxième mi-temps. On a joué sur nos qualités et c'était un match plaisant à jouer.
4: Pourtant, on s'est fait peur, hein. Vous n'étiez pas vraiment au top en début de match en tout cas.
3: C'était notre premier match ici à la maison, on devait se mettre normalement directement dans le bain. Et voilà, pour moi, la réaction est la plus importante. Si on arrive à montrer une belle réaction, c'est le plus important. Aujourd'hui, on a gagné le match 3-1 et on est content du résultat et on va emmener les choses positives avec nous. Et on va aussi analyser les choses qui ont été un peu moins bonnes pour les emmener vers le prochain match.
4: Victoire et qualification méritées sur l'ensemble des deux matchs, surtout au vu de cette deuxième mi-temps ce soir.
3: C'est sûr, on a mis beaucoup d'intensité en deuxième mi-temps, on a joué plus notre jeu. C'était vraiment bien, c'était positif, on prenait beaucoup de plaisir à jouer. C'est vraiment quelque chose de positif.
1: Interview de Pierre Capard, Anderlecht rencontrera le PAOK Salonique au troisième tour. Le match aller aura lieu en Grèce jeudi prochain. En Conference League, c'est passé également pour la Gantoise qui a éliminé les Ukrainiens de Cherkassy. Victoire au tir au but. Deuxième victoire en deux jours également pour Wout Van Aert au tour du Danemark hier soir. Il s'est imposé au sprint de quelques millimètres. Il a fallu le départager à la photo finish. Il est 6h06. Bon début de journée avec nous sur Viva.
5: Mais à vous aussi Lionel de Neubourg, il y a tout à l'heure pour d'autres infos. Bon début de journée, bon vendredi 31 juillet.
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5: Et puis vous aussi, j'espère que vous êtes en forme. Vendredi, certains commencent un week-end de travail, d'autres atterrissent

0: quoi que vous fassiez, merci de nous choisir pour vous accompagner. Rebonjour Daphné.
1: Rebonjour Karine, rebonjour à tout le monde.
0: Dans l'actualité ce matin, on va notamment parler de...
1: Alors on va parler des sapins de Noël, je vous l'ai dit, mais on va aussi parler de trottinettes électriques, puisqu'à partir du 1er septembre, elles seront interdites dans les rues de la capitale, à Bruxelles.
0: On en parle évidemment de nos prochaines éditions Info qui arrivent d'ici quelques instants. Pas toujours simple de trouver des activités pour les ados, pas toujours simple non plus de les détacher de leur portable. Olivier Gillin, nous vous avons lancé un défi de trouver une activité pour les 10-18 ans sans trop d'écran, proche de la nature, en dehors des patros et des scouts. Et je pense que le défi est relevé ce matin. Bonjour Olivier, où êtes-vous exactement ?
2: Bonjour mesdames, à Ans-sur-Lesse, en plein milieu d'une prairie, dans un bivouac avec plein de tentes et des jeunes qui dorment sous ces tentes. Ils font un peu de détox effectivement, détox digital, et puis c'est le camp des baroudeurs, on va en parler jusqu'à 8h.
0: Et vous allez les réveiller tout à l'heure ces jeunes ?
2: On va voir, hein. Je sais pas, parce que je suis quand même tout seul, je suis pas paracommando non plus, hein. Ils ont marché 40 km cette nuit quand même, donc voilà, donc, on va voir un peu si c'est jouable.
0: Pas trop de bruit pour le moment, il est jamais que 6h07. Côté météo pour aujourd'hui, eh bien nous aurons un temps assez changeant avec des ondées qui viennent du littoral. Il y en aura en Flandre, province d'Anvers, Bruxelles, ailleurs à l'est. Vous devriez rester sous un temps sec. 21 degrés au stand aujourd'hui, c'est plus respirable, hein. 25 sur les reliefs, 26 à 28 ailleurs, et le week-end sera beau. On écoutera aussi Estelle et Kin West ce matin. Ah, et puis Buggy aussi, gros belge qu'on adore. Y a pas que ça, je vous le dis tout de suite, il y a Christophe Willem avec System qui arrive dans vos oreilles. C'est le dernier Christophe Willem. La vie est belle, on vous souhaite un excellent vendredi avec nous.
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0: entre 14 et 17 degrés. Ce matin, vous apercevez la lune, mais elle est parfois voilée par des nuages. Hein.
1: Oui, mais ces derniers jours, c'est vrai que la lune est magnifique. Ouais. Si vous roulez en ce moment, n'hésitez pas à lever les yeux au ciel parce qu'elle est quasi pleine en fait en ce moment.
0: À propos de route, moi j'ai quelque chose à vous dire. C'est calme pour le moment, mais attention, si vous empruntez le 40, l'autoroute entre Baptiste et Barchon, plus précisément, cette portion-là, vous devez rouler à un moment donné à 90 km par heure et puis 70. Et on se dit, mais que se passe-t-il puisqu'il y a plus, il n'y a pas de travaux? Les explications avec Guillaume Fréquin de la Sofico.
2: Un phénomène d'orniérage est apparu, favorisé par les fortes chaleurs et la charge de trafic ralentie. Un chantier était en cours à hauteur du viaduc de Herve. À l'approche de ce chantier, des ornières sont apparues au niveau des voies centrales et de droite. En cas de changement de bande, ces ornières peuvent surprendre les automobilistes. Et puis en cas de pluie, elles se remplissent d'eau et favorisent l'aquaplanage. Ces ornières sont particulièrement dangereuses pour les usagers de deux roues. Les équipes ont donc en urgence procédé aux réparations nécessaires en voie de droite, mais la voie centrale reste touchée par ces ornières et dans l'attente des réparations qui auront lieu durant le mois d'août, la vitesse reste limitée sur ce tronçon et cela pour la sécurité des usagers.
0: Bon, vous l'avez retenu, attention parce que parfois à ce moment-là, bien souvent même Daphné, il y a un contrôle radar. Donc ça passe de 90 à 70 sur un grand axe, le 40. Rien de bizarre, rassurez-vous, vous avez entendu la cause, les ornières. Il faut être prudent avec les ornières.
1: Une ornière qui est un sillon dans la route, hein, parce
0: exactement.
1: Qu'on n'a pas l'habitude d'entendre ce mot, c'est un petit sillon creusé dans la route, dans certains cas.
0: Et parfois de sérieux, un sillon, et donc ça peut glisser même par temps sec. Prudence, il est 6h12, dans quelques instants, Estelle et Keen West, on ira retrouver Olivier Gillin du côté de Hans-sur-Lesse aussi, et puis un événement qui se déroule, un événement solidaire du côté de Tournai, nous en parlerons également dans Vivacité Matin.
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0: Pleine forme chez vous, tout comme chez nous d'ailleurs ici, non?
1: C'est le vendredi. Le vendredi, souvent, on est en forme. Veille du week-end.
0: Ben, ça dépend. Il y en a qui doivent travailler le week-end
1: c'est vrai.
0: Qui n'aiment pas. Moi, quand je travaille le week-end, j'adore, mais il y en a certains qui se disent ben non, moi, j'ai pas envie de travailler. Donc, restez branchés, restez avec nous. On a tout ce qu'il faut pour vous envoyer plein de magie par les ondes et plein de bonne humeur. Voici Estelle et Keen West tout de suite.

0: souhaite évidemment à ne pas manquer à tourner où la solidarité va se jouer en musique. Il y a une cinquantaine de musiciens de la région qui ont créé un orchestre éphémère pour soutenir la Maison des Jeunes Mazur 14. Elle ne va pas bien, vous savez, voilà, plus de sous nulle part, c'est pas évident. Et donc, ils soutiennent la campagne de financement. Il y a deux concerts prévus au pied du Beffroi. C'est pas compliqué à trouver. En plus, il fera beau, donc n'hésitez pas. Le but, c'est quand même de récolter 90 000 euros, donc allez-y pour manger des frites, boire un verre et me remplir le chapeau, parce qu'on a besoin de sous de ce côté-là. Mais je trouvais l'événement assez sympa. Il est 6h18.
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0: Il est 6h19 et ce matin, nous vous emmenons à Anse-sur-Lest, on est près de Rochefort, on est en province de Namur.
3: Et on a l'habitude de parler de Anse-sur-Lest pour les grottes, mais aussi pour les camps scouts. Eh bien, cette fois, on ne va pas parler de ça, on va parler du camp des baroudeurs.
0: Olivier Gillin, vous êtes sur place pour nous. C'est quoi en fait ce camp des baroudeurs? C'est un peu comme un camp scout?
4: Bon, alors, pour y répondre, j'ai demandé à Chloé Béouir, qui est grande patronne de ce camp, de me rejoindre. Ce sera plus simple d'avoir les explications en passant par elle. Chloé, une question qui vient directement du studio. Bonjour tout d'abord. C'est quoi un camp des baroudeurs?
5: Ben donc, les baroudeurs, c'est un stage d'été qu'on organise tous les ans durant le mois de juillet. Et c'est un stage d'une semaine où on accueille des enfants de tous environ pour qu'ils vivent une semaine un peu déconnectés de la réalité. Alors, aux baroudeurs, on dort sous tente, on mange sous tente, on vit tous ensemble sur notre prairie qui est un peu comme chez nous. Et nous, notre objectif, c'est que les enfants ressortent de là en ayant appris nos valeurs et en ayant pu aussi expérimenter la vie en extérieur et un peu en dehors de leur zone de confort.
4: Alors clairement, une des différences, c'est que c'est pas tout au long de l'année où le samedi, par exemple, les jeunes se retrouvent pendant 2 heures. C'est vraiment des périodes délimitées dans le temps et c'est au mois de juillet. Mais malgré ça, il y a quand même des amitiés qui se créent et qui persistent après.
5: Oui, oui, tout à fait. Donc pendant la semaine, les animés qu'on accueille sur le camp ont l'occasion de vivre ensemble H24. Et donc, ça leur permet de créer du lien et de se retrouver en dehors des baroudeurs. À la fin du camp, ils échangent tous leurs contacts et ils se recontactent soit pour se voir pendant l'année, soit pour s'organiser pour revenir la même semaine l'année d'après pour se revoir. Et même au sein de l'équipe d'animateurs, on s'est tous rencontrés en étant animés sur ce camp. Et maintenant, on part en vacances ensemble. On se retrouve ensemble pendant l'année en dehors d'un cadre des baroudeurs.
4: Alors je vous avoue, mesdames en studio, que c'est un peu rustique. Hein, je ne sais pas si ça me conviendrait. On parle d'une semaine de présence ici sur le camp des baroudeurs. Vous avez l'occasion de leur apprendre quoi, vos baroudeurs?
5: Bah donc les baroudeurs, on leur apprend d'abord les valeurs que nous, on essaye de transmettre par les baroudeurs, qui sont le respect principalement de nous-mêmes, de l'environnement, etc. Et aussi le dépassement de soi. Et puis au-delà de ça, en termes de compétences pures et dures, on leur apprend à lire une carte, à utiliser une boussole, à se repérer dans l'espace, à faire un feu, un bivouac, savoir s'installer et désinstaller un bivouac le plus rapidement possible. Et tout ça en apprenant à le vivre ensemble, parce qu'on accueille des enfants qui n'ont pas toujours l'occasion de partager une vie commune avec d'autres gens. Et donc, c'est l'occasion d'apprendre c'est quoi la vie et le travail de groupe. Et chez nous, la valeur la plus importante, c'est que même le plus faible a son mot à dire et a son rôle à jouer. Et donc, c'est ça qu'on essaye de leur transmettre et qu'ils reviennent de notre camp en ayant appris quelque chose, que ce soit une vraie compétence ou plus une école de la vie.
4: Alors mesdames, moi ce que je vous propose c'est de revenir dans quelques minutes ici à Anse-sur-Lest pour la suite évidemment de cette émission. Mm-hmm. Et on parlait justement de faire connaissance, eh bien on en saura un petit peu plus sur Chloé, étudiante dans le milieu de l'hôtellerie et qui pourtant consacre un mois de ses vacances à des jeunes qui viennent apprendre des choses ici à Anse-sur-Lest. On fera un peu plus sa connaissance si vous êtes d'accord.
0: À tout à l'heure, Olivier Gélin, avec grand plaisir. Quand tu parlais de confort rustique, je parie qu'il lui manque sa machine à café.
3: Ah, ça, la douche oui, ça c'est vrai. Olivier Gélin, il boit au moins 6 à 7 cafés tous les matins.
0: Et la machine, on le prend juste sur le bouton. Il doit lui manquer le bon coussin bien confortable du lit, ou encore peut-être le bon matelas et la douche chaude, non?
3: Ah, la douche, ça c'est vrai que c'est ce qui manque le plus. Moi, j'étais au scout et c'est toujours ce qui me manquait, la douche. On devait se laver dans la rivière et c'était froid. Ouh.
0: Qui a de bons souvenirs des scouts, des patros? Et dites-nous ce qu'il vous manquait. Mais donnez-nous aussi vos bons souvenirs à ce niveau-là, au 0470 07 20 23. Peggy, tout de suite, on prend la direction du Brabant Wallon à Opprebet, juste après, puisqu'on était proche de la nature maintenant. Il y a une festivité proche de la nature et un peu insolite qui se déroule ce week-end. On voulait aussi vous en parler ce matin.

0: cherchez un bon plan de sortie. Et si vous allez voir des fêtes de la moisson, c'est la bonne période. Il y en a par exemple en Hainaut, à La Hamède, au Pays des Collines, à Aupremesnil aussi, on est dans l'entité d'Incourt, on est en
1: Brabant wallon, évidemment.
0: Et ce sont les moissons de l'amitié. C'est le retour à partir d'aujourd'hui. En fait, c'est plusieurs villages qui font des épreuves autour de la moisson. Et le village qui gagne accueille l'épreuve l'année suivante.
1: Ah, sympa ça.
0: C'est sympa.
1: C'est un peu comme les jeux intervillages de la moisson.
0: Exactement. Exactement. 58e édition. Cette année, le thème, c'est les mondes imaginaires. Et puisque ça se passe à Aupremesnil, c'est que Aupremesnil était vainqueur l'an dernier. Qui sera vainqueur cette année? Et vous nous le direz la semaine prochaine au 0470 07 20 23. On va parler météo dans quelques instants. Et puis déjà, le journal régional. Ça passe à nouveau très très vite hein, ce matin. Bon début de journée avec nous.

0: On lira quelques-uns de vos bons plans de sortie pour ce week-end, notamment du côté de la Roche en Ardennes. Ce sera tout à l'heure après le journal qui arrive. Et justement, dans ce journal, Daphné,
1: on parlera de la sécheresse qui a un impact sur les sapins de Noël, la culture des sapins de Noël, puisqu'il faut beaucoup d'eau pour ces petits sapins et qu'avec le manque d'eau, ça risque de poser problème.
0: On en parle dans quelques instants. Sur la moitié est du pays, on aura des ondées aujourd'hui. Moitié ouest. Sur la moitié est, il y aura plus de soleil. Les températures 21 degrés au stand, 25 sur les reliefs, 26 à 28 dans les autres régions. Le week-end sera beau.
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0: Belle journée avec nous, RTBF Vivacité. Il est 6h30. Bienvenue si vous nous rejoignez maintenant. C'est l'heure du journal régional. Vivacité. Une petite révolution dans la mobilité à Bruxelles. Dès le 1er septembre, les trottinettes et les vélos en libre service disparaîtront des rues de la capitale.
1: En cause, un arrêt du Conseil d'État saisi par un opérateur évincé du marché. Ces engins ne pourront plus être mis à disposition de l'espace public, au moins temporairement. Les explications de Camille Thierry, porte-parole de Bruxelles Mobilité.
12: Qu'on envoie dès à présent un courrier officiel aux opérateurs concernés pour leur demander de retirer de l'espace public les véhicules qui sont couverts par les licences annulées. 1er septembre, parce qu'on voulait quand même laisser le temps aux opérateurs de se retourner vu la période estivale et les contraintes opérationnelles que ça représente.
1: Un des propos recueillis par Tom Denis. Cette information, si vous comptez prendre l'avion à la mi-août, un préavis de grève a été déposé à l'aéroport de Charleroi. Les contrôleurs aériens de Skies menacent de cesser le travail. À partir du 12 août, ils réclament une hausse de 60% de leur prime de nuit. Des prestations pourtant peu fréquentes puisque l'aéroport est normalement fermé entre 23h et 6h du matin. Une réunion de conciliation avec leur employeur est prévue demain. Tension également en province de Liège. Une cinquantaine de policiers du service d'intervention de la zone Serein-Neupré sont en arrêt maladie depuis lundi, selon le syndicat national du personnel de police et de sécurité. Ils dénoncent une charge de travail trop importante, un manque d'effectifs et un manque de considération de la hiérarchie. Une rencontre entre la direction et une délégation du personnel est prévue au mois d'août. En attendant, la zone de police assure avoir réorganisé ses équipes afin de garantir la continuité du service. Le plus grand producteur belge de sapins de Noël ne pourra pas puiser l'eau dont il a besoin pour irriguer ses cultures. Le ministre wallon de l'Environnement, Yves Copiters, refuse d'accorder à l'entreprise Greencap, basée à Liban, le permis d'exploitation d'un puits. Un projet qui suscitait la polémique puisqu'il prévoyait de prélever dans une nappe phréatique en pleine période de sécheresse. Écoutez à ce propos le ministre qui justifie sa décision au micro de Clément Glessner.
13: Le producteur ne nous a pas fait la preuve qu'il a envisagé toutes les autres mesures alternatives avant de pouvoir aller chercher et de puiser dans cette nappe phréatique. Autre chose, c'est que des nappes d'eau, des nappes souterraines en Wallonie, c'est une ressource majeure qu'on veut absolument préserver. Préserver parce que, fatalement, avec les stress hydriques à venir, avec les enjeux liés à la ressource en eau, on veut qu'un maximum de ces nappes d'eau soient préservées actuellement. Et bien sûr qu'elles doivent être préservées aussi qualitativement et non être polluées par toute une série de productions. Donc l'idée, c'est sûrement pas de le mettre à sec. L'idée, c'est clairement qu'il trouve des solutions avec les ressources qui sont disponibles actuellement.
1: Le ministre Yves Copiters au micro donc de Clément Glessner. Un producteur de sapins qui ne peut plus puiser dans les nappes phréatiques en raison d'un risque de sécheresse et des communes wallonnes qui prennent des arrêtés de police de restriction pour que leurs habitants utilisent moins d'eau en cette période de forte chaleur. C'est notamment le cas en province de Luxembourg et Namur comme à Bouillon, l'Église ou Rochefort. Les communes de la zone desservie par le barrage de Nizramont telles que Bastogne ou Falise ou Marchand-Famène restent placées sous surveillance. Idem dans le Hainaut à Tournai, Pec et Celle. Et si cet été vous donniez votre sang à deux, la Croix-Rouge a lancé une opération de parrainage pour encourager les nouveaux donneurs. Le principe est simple, venir accompagné d'un proche qui donne déjà son sang. À la clé, quelques cadeaux pour les parrains et leurs filleuls. Écoutez à ce propos Marie-Ange Moureau, elle est coordinatrice au service de sang.
7: Alors l'action qui est en cours, c'est une action de parrainage. Donc on invite les donneurs à pouvoir mobiliser des nouveaux donneurs de sang ou de plasma. Alors c'est important de lancer cette action-ci pendant la période de l'été. Pourquoi ? Parce que généralement les stocks sont un petit peu en baisse de par le départ en vacances de la plupart des personnes. Il y a des contre-indications qui refont surface également. On est pendant l'été, on est dans une période un petit peu plus de détente. Donc même si on part pas en vacances, on a peut-être un peu plus de temps pour pouvoir consacrer ce temps à un geste de solidarité. Et donc on invite les personnes à venir pendant cet été pouvoir donner son sang et d'embarquer avec eux des nouveaux donneurs.
1: Des propos recueillis par Pauline Béthume. Grâce à cette action, la Croix-Rouge espère recruter 5000 nouveaux donneurs cet été. Près de 25 000 festivaliers sont attendus ce week-end à Floreffe, en province de Namur. Le festival Esperanza ouvre ses portes cet après-midi sur le site de l'abbaye de Floreffe. Pendant 3 jours, près de 70 artistes et groupes se produiront sur 3 scènes. À quelques heures de l'arrivée des premiers festivaliers, Léa Defour s'est rendue sur place.
14: Pour le pointage du gros spot, il faut vraiment qu'il donne sur l'entrée des toilettes.
15: Au pied de l'abbaye de Floreffe, l'heure est au dernier préparatif. Charlotte fait partie des responsables qui s'assurent que tout soit prêt à temps.
16: On peaufine un peu tous les petits détails. On commence à mettre les barrières le long de la scène. Beaucoup de rangement, le tri des déchets aussi.
15: D'ici quelques heures sur scène, les festivaliers pourront découvrir Ino Casablanca, Deuel ou encore Louisa, des noms pas forcément connus du grand public, et c'est bien l'objectif.
17: On voit bien que les dernières années, c'est devenu la course aux têtes d'affiches. Les cachets des têtes d'affiches ne font qu'exploser.
15: Florence Higuet, co-directrice du festival.
17: Et là, nous, c'est là qu'on a envie de se différencier. Nous, on est vraiment parti dans l'émergence à fond, des artistes à découvrir de Belgique, mais aussi, on va dire, l'émergence qui vient d'ailleurs. On a des têtes d'affiche, mais en fait, qui ne sont pas connues en Belgique.
15: Et puis, Esperanza, ce n'est pas que de la musique. De nombreuses autres animations seront prévues pendant 3 jours.
17: Donc, on a une septantaine de groupes et d'artistes de musique, mais à côté de ça, on a aussi une quinzaine de compagnies d'art de rue. Puis, il y a aussi des débats, des ateliers qui, cette année, portent sur l'extrême droite en Belgique et ailleurs. Donc, oui, il y a beaucoup plus que de la musique.
15: Les organisateurs espèrent accueillir au moins 24 000 festivaliers d'ici ce dimanche. Et vu les prévisions météo, ça s'annonce plutôt bien.
1: Et si vous ne savez pas quoi faire ce week-end, sachez qu'il reste encore quelques places. Et enfin, en mode sport, Anderlecht poursuit son parcours en Europa League. Mené au score après seulement 2 minutes de jeu, les Mauves se sont finalement imposés 3-1 face aux Suédois d'Amarby jeudi soir. Au prochain tour, ils affronteront les Grecs du PAOK Salonique. Et c'est la fin de ce point régional. Tout de suite, on fait un point météo avec vous, Karine.
0: Oui, on a de faibles ondées qui arrivent par le littoral. Ça va concerner les Flandres, ça va concerner la province d'Anvers. La capitale aussi, une partie du Hainaut. Sur l'autre partie de la Belgique, le temps va rester plus calme, plus lumineux. Les températures tout à fait correctes pour la saison. 21 degrés pour le littoral, 25 sur les reliefs, 26 à 28 sur les autres régions. Et ce week-end, il fera beau. Et en ce moment, les températures varient de 14 à 17 degrés, plutôt 14 degrés sur les hauteurs, 17 du côté de Tournai. Voici Elena, et après on vient du côté de la Roche-en-Ardenne.
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0: Ronchon d'Ardenne. On va entendre un peu plus de bruit que d'habitude ce week-end. Des moteurs vont rugir ce dimanche à Yves, c'est à côté, H-I-V-E-S, 58e édition de l'Autocart Cross. C'est 7 euros pour les moins de 16 ans, c'est gratuit. Ça peut être sympa aussi.
1: Hein. Une prix démocratique, tout à fait.
0: En plus, c'est gay de ce côté-là, ça va partout.
1: Ah bah oui, vous pouvez en profiter pour faire un petit tour là-bas, visiter les lieux, c'est magnifique.
0: Visiter le château, aller goûter les salaisons, traîner en terrasse et tout. Voilà, on n'a que de bons plans de sortie à vous proposer. Dans quelques instants, le Zoom Sport. Christine Anquet va revenir sur une précision par rapport à une adaptation au niveau du foot en Angleterre. Elle revient parce qu'il y a une adaptation à donner, un petit plus à donner par rapport à chez nous. Et puis après, elle parlera aussi d'un anniversaire. Le Zoom Sport, c'est dans quelques instants avec Christine.
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0: Il est 6h40. Avant d'aborder le sujet du jour, Christine Anquet, vous teniez à apporter une précision par rapport au Zoom Sport d'hier.
8: Oui, il était consacré à la lutte contre les simulations de gardiens. Tout le football anglais a décidé de tester une nouvelle procédure cette saison. Quand des soigneurs interviendront pour s'occuper d'un gardien, un joueur de champ devra rester sur la touche pendant une minute une fois que le jeu reprendra. On ne le savait pas encore parce que l'Union belge ne l'a annoncé qu'hier après-midi, mais cette mesure sera aussi appliquée chez nous et dès ce soir pour la Supercoupe entre le club de Bruges et l'Union Saint-Gilloise.
0: Et on passe donc au Zoom Sport de ce vendredi. Il est consacré à un anniversaire. Il y a 50 ans, le 31 juillet 1976, un sportif belge réussissait un exploit, son deuxième exploit en moins d'une semaine.
8: Oui, ce jour-là, Ivo Van Damme a gagné une médaille d'argent aux Jeux Olympiques de Montréal sur le 1500 mètres en athlétisme. 6 jours plus tôt, il avait terminé deuxième du 800 mètres en établissant un nouveau record de Belgique qui ne sera battu que 48 ans plus tard, en juillet 2024, par Elliot Crestan. Ivo Van Damme était ambitieux, certains prenaient cela pour de l'arrogance, mais non, il était simplement lucide sur ses capacités. Il n'avait que 22 ans et il avait bien l'intention d'aller chercher l'or 4 ans plus tard. Mais le destin en a décidé autrement puisque le 29 décembre 1976, il perdait la vie dans un accident de voiture dans le sud de la France en revenant d'un stage. 50 ans plus tard, les athlètes qui participent au Mémorial Van Damme et les spectateurs qui se rendent chaque année au stade Roi Baudouin ignorent parfois qui était Ivo Van Damme. On va au Mémorial ou au Van Damme sans forcément en savoir plus, mais c'était un grand sportif belge et sa disparition en a fait une légende.
0: Oui, heureusement, Christine, son rendez-vous annuel, le Mémorial Van Damme, est là pour lui rendre hommage. Il a donc été créé en sa mémoire.
8: Oui et non. En fait, 2 ans avant les Jeux Olympiques, quelques journalistes du Nord et du Sud de notre pays se disaient déjà qu'il était dommage de ne pas avoir de grandes réunions d'athlétisme en Belgique. Et Ivo Van Damme, qui était en début de carrière, pensait la même chose. Et puis un jour, il leur en a reparlé et les journalistes, dont Wilfried Meert, le futur patron du Mémorial, lui ont répondu « Si tu brilles à Montréal, on essaye de mettre cela en place ». Il a donc brillé à Montréal. Et les choses sont allées très vite. La Fédération internationale d'athlétisme a donné son accord pour qu'un meeting soit organisé à Bruxelles le 16 août 1977. Les journalistes devaient se retrouver en janvier pour choisir le nom de cette réunion d'athlétisme. Malheureusement, ils se sont revus plus tôt pour les funérailles d'Ivo Van Damme et le nom est devenu une évidence. Le 50e Mémorial Van Damme aura lieu les 4 et 5 septembre prochains et il sera sera encore plus que d'habitude un hommage au double médaillé d'argent des Jeux Olympiques de Montréal.
0: Et nous en reparlerons sur Vivacité, sur tous les médias de la RTBF. Merci Christine Anquet. Il est 6h44. Laura Branigan, tout de suite, self-control. Daphné, je vois que vous tapotez sur l'ordinateur, vous nous préparez l'essentiel de l'actualité.
1: Je vous prépare un super journal déjà de 7h30.
0: Ah, déjà ? Oui, mais avant ça, on a l'essentiel de l'actu dans quelques instants, hein. D'accord ? Allez, ce sera juste après Laura Branigan.

0: On va retrouver Olivier Gillan dans quelques instants. Dites, j'aurai aussi des cadeaux à vous offrir. Je vous en parle dans quelques instants. Préparez déjà vos téléphones. Nous jouerons ensemble d'ici quelques minutes à 6h47. On parle info tout de suite.
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0: C'est le dernier jour du mois aujourd'hui. Je me souviens d'une actualité, c'était en 1993, elle était bien triste. On nous annonçait le décès du roi Baudouin.
2: C'était en
0: 1993, je me souviens, ça nous avait vraiment... On avait froid dans le dos, on se demandait ce qui se passait. Bon, dans l'actualité aujourd'hui, on a quoi comme info?
2: On va parler des employeurs qui n'auront plus besoin de prévenir plus d'une semaine à l'avance s'ils veulent mettre fin au contrat d'un nouveau travailleur. Donc, c'est-à-dire que le préavis d'une semaine entre en vigueur demain.
0: Très bien, donc c'est à partir du 1er août. Nous sommes déjà le 1er août demain. Le temps passe vite. Côté météo pour aujourd'hui, eh bien nous aurons un temps assez variable sur la moitié ouest du pays avec des ondées. Et puis sur l'autre moitié, il fera plus clair, plus lumineux. Les températures vont varier de 23 à 28 degrés, plutôt 21, pardon. 20 à 21 degrés pour le littoral, 25 pour les hauteurs, 26 à 28 dans le centre du pays. On va retrouver Olivier Gillan dans quelques instants. Où est-il encore, Daphné, Olivier?
2: Il est à Ans-sur-Lesse, connu évidemment pour les grottes et pour son parc animalier, mais là, il n'est pas du tout dans les grottes, malgré qu'il fait chaud, il aurait pu finalement penser aller dans les grottes. Bah non, là, il se dit, on va prendre l'air, on va aller dans un camp, camp un peu particulier.
0: On vous décrit cela dans quelques instants, dans la suite de Vivacité Matin.
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0: Il est 6h50 et ce matin, nous voulons découvrir un camp un peu particulier de la région de Ans-sur-Lesse. On est près de Rochefort, on est en province de Namur.
2: On va vous parler du camp des Baroudeurs, un camp consacré aux 10 à 18 ans. Et c'est un vrai camp avec des tentes et tout ça.
0: C'est un peu comme un camp scout, Olivier Gillan. Et avant de me répondre, décrivez de nous l'endroit, parce que pour celles et ceux qui n'ont pas l'image, c'est super beau, dites-moi comme endroit.
14: Effectivement, grande plaine avec beaucoup de tentes. Si vous n'avez pas les images, je vous décris les tentes, des petites tentes blanches qui permettent d'éviter une certaine mixité pendant la nuit, enfin je suppose en tout cas. Et c'est vrai que c'est une superbe plaine avec un feu sacré. C'est comme ça, je crois, qu'on présente les choses. Il y a tout ce qu'il faut pour effectivement passer toute une semaine dans la nature et en même temps avec quand même un minimum de confort, c'est important. J'ai Chloé Béouir qui est avec moi. On le disait il y a quelques instants, étude dans l'Horeca, dans le milieu Horeca, et pourtant responsable de camp. Ça fait combien de temps que vous vous intéressez aux baroudeurs?
15: Bah donc moi, ça fait 8 ans que j'ai mis les pieds pour la première fois sur la prairie en tant qu'animé. Ça va faire 4 ans que je suis dans le staff des animateurs. Et là, c'est ma première année en tant que responsable de camp.
14: Quand on est responsable pour la première fois, il faut faire attention à quoi? Parce qu'une semaine avec beaucoup de jeunes, hein, c'est de l'ordre de 70-75 jeunes à chaque fois, c'est quoi vraiment les centres de préoccupation?
15: Bah donc en tant que responsable, nous on fait principalement attention à ce que l'organisation se passe bien. Donc nos camps, ils sont organisés pendant toute l'année. Enfin, on s'organise entre nous pendant toute l'année pour préparer les camps. Et donc on a une checklist de tout ce qu'on doit faire.

0: Et à côté de ça, on fait attention à ce que chacun de nos animés se sente bien intégré et s'investisse à fond dans toutes les activités qu'on propose. Et puis, en tant que responsable, à côté de ça, on fait attention à notre staff, parce que si y en a un qui se blesse, si y en a un qui va moins bien, on peut prendre le relais et on est là pour se soutenir entre animateurs.
1: Ouais, c'est un vrai job, donc vous l'aurez compris. Tout à l'heure, je vous parlais de jeunes encore en train de dormir parce qu'ils avaient marché 40 kilomètres. Ils sont rentrés relativement tard cette nuit, mais vous étiez avec eux, en fait, ça va? Vous tenez le coup, on dirait?
0: Oui, ça va. Pour la fatigue tape un petit peu, mais pour le moment, tout va bien.
1: Et sachez quand même, mesdames, que les 40 kilomètres étaient prévus en deux fois, mais il y a un groupe qui s'est dit « Oh, bah non, on va les faire en une ». Voilà, et Chloé avait de la chance, c'était le groupe dont elle s'occupait, je ne vous raconte pas. Dites-moi, quand on s'occupe de l'animation d'un camp comme celui-ci, vous le disiez, on fait super gaffe à la cohésion, il faut que tout le monde se sente intégré. Il y a déjà eu des problèmes, il y a des choses sur lesquelles vous devez parfois intervenir?
0: Bah alors forcément, on a de temps en temps des problèmes par des petites disputes entre enfants, mais ça, c'est facilement réglable. Et puis au-delà de ça, on accueille des jeunes qui viennent d'un peu de tous les horizons. Et donc, de temps en temps, on doit se poser avec eux pour discuter un peu, pour réussir à comprendre d'où ils viennent et à comprendre ce qui ne va pas dans leur manière de fonctionner pour s'intégrer au mieux dans le camp. Et nous, notre objectif, c'est que tous les enfants qui mettent un pied sur la prairie le premier jour restent jusqu'à la fin de la semaine, parce qu'on pense que ça peut être la plus belle semaine de leur vie. Et donc c'est vraiment ça notre objectif, c'est de comprendre d'où ils viennent et de réussir à intégrer ça dans notre animation.
1: Les Baroudeurs, une école de vie, et je vous propose de continuer à découvrir cette chouette initiative dans les prochaines minutes, mesdames.
2: Avec grand plaisir, à tout à l'heure. Olivier, on reviendra vers vous à Ans-sur-l'Est. À Ans-sur-l'Est, pourquoi j'ai toujours l'Est? C'est bizarre.
3: Oh, bon, un petit
2: peu. En plus, j'y suis allée vendredi dernier.
3: Mais vous y êtes allée pour visiter?
2: Non, vous êtes allée aux grottes? Non, pour tout vous dire, je revenais de Libramont et j'avais envie de me faire plaisir, tout simplement.
3: Ça, c'est une bonne idée. Il faut se faire plaisir dans la vie.
2: Voilà, j'ai une copine qui va sans doute m'envoyer un message en me disant « Pourquoi tu n'es pas passée ?» J'ai simplement envie de traverser, profiter du joli paysage de notre beau pays. Dans quelques instants, on vous offre des invitations pour aller au cinéma voir Les Gendarmes. C'est un film avec Arnaud Ducret, entre autres, et Fred Teslot.

0: invitation pour aller voir le film dans le cinéma que vous souhaitez, pour autant qu'il le projette. Le film Les Gendarmes, avec Fred Teslow, Alice David, avec Arnaud Ducret aussi. Ça se passe bien évidemment dans le milieu de la gendarmerie. Mais il y a une histoire de vol de nains de jardin et de stagiaires et tout. Vous allez aimer ce film. 12 invitations pour vous. Nous jouerons par SMS au 6003. Vous mettez, qu'est-ce qu'on met comme code?
1: Gendarme.
0: Gendarme, allez,
1: c'est
0: gendarme.
1: Long, c'est long, mais bon.
0: Bon, gendarme. Si c'est déjà gendarme, c'est pas mal. Nom, prénom, adresse complète et votre adresse email. Bonne chance à tous. En 10 secondes, dans l'actualité aujourd'hui.
1: On va parler des centaines de migrants marocains qui se trouvent en ce moment sur les rives de la Ceuta, un bout de territoire espagnol dans le nord du Maroc. Un afflux est chaotique qui force l'Espagne à déployer et quand même pas mal de soldats.
0: Le ciel est variable ce matin, Xavier Ponsard.
2: Oui, exactement, Karine. Le ciel est partagé entre nuages éclaircis ce matin, avec des températures qui peuvent parfois chuter dans certaines vallées de l'Ardenne, entre 8 et 9 degrés. Ailleurs, des températures entre 16 et 18 degrés. On va conserver ce même type de temps toute la matinée. Des nuages parfois un peu plus nombreux au littoral en fin de matinée d'ici la mi-journée, avec quelques gouttes de pluie possibles et de faibles ondées qui pourraient circuler uniquement de la capitale au littoral. Ailleurs, le temps restera plutôt sec, avec toujours ce ciel variable, des températures de 21 degrés en bord de mer, 25 degrés sur la hauteur de l'Ardenne et 26 à 27 degrés sur les autres régions. La nuit prochaine, le ciel restera voire variable entre nuages et éclaircies, avec quelques voiles d'altitude, des températures de 13 à 15 degrés. Et puis pour demain, samedi, on va entamer ce week-end et entamer aussi ce mois d'août par un ciel lumineux avec quelques voies d'altitude uniquement, plus de précipitations à prévoir et des températures de 23 à 27 degrés.
0: Merci Xavier Ponsard, à tout à l'heure. Dans la demi-heure, je vous promets aussi 6 à 7 bons plans de sortie pour ce week-end. Ne bougez pas, c'est Vivacité Matin avec vous.
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1: RTBF Vivacité, il est 7h, bienvenue si vous nous rejoignez maintenant. 7h, c'est l'heure du journal. On va commencer par les titres.
2: Des centaines de migrants marocains sur les rives de la Ciotat, en bout de territoire espagnol dans le nord du Maroc. Un afflux massif et chaotique qui a forcé l'Espagne à déployer des soldats. En Gironde, il est l'heure pour les évacués de rentrer chez eux après plusieurs jours d'angoisse sous un déluge de feu. L'incendie est stabilisé. À Porges, les habitants découvrent leur maison parfois partie en fumée. Un employeur n'aura plus besoin de prévenir plus d'une semaine à l'avance s'il veut mettre fin au contrat d'un nouveau travailleur. Le préavis d'une semaine entre en vigueur demain.
1: 7h, le journal avec Estelle Falzone. Bonjour Estelle.
2: Bonjour à toutes et tous. Des centaines de personnes s'extirpant des eaux de la mer Méditerranée pour se masser le long de hautes grilles surplombées de fils barbelés. Ce sont les images impressionnantes hier d'un afflux de migrants à la Ciotat, territoire espagnol d'une vingtaine de kilomètres carrés au nord du Maroc. Hugo Dewa, ces derniers jours, de très nombreux Marocains tentent d'y entrer illégalement.
3: Ils sont des centaines de Marocains à atteindre l'enclave espagnole de Ceuta, bouée en plastique, encore nouée à la taille pour certains, molle et ensanglantée par les barbelés pour d'autres, mais tous ont le sourire et les mêmes mots à la bouche. Après 2021, où pas moins de 10 000 personnes avaient forcé le passage en quelques jours, l'enclave de Ceuta est à nouveau le théâtre à ciel ouvert d'une crise migratoire. En 48 heures, 18 personnes ont déjà perdu la vie, noyées lors de la traversée. Cheveux encore mouillés, ce jeune homme raconte pourquoi il a décidé de venir en Espagne.
4: Nous n'avons pas de bons médecins ni de bons professeurs. C'est une mauvaise vie au Maroc. C'est pourquoi nous avons nagé jusqu'ici.
3: Face à cet afflux massif, l'Espagne a décidé d'envoyer son armée en renfort. Le Premier ministre Pedro Sanchez, au cœur des critiques pour sa politique migratoire jugée trop laxiste, se rendra sur place ce vendredi.
2: Et parmi les réactions politiques dénonçant des images choquantes à Ceuta, la chef du gouvernement italien Giorgia Meloni a dit vouloir suspendre l'Espagne de l'espace Schengen. L'Espagne a convoqué l'ambassadeur italien en signe de protestation. Un accord a été trouvé entre le Hamas et Israël, annonce faite par le mouvement islamiste palestinien.

0: L'ambassadeur italien en signe de protestation. Un accord a été trouvé entre le Hamas et Israël, annonce faite par le mouvement islamiste palestinien ce matin. C'est un accord annoncé en grande pompe sur le réseau social de Donald Trump, un accord qui a été conclu via le fameux Conseil de la paix créé par le président américain. L'accord prévoit un retrait progressif de l'armée israélienne à mesure des avancées du désarmement des groupes armés palestiniens. Une trêve entre Hamas et Israël est en vigueur depuis octobre dernier, mais Israël continue de mener des frappes quasi quotidiennes dans la bande de Gaza et au moins 1200 Palestiniens ont été tués depuis le début de ce cessez-le-feu. L'espoir revient en Gironde. L'incendie monstre est stabilisé depuis quelques jours maintenant. 144 000 personnes ont pu rentrer chez elles sur les 220 000 évacués. Le temps que tout le monde rentre à la maison, les villages évacués ont été sécurisés, comme c'est le cas à Porges où 183 maisons ont été détruites. 9 000 hectares de forêt calcinées. Jour et nuit, la police veille, n'entre pas dans la commune qui veut. Reportage sur place de Dieudonné Pipers et Daniel Welter.
1: Le désastre complet. Celle-là aussi, c'est terrible.
2: C'est l'ancien maire Alain Der qui nous fait la visite. Au Porges, désormais, les journalistes sont encadrés pour éviter de déranger les sinistrés.
1: Les problèmes et les difficultés que vous voyez, c'est des vies entières de fini.
2: De nombreux habitants ont tout perdu. Le village a été évacué et la zone sécurisée. À chaque entrée, l'identité est contrôlée. En tant que journaliste, nous l'avons été 3 fois. Sonia, bruxelloise d'origine, est aujourd'hui assistante de police au Porges.
3: La zone est sécurisée parce que malheureusement, il y a beaucoup de personnes mal intentionnées qui essayent de rentrer dans la commune, qui n'ont pas de conscience humaine, si je puis dire. On a déjà été suffisamment touchés, donc voilà.
2: Dans les rues, un centaure sillonne le village. C'est un immense engin de la gendarmerie spécialisée dans la lutte anti-cambriolage. La nuit dernière, 2 pyromanes ont été interpellés. Il faut à la fois sécuriser et surtout rassurer.
0: Et plus de 3000 pompiers restent tout de même mobilisés en Gironde. Dans les Landes, l'incendie près de Biscarrosse est lui maîtrisé. Sur la route des vacances, le week-end qui arrive va être le plus chargé de l'été. Le samedi 1er août est classé noir en France, code rouge en Allemagne, en Italie et en Espagne. Chez nous, Touring prévoit une circulation dense dès cet après-midi, principalement en direction de la côte et des Ardennes. C'est le fameux chassé-croisé entre les vacanciers de juillet et du mois d'août. Et si vous avez opté pour l'avion, l'aéroport de Charleroi pourrait tourner au ralenti dès le 12 août. Les contrôleurs aériens menacent d'arrêter le travail. Ils ont déposé un préavis de grève. Ils demandent que leur prime de nuit soit augmentée. Une réunion de conciliation avec Skies, leur employeur, est prévue aujourd'hui. Elle doit permettre de suspendre les actions syndicales. Les vacances d'été, une période particulièrement à risque pour les chats. Attention aux coups de chaleur quand le thermomètre grimpe, mais attention aussi aux chutes. Les chats sortent davantage en été et risquent donc plus souvent de tomber par la fenêtre ou du balcon. C'est ce que les vétérinaires appellent les chats parachutes. Et ils sont nombreux en ce moment dans les cliniques vétérinaires. Reportage à Bruxelles d'Alice Tulczewski.
4: Eira est un petit chat de 8 mois. Ses propriétaires ont eu une grosse frayeur cette semaine.
5: Un voisin s'est chez nous pour nous dire que notre chat est tombé des 4 étages. Où on est descendu, on voit les par terre, elle saigne de la bouche.
4: Le chat est tombé de leur balcon, emmené dans une clinique vétérinaire. Elle s'en sort finalement très bien.
6: On n'a qu'une petite fracture au niveau d'une patte.
7: Elles vont rendre en tout cas.
4: Elisabeth Pansin est vétérinaire à Bruxelles. En été, ce genre de cas est très fréquent.
6: On a un pic d'accidents l'été parce que les gens ont besoin d'aérer chez eux. Ils vont ouvrir leurs fenêtres. Les chats aussi ont plus envie de sortir.
4: Et le comportement de ces chats peut être imprévisible.
6: On a des gens qui vont nous dire « mais je comprends pas parce que mon chat n'a jamais fait ça de sa vie ». Mais le chat ne réfléchit pas. Il y a vraiment quelque chose dehors qui va l'appeler, un oiseau. C'est ça qui fait que le chat va sauter.
4: Les fortes chaleurs accentuent même le problème. Dans cette clinique, le nombre de cas a été multiplié par 3 lors de la canicule de juin.
6: Ce que je conseille aux gens, c'est de mettre des filets. Alors, c'est pas forcément toujours hyper esthétique, mais ça permet de sauver la vie du chat.
4: Et même si le chat retombe sur ses pattes, il est en tout cas toujours conseillé de le placer en observation pour vérifier qu'il n'y a pas de dommages internes.
0: Et mieux vaut être trop prudent que pas assez. La solution n'est pas non plus de mettre votre fenêtre en oscillant battant, en tout cas sans surveiller votre chat parce qu'il pourrait rester coincé. Une semaine de préavis si vous êtes nouveau dans une boîte et que vous ne convenez pas. C'est une nouveauté à partir de ce 1er août. Le préavis passe à une semaine s'il survient au cours

0: des 6 premiers mois de l'activité, quel que soit le type de contrat, CDI ou CDD. Une semaine, c'est moins que ce qu'elle prévoyait jusqu'alors. La loi est donc modifiée et concerne donc tous les contrats Africa Gordio.
1: La semaine de préavis est effectivement désormais bétonnée dans la loi. Si un travailleur ne convient pas dans une entreprise, l'employeur pourra mettre fin à son contrat pendant les 6 premiers mois de l'activité, moyennant un préavis d'une semaine. Une semaine, c'est beaucoup moins qu'avant, où la durée du préavis augmentait avec l'ancienneté. Exemple, le préavis montait à 5 semaines si le travailleur avait entre 5 et 6 mois d'ancienneté. La Fédération des entreprises de Belgique, la FEB, applaudit la réforme. Elle va redonner confiance aux employeurs et favoriser l'emploi. Pour la FEB, c'est dans l'action, dans l'entreprise, qu'un patron peut voir si un travailleur convient ou pas. Réaction sensiblement différente à la FGTB, qui juge la réforme défavorable aux travailleurs. Elle altère la protection contre le licenciement pendant les 6 premiers mois du contrat. Pour la FGTB encore, on ne parle plus de période d'essai, mais c'est la même chose dans les faits. Il devient beaucoup plus simple et moins coûteux de se séparer d'un travailleur.
0: En football, Anderlecht s'est fait un peu peur hier. D'abord mené 0-1 par les Suédois d'Amarby. Les Mauves ont renversé la vapeur en deuxième mi-temps. Et ça passe, victoire 3-1 et une qualification pour le 3e tour préliminaire d'Europa League. On écoute le défenseur mauve Ali Mamar.
2: On a mis beaucoup d'intensité en deuxième mi-temps, on a joué plus notre jeu, on a suivi les consignes du coach aussi. Donc c'était vraiment bien, c'était positif, on prenait beaucoup de plaisir à jouer. Je pense que ça s'est vu. En première mi-temps, on ne suivait pas trop les instructions, que ce soit un peu dans le pressing ou bien même en possession.
3: Grosse ambiance ce soir aussi, le stade était plein, une qualification européenne, ça marque évidemment les esprits.
2: Bien sûr, on était super content de revoir le public, ça fait longtemps qu'on n'a plus joué ici. Voilà, aujourd'hui c'était notre 12e homme, ils nous ont grandement aidés à remporter ce match. On est fiers de jouer pour ce club et on est fiers de notre public.
0: Une interview au micro de Pierre Capard. Au prochain tour, Anderlecht rencontrera jeudi prochain le PAOK Salonique. La Gantoise est au 3e tour préliminaire de la Conference League. C'est passé tout juste au tir au but face aux Ukrainiens de Cherkassy. C'était 0-0 à l'aller et au retour. Et puis il y a du foot ce soir aussi avec la Supercoupe, le traditionnel match d'ouverture de la saison belge. Une rencontre entre le dernier champion et le vainqueur de la Coupe. Le club de Bruges donc reçoit l'Union Saint-Gilloise. C'est à suivre en radio sur RTBF Vivacité à partir de 20h30. Wout van Aert a encore gagné. Il s'est imposé dans la 2e étape du Tour cycliste du Danemark au sprint et de justesse. Il avait déjà gagné la 1ère étape mercredi. Il conserve bien sûr sa 1ère place au classement général. Voilà pour les informations et belle journée à notre écoute.
4: À vous aussi, belle journée, Estelle Falzone. À tout à l'heure. On part sur les routes. Sur le 25, on nous signale un accident à Beaufeuille. C'est en direction de Bastogne. Accident aussi à Zaventem. C'est sur le ring de Bruxelles en direction de Grand Bigard et puis sur l'A54 à Petit-Reux en direction de Nivelles. Un véhicule est en panne sur le ring de Bruxelles aux 4 bras d'Auterwurne en direction de Waterloo. Il y a toujours évidemment lieu de faire attention, pas trop de ralentissement pour le moment. Et sur le rail entre Charleroi Central et Walcourt, il n'y a pas de train ce matin. Il y a eu un vol de câble cette nuit. Entre Herentals et Lierre, les trains ont du retard. Certains sont supprimés et il y a une panne d'aiguillage. Et puis toujours ces problèmes sur le rail entre Arlon et Rodange. Cette fois, toujours pas de train, mais des bus pour vous amener à bonne destination. Bonne route à tous.
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4: Belle journée avec nous, j'espère que vous allez bien. Et il y a le beau vélo de Ravel demain.
6: Ah.
4: Direction EY.
6: EY, dans la province de Liège.
4: Exactement, on n'est pas loin de Remouchamp, des Grottes et tout. C'est avec Tamara Payne que vous pédalerez, Adrien Jovenot et toute l'équipe. Bien évidemment, Tamara, que vous retrouvez à partir de 11h jusqu'à 13h avec Jérémy Bèze. Pour les deux font la paire. Jérémy, vous le verrez aussi demain matin sur la Une TV, puisqu'il fait la matinale, Viva Weekend, durant tout le week-end, et demain soir dans mon plus beau village.
6: Mon Dieu, mais on le voit partout ce Jérémy.
4: On va le voir partout, elle, demain, à l'honneur. Dites, dans l'actualité, on parle de quoi ce matin, Daphné?
6: Mais on parle beaucoup des incendies ces derniers jours qui ravagent et qui ont ravagé une partie de l'Europe. Mais souvenez-vous, en 2011, il y avait eu aussi d'énormes incendies chez nous, en Belgique. Aujourd'hui, on s'est donc posé cette question. Comment se porte la nature après ces incendies? Est-ce qu'elle se régénère? Réponse dans le 7h30.
4: Olivier Gillin, vous êtes justement dans la nature, voyons sur l'Est, pour nous faire découvrir en camp une ASBL, les baroudeurs. C'est quoi exactement en 10 secondes ?
7: Alors je ne sais pas, mais en tout cas moi je baroude, ça c'est très clair. Les baroudeurs, c'est un camp proposé à des jeunes de 7 jusqu'à 18 ans pour apprendre à vivre autrement, sans leur téléphone et de manière un peu plus proche de la nature.
4: On va vous retrouver dans quelques instants, de faibles ondées pour aujourd'hui sur la moitié ouest du pays. Ailleurs, ce sera un peu plus lumineux. Cela dit, les températures restent agréables et varieront de 21 à 28 degrés, 21 à la côte, 25 sur les hauteurs, 28 dans le centre du pays, et le week-end sera beau. On l'écoutera Rosaline tout à l'heure, et puis également Mentissa ce matin. J'aime beaucoup ce titre.
6: J'adore Mentissa.
4: Ouais, et moi j'aime particulièrement ce texte. Écoutez-le, on va l'écouter ensemble dans quelques instants dans la suite de Vivacité Matin. Il est 7h13.
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4: C'est Gourdeau maintenant dans vos oreilles. Belle journée avec nous. Je rappelle aussi qu'il y a des invitations pour aller au cinéma. Vous venez de vous réveiller, vous ne savez pas ce que c'est. Je vous explique cela dans quelques instants. Préparez juste déjà votre téléphone pour jouer avec nous.

0: avez promis 6 ou 7 bons plans de sortie. Il y en a plus parce que vous nous envoyez vos bons plans de sortie pour ce week-end, comme à Avin ou Avine. Je sais pas ce qu'on
1: parle. À Avin.
0: Avin, vous connaissez, dans l'entité d'Anu. Ah ben, il y aura la fête ce week-end. Merci à Françoise de nous envoyer ces informations. Vous nous dites aussi qu'il y aura un campement médiéval à Rebec. C'est en Brabant-Wallon et c'est durant tout le week-end. Un gymkhana et des décollages potentiels de montgolfières. S'il fait beau, il fera beau. C'est à Molombay. On est dans la grande région de Tournai. Et puis le carnaval du soleil ce dimanche à Oufalize. On va aller faire cela, bien évidemment, ensemble. Et Michael nous dit, eh bien, ce sera notre première organisation d'apéro à Dave, c'est en bordure de Meuse, on n'est pas loin de Wépion. Merci Michael, c'est demain à partir de 18h. Quant à Vincenzo, lui, il n'organise rien, mais il relève des températures pour nous, 17 degrés de moyenne à Anderlu. Il fallait que je vous rappelle aussi ce qu'il y avait en jeu, il y a des tickets au cinéma.
1: De cinéma, ça c'est gai d'aller au cinéma,
0: oui,
1: surtout par
0: ça.
1: Cette chaleur. Parfois ça fait du bien d'être un petit peu enfermé dans le noir et prendre un petit peu la fraîcheur des salles obscures.
0: Bah écoutez, j'y pensais pas. Les gendarmes, avec Arnaud Ducret notamment, ils sont en salle le 5 août prochain, des invitations pour vous et la personne de votre choix. Ça se passe évidemment avec en toile de fond une gendarmerie et aussi deux voleurs de nains de jardin.
1: Ah d'accord,
0: ça
1: c'est
0: bien, tout cela,
1: spécial,
0: non
1: insolite.
0: Bon, il y a sans doute d'autres choses, mais vous irez voir ce film. On joue au 60-03 par SMS 1€ le message. Bonne chance à tous. Il faut votre nom, prénom, adresse complète. Sinon, ça cadre dans notre programme.
1: N'oubliez pas votre adresse mail. Absolument, voilà. C'est important.
0: Et si vous avez joué, parce qu'on reçoit aussi du message, si vous avez joué pour aller à Esperanza, comme je l'avais dit hier, notre monsieur cadeau fait l'envoi des places en une fois. Vous voyez, tout le monde pour Esperanza, il fait des fichiers. C'est un pro de l'informatique, donc il fait ça en une fois. Ne vous inquiétez pas, vous les aurez aujourd'hui. On retrouve Olivier Gilin dans quelques instants. Il est avec des baroudeurs. Est-il lui un baroudeur? En tous les cas, il est du côté de Hons-sur-Lesse, ça vous fait rire, cela. Et on le retrouve dans quelques instants.
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0: Et nous partons dans les bois, dans la région de Hons-sur-Lesse, près de Rochefort, en province de Namur. C'est là que les baroudeurs poursuivent leur camp. C'est là qu'Olivier Gilin est aussi, Daphné, non ?
1: Mais c'est là qu'il est, apparemment, avec ses baskets enfilées, ses bottines même de scout, je dirais. Il n'a pas mis son chapeau de cow-boy. Hein.
0: Non, mais ça va venir, peut-être. C'est un camp, en fait, pour les jeunes de 10 à 18 ans qui suivent un stage de baroudeur. Dites, Olivier, ils dorment toujours. Vous n'osez pas aller les réveiller ou quoi ?
4: Mais écoutez, ils sont plus nombreux que moi, hein. Mettez-vous un peu à ma place de 1. Ils sont fort fatigués parce que je l'ai dit, le groupe qui est en train de dormir ici sur le camp a marché 40 km hier, on va quand même pas leur en vouloir non plus de dormir encore un petit peu. On tentera le coup, si vous voulez, vers 7h45, 7h50. Mm-hmm. Mais je sais pas, hein. Je sais pas si j'aurai le courage. Et Chloé, qui elle aussi a marché 40 km hier. Alors Chloé, c'est quand même pas évident parce que vous les mettez ici dans ce camp des baroudeurs dans des conditions qu'ils ne connaissent absolument pas. Est-ce que de manière générale, ils vous suivent assez facilement ou bien de temps en temps, il faut insister ?
5: Alors ça dépend vraiment des groupes qu'on a et de la dynamique qu'ils instaurent. Là, la toute première semaine qu'on a animée cette année, c'était majoritairement des animés qui étaient déjà venus et donc ils connaissent la dynamique, ils nous suivent dans tous nos délires. Et puis les trois semaines d'après, il faut un peu plus instaurer le mouvement, mais la plupart du temps, ça prend sans souci et au-delà de notre aspect un peu carré, un peu militaire, on sait rire, on sait déconner et nos animés nous suivent dans toutes nos bêtises. Donc ça, il y a pas souci.
4: Alors, c'est l'occasion aussi, les baroudeurs, de faire des rencontres au niveau international, puisque vous m'annonciez quand même la présence de Français, de Luxembourgeois, d'Américains aussi.
5: C'est ça. Et donc, là, que ce soit dans l'équipe d'animation ou dans les animés qu'on accueille, on a vraiment de tout. On a des Français qui viennent du sud de la France, à côté de Marseille. On a des Américains d'Atlanta qui ont déménagé à La Haye et qui font le trajet tous les ans pour venir jusqu'ici. Et puis, on a des Luxembourgeois, on a de la Belgique un peu partout, que ce soit des Wallons, des Flamands, principalement la Wallonie quand même, mais vraiment de tous horizons. Moi, je suis de la province de Liège. Et
4: ça ne t'entend pas.
5: À peine. Mais on a des membres du staff qui viennent de partout.
4: Ok, mais donc vous l'entendez, c'est plutôt un moment sympa. Est-ce que physiquement, il faut avoir des prérequis ou bien on peut venir en étant comme moi, par exemple ?
5: Alors, on ne demande pas, nous, de prérequis parce qu'on instaure une cohésion d'équipe où il faut pousser même le plus faible jusqu'au bout. Mais alors, c'est sûr que c'est un camp qui est quand même un peu demandant physiquement. On court beaucoup, on marche beaucoup. Je pense que marcher 40 km, ce n'est pas forcément à la portée de tout le monde. Mais après, on a des animés qui arrivent ici et qui ne font pas de sport, qui ne sont jamais sortis de chez eux et qui arrivent au bout du camp et qui sont ravis d'avoir marché 40 km, d'avoir couru dans les montées, dans les bois sans souci parce que justement, les autres étaient là pour les pousser jusqu'au bout de leurs limites.
4: On vous a présenté les baroudeurs. On n'a pas complètement terminé. Si vous le voulez bien, dans notre prochaine et dernière intervention, on reviendra un peu sur tous les détails pratiques. Qui peut y participer? Comment? Pourquoi? Où trouver les infos? Enfin, tout ça parce que je pense avoir suscité l'intérêt de quelques parents qui se disent que ça peut être bien pour leurs enfants. On voit ça dans quelques minutes, si vous êtes d'accord.
0: Mais avec grand plaisir, Olivier. Mais on voudrait des jeunes aussi dans l'émission. Donc, allez les réveiller. On a un petit truc parce que dans quelques instants, donc, mettez leur vivacité, on va écouter de la musique tyrolienne. Ça pourra les aider à les réveiller. Bon, à votre avis, je suis pas convaincue.
1: Je suis pas sûre, moi je suis pas du tout convaincue. J'ai l'impression que moi ça me pousserait à me rendormir avec un coussin sur ma tête.
0: Mais non, attendez, pas du tout. Non, ce sera l'occasion de mettre en avant une manifestation du côté de Peine. On parle de chez vous dans quelques instants. Dans la suite de Vivacité Matin, on parlera aussi de quelqu'un qui est championne du monde. Elle habite Rebec. C'est après Rosaline.

0: Il est 7h23. Dites, vous voulez des infos insolites? Non, mais des infos insolites sérieuses. Hein,
1: oui, ça doit être chouette, ça.
0: Trois amis qui organisent ce samedi à la Louvière une course d'escargots.
1: Ah,
0: ça se fait sur des manches debout.
1: C'est chouette, ça.
0: Course d'escargots, bon, c'est pas du tout mal à l'animal.
1: Et on choisit un escargot, c'est ça, et celui qui gagne et qui va sur la ligne d'arrivée à gagner.
0: Et tout cela hein, dans une ambiance conviviale, on se parle et tout, c'est à la Louvière, demain, rue de Baume, 97-99, à partir de 11h. On voulait aussi mettre en avant avec Daphné une championne du monde, une rebécoise, elle s'appelle Isabelle, elle est devenue championne du monde de tissu aérien à Las Vegas. Vous voyez ce que c'est, hein?
1: Oui, bah ce sont ces personnes qui sont dans les airs, accrochées à un long tissu et qui font des figures acrobatiques très chouettes et très jolies à voir. On voit ça beaucoup dans les cirques, il me semble.
0: Absolument. Et parfois, ils se laissent tomber, vous dites... elle est devenue championne du monde. C'est une Belge à Las Vegas. Bravo. Et puis, la troisième info concerne une fête tyrolienne. Il y a une fête tyrolienne ce week-end à Eupen. Moi, c'est le genre de truc que j'adore.
1: Mais vous savez que c'est très dur de faire du yodel. Hein,
0: mais,
1: vous voyez
0: ce
1: qu'on entend là en fond sonore, c'est
0: tout
1: très dur. Écouter.
0: On est proche de l'Allemagne aussi à Eupen, dans les cantons de l'Est, et on aime beaucoup ça en Allemagne. Et moi, j'adore cette idée. Merci à vous de nous avoir envoyé cette information et ce bon plan de sortie pour ce week-end. 7h25, dans quelques instants, Mentissa dans vos oreilles. C'est différent de la fête tyrolienne aussi. Le texte est beau. Vous l'écouterez, c'est dans quelques instants.
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0: Belle journée avec nous, j'espère que vous allez bien. Le temps sera changeant aujourd'hui, mais le week-end sera beau. Il y en aura encore de bons plans de sortie à vous proposer dans Vivacité Matin. Voici Mentissa.

0: Jessica adore la matinale. Merci d'être là. Et il y a Fernando qui dit, dites parmi les bons plans de sortie, j'ai pas encore lu tous les messages parce qu'il y en a beaucoup ce matin. Il nous recommande aussi une fête de la moisson à Blogis. On est dans la région de Dour, on est dans le Hainaut. Et la fête de la moisson vaut vraiment le détour. Merci Fernando pour ce message que vous nous envoyez au 0470 07 20 23. Tout à l'heure on clôturera notre jeu aussi, hein.
1: Mais oui, place de cinéma ici qui sont offertes par Vivacité.
0: Et le gendarme qui sort le 5 août. On va rappeler le numéro de WhatsApp, c'est le 6003 avec le code. Vous avez, c'était vous qui avez imposé le code.
1: Gendarme.
0: Gendarme. Vous pouvez mettre un S ou pas, peu importe. Ça ne change rien à vos chances de remporter ces invitations. Bonne chance à tous. Peut-être pour vous ces places tout à l'heure. Il y a le journal qui arrive aussi.
1: Mais on va poser cette question, comment la nature se régénère-t-elle après un incendie? On a l'occasion d'en parler puisqu'en 2011, il y a eu un incendie dans les Hauts-de-Fagne en province de Liège. Réponse donc dans moins d'une minute.
0: Alex Warren dans la suite aussi. Et Daft Punk également. Et vous êtes bien là, non? On a tout ce qu'il faut pour bien entamer ce vendredi ensemble. Bon début de journée avec nous, il est 7h29.
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2: Les incendies marquent l'actualité de cet été, notamment dans le sud de l'Europe, en France ou encore en Espagne.
3: Et la Belgique est pour l'instant plutôt épargnée, mais elle a elle aussi connu de grands incendies. Souvenez-vous, en 2011, les Hautes-Fagne étaient durement touchées, et plus récemment encore, en 2023. Des zones qui aujourd'hui montrent une étonnante capacité de régénération. Reportage d'Olivier Tunus avec des interviews de Julien Covolo.
4: 1300 hectares en 2011, 170 en 2023, les Fagnes ont déjà payé un lourd tribut aux incendies de forêts et autres milieux naturels. Thomas Whisley est garde forestier à la division Nature et Forêt. Il dresse l'état des lieux actuel de la zone sinistrée il y a 15 ans.
5: Donc il y a 15 ans, toute la végétation a brûlé et est repoussée une plante qu'on appelle la Molini, qui est favorisée par les incendies. Sauf que cette plante-là, elle est envahissante et elle va favoriser les futurs incendies. En fait, la Fagne, elle a historiquement l'habitude de brûler toute seule. Donc une fois tous les X temps, on peut avoir un orage avec un éclair qui va frapper à la sortie de l'hiver les plantes qui sont sèches. Donc elle a l'habitude de se régénérer.
4: L'incendie de 2023 fait lui aussi déjà partie du passé. La nature a aussi repris ses droits. René Damen, chef de cantonnement d'Elsenborn du DNF.
6: 2-3 jours après le feu, tout était noir. La végétation typique de cet habitat était encore préservée à cet endroit-là. Et maintenant, 3 ans après, tout s'est bien régénéré. Donc pour ce genre de milieu, c'est même une mesure de gestion assez intéressante. Elle a été rajeunie et elle n'a pas du tout souffert de cet incendie.
4: Une nature qui se régénère vite, en tout cas dans un milieu comme celui des Fagnes.
3: La nature reprend ses droits, mais pas toujours de la manière attendue. À certains endroits, une jolie fleur rose colonise les berges wallonnes. La balsamine de l'Himalaya, jolie, mais invasive, elle fragilise les cours d'eau et menace la biodiversité. Chaque été, le contrat de rivière Sambre et affluent mobilise des équipes d'étudiants pour tenter de limiter sa propagation. Reportage de Malika Bercy qui a suivi une équipe à Courcureurs.
7: Ah là, on a une belle poche!
8: Combinaison enfilée et bottes aux pieds, Alexandre et Laura sont étudiants en biologie et biotechnologie.
9: On va descendre la rivière dans le sens de l'eau, donc de l'amont vers l'aval, et on va regarder les berges pour arracher les plantes invasives, principalement la balsamine de l'Himalaya.
8: Pendant le mois de juillet, les 4 étudiants parcourent plus de 300 km les pieds dans l'eau de Herculine jusqu'à Namur.
10: Quand on arrive dans des profondeurs un peu plus grandes, là c'est un peu plus compliqué. Après, on a quand même les
8: tubes. En 1939, la balsamine de l'Himalaya a été importée en Belgique pour des raisons esthétiques. Donatienne de Cartier est coordinatrice du contrat de rivière Sambre et affluent.
7: La balsamine de l'Himalaya est une espèce exotique envahissante qui s'installe sur les berges des cours d'eau et qui fragilise les berges puisque c'est une plante annuelle dont les racines sont très peu profondes et qui laisse donc la berge à nu durant la période hivernale.
8: L'éradication ne peut donc se faire qu'en été lorsque la balsamine est visible.
7: Le travail fonctionne vraiment bien. On a des communes dans la Côte du Hainaut notamment, où la plante est complètement éradiquée.
8: Depuis un an, la vente de cette plante est interdite en Europe. Si vous en voyez dans votre jardin, n'attendez pas sa propagation et arrachez-la.
3: Et dans la vallée du Hoyoux, en province de Liège, les efforts semblent porter leurs fruits puisque sa propagation est aujourd'hui stoppée grâce au travail d'arrachage mené sur le terrain. Une info qu'on a pu lire ce matin dans le journal L'Avenir. Et pour se régénérer, la nature a besoin d'eau et donc de pluie. Or, en cette période de sécheresse, la ressource se fait rare. Plusieurs communes wallonnes ont pris des arrêtés de police pour limiter l'utilisation de l'eau par leurs habitants en cette période de forte chaleur. C'est le cas notamment à Bouillon, l'Église ou encore Rochefort dans les provinces de Luxembourg et de Namur. Autour du barrage de Nisramont, plusieurs communes restent également sous surveillance, comme Bastogne, Oufalize ou Marchand-Famenne. Même constat dans le Hainaut, où Tournai, Selles et Pecques font aussi l'objet d'une surveillance. Dès le 1er septembre, les trottinettes et vélos en libre-service devront disparaître de l'espace public bruxellois. En cause, un arrêt du Conseil d'État qui a annulé les licences actuelles après le recours d'un opérateur évincé du marché. Bruxelles Mobilité demande aux opérateurs concernés, dont Bolt, Dot et Voy, de retirer leurs engins. Et en province de Liège, une cinquantaine de policiers de la zone Serein-Neupré sont en arrêt maladie depuis lundi. Ils dénoncent une charge de travail trop importante, un manque d'effectifs et un malaise avec leur hiérarchie. Une rencontre avec la direction est prévue en août. En attendant, la zone assure avoir réorganisé ses équipes. La Croix-Rouge lance une opération de parrainage pour attirer de nouveaux donneurs. Le principe, venir donner son sang avec un proche qui a déjà donné le sien. Une manière de rassurer les plus hésitants et renforcer les réserves, souvent fragilisées en été. Illustration à Louvain-la-Neuve avec Claire qui a franchi le pas pour son premier don accompagné de sa maman.
11: Ça s'est bien passé, j'étais très très stressée. Et après au moment de l'aiguille, ça fait un peu mal. On pond la petite balle, on attend les 10 minutes. Puis après, quand ils ont tout arrêté, soulagement et puis chute de tension. Du coup, j'ai vu tout noir. Et ils m'ont mis de l'air et tout. Ils m'ont expliqué, ils m'ont relevé petit à petit. Et ça s'est bien terminé.
3: Des propos recueillis par Pauline Béthume. Et grâce à cette action, la Croix-Rouge espère recruter 5000 nouveaux donneurs cet été. C'est le début du festival Esperanza aujourd'hui à l'abbaye de Floreffe. Plus de 20 000 personnes sont attendues jusqu'à dimanche pour cette 24e édition. Édition qui pourrait d'ailleurs être la dernière sur le site historique, puisqu'un déménagement du festival est envisagé. Les organisateurs évoquent des contraintes logistiques grandissantes et des tensions avec la commune. Et enfin, on reste en région namuroise où une figure emblématique du folklore namurois s'est éteinte. Yves DeVos, capitaine des échasseurs namurois, est décédé. Il s'était fait remarquer pour avoir accroché le pins du coq wallon à Bart de Wever lors de la dernière édition des fêtes de Wallonie. Sur ses 69 années de vie, il en a consacré 58 au folklore namurois. Et c'est la fin de ce point régional. Tout de suite, un petit tour sur les routes avec vous, Karine.
2: Alors, on va rappeler qu'il n'y a pas de train entre Charleroi Centrale et Walcourt. Il y a eu un vol de câble. Cette nuit, on met des bus en place pour vous amener à bonne destination. Et puis, on nous signale à l'instant sur la Nationale 6 à Tubize, en direction de Mons, une fermeture de chaussée parce qu'un bâtiment menace de s'effondrer. Si vous avez d'autres informations pour compléter celle-ci, n'hésitez pas à 0800 48 400.
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2: Dans quelques instants, Daphné, ce sera notre série d'été qui nous évade. On a l'impression d'être bien loin de chez nous, dans un autre pays, alors que ça se passe en Belgique. Où emmenons-nous nos auditeurs ce matin?
3: Ce matin, nous allons nous balader en Wallonie-Picarde. Moi, je ne connais pas bien cette région. Vous la connaissez plus que moi, je pense, Karine. On va aller du côté de Stambruge, c'est comme ça que ça se dit?
2: Stambruge. La mer de sable. On n'est pas loin de Belœil pour vous situer, comme ça vous voyez un petit peu, on y va dans quelques instants. Je parlais d'auditeurs, mais téléspectateurs aussi, puisque vous nous suivez sur vos médias de proximité, sur Ovio aussi. Quel bonheur de vous lire ce matin au 0470 07 20 23.

En conducteur fantôme sur le R9, le petit ring de Charleroi. Prudence si vous passez par là, c'est au kilomètre 12. Alors surtout, vous serez à droite, vous ne dépassez pas. Je rappelle, conducteur fantôme, R9, petit ring de Charleroi, au kilomètre 12. Soyez prudents.

0: s'appelle ce conducteur fantôme, R9, petit ring de Charleroi, kilomètre 12. Surtout, serrez bien à droite, ne dépassez pas. Prudence et bonne route à tous. Sur ce, j'ai perdu, j'avais sous les yeux le nom de la gagnante ou du gagnant. Bah oui, mais les inforoutes, c'est tellement important. Vous étiez nombreux à participer à notre concours en vue de remporter des invitations pour aller voir le film Les Gendarmes, qui va sortir le 5 août prochain, c'est-à-dire la semaine prochaine, avec Arnaud Ducret. On va féliciter Gianluca, qui a remporté ces invitations. On va vous les envoyer. Il suffira juste maintenant de trouver le cinéma où on projette le film et puis de choisir la personne qui va vous accompagner. Vu qu'on envoie deux places au Rock Cinéma, c'est mieux d'aller à deux.
1: C'est mieux d'aller à deux, c'est vrai. Quoique, pourquoi pas, une petite soirée en solo aussi, ça peut le faire. Hein, parce que la personne pourrait y aller deux fois.
0: Ouais, non. C'est...
1: Oui, c'est le même film.
0: Non, ne compliquez pas les choses.
1: Oui, je vais me taire. Oui, c'est... Oui, je...
0: C'est deux plats. Écoutez, j'aime on va quand même poser la question à notre monsieur cadeau. J'aurais jamais pensé à ça. Il faut que ce soit Daphné qui pense à ses idées. Moi, j'irai jamais au cinéma seule. Je pose la question à notre monsieur cadeau. On vous répondra, bien évidemment. Je ne vais pas le réveiller maintenant. Vous aurez les infos par email si cela vous intéresse. Dans quelques instants, on prend la direction de Stambruge. En Hainaut, on est dans la grande région de Belœil. On va vous évader et c'est encore un bon plan de sortie qu'on vous propose dans Vivacité Matin.
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0: 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Surtout si on habite la Belgique, on a tout en Belgique. Nos balades d'été vous emmènent ce matin à Stambruge, en Wallonie-Picarde, en étant Hainaut.
1: Oui, et sa mer de sable, ses pinèdes et ses paysages de landes donnent parfois l'impression d'être dans le sud-ouest de la France. Découverte avec Cédric Riflard et Lisa Becken.
11: Une mer de sable au milieu des terres, des marais, des tourbières, on se croirait presque dans les landes françaises. Mais nous sommes bien en Wallonie-Picarde, au cœur de la forêt indivise où les légendes se murmurent entre les arbres. Pascal connaît cet endroit depuis tout petit. Ce passionné d'histoire nous emmène dans l'un des décors les plus étonnants de Wallonie. Il était une fois la forêt indivise de Stambruge et sa mer de sable.
12: Il y a une grande partie de cette forêt où il y a le sable qui affleure au sol. Et donc ici, c'est un ancien étang qui était vidé au 19e siècle, un étang où on pratiquait la pêche. C'est très dépaysant comme endroit. On a des pinèdes, on a des pins sylvestres, on a un endroit qui fait penser un peu à la Méditerranée.
11: Ce paysage hors du commun offre un terrain de jeu unique aux amoureux de nature et même ceux qui connaissent les lieux par cœur ne semblent pas s'en lasser.
13: Je viens très régulièrement, au moins une fois tous les 15 jours. Maintenant, dans les campagnes, on n'a plus beaucoup de chemin de champ pour galoper ou pour profiter de son cheval. Donc, dès qu'on a un endroit comme celui-ci, on en profite.
14: C'est un bel endroit où les gens peuvent venir se promener, se régénérer, se ressourcer. Et ça, c'est la chance d'avoir un si beau lieu juste à côté de chez nous.
11: Ici se cache aussi une réserve naturelle protégée par la Wallonie. La flore y est exceptionnelle.
12: C'est interdit au public, c'est vraiment pour préserver ce qui était la forêt il y a 3 siècles d'ici. Donc vraiment un endroit de lande à tourbe et de lande à bruyère. Donc on appelait d'ailleurs le nom de Stambruge vient de là, donc Estambrugia en latin, donc étang de bruyère qui est devenu Estambruge et puis Stambruge.
11: Changement de décor, nous quittons le sable pour les sentiers de la forêt indivise, un endroit où la nature se mêle aux légendes.
12: C'est une forêt où non seulement on peut découvrir des choses naturelles, des choses extraordinaires au niveau de la biodiversité, mais aussi beaucoup, beaucoup d'histoires de la tradition populaire ici de la région.
11: Au détour d'un chemin apparaît la chapelle de l'Air Compuche. Depuis des générations, elle accueille les promeneurs, les curieux et pèlerins. À quelques mètres de là, un immense chêne, son nom l'arbre à clous, un arbre pas comme les autres.
12: On va venir y mettre beaucoup de vêtements qui vont normalement prendre le mal des personnes qui viennent mettre leurs vêtements.
11: Ce petit coin d'ailleurs se trouve seulement à quelques minutes du centre de Stambruge. La preuve qu'en Belgique aussi, quelques kilomètres suffisent pour changer de décor.
13: On est à 10 km de Mons et en s'éloignant un tout petit peu, finalement, on a cet écrin de verdure qui est très appréciable.
11: Un paysage inattendu, accessible librement et gratuitement. Et après la promenade, place à une pause bien méritée en terrasse, autour pourquoi pas d'un verre ou d'une glace.
1: Oh, voilà une bonne idée proposée par Lisa Becken, donc dans ce reportage qui nous emmène du côté de Stambruge.
5: On est en Wallonie-Picard. Merci Lisa, à elle, pour cette bonne idée de balade. Il est 7h45. Dans quelques instants, on vous rappelle ce qu'il y a dans l'actualité du jour. Je vous rappelle aussi que la Nationale 6 est fermée à Tubize, dans les deux sens. Un bâtiment menace de s'effondrer. On est vraiment tout près du centre de Tubize. On est tout près du musée de la Porte, si vous situez l'endroit. En fait, c'est un bâtiment textile qui avait brûlé. Il y a déjà quelques semaines, il menace de s'effondrer. Si vous êtes là-bas tout près, si vous avez d'autres infos, n'hésitez pas à nous le dire au 0 470 07 20 23. Voici Daft Punk.

0: On a plus de précisions concernant la fermeture de la Nationale 6. Il s'agit en fait de la portion entre Tubize et Braine-le-Comte. C'est quand vous allez vers Braine-le-Comte. C'est pas du tout ce qu'on vient de dire il y a quelques instants. Là, on a vraiment cette confirmation. C'est en allant vers Braine-le-Comte, la chaussée est fermée dans les deux sens. Ce qui veut dire qu'à hauteur de Rebec, vous serez dévié, soit vers Virginal, soit vers Rebec, pour reprendre le cours de la circulation vers Braine-le-Comte et vers Soigny après. Il est 7h48.
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0: Nous sommes le 31 juillet aujourd'hui dans l'actualité.
2: On va reparler de ces migrants qui tentent d'entrer à Ceuta, cette enclave espagnole au nord du Maroc. L'Espagne y envoie des soldats actuellement. On fera le point dans le journal de Lionel Denebourg à 8h.
0: Couper la Belgique en deux sur la partie ouest, le ciel sera plus chargé, il y aura des ondées. On va retrouver un peu de temps plus calme cet après-midi. Sur la partie est, il devrait faire plus lumineux. Les températures vont varier de 21 degrés à la côte, 25 sur les hauteurs, 26 à 28 dans le centre et le week-end sera beau. Dans quelques instants, Lynn, mais avant cela, on ira retrouver Olivier Gilles, hein, qui est à Anse-sur-Lesse.
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1: Et on retourne à Ans-sur-Lez, dans la région de Rochefort, en province de Namur. Nous nous intéressons ce matin aux baroudeurs.
2: Les baroudeurs, ce sont des jeunes qui ont entre 10 et 18 ans et qui suivent un stage un peu comme les scouts. Ils ont par exemple passé la nuit dans les bois et Olivier Gillin est allé les réveiller tout à l'heure. Enfin, il est tenté de les réveiller, mais il n'ose pas.
1: Je comprends.
2: Hein, réveiller les ados, c'est compliqué.
1: Non, mais là, Olivier, là, vous remontez dans mon estime quand même, parce que c'est le cœur de maman qui parle. Et voilà, ils ont passé une nuit à marcher. Vous avez raison de les laisser dormir. Je vous aime bien.
3: Mais oui, évidemment que j'ai raison de les laisser dormir. Attendez, déjà j'ai souvent raison, il ne faut pas le perdre de vue non plus. Non, les baroudeurs, c'est une vraie expérience, c'est vraiment un truc sympa. Chef de camp, c'est Chloé qui m'accompagne depuis ce matin. En quelques mots, un peu d'histoire, les baroudeurs, ça fait une quinzaine d'années, je crois.
4: Oui, c'est ça, les baroudeurs, c'est une SBL qui a été créée il y a 15 ans et qui a petit à petit recruté de plus en plus d'animateurs qui sont tous des anciens animés pour pouvoir transmettre au mieux nos valeurs. Et donc, on a su développer notre équipe, développer notre matériel pour pouvoir proposer chaque année des camps de plus en plus impressionnants et de plus en plus immersifs pour tous les animés qui veulent nous rejoindre.
3: Donc, vous l'avez compris, on est un petit peu en dehors de ce qui peut se faire du côté pas trop scout, guide, genre de choses, mais c'est vraiment une semaine d'immersion, on apprend des choses, alors qui peuvent être très sympas, qui passent par la convivialité, par le soutien en groupe et par le fait d'intégrer justement un groupe et de pouvoir quitter son téléphone pour pouvoir parler à d'autres personnes. Rien que ça, je trouve que l'idée est plutôt sympa. Ça se passe à Ans-sur-Lez, c'est durant tout le mois de juillet. Si on voulait un peu plus d'infos, préparer l'avenue de son enfant l'année prochaine, par exemple, on peut retrouver les infos sur le web.
4: Oui, c'est ça, on a un site internet, lesbaroudeurs.be, et donc sur le site, il y a toutes les pages d'inscription pour les camps qui seront postées dès que les camps sont prêts, quand on termine cet été-ci. Et dessus, on a aussi toute une partie présentation de l'équipe, de l'environnement, etc., et une liste de matériel conseillé où on donne les références de ce que nous, on utilise sur le camp et qui peuvent servir pour les animer.
3: Chloé, si je vous demandais un argument pour convaincre les parents et ou les enfants de vous rejoindre l'année prochaine, serait lequel cet argument ?
4: Je dirais que l'argument principal des baroudeurs, c'est de vivre une expérience qu'on vit nulle part ailleurs et que c'est vraiment une expérience qu'on retient toute sa vie.
3: Vous les avez divisés en deux groupes, il y a les petits, puis les grands, hein, on va le dire comme ça. C'est de quel âge à quel âge ?
4: C'est ça, donc on a un groupe qu'on appelle les Ricky de 10 à 13 ans, et puis les baroudeurs de 14 à 18 ans, 19 ans si possible aussi.
3: Et vous êtes passé, vous, par toutes les étapes, je crois.
4: Moi, j'ai pas fait les camps Ricky, j'ai fait uniquement les camps baroudeurs, mais dans les animateurs, oui, on a tous fait au moins un ou deux camps, que ce soit chez les baroudeurs ou chez les Ricky.
3: Bon, ben ça a l'air tellement bien qu'elle y est toujours, donc c'est vous dire, et cette fois en tant que responsable, les baroudeurs, c'est à sur leslesbaroudeurs.be pour avoir toutes les informations. Moi, je trouve que l'ambiance est très sympa. Je n'ai pas osé réveiller les jeunes, je prends sur moi, tant pis, c'est comme
1: vous
3: ça.
1: Vous avez bien fait. Vous avez bien fait, j'aurais eu mal au cœur aussi. Beaucoup de messages parviennent pour vous aussi, on a aimé passer cette semaine avec vous. Les auditeurs également, il y a même Michel qui me demande si c'était bien vous qui, une année, avez précédé les coureurs du Tour de France. Ça, j'ai du mal à le croire, il demande en quelle année vous lui répondrez. Tiens, Olivier, un petit peu plus tard. Et puis il y a Anne qui réagit en disant, c'est bien, vous parlez de l'unité d'un groupe avec les baroudeurs. Nous, on fera une autre initiative à Wavre, à partir de la semaine prochaine, du 3 au 5 août, une fresque géante pour colorer le centre-ville. Les Wavriens sont invités à venir participer à cette réalisation qui va entourer l'hôtel de ville. Merci Anne pour ce message au 0470 07 20 23. Et sympa aussi sa com'initiative.
2: Très sympa. Et c'est encore une initiative à Wavre dans le Brabant wallon, évidemment, Karine.
1: Janet Jackson, tout de suite.

0: On va débriefer l'émission. Daphné, vous retenez une chose qui me touche beaucoup.
1: Mais je retiens quelque chose que vous m'avez apprise. Écoutez, Karine, le roi Baudouin est décédé un 31 juillet, le 31 juillet 1993. Et donc, c'est il y a 33 ans.
0: Absolument, je me souviens que mon papa était venu me réveiller en me disant « Viens, il y a quelque chose de grave qui est arrivé dans le pays ». Voilà, c'est l'occasion aussi de lui rendre hommage. Mais réécoutez l'émission, bien évidemment, sur Ovio. Daphné, en quelques secondes, dans le 8-9, on parlera.
1: Dans le 8-9, on va parler d'une violence envers les femmes et les femmes qui se font tatouer par obligation. On va parler parce qu'aux Pays-Bas, il y a une nouvelle mesure qui va aider ces femmes.
0: Demain, Jérémy Béz prend la relève pour Viva Weekend. Demain et dimanche, c'était chouette de passer un petit peu de temps avec vous. J'ai adoré.
1: Vous allez me manquer, Karine.
0: Et vous aussi. Et lundi, ce sera Anthony Cujas pour 3 jours avec Nadège Wissenbach.
2: 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Le 8-9 commence maintenant avec Cyril.
3: Bonjour tout le monde, j'espère que vous allez bien ce vendredi matin. Bonjour Olivia.
4: Bonjour Cyril, bonjour tout le monde.
3: Comme tous les jours, le Zap Média avec vous dans quelques minutes. Simon Cortisone est avec nous pour le Cactus. Tout
5: bonjour
3: va bien,
5: l'équipe,
3: Simon, ce matin.
5: Très très bien les amis, beaucoup. Ouais. Très très bien.
3: Très très bien, beaucoup.
4: Très très bien,
5: très, beaucoup. Ça commence très mal. Je peux encore réveiller, il faut un café, absolument.
3: Il y a le temps du journal pour vous réveiller. On va s'informer avec Lionel de Neubourg dans un instant. Et puis nous avons la chance d'avoir le chevalier autour
4: Monsieur
3: de la table
4: chevalier.
3: Ce matin. Ça fait un petit temps que vous étiez nommé chevalier, oui. Jean-Luc, mais vous avez reçu votre médaille il y a quelques jours.
6: C'est ma médaille, oui. C'est formidable.
3: Et alors ?
6: Une émotion terrible.
3: Avec un problème technique ? C'est qu'une médaille n'est pas faite pour être sur un polo comme,
6: non,
3: comme
6: écoute,
3: vous portez
6: c'est
3: tout le temps.
6: Des médailles quasi avec des clous, tu vois, c'est pour mettre sur des vestes en lodaine, tu vois, des trucs. Donc normalement, ou bien alors elle piquait dans le gras.
3: Et est-ce que vous avez été transpercé ?
6: Non.
3: Elle a été bien posée.
6: Elle a fait très attention.
3: Ah bah c'est bien. Et elle est où cette médaille ? Vous la portez pas tout le temps sur
6: vous ? Elle est au coffre. Elle est au coffre avec deux grands gars.
5: Est-ce que le coffre à médaille.
3: Maintenant que vous êtes officiellement chevalier avec cette médaille, donc c'est une vraie récompense que vous avez reçue pour vous, tout votre travail culturel.
6: Oui.
3: Est-ce que ça a changé quelque chose dans votre vie ? Est-ce que vous êtes un homme nouveau ?
6: Que tu es, j'ai beaucoup plus de responsabilités.
5: Déjà, il est venu en cheval ce matin.
6: Okay, oui. Et alors, tu sais que c'est pas évident parce que quand t'arrives avec le cheval à la barrière,
5: non.
6: Il n'a pas de.
5: Ben non.
6: Ah ben voilà. Donc,
5: un
6: cheval n'a pas
5: eu la fin de la phrase.
6: Il n'a pas
4: de. Pas scanner la plaque.
6: Alors, la fin de la phrase, tu l'auras jamais.
5: Ah oui, c'est ça.
6: Non, si tu veux.
3: Est-ce qu'on aura la fin de la chanson tout à l'heure ? Nouvelle chanson inédite comme tous les
6: vendredis. J'espère, parce que je pense que ça va être très difficile et à chanter et à écouter pour vous.
3: Vous m'avez dit quoi tout à l'heure sur la chanson ?
6: C'est du punk alternatif français.
5: Ah mais génial !
3: Bah.
5: Moi, j'ai trop hâte.
4: Okay. On voit que c'est sa première fois avec Jean-Luc.
6: Oui.
3: On va découvrir ça tout à l'heure avec les mots qui ont été imposés cette semaine dans le Qui dit vrai. Il y aura un invité comme tous les jours aussi. Ce matin, Jérémy Maquézé. Alors, il a changé de nom entre-temps, c'est Gélème. Gélème, mais à l'époque, quand il s'appelait Jérémy Maquézé, évidemment, vous vous souvenez qu'il a fait ça. C'était le titre qui avait représenté la Belgique à l'Eurovision. Gélème, notre invité ce matin, il vient chanter en live dans le 8-9 et dans le 8-9 continue. Le journal arrive juste avant, c'est la météo. On retrouve Mélanie Pousseur. Bonjour Mélanie, quelles sont les nouvelles pour ce vendredi ?
7: Bonjour Cyril, bonjour tout le monde. Bien ce matin, c'est la grisaille qui domine. Ça nous change par rapport au jour précédent. On attend, on se l'a dit, quelques timides éclaircies ce matin. Et puis de faibles ondées aussi au littoral. Ce sera en fin de matinée cet après-midi. Quelques gouttes des Flandres vers la capitale, pour les Fagnes aussi. Ailleurs un temps sec et de belles éclaircies, plus franches en tout cas que ce matin. Surtout dans le sud, Virton, où on attend par exemple 28 degrés cet après-midi, 27 degrés à Namur, Liège, Bruxelles, 26 degrés pour Charleroi et Mons. 21 degrés à Ostende. Cette nuit, un ciel qui va se dégager de plus en plus. Il fera de 12 à 15 degrés. Et puis pour demain, du soleil, quelques cirrus, des nuages un peu plus joufflus l'après-midi dans l'intérieur des Flandres. Ailleurs, rien que du bleu dans le courant de l'après-midi donc. Et puis une chaleur estivale, pas trop excessive, entre 23 et 27 degrés pour les maxima.
3: Bon vendredi sur RTBF Vivacité. Merci d'être avec nous. Voici le journal. On s'informe tout de suite avec Lionel de Neubourg.

0: Les insultes, voici une forme de violence conjugale encore méconnue.
1: Des femmes tatouées de force par leur mari, leur compagnon. Ils en font leur propriété. Chez nos voisins néerlandais, une fondation aide ces femmes à effacer ces tatouages. Elle a reçu des dizaines d'appels à l'aide, dont celui de Jo, que vous avez peut-être déjà vu sa photo. Son corps est entièrement recouvert avec le prénom de son ex. Nina Zanata nous raconte son combat.
2: Yok grimace sous l'effet du laser sur sa peau. Cette femme est là pour effacer plus de 250 tatouages sur ses bras, ses jambes, son visage. Partout, un prénom a été gravé, celui de son compagnon.
3: Je me suis retrouvée entre les mains d'un narcissique psychopathe. D'abord, il m'a complètement coupée de mes enfants et de ma famille. Il a dépensé tout mon argent, m'a enfermée dans des caravanes et des granges. Puis, sous la contrainte, il m'a fait tatouer de la tête aux pieds.
2: Cela fait 2 ans et demi qu'elle bénéficie de ses séances de détatouage. Elle en est à sa 12e. C'est Tandian, le fondateur de l'association Spade Van Tattoo, qui l'a prise en charge.
4: Elle était entièrement couverte. Donc je ne savais pas où commencer. On nous a raconté comment elle vivait et comment elle avait été forcée de faire cela. Elle n'était pas sortie dans la rue depuis longtemps parce qu'elle avait honte.
2: D'abord, ces femmes disent non, mais au bout d'un moment, elles subissent des abus verbaux et physiques. Elles finissent par céder. Une réalité difficile à faire comprendre, explique une victime qui souhaite garder l'anonymat.
5: J'ai bien essayé de faire comprendre au tatoueur que la situation n'était pas normale. Il m'a demandé si ça allait, mais évidemment, mon ex se tenait à côté de moi et il l'a remarqué.
2: Aujourd'hui, elles veulent tourner la page. La fondation Spade Van Tattoo a reçu des dizaines de demandes et selon elle, ce n'est qu'une partie émergée de l'iceberg.
1: L'annonce de la nuit, celle du Hamas qui est d'accord pour rendre les armes, le mouvement islamiste palestinien l'a confirmé. Ce désarmement, c'est l'un des points clés du plan de paix du président américain. Une étape monumentale vers une paix et une sécurité durable, c'est ce qu'écrit Donald Trump. Le Hamas devra rendre donc les fusils d'assaut, les lance-roquettes. En parallèle, il y aura le retrait progressif des troupes israéliennes dans la bande de Gaza. Israël contrôle toujours plus de 60% de ce territoire.
0: 18 corps repêchés dans la Méditerranée ces dernières heures.
1: Des migrants qui tentaient de rejoindre Ceuta, cette petite enclave espagnole d'une 20 km² située tout au nord du Maroc, au bord de la Méditerranée. Ces derniers jours, Ceuta fait face à une nouvelle crise migratoire. Hugo De Waal, les images qui nous parviennent sont particulièrement impressionnantes.
6: La plage de Ceuta, recouverte de bouées en plastique pour enfants, radeau de fortune de centaines de Marocains fraîchement arrivés sur le territoire espagnol. En 48 heures, 18 personnes ont déjà perdu la vie noyées dans la Méditerranée. Ce jeune garçon vient quant à lui d'atteindre l'enclave de Ceuta.
7: Nous sommes très heureux d'être là. Ça a été une expérience très dure de traverser la mer, très dure. Des policiers ont tenté de nous stopper, mais nous y sommes parvenus grâce à notre volonté, notre détermination.
6: En 2021, pas moins de 10 000 personnes avaient déjà tenté de franchir la frontière en quelques jours. Cette fois, une rumeur annonçant à tort l'ouverture de la frontière entre le Maroc et l'Espagne pourrait être à l'origine de ce mouvement. Un peu plus loin, des Espagnols assistent à ces scènes de chaos.
8: C'est une honte, franchement. La seule solution que je vois, c'est que l'Espagne fasse comme Donald Trump et commence à expulser les migrants.
6: Le Premier ministre espagnol Pedro Sanchez se rendra dans quelques heures à Ceuta, lui qui a déjà essuyé de nombreuses critiques quant à sa politique en matière d'immigration.
1: L'Espagne annonce aussi l'envoi de soldats sur place pour renforcer la sécurité. L'optimisme ce matin en Gironde, plus d'une semaine après le début du méga-feu. Des flammes persistent, mais elles sont contenues dans un périmètre. Il reste des points chauds, notamment près de Lacanau et à l'entrée de la presqu'île du Cap Ferret.
0: C'est l'une des images marquantes de l'été, les canadaires qui enchaînent les survols des feux de forêt.
1: Pour y larguer de l'eau, mais aussi d'immenses poudres colorées, orange ou bleu, ce sont des retardateurs de flammes. Et pour donner cette couleur, c'est une entreprise belge qui est sur le pont. Laurent Vandenberg a visité dans le Limbourg cette société leader du marché du fluo.
9: Le fluo est partout, dans les peintures, les textiles ou les plastiques. Leur point commun, une société flamande qui produit ces pigments. Certains d'entre eux sont utilisés dans la lutte contre les incendies. Olivier Frédérix, directeur général de Radiant Color.
10: Le pigment fluorescent est mélangé avec les retardeurs de feu et avec de l'eau, afin que les avions bombardiers d'eau voient où le produit est déjà appliqué. Quand vous êtes dans le ciel, ça améliore la visibilité et c'est vraiment nécessaire.
9: Nous entrons dans le stock, prêt à partir pour la France. une tonne de

0: de colorant orange pour les opérations aériennes des Canadair.
1: Nous avons une livraison urgente parce qu'il y a un besoin très grand à ce moment pour combattre les feux.
0: Plusieurs camions sont livrés par an dans l'Hexagone, également du magenta pour les opérations au sol. Le produit chimique répond à une urgence, mais laisse aussi une pollution.
1: C'est un produit chimique, donc c'est un colorant dans un polymère, et le polymère reste dans la nature. Mais c'est un choix où vous protège l'environnement et aussi les maisons individuelles.
0: La couleur, elle, s'estompera quelques semaines plus tard avec l'eau.
2: Selon les affaires étrangères, quelques 14 000 Belges se trouvent dans des régions touchées par des incendies, en France essentiellement, mais aussi en Espagne et en Grèce, des ressortissants qui se sont signalés auprès des services diplomatiques.
3: La sécheresse en Europe qui amène à de drôles de trouvailles.
2: Celle de ce Bulgare est particulièrement cocasse. Cette semaine, lors de sa balade le long du Danube, il est tombé sur des os de mammouth et Johan Montet nous raconte la suite.
4: Il est bien mal en point le beau Danube à Oriaovo, dans le nord-ouest de la Bulgarie. Le niveau du fleuve est incroyablement bas. Les rives s'élargissent, le fond apparaît sur de larges parcelles. Mais ça n'empêche pas Peter Nikolov d'aller y faire sa balade mercredi. Et là, dans le lit du fleuve, il a ce choc visuel.
5: J'ai appelé le numéro 112. Quand j'ai dit qu'il y avait des restes de mammouth, ils ne m'ont pas cru.
4: Des morceaux de fémur, une mâchoire inférieure, des défenses et des dizaines de fragments divers de mammouth. La trouvaille, révélée par ce Danube desséché, nous fait remonter le temps. Christina Ivanova, la maire de la localité, va avoir de la visite.
6: À partir de maintenant, nous attendons demain la venue de représentants du musée d'histoire afin qu'ils puissent mettre au jour les vestiges, vérifier s'il pourrait y avoir d'autres vestiges enfouis plus profondément dans le sable. Et ces vestiges seront exposés et conservés au musée d'histoire.
4: Les derniers mammouths ont disparu il y a environ 4000 ans, mais les mammouths laineux géants remontent encore plus loin, il y a environ 10 000 ans.
2: Ce week-end sur les routes d'Europe sera le plus chargé de l'été, en particulier sur les routes de France. Demain, Bison Futé place l'ensemble de l'Hexagone en noir, circulation extrêmement difficile dans le sens des départs.
3: Du nouveau pour les contrats de travail dès demain.
2: Si les employeurs ou les travailleurs cassent leur contrat pendant les 6 premiers mois d'activité, la durée du préavis sera seulement d'une semaine. Une fameuse diminution, puisque le préavis montait jusqu'à 5 semaines au bout de 5 mois d'ancienneté. Jean-Charles Parizel est conseiller à la FEB, la Fédération des entreprises. Et pour lui, c'est une évidence, cette mesure, elle va pousser à l'embauche.
7: Elle va faciliter les prises d'initiative auprès des employeurs pour qu'ils prennent des gens sous contrat de travail, qu'il s'agisse d'un CDD ou d'un CDI, dans la mesure où, si la personne ne convient pas, eh bien, pendant les 6 premiers mois, on peut mettre fin au contrat de travail moyennant un préavis d'une semaine. Concrètement, il est très difficile d'évaluer dans quelle mesure une personne pourra convenir lors d'une procédure de sélection. Le match entre l'employeur et le travailleur, en réalité, il se fait sur le terrain. C'est dans l'action. Lorsque le travailleur est installé sur son poste de travail, qu'on voit s'il convient ou pas.
2: Interview d'Africa Gordillo, le son de cloche est nettement différent pour les syndicats. La FGTB fustige une moins bonne protection pour les travailleurs. Le retour en quelque sorte d'une période d'essai qui ne dit pas son nom. Période d'essai supprimée en 2014. Plus de 40 ans après les tueries du Brabant, une piste semble s'éteindre. Celle du nord de la France avec des figures du grand banditisme. Les comparaisons ADN se sont révélées négatives selon le parquet fédéral qui l'a confirmé au journal Le Soir. 28 personnes sont décédées dans les tueries du Brabant entre 1982 et 1985.
3: Un match de prestige ce soir pour lancer le championnat de football.
2: Avec la Supercoupe, c'est-à-dire le champion contre le vainqueur de la Coupe, c'est-à-dire le club de Bruges face à l'Union Saint-Gilloise, et c'est-à-dire la même affiche pour la troisième année d'affilée. Pierre Capard, c'est du jamais vu.
8: Club de Bruges, Union Saint-Gilloise, c'est en effet devenu un grand classique. Il faut dire que les Brugeois et les Bruxellois ont trusté tous les trophées nationaux ces trois dernières saisons. Deux titres de champion et une Coupe de Belgique pour les Bleus en Zwart. Deux coupes et un titre pour les Jaunes et Bleus, alors que chaque formation a décroché une super coupe. Preuve de la domination sans partage des deux protagonistes. Une domination qui s'explique en grande partie par leur gestion financière et sportive. Deux clubs dont les mercatos sont cités en exemple, avec le recrutement de joueurs talentueux talentueux à des prix abordables, revendus ensuite avec de jolies plus-values, ainsi qu'une présence continue sur la scène européenne avec des retombées non négligeables de la lucrative Ligue des Champions. L'Union et surtout Bruges ont donc creusé un écart conséquent avec les autres clubs belges. Pas étonnant dès lors de les retrouver une fois encore face à face pour lancer officiellement cette nouvelle saison.
2: Hier soir, on rappelle aussi la qualification d'Anderlecht pour la suite du parcours en Europa League et de la Gantoise en Conference League. Une victoire au millimètre et ce n'est pas au figuré. Wout Van Aert a eu besoin de la photo finish hier soir pour s'imposer autour du Danemark. Deuxième victoire au sprint en deux jours pour le Belge.
3: Le festival Esperanza démarre tout à l'heure à l'abbaye de Floreffe.
2: Avec des artistes à découvrir. C'est l'ambition des organisateurs qui refusent la course aux têtes d'affiche qui coûte une fortune. Léa Defour s'est baladée sur le site du festival à l'heure des ultimes serrages de vis et de boulons.
9: Pour le pointage du gros spot, il faut vraiment qu'il donne sur l'entrée des toilettes.
10: Au pied de l'abbaye de Floreffe, l'heure est au dernier préparatif. Charlotte fait partie des responsables qui s'assurent que tout soit prêt à temps.
11: On peaufine un peu tous les petits détails. On commence à mettre les barrières le long de la scène. Beaucoup de rangements. Le tri des déchets aussi.
10: D'ici quelques heures sur scène, les festivaliers pourront découvrir Ino Casablanca, Deuel ou encore Louisa. Des noms pas forcément connus du grand public, et c'est bien l'objectif.
12: On voit bien que les dernières années, c'est devenu la course aux têtes d'affiche. Les cachets des têtes d'affiche ne font qu'exploser.
10: Florence Higuet, co-directrice du festival.
12: Et là, nous, justement, c'est là qu'on a envie de se différencier. Nous, on est vraiment partis dans l'émergence à fond, des artistes à découvrir de Belgique, mais aussi, on va dire, l'émergence qui vient d'ailleurs. On a des têtes d'affiche, mais en fait, qui ne sont pas connues en Belgique.
10: Et puis, Esperanza, ce n'est pas que de la musique. De nombreuses autres animations seront prévues pendant 3 jours.
12: Donc, on a une septantaine de groupes et d'artistes de musique, mais à côté de ça, on a aussi une quinzaine de compagnies d'art de rue, puis il y a aussi des débats, des ateliers qui cette année portent sur l'extrême droite en Belgique et ailleurs. Donc oui, il y a beaucoup plus que de la musique.
10: Les organisateurs espèrent accueillir au moins 24 000 festivaliers d'ici ce dimanche. Et vu les prévisions météo, ça s'annonce plutôt bien.
13: Oh, laissez-moi vivre comme je veux, les pieds dans l'eau et la tête en feu.
2: Et il reste des places, si vous le voulez, pour les 3 jours du Festival Esperanza.
3: Il y a les Negmarons aussi, on en a parlé dans l'émission.
2: Il y a
3: vous vous le bilan.
14: On fait le bilan, calmement, on en a chaque instant.
3: C'est pas Michel Sardou, donc on n'a pas...
15: Il vient faire un AVC.
14: Mais oui.
3: Vous vous souvenez pas de ça, Negmarons?
2: En quelle année?
14: Fais pas comme si t'étais jeune, arrête.
3: C'était vers les 2000.
2: Vers les 2000, j'avais 5 ans,
14: le
2: je crois.
14: Le temps passait. Le temps, non, changer, arrivé, non?
15: Il y a de bonne ambiance.
3: Réessayons,
2: vous êtes sûr?
14: Je sais pas toutes les paroles.
16: Non, ça,
14: le temps passé, et beaucoup de choses ont changé.
3: Qui aurait pu s'imaginer que le temps serait si vite écoulé.
14: Ouais, voilà.
3: Le bilan,
14: ah, oh, heureusement qu'il est là.
2: L'air ressemble un peu plus, ça commence à me dire quelque chose. Mais...
14: Oui. Sois pas désagréable. Allez, c'est fini ton journal, tu peux t'en aller.
3: Alors, une chanson que vous ne connaissez pas encore, Lionel, et ça c'est normal, c'est celle de Jean-Luc Fonck tout à l'heure. Chanson inédite tous les vendredis dans l'émission. Avec les mots qui vous ont été imposés, on devra entendre anniversaire, casserole, festival, praline. Dès qu'un mot est placé, le poète retentira.
16: Ah, le poète.
3: Et c'est du punk.
16: C'est du punk alternatif français révolutionnaire qui revendique.
15: On va saigner du nez, quoi. En gros.
3: Ça se trouve, c'est de la musique classique. On verra tout à l'heure ce qu'il nous a préparé.
16: Non, je ne mens jamais.
3: Non. Non, c'est vrai.
16: Parfois, je n'ai pas tout à fait bien compris ce que je faisais, mais je ne...
3: Mais donc, c'est une promesse, quoi.
16: C'est une promesse, oui. Et alors, je vous promets aussi que vous serez content que ça sera fini.
3: On découvrira votre chanson tout à l'heure. Et à propos de musique, notre invité de ce matin s'appelle Gélam. Il avait déjà fait ça. Bah oui, mais bon, c'était Jérémy Maquézé. Oui, mais c'est le même. Il a changé de nom.
14: C'est le même.
3: Gélam est de retour avec un nouveau titre. Il nous l'interprétera tout à l'heure dans le 8-9 continue. Et c'est ça.

0: J'ai là mais notre invité, il vient chanter en live ce matin dans le 8-9 et dans le 8-9 continue, mais là à 8h17, voici le cactus. Simon Cortisone est avec nous. Simon, ça n'a pas l'air d'aller top top. Qu'est-ce qui se passe ?
1: Ben, en vrai, Cyril, si je dois être tout à fait honnête avec vous, je m'ennuie. Voilà, comme beaucoup de Belges, je ne pars pas en vacances cet été. Et comme mon spectacle ne reprend pas avant septembre, entre deux chroniques de vivacité, la triste réalité, c'est que je m'ennuie. Il y a des signes qui ne trompent pas, les amis. J'ai pris un abonnement en bowling. Je connais les règles de la balle pelote et je connais par cœur aussi la notice d'utilisation des dafalgans, même la partie en turc. Je prends des nouvelles de ma sœur et je commente les chroniques de vivacité, même les miennes. Je m'auto-insulte avec un faux compte. Je m'ennuie, Cyril. Mais attention, hein, c'est pas le petit ennui où tu te dis « Oh tiens, je regarderai bien une petite série ». Non, non, non. L'ennui profond du genre « Je vais terminer cette série que j'ai pas encore commencée hein. ». Chaque jour de la semaine, une nouvelle série. Ma semaine, c'est un catalogue Netflix. J'ai plus aucune notion de la réalité. Du temps. Cyril, demandez-moi l'heure qu'il est, je réponds saison 4, épisode 3. Voilà, ça clair. En ce moment aussi, comme beaucoup de gens, je visite des appartements, alors que j'ai déjà un appartement, hein, je vous ai dit, je m'ennuie. Je visite des appartements et je m'invente des critères. Oh non, il n'y a pas de pergola, alors que je ne sais pas ce que c'est une pergola. Je pensais que pergola, c'était le frère du père Fouras. Bon, voilà. Oh non, il n'y a pas d'îlot central, comme si je savais cuisiner, alors que j'ai découvert le poivre il y a 2 ans. Je ne savais pas que le sel avait un pote. Moi, chaque fois que mes plats, ils manquent de saveur, je rajoute du sel. Mes plats, ils sont aussi salés que la mer du Nord. En hiver, pour dégivrer la chaussée, je balance mes restes de la semaine sur le trottoir. Ça rend service au quartier. Par contre, les pigeons de ma rue font l'hypertension, hein. J'en ai visité un hier d'appartement, justement, en face de l'RTBF. Ça veut dire que de ma chambre, j'aurais eu vu sur l'antenne parabolique géante de la radio-télévision nationale belge. Je vous raconte pas les ondes que tu dois te manger quand tu vis là. Je pense que t'emménages là-bas, après 2 semaines, t'es stérile. Dans tes testicules, il y a de la 5G et tu capes directement le 8-9 de vivacité dans ton sommeil. Le matin, t'ouvres les yeux, tu connais déjà la météo, les infos trafic et la dernière chronique de Sacha Ferra. T'as plus besoin de micro-ondes, tu veux réchauffer ton plat, bah tu fais 3 trous dans ton Tupperware, tu le poses sur la puits-fenêtre, t'as 30 secondes, bim, voilà, à table. T'es tellement irradié, je pense que tu peux faire un partage de connexion avec ton coude. Vous voulez un peu de wifi, Cyril? Voilà, c'est... Bon, moi, je m'ennuie. En plus, mes potes sont quasiment tous à l'étranger ou pas dispo, alors que moi, je suis dispo dès que mon wifi plante, hein, concrètement. Du coup, je me suis inscrit à la salle de sport, Cyril. Je me suis dit, quitte à porter le poids de la vie, autant avoir une veine sur le biceps. C'est un délire, la salle de sport. Hein. T'as des gens, tu sais pas pourquoi ils sont encore là. Ils ont des membres gigantesques. Ils ont musclé tout ce qui pouvait être musclé. Ils ont réussi à muscler leur lobe des oreilles, Cyril. L'oreille, elle a des tablettes de chocolat. Moi, la mienne, il y a juste du miel si tu mets ton doigt trop loin.
2: Oh non !
1: Titre, d'accord. Non, mais ils ont fini le jeu, d'accord. Ils sont là, ils ont déjà soulevé tout ce qu'ils pouvaient. Ils ont soulevé le distributeur des boissons à l'entrée. Ils savent plus quoi soulever. Ils regardent autour d'eux à la recherche d'une quête secondaire. Et là, ils posent leur regard sur moi. Et 10 secondes après, je suis dans la paume d'un buffle en débardeur, comme ça, en train de me faire soulever. Ça n'a aucun sens. Il y en a qui soulèvent des poids en plus, comme s'ils voulaient venger un membre de leur famille. Moi, je galère à pousser les portes du portique à l'entrée. Je vais venger personne, hein. J'espère que personne en veut à ma sœur. J'ai pas des jambes, moi. J'ai des pattes de poulet. Alors, c'est pratique pour choper des verres. C'est beaucoup moins pratique pour faire des squats. De toute façon, mon objectif, moi, c'est pas d'avoir un corps de dieu grec, hein. C'est d'éliminer les grecs que j'ai mangés et mis dans mon corps. Voilà. Je suis un peu un cheval de Troie, en quelque sorte. Donc, je m'ennuie. J'ai regardé les infos People pour la chronique d'aujourd'hui. Alors, apparemment, il y a une influenceuse qui aurait quitté son compagnon après plusieurs années de relation parce que Lamine Yamal lui aurait envoyé un message sur Instagram. Lamine Yamal, pour ceux qui savent ce que c'est l'attaquant prodige et prépubère de l'équipe d'Espagne, d'accord, qui durant la Coupe du Monde n'a perdu ni un match ni ses dents de lait. Alors, moi je comprends l'influenceuse, c'est légitime. Hein. Par exemple, moi je sais que si Sarah Depardieu m'envoie un message, je quitte ma meuf directement. Alors, j'ai pas de meuf, hein, mais parce que je vais me préserver justement pour Sarah. On emmènera ensemble dans un super appartement avec un îlot central dans la cuisine. Je lui ferai des bons petits plats au sel. On m'invitera pergola, enfin ce sera super. Et j'ai aussi vu qu'un joueur espagnol s'était fait tatouer le visage de son entraîneur suite à la victoire. Bon, heureusement qu'on n'a pas gagné la Coupe du Monde, hein, parce qu'un tatouage, ça dure toute une vie. Un Rudy Garcia ambitieux qui a fait du très bon travail, pas tant. Bref, j'en ai marre de la presse people, donc faites-moi signe quand on parlera de mon mariage avec Sarah Depardieu. Moi, je retourne m'ennuyer.
0: Oui, on vous le dira. Bravo Simon, quel cul s'est retrouvé sur RTBF Ovio et sur la page Facebook de Vivacité. Tout à l'heure, la chanson de Jean-Luc Fonck et J'ai l'âme en invité. Ça arrive dans quelques minutes. Il y a le Zap Média qui arrive aussi. D'abord, on part sur les routes.
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2: Et Cyril, la Nationale 6 à Tubize, toujours fermée, depuis hier après-midi d'ailleurs, et ce, dans chaque sens. Donc aussi bien vers Braine-le-Comte que vers Halle, c'est en raison d'un bâtiment qui menace de s'effondrer. Des déviations locales sont mises en place. Pour le reste, il y a un objet encombrant à Alost, sur la E40 vers le littoral, en voie de gauche. Le trafic est quelque peu ralenti en amont, soyez prudents. Toujours sur cet axe, on attend du monde entre le milieu de l'après-midi, le début de la soirée, en raison évidemment des départs en vacances. Trafic dense également sur la E411, après voir en tout cas vers le Luxembourg. Et puis pour demain, sachez que des bouchons vers le littoral sont à craindre entre 9h et midi. Puis retour sur cette journée ici, tentée, avec donc la circulation des trains qui est interrompue pour l'instant entre Charleroi Central et Walcourt en raison d'un vol de câble. Des bus de remplacement sont mis en place.
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0: Nouvelle chanson inédite de Jean-Luc Fonck à venir dans quelques minutes, mais d'abord c'est le Zap Média. Vous allez parler wallon ce week-end à la télé.
1: Oui, tout à fait. Ce soir à 20h10 sur la Une. Alors, on reçoit dans quelques instants quelqu'un qui a participé à l'Eurovision. Bien, moi aussi, dans Stoum, je reçois quelqu'un qui a participé à l'Eurovision, puisque je reçois cette demoiselle.
2: Ah, et Sylla.
1: Ouais. Et Sylla a été mon invitée dans Stoump et elle revenait, bah forcément on a tourné ça en amont, elle revenait de l'Eurovision, elle était encore toute émue, toute chamboulée. Et évidemment, on va mettre à l'honneur sa ville d'origine, Perouet, dans le Brabant Wallon. Donc on va être au cœur du Brabant Wallon et évidemment tout ce qui fait Stoump, hein, revenir sur son enfance, sur le patrimoine du Brabant Wallon. Et puis évidemment, j'ai mes acolytes avec moi, Tamara Payne qui va représenter une icône de l'Eurovision, ça vaut le détour, et Martin Charlier qui nous fait un sketch en candidat potentiel à l'Eurovision pour la Belgique dans les années futures. Ça aussi, promet. Je peux vous dire que ça vaut le détour. Et Sylla, figurez-vous qu'elle m'a impressionnée parce qu'elle se débrouille pas mal en wallon. Et on a eu un extrait de Dancing on the Ice en wallon.
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0: contente.
1: Et si on ne comprend rien.
2: Mais si on tentait ça un jour à l'Eurovision, oui.
0: Eh ben, ça pourrait passer, c'est ce que je me suis dit.
2: Ouais,
0: et on a déjà eu des chansons en langue inventée à l'Eurovision, oui. Pourquoi pas.
2: À tenter. Voilà. Jean-Luc, travaillez dessus.
3: Oui.
0: Monsieur Chevalier.
2: Vous voulez pas?
3: Comment on dit chevalier en wallon?
0: Alors là...
3: Ah.
2: Voilà, premier devoir. Avant d'écrire la chanson, vous commencez à travailler là-dessus.
0: Je le vois bien, habillé en home et côte de maille sur la scène de l'Eurovision,
2: ouais.
0: Avec un cheval.
3: Habillé en home, quoi, avec toutes des vieilles personnes dans des...
2: C'est ça qu'il voulait dire. Ouais. On va parler du Tour de France. Il est fini, oui, mais il y a un autre Tour de France qui arrive.
0: Effectivement, 5e édition du Tour de France des femmes. Ça existe depuis 2022. Évidemment, il y a plusieurs Belges en compétition et on a un œil sur Lotte Kopecky qui est une des favorites. Alors, ça commence samedi, donc le 1er août à après-midi, jusqu'au 9 août. Elles partent de Lausanne et elles arrivent à Nice. 1175 km, 9 étapes, couvertes évidemment par les chaînes de l'RTBF, Vivacité et La Une. Et c'est quand même assez sympa parce que pour la première fois de l'histoire du cyclisme femme, la 7e étape arrivera au sommet du Mont Ventoux. Donc, pas facile.
3: Oh, non.
2: Ça grimpe un peu, hein. On le sent dans les mollets.
0: Oui, effectivement. Donc,
2: c'est d'expérience.
0: Oui, bien sûr.
3: De te voir à la télé.
0: voir leurs mollets à la télé, oui. Et jusqu'au 9 août, donc sur les chaînes de la RTBF, le Tour de France des femmes.
2: Ça va se battre sur les routes, ça va se battre dans les villages aussi.
0: Mais oui, samedi 20h15, mon plus beau village, hein, le All-Star, hein, la finale des finales, puisque ce sont les 6 gagnants qui viennent remettre en jeu, on va dire, le titre de leur village. La semaine dernière, on avait Anne Lormac. Cette semaine, on rejoint notre cher Jérémy Bèze à Ellezelle, hein. Donc on est dans le Hainaut, village des sorcières, puisqu'on le sait, au XVIIe siècle, il y a eu 5 femmes qui ont été exécutées par l'Inquisition en tant que sorcières, et puis on les réhabilite avec un grand sabbat des sorcières.
3: C'est un peu tard.
0: Oui, les pauvres, oui, ça c'est clair.
3: Quand t'es coupé en rondelles, après on dit, voilà, tu es réhabilité, c'est une erreur.
0: Qu'est-ce que tu fais avec ça?
2: On peut réassembler.
3: Oui.
4: De glu.
0: Et donc Jérémy, c'était le dernier gagnant, puisque c'était le gagnant de l'année dernière, 2025. Alors ici, il y a quand même des moments assez exceptionnels. Il va rencontrer Arnaud, un jeune homme qui est, comment est-ce qu'on dit ça, luthier, on va dire ça comme ça. Il fait des instruments, mais pas que des instruments à cordes. À Ellezelle, on vous ensorcelle, c'est le slogan que Jérémy Bèze avait mis en place. Il a aussi faire une tarte au maton, ça a donné envie, ça. Je peux vous dire que la tarte au maton, recette qui date du Moyen-Âge. Et puis là aussi, ça vaut le détour, Jérémy sera dans les géants, parce qu'il y a une Ducasse où il y a des géants d'Ellezelle, Jean-Jean et Jeannette, et Jérémy est dans Jeannette. Ça aussi, forcément, comme je participe, j'ai pu voir l'épisode, on a bien rigolé, je peux vous le dire.
2: Pour ça, rendez-vous samedi soir.
0: Et vous pouvez voter.
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2: Voici les titres de l'actualité avec Lionel Demebourg.
13: À 18 corps repêchés en Méditerranée ces dernières heures, des migrants qui tentaient de rejoindre Ceuta, cette petite enclave espagnole au nord du Maroc. Le Premier ministre espagnol va sur place ce matin. L'optimisme ce matin en Gironde, dans la région de Bordeaux. Des flammes persistent, mais elles sont contenues et les conditions météo sont dans le vert désormais. Les routes se chargent de vacanciers. Ce week-end sera le plus chargé de l'été, en particulier en France. Demain, bison futé place l'hexagone en noir dans le sens des départs. La saison de football démarre ce soir avec un match de prestige, celui de la Supercoupe. Le vainqueur du championnat contre le vainqueur de la Coupe, ce sera le club de Bruges face à l'Union Saint-Gilloise et ce sera la même affiche pour la troisième année d'affilée.
2: Au niveau de la météo, ça va se passer en deux temps aujourd'hui. D'abord, de la grisaille partout. Et puis, dans l'après-midi, il y aura des nuages, un petit peu de pluie à l'ouest. Ailleurs, ce sera dégagé pour les températures jusqu'à 28 degrés. Il est 8h30. Toute l'info dans notre région avec Daphné Fanon.
4: Bonjour Cyril, bonjour à tous. Ces derniers jours, il a fait chaud, il a fait beau. Ce sont les vacances d'été. L'été, c'est aussi la saison des fenêtres ouvertes pour laisser entrer un peu d'air frais. Un réflexe qui peut pourtant être dangereux pour les chats qui risquent de chuter de plusieurs étages. Les vétérinaires parlent alors de chats parachutes. Reportage à Bruxelles d'Alice Dulchevski.
14: Eira est un petit chat de 8 mois. Ses propriétaires ont eu une grosse frayeur cette semaine.
15: Un voisin s'est chez nous pour nous dire que le chat est tombé des 4 étages. Où on est descendu, on voit les par terre, elle saigne de la bouche.
14: Le chat est tombé de leur balcon, emmené dans une clinique vétérinaire. Elle s'en sort finalement très bien.
16: On n'a qu'une petite fracture au niveau d'une patte.
17: Elles vont rendre en tout cas.
14: Elisabeth Pansin est vétérinaire à Bruxelles. En été, ce genre de cas est très fréquent.
16: On a un pic d'accidents l'été parce que les gens ont besoin d'aérer chez eux. Ils vont ouvrir leurs fenêtres. Les chats aussi ont plus envie de sortir.
14: Et le comportement de ces chats peut être imprévisible.
16: On a des gens qui vont nous dire « mais je comprends pas parce que mon chat n'a jamais fait ça de sa vie ». Mais le chat ne réfléchit pas. Il y a vraiment quelque chose dehors qui va l'appeler, un oiseau. C'est ça qui fait que le chat va sauter.
14: Les fortes chaleurs accentuent même le problème. Dans cette clinique, le nombre de cas a été multiplié par 3 lors de la canicule de juin.
16: Ce que je conseille aux gens, c'est de mettre des filets. Alors, c'est pas forcément toujours hyper esthétique, mais ça permet de sauver la vie du chat.
14: Et même si le chat retombe sur ses pattes, il est en tout cas toujours conseillé de le placer en observation pour vérifier qu'il n'y a pas de dommages internes.
4: Et attention, car laisser la fenêtre en osier au battant n'est pas forcément plus sûr. Les chats peuvent aussi s'y coincer en tentant de passer. Cette information, si vous comptez prendre l'avion à la mi-août, un préavis de grève a été déposé à l'aéroport de Charleroi. Les contrôleurs aériens de SkyS menacent de cesser le travail à partir du 12 août. Ils réclament une hausse de 60% de leur prime de nuit. Une réunion de conciliation avec leur employeur est prévue demain. Et si cet été vous donniez votre sang à 2, la Croix-Rouge a lancé une opération de parrainage pour encourager les nouveaux donneurs. Le principe est simple, venir accompagné d'un proche qui donne déjà son sang. Reportage à Louvain-la-Neuve de Pauline Béthume.
18: Je désinfecte, on attend 30 secondes que le produit agisse et qu'on est là.
19: C'est la première fois que Benoît fait un don de sang.
20: Là, je me sens un peu anxieux, mais je pense que tout va bien se passer.
19: Pour se rassurer, il peut compter sur sa sœur. Emmanuel, habitué des centres de la Croix-Rouge.
21: Je suis venue avec mon frère aujourd'hui. Je l'ai motivé hier à venir avec moi parce que je voulais qu'il m'accompagne et pas être toute seule à venir. Et il a directement accepté.
19: Marlène et Claire sont aussi venues donner leur sang en famille pour la première fois. Marlène n'a eu aucun mal à convaincre sa fille de l'accompagner.
22: Elle attendait d'avoir 18 ans pour pouvoir venir faire son premier don.
23: En fait, ma mère, elle m'en parle à chaque fois qu'elle va le faire et tout. Et je trouve que l'action est vraiment trop chouette et que ça permet de sauver des vies. Donc voilà, moi j'attendais que ça au final de pouvoir le faire.
19: L'activité se fait autant en famille qu'entre amis. Pour participer, il suffit de prendre rendez-vous dans le centre de collecte de votre choix sur le site de la Croix-Rouge.
4: Une action qui prendra fin au 1er septembre. D'ici là, la Croix-Rouge espère recruter 5000 nouveaux donneurs. En province de Liège, une cinquantaine de policiers de la zone Serein-Neupré sont en arrêt maladie depuis lundi. Ils dénoncent une charge de travail trop importante, un manque d'effectifs et un malaise avec leur hiérarchie. Une rencontre avec la direction est prévue en août. En attendant, la zone assure avoir réorganisé ses équipes. Une idée d'activité. Ce matin, on vous embarque non pas à bord d'un train, mais bien sur un train direction Oudinguny, près de la Louvière, dans le Hainaut. Des passionnés y ont créé un réseau ferroviaire en plein air, plus de 800 mètres de rails avec de grandes locomotives et des wagons sur lesquels petits et grands peuvent s'asseoir. Nadège Wustenbergs a testé en avant-première.
24: On s'y croirait. Locomotive, rail, aiguillage, pont et même passage à niveau. Un véritable réseau ferroviaire en miniature.
25: Ici, c'est une machine de Vicino. Elle roule avec un moteur thermique.
24: Christian, bénévole au petit train d'Oudin.
25: Donc c'est de la fabrication artisanale. Tout ce que vous voyez ici, c'est artisanal. Comme je vous dis que c'est du bricolage, la preuve, c'est que Jean-Claude, il avait fabriqué une petite machine qui est là-bas, électrique, avec un moteur de machine à laver.
24: Une vingtaine de passionnés qui ont tout construit de A à Z, notamment Jean-Claude, véritable couteau suisse.
0: Il y a des anciens cheminots et alors d'autres qui aiment bien le train HO, miniature dans les greniers, et qui ont envie de faire un peu autre chose et être en extérieur pour pouvoir rouler vraiment avec le train et pas le regarder passer à longue de journée.
24: Un amour pour le rail qu'il partage deux fois par mois avec le public. Enfants et parents sont ravis.
1: Ben c'est très convivial et puis c'est accès à tout public.
3: J'ai aimé passer sur le petit pont.
1: Les enfants ont une passion pour les trains, c'est quand même assez connu. Et du coup, au final, là, on est dans la ville, mais en même temps, on est un peu en dehors. C'est un peu une parenthèse, c'est sympa.
24: Et ici, comme dans le nord de la France...
25: Les enfants pleurent deux fois parce que, d'abord, ils ont parfois un peu peur de monter sur le train. Et ensuite, ils pleurent parce qu'on les retire ou quand ils retournent.
4: Et pour faire un petit tour en train, sachez qu'il circule chaque premier et troisième dimanche du mois jusqu'en novembre. Enfin, cette info circulation, une partie de la chaussée de Mons à Tubize est fermée. Un bâtiment à hauteur du numéro 594 risque de s'effondrer, bâtiment voisin d'une église. La chaussée de Mons est donc fermée à hauteur du carrefour des 6 sens Steinberg dans le sens Tubize-Rebec et à l'angle avec la rue du Kerk dans le sens Rebec-Tubize. Des déviations sont mises en place et un ingénieur en stabilité doit intervenir. C'est la fin de ce point régional. Belle journée sur Vie.
2: J'ai la main, notre invité ce matin, il vient chanter en direct dans quelques minutes. D'abord, le mobile info. On voit ce qui se passe sur les routes avec Mélanie Poussa au centre Perex.
5: Et Cyril, on prend la direction de la E40 qui relie Bruxelles à Ostende. Tout à l'heure, je vous parlais d'un objet encombrant à Alost. Visiblement, il a été dégagé, il a été enlevé. Il reste néanmoins quelques fils, soyez prudents. À l'approche d'Alost en direction donc d'Ostende. Pour le reste, la Nationale 6, toujours fermée à Tubize dans les deux sens. C'est un bâtiment qui menace de s'effondrer à cet endroit. Donc, fermeture aussi bien vers Braine-le-Comte que vers Halle. Des déviations locales sont mises en place. Et puis toujours pas de train entre Charleroi Central et Walcourt. Ça dure depuis tôt ce matin. C'est en raison d'un vol de câbles. Des bus de remplacement sont mis en place.
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5: Nous sommes vendredi, donc le Pouet-Pouet, il est de sortie. Jean-Luc, vous allez nous interpréter une chanson inédite dans un instant avec les mots qui ont été imposés cette semaine. Festival, praline, casserole, anniversaire. La chanson parlera de quoi?
6: La chanson s'appelle Animal.
5: Animal.
6: Oui.
5: Vous avez mis des H avant?
6: Non, c'est que vous devez chanter Animal. Parce que c'est une chanson pour Animal, tu vois.
5: Punk rock alternatif
6: destroy nos futurs.
5: Ça a déjà été entendu, ce genre de choses ou pas?
6: Oui. Enfin, on en reparlera après, mais ça a déjà été entendu. Mais ça arrache. Hein.
5: On va découvrir cette
6: Je suis un peu gêné même. Je me dis, ouh là là.
5: Mais gêné parce que vous n'êtes pas content du résultat ou gêné parce que c'est tellement novateur?
6: Je suis content du résultat, mais je partirai peut-être avant la fin de la chanson. Okay. Non, c'est épouvantable, c'est insupportable. Vous allez voir, c'est insupportable.
5: On va découvrir ça dans quelques minutes avant ça, à 8h40.
6: C'est tellement insupportable que c'est bon.
5: On va accueillir notre invité. C'est Gélam qui est avec nous ce matin dans l'émission. Bonjour.
7: Bonjour, bonjour.
5: Bienvenue. Alors, ça fait bizarre de vous appeler Gélam, parce que la dernière fois que vous êtes venu ici, vous appelez Jérémy.
7: Effectivement.
5: Vous avez changé de nom. On va en reparler dans quelques secondes. On vous connaît, entre autres, pour avoir fait ça.
8: Ah,

0: vous aviez représenté la Belgique à l'Eurovision avec ce titre-là, après votre parcours dans The Voice. Mais je dis quand même que c'est vous, alors c'est plus vous ça, maintenant que vous avez changé de nom.
1: Alors c'est moi, je pense que c'est juste une évolution de moi actuellement maintenant, Djellab.
0: Ouais.
1: Je pense qu'il y a plusieurs parties de mon art, en tout cas, que j'osais pas montrer, de par le fait que il fallait aussi produire rapidement aussi, il fallait des fois vite montrer de quoi on était capable. Et moi, j'aime bien prendre mon temps, quelque chose que je pense que je n'ai pas eu directement. Et là, je me suis dit que c'est le moment, ouais, de le faire quand même, de venir à 100%, de montrer à 100% qui je suis, quoi.
0: C'est-à-dire quoi? Une fois que vous faites The Voice, il y a très vite la pression pour que vous fassiez quelque chose. La maison de disques vous dit faut sortir un truc.
1: Non, je pense qu'il y avait une partie aussi de mes ambitions. C'est voilà, c'est de directement sauter dans le moule et de produire des singles. Maintenant, il y avait l'Eurovision. L'Eurovision, ça demande de, quand même un hit, un tube. J'ai pris un an j'ai fait un an de travail pour ça. Maintenant, voilà, c'était l'Eurovision, donc c'est une compétition, c'est un challenge, il y a des codes à respecter. Mmh. Et là, justement, Djellab, c'est vraiment la personne qui est sortie de ces codes et qui montre à 100% qui il est, quoi.
0: On va découvrir qui est vous à 100% dans quelques secondes.
1: Yes.
0: Je vais d'abord sur un autre titre que vous aviez fait à l'époque. Come on and

0: Ça, ça s'appelait Oasis. Ça, on n'entendra plus alors, maintenant que vous êtes Jellam.
1: En fait, c'est marrant parce qu'il y a quand même un peu de Jellam. Je pense que j'étais pas encore conscient.
0: Ouais. Mais t'étais en gestation là.
1: Exactement, exactement. Je crois que c'était j'étais justement en train de me chercher à ce moment-là. Mais c'est aussi le Oasis qui a marqué la pause.
0: Ouais.
1: Et ouais, c'est à partir de ce moment-là où je me suis dit non, bon, faut que je m'arrête un peu et que je comprenne vraiment ce que je veux faire et où est-ce que je veux aller.
0: Ça, c'est important à dire. C'est pas que vous avez lancé votre carrière et qu'on vous a forcé à faire des trucs, c'est que vous étiez en train de vous construire. Donc c'est après
1: clairement.
0: Que vous vous êtes rendu compte, tiens, je veux aller plus vers autre chose.
1: C'est exactement ça en fait. C'est vraiment après les émissions, les concours que ouais, je me suis décidé. Et là, voilà, les deux ans vraiment m'ont vraiment fait du bien.
0: Ouais.
1: Parce que je me suis recherché personnellement aussi, quand même. J'ai grandi, hein. Je sais pas si tu vois, mais j'ai un peu mué.
0: Ben ouais.
1: Donc
0: vous
1: voilà.
0: Vous aviez quel âge au moment de l'Eurovision?
1: J'avais 22 ans. Et aujourd'hui, voilà, j'en ai 26. Donc, bon, c'est pas beaucoup, mais...
2: C'est quand même...
1: je dis ça, c'est pas pour...
0: C'est presque comme Jean-Luc, hein.
1: Voilà.
0: Non, mais chose.
2: Ce qui me fait plaisir, c'est que t'as dit c'est pas pour t'en montrer du doigt, Cyril et moi.
3: J'étais pas dedans.
2: T'étais pas dedans.
3: Il est très gentleman.
0: Oui. Non, mais c'est vrai, c'est vrai.
1: Je trouve que...
0: Alors, vous êtes devenu Jellam, et Jellam, ça donne ça...

0: Le titre que vous allez nous interpréter tout à l'heure dans le 8-9 continue, c'est celui-là, c'est Gangsta Cinderella. C'est quoi l'histoire de Cendrillon revisité ?
1: Alors, l'histoire de Cendrillon revisité, c'est un peu une personnification un peu de la femme courageuse. Moi, dans ma famille, ou dans ma vie, c'est cette personne, par exemple, c'est ma mère. Mm-hmm. C'est, pour moi, c'est une reine, c'est une princesse, mais qui est aussi courageuse et qui a été très courageuse dans certaines situations de ma vie, qui a montré que voilà, c'était une femme, même sans père, elle était capable de prendre ce rôle, par exemple, même s'il n'y avait pas le côté... Enfin, en tout cas, moi, dans ma vie, j'ai pas beaucoup vu mon père présent. Mmh. Et du coup, voilà, ma mère, elle a vraiment pris ce rôle à cœur et elle a toujours été là pour moi, même quand il fallait remplacer le rôle du père, quoi. Donc, en gros, c'est un peu c'est pour ça qu'il y a Gangsta Cinderella. Dans Gangsta Cinderella, il y a Gangsta, pardon. C'est vraiment ce côté, courageux. Et dans ma
2: warrior quoi.
1: Ouais, warrior, ouais. En fait, et dans ma vie c'est un peu ma mère quoi. Voilà.
0: Vous lui avez expliqué ça ?
1: Ah oui, bien sûr,
0: et
1: tous les jours. Tous les jours.
0: Qu'est-ce qu'elle a dit quand elle a su que le morceau parlait d'elle ?
1: Ben franchement, elle est très émue parce que j'ai jamais vraiment eu le temps aussi de faire un titre ou un son où quand j'écris, je pense à ma mère ou soit je l'ai fait mais je l'ai jamais montré et même aux yeux du monde, et là du coup c'est une première et ouais, elle est juste émue et fière quoi.
2: Bah oui.
0: Ça a été compliqué pour vous ça, parce que je me souviens à l'époque de The Voice ou même à l'Eurovision, alors sur scène, bête de scène, mais plutôt timide à côté, plutôt réservé. Vous avez réussi à...
1: J'y travaille.
0: Parce que c'est pas évident d'aller s'ouvrir comme ça sur un titre.
1: Non, j'y travaille. Hein. Franchement, c'est un truc... je sais pas si c'est ancré en moi. Mais ouais, j'y travaille. Après, là, je pense que je suis un peu plus ouvert qu'avant. Mais c'est vrai que y a une partie de moi très timide, très, très introvertie. Ouais.
0: Ce qui est totalement à l'opposé de ce que vous faites en musique ou sur scène, hein.
1: Exactement, parce que là, en ce moment, je suis vraiment beaucoup dans l'afro. Et l'afro, ouais, c'est la joie, c'est la danse et le partage. Et du coup, ouais, je pense que j'ai plusieurs personnalités, quoi. En fait, tout dépend de dans quelle situation je suis. Mm-hmm. Mais quand il s'agit de la musique, en tout cas, je suis dans mon monde, je m'amuse, quoi. Et j'ai juste envie de partager ça avec le monde.
0: Est-ce que Djelam pourrait faire l'Eurovision ?
1: Est-ce que Djelam pourrait faire l'Eurovision ? Ben, je pense que, franchement, ouais, je pense que ça serait vraiment la quintessence de ce que je pourrais apporter, en tout cas, au pays, là, maintenant, parce que là, c'est vraiment 100% de ma personne et de l'art que j'ai. Ouais. Donc, je pense que si je pars du principe que là, je fais l'Eurovision, ouais, je pense que ça pourrait
2: en
1: ça
2: plus,
1: pourrait
2: à l'Eurovision, il y a pas beaucoup d'afrotrap comme ça, de sons comme ça, hein.
1: Non,
2: et pourtant
1: de plus en plus dans l'Eurovision, enfin dans ce concours là, on danse. Ouais. Avant, il y avait beaucoup de ballades, de chansons très deep et profondes, mais ces dernières années, je ressens rythmé. Beaucoup, ouais, c'est
2: bah,
1: beaucoup
2: la
1: rythmé
2: de cette année.
1: Clairement.
0: Et puis quoi, il y a une petite revanche à prendre aussi sur votre parcours à l'Eurovision ?
1: Une revanche, j'appellerais pas ça une revanche, parce que on est parti en finale. Moi, quand je suis revenu en Belgique, j'avais l'impression d'avoir gagné, parce que vraiment, tout le monde m'a accueilli comme si j'étais le gagnant, comme si on avait gagné, parce que je représente quand même la Belgique. Voilà. Mais ouais, je pense que ça a à refaire en fait l'Eurovision. Ouais.
0: Ah, il est candidat pour représenter la Belgique.
1: Ouais.
0: Ah, le message est bien passé. Ouais, ouais. Dans un instant,
1: cette fois-ci en français. Voilà. Ça, il faut le dire. Si je refais, c'est en français.
0: Dans un instant, vous allez nous offrir une cover dans le 8-9. Vous avez choisi de reprendre ceci. Voyez, on monte un peu en rythme, hein, Jean-Luc, avant votre chanson.
3: Oui, oui, non, non, mais...
0: Punk, alternatif français.
3: Je trouve ça bien
0: français.
3: Parce que c'est un peu une balade par rapport à ce qui va suivre.
0: Ah, carrément.
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0: Djelam, pourquoi ce choix ?
1: Bah, ce choix, c'est de ce titre, en fait, j'ai découvert récemment, hein, vraiment il y a 2 semaines, donc c'est même possible que je me trompe dans les paroles. Pour être transparent, ben justement, c'est ça. Ce titre a beaucoup de transparence dans les textes. Ça me touche énormément parce que c'est un peu ma manière d'être aussi avec mon public ou la communauté. Donc ouais, c'est pour ça que j'ai choisi ce titre-là, quoi.
0: Eh bien, on va vous entendre juste après la pause pour la cover du 8-9. Et tout à l'heure, vous reviendrez pour nous interpréter dans le 8-9 continue. Gangsta, Cinderella, Jelam est notre invité ce matin dans le 8-9. Une toute petite pause et puis le chant en live. À tout de suite.
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0: Jelam est notre invité ce matin dans le 8-9. Plein de musique, parce qu'il va nous interpréter une cover. Et puis juste après Jean-Luc, je veux pas mettre la pression, mais vous allez nous interpréter votre chanson inédite dans quelques minutes.
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0: Avec les mots qui ont été imposés cette semaine dans
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0: le
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0: livre.
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0: Plus pour tout le monde.
3: C'est pour vous, oui.
0: Bah, alors on va découvrir ça dans quelques minutes. D'abord, voici la cover de Jelam en direct sur Vivacité et sur la 1.

0: Qu'est-ce que c'était beau pour démarrer la journée. Djellam en direct. Merci Djellam, merci à votre équipe. Vous revenez tout à l'heure dans le 8-9 continue parce que vous allez nous interpréter ça, votre nouveau single. Ça s'appelle Gangsta Cinderella et ce sera tout à l'heure dans le 8-9 continue. Dans un instant, autre ambiance. Djellam, vous restez pour découvrir la chanson de Jean-Luc Fonck. Eh ben, c'est juste après la pause. Titre inédit, Jean-Luc, à tout de suite.
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0: Nous sommes vendredi, on se vendredi, on reçoit Djellam qui est resté après sa magnifique cover. Merci pour ce très joli moment.
7: Ouais. Ben, merci à vous.
0: Vous êtes resté pour découvrir un autre joli moment dans notre ambiance, la chanson de Jean-Luc Fonck.
8: C'est pas le mot joli.
0: C'est toujours joli. Ouais, toujours joli.
9: Surprenant.
0: Les quatre mots qui ont été imposés cette semaine sont anniversaire, casserole, festival et praline. Dès qu'un mot est placé, le poète poète retentit. Et vous avez besoin de cris dans votre chanson?
10: Oui, en fait, dans le refrain, on chante animal.
0: On parce que tout le monde le tient.
11: Oula, j'y tiens pas tant que ça, mais on peut l'accompagner.
10: Ah, animal. On a tous quelque chose d'animal. Ah,
11: mais ça fait peur, là.
10: Oui, ça fait peur, mais...
0: On dirait... Vous êtes en rut, là, on dirait.
8: Mais oui, c'est bizarre, hein.
11: C'est la période de reproduction, déjà, là.
0: Non, tout le monde a le animal. C'est bon, on peut y aller?
10: Ouais. Ça doit être plus...
0: Plus quoi?
8: Guttural.
10: Guttural.
0: Ok.
8: Bon, on va essayer.
10: C'est une chanson, comme beaucoup de chansons, ça ne veut rien dire, mais... On dirait que ça veut dire quelque chose.
7: Ça nous parle.
10: Tellement. Oui, ça nous parle de rien.
0: Allez, on découvre.
10: C'est parti. Ouh là là. Oui, ça va vite, hein.
0: Ah,
10: c'est quasi punk. Il sera bête pour se protéger. De quoi je ne sais pas, peut-être des gros longs. 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Révolution. On a eu un chocolat. Oui, je veux. 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
8: Ouais, ça fait du bien comme ça s'arrête.
0: Quelle performance! Bravo Jean-Luc.
8: C'est merci peut-être beaucoup. Une des plus loufoques qu'on ait eues, non?
0: Il y a du niveau, il y a du niveau.
11: Il y a la rupture dans le café à Vivacité ou quoi?
8: Qu'est-ce que...
0: Moi, ça et bravo parce que parfois quand vous accélérez le rythme, à un moment on perd les paroles, là, nickel. Hein.
10: Ah,
0: bravo,
10: oui. Jean-Luc. Non mais là, je, en l'écoutant, je me dis que c'est quand même fort Brassens.
8: Ah oui, oui, oui.
0: Vous avez reconnu la touche de Brassens, Gélam ?
8: Évidemment.
0: Mais personne, rassurez-vous. Gélam est notre invité, elle revient dans un instant pour nous chanter Gangsta Cinderella, son nouveau single, le 8-9 continue jusqu'à 11h. Merci Jean-Luc, merci toute l'équipe.
10: C'était un grand plaisir.
0: Le journal arrive, juste avant c'est la météo.
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0: Juste avant le journal, on fait le point sur la météo, on retrouve Mélanie Poussin.
9: Et c'est un ciel très chargé pour l'instant, Cyril. Le soleil qui a vraiment du mal à percer. On attend aussi quelques gouttes au littoral. Ce sera en fin de matinée. Des gouttes qui vont s'enfoncer dans l'intérieur des terres cet après-midi. On attend donc de faibles ondées entre les Flandres et la capitale. Il fera plus sec ailleurs avec de belles éclaircies à prévoir. Surtout dans le sud. Pour les températures, comptez de 21 à 28 degrés. Un ciel qui se dégage au fur et à mesure des heures. Cette nuit, entre 12 et 15 degrés pour les minima. Et puis pour demain, une très belle journée en perspective sous le soleil. Alors tout au plus quelques bandes cirrus, des nuages de haute altitude par endroits le matin, des cumulus un peu plus joufflus dans l'intérieur de terre l'après-midi, mais le temps restera sec et niveau température, il fera entre 23 et 27 degrés.
0: Bonne matinée sur RTBF Vivacité, merci d'être avec nous, il est 9h, l'heure du journal avec Estelle Falzone.
12: Bonjour à toutes et tous. Des centaines de migrants sont arrivés hier sur les rives de Ceuta, territoire espagnol dans le nord du Maroc. 18 personnes ont perdu la vie en traversant la mer à la nage. Ce n'est pas la première fois qu'un afflux de migrants tente d'entrer en Europe via cette enclave espagnole. Ces derniers jours, 1500 personnes sont déjà entrées illégalement. Des scènes de chaos qui ont poussé le gouvernement espagnol à déployer des soldats. Et certains migrants ont même rebroussé chemin. Écoutez.
13: Je n'étais au courant de rien. Ce matin, j'ai appris la nouvelle et je suis venu ici. J'ai vu l'enfer. Nous avons parcouru 14 km à pied à travers les montagnes, mais nous nous sommes dit que ce n'était pas grave tant que la frontière était ouverte. Une fois arrivé ici, on nous a dit de prendre la mer. Je me suis alors retrouvé complètement submergé, j'étouffais, et j'ai vu deux jeunes hommes de 22 ans mourir sous mes yeux. C'est là que j'ai reculé. Je me suis souvenu que moi aussi, j'avais deux enfants et que je ne pouvais pas risquer ma vie.
12: Le Premier ministre espagnol Pedro Sanchez est attendu sur place aujourd'hui. Les réactions politiques ne se sont pas fait attendre, dénonçant des images choquantes. La chef du gouvernement italien, Giorgia Meloni, a dit vouloir suspendre l'Espagne de l'espace Schengen. L'Espagne a convoqué l'ambassadeur italien en signe de protestation. Un peu d'optimisme en Gironde après une semaine de méga-feu. Le feu est toujours stable. L'incendie est contenu dans son périmètre, même si des foyers encore actifs persistent. Selon la préfète de la région, un retour à la vie normale est envisageable à présent. Des milliers de personnes ont pu rentrer chez elles hier.
0: Une nouveauté dès ce 1er août, la semaine de préavis.
12: Si vous êtes nouveau dans une boîte et que vous ne convenez pas, votre employeur a désormais le droit de vous prévenir une semaine à l'avance s'il veut mettre fin au contrat. Le préavis passe donc à une semaine s'il survient au cours des 6 premiers mois de l'activité, quel que soit le type de contrat, CDD ou CDI, une semaine.

0: fin son contrat pendant les 6 premiers mois de l'activité, moyennant un préavis d'une semaine. Une semaine, c'est beaucoup moins qu'avant, où la durée du préavis augmentait avec l'ancienneté. Exemple, le préavis montait à 5 semaines si le travailleur avait entre 5 et 6 mois d'ancienneté. La Fédération des entreprises de Belgique, la FEB, applaudit la réforme. Elle va redonner confiance aux employeurs et favoriser l'emploi. Pour la FEB, c'est dans l'action, dans l'entreprise, qu'un patron peut voir si un travailleur convient ou pas. Réaction sensiblement différente à la FGTB, qui juge la réforme défavorable aux travailleurs. Elle altère la protection contre le licenciement pendant les 6 premiers mois du contrat. Pour la FGTB encore, on ne parle plus de période d'essai, mais c'est la même chose dans les faits. Il devient beaucoup plus simple et moins coûteux de se séparer d'un travailleur.
1: Sur la route des vacances, le week-end qui arrive va être le plus chargé de l'été.
2: C'est le fameux chassé-croisé entre les vacanciers de juillet et ceux d'août. Le samedi 1er août, demain, donc, est classé noir en France, code rouge en Allemagne, en Italie, en Espagne. Chez nous, Touring prévoit une circulation dense dès cet après-midi, principalement en direction de la côte et des Ardennes. Si vous avez opté pour l'avion, l'aéroport de Charleroi pourrait tourner au ralenti dès le 12 août. Les contrôleurs aériens menacent d'arrêter le travail. Ils ont déposé un préavis de grève. Ils veulent que leur prime de nuit soit augmentée. Une réunion de conciliation avec Skies, leur employeur, est prévue aujourd'hui. Elle doit permettre de suspendre les actions syndicales.
1: C'est devenu une tradition. La finale de la Supercoupe marque le coup d'envoi de la saison belge de foot.
2: Et c'est ce soir, entre le champion en titre, le club de Bruges, et le dernier vainqueur de la Coupe, l'Union Saint-Gilloise. Et à cette occasion, Christine Anquet, une nouvelle règle sera mise en place.
3: Oui, une règle qui répond aux tendances actuelles. Éviter les interruptions inutiles pendant les matchs et dans ce cas-ci, mettre fin aux simulations, aux fausses blessures qui ne servent qu'à casser le rythme de l'adversaire et à gagner du temps. Et donc, cette saison, en Belgique, chez les amateurs comme chez les professionnels, si un gardien se fait soigner et qu'il n'y a pas de blessure évidente, un autre joueur de son équipe devra rester une minute sur la touche quand la partie reprendra. Son entraîneur aura 10 secondes pour le désigner et s'il ne le fait pas, c'est le capitaine qui sortira d'office. Cette mesure avait été instauré pendant la Coupe du Monde, mais pas pour les gardiens. C'était le joueur blessé qui devait attendre avant de remonter sur le terrain. Et comme par hasard, les soigneurs n'étaient pas vraiment intervenus souvent pendant le Mondial. Ici, la même règle est donc reprise, mais elle est étendue. C'est un test qui sera mené aussi en Angleterre et en Australie. Et s'il est concluant, convaincant, cette disposition sera sans doute adoptée dans le monde entier.
2: Merci Christine. Merci beaucoup. Hier, il y avait du foot aussi, pardon. Anderlecht poursuit sa route en Europa League. Les Mauves ont battu les Suédois d'Hammarby 3-1 hier donc. Et en Conference League, la Gantoise se qualifie aussi pour la suite. Victoire au tir au but contre les Ukrainiens de Cherkassy. Une légende du football italien est décédée. Le défenseur Franco Baresi, il avait 66 ans. Franco Baresi qui a été l'homme d'un seul club, le Milan AC. Dans les années 80 et 90, il a gagné 6 championnats d'Italie et 3 Ligues des Champions. Il a aussi remporté la Coupe du Monde 82 sans jouer et il avait été finaliste du Mondial en 94.
1: Peut-être que vous vous rendrez à un mariage aujourd'hui.
2: Oui, parce que c'est de plus en plus fréquent de se marier le vendredi. Salle et traiteur notamment, ça coûte moins cher le vendredi et cela séduit les mariés. Reportage lors d'un mariage du vendredi en région liégeoise avec Olivia Grisard.
4: Nous pouvons vous déclarer mariée et femme. Toutes nos félicitations.
5: C'est à la commune de Warem qu'Alan et Amélie se sont dit oui.
6: J'étais fort stressée avant, là tout va bien, ça va mieux. Je suis heureuse, c'est ce qui compte.
5: Si l'amour n'a pas de prix, un mariage si, c'est exactement pour ça que les nouveaux époux ont décidé de se marier un vendredi.
6: Un samedi c'était 1 800 € et un vendredi rien que la salle sans les à côté, c'était 900 €.
7: Pourquoi pas sauter sur l'occasion? C'est des sous qu'on peut mettre un peu dans les alliances ou autre part.
5: Et ils sont de plus en plus nombreux à faire ce choix, que ce soit à la commune de Warem ou dans la salle que loue Didier Lequeux à Momal.
8: Maintenant, les mariages sont surtout centrés entre mi-avril jusqu'à fin octobre. Donc ça nous laisse à une vingtaine de samedis disponibles. Vu la demande énorme, on n'arrive pas à répondre positivement pour chaque demande.
5: Didier Lequeux a donc décidé d'ouvrir aussi les vendredis à la réservation.
8: C'est plus intéressant des deux côtés. Pour les mariés, on arrive à avoir des prix revus à la baisse. Pour nous, c'est de proposer plus de dates possibles pour le mariage. Donc on dit toujours le monde attire le monde. Donc à long terme, c'est quand même une formule gagnante.
5: Une formule qui permet aussi de passer la bague au doigt sans se mettre la corde au cou.

0: Et en Belgique, sachez que le budget moyen d'un mariage, c'est entre 15 et 20 000 euros, à moins d'opter du coup pour un vendredi. Voilà pour les infos. Et on va voir comment ça se passe sur les routes avec vous, Mélanie Pousseur. Il y a un véhicule en panne à signaler.
1: Tout à fait, Stella, à hauteur du carrefour Léonard. Nous sommes là évidemment sur le ring de Bruxelles. C'est en venant de Zaventem en direction de Waterloo. La voie de droite est neutralisée. Vous perdez 10 minutes depuis Tervuren. Fluide d'ailleurs sur ce ring, tout comme sur les grands axes qui permettent d'accéder à la capitale. Petit tour maintenant du côté de la Nationale 6 qui reste fermée à Tubize, aussi bien vers Braine-le-Comte que vers Hal. Un bâtiment risque de s'effondrer à cet endroit. Des déviations locales sont mises en place. Et puis on rappelle sur le rail, pas de changement. La circulation des trains toujours interrompue entre Charleroi Central et Walcourt. C'est en raison d'un vol de câble. Vous pouvez prendre des bus de remplacement.
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0: Il est presque 9h10. On trouve Cyril et toute l'équipe pour le 8-9 continue.
3: À tout le monde est là jusqu'à 11h, c'est promis. Merci Estelle. La rédaction revient à 10h. D'ici là, l'info est à retrouver sur le site et sur l'application RTBF Actu.
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3: Et avec tout à l'heure Julien Lapraille qui va réaliser des défis, pas n'importe où, on va en reparler dans un petit instant. Il y a Carole qui est là aussi pour les trucs et astuces, tout va bien Carole?
4: Mais très bien, bonjour Cyril, bonjour Olivia, bonjour tout le monde, oui très très bien.
3: Merci. Est-ce que la vie de nos auditeurs, de nos téléspectateurs va changer ce matin?
4: S'ils vont au marché ou au supermarché acheter des fruits, pourquoi pas, parce que c'est toujours un
3: peu
4: la
3: loterie. On est beaucoup à faire ça.
4: Oui, oui, en tout cas on est beaucoup à faire ça. Et puis on parlait hier, on a mentionné justement cette gourde qui sent mauvais ou qu'on ne lave que très peu, donc on va un petit peu aller du côté de nos armoires de cuisine. Et aussi du ventilateur parce qu'on l'a beaucoup utilisé ces derniers jours. Mais est-ce qu'on lave un petit peu son ventilateur?
3: Olivia, vous l'avez votre
5: Oui, on le démonte, on enlève la grille puis on va frotter parce que sinon c'est très très très sale. Hein.
3: Ah bah sinon c'est un lanceur de poussière.
5: Ouais. C'est pas net. Hein.
4: Il y a les lance-flammes et les lance-poussières, ça s'appelle des ventilateurs.
3: Des infos dingues aussi avec vous Olivia.
5: Oui, on va aller, alors je vous rassure, vous pouvez rester avec vos enfants devant la télé, devant la radio, mais on va parler d'un compte OnlyFans, un peu particulier, pour la bonne cause.
3: Alors, on va rappeler ce que c'est.
5: Oui, c'est un réseau social sur lequel les abonnés payent pour avoir accès à un contenu. Normalement, à la base, c'était censé être... tout le monde pouvait aller, des chanteurs... mais c'est vrai que c'est fort connu pour des contenus érotiques, voire pornographiques. Et donc, on paye en plus...
3: Il est 9h11, on va parler
5: de ça. Oui, mais vous allez voir.
3: Ok.
5: Vous allez voir.
3: Bougez pas.
5: C'est même mignon.
4: C'est une belle intrigue.
3: Ok, restez avec nous. On va savoir de quoi il s'agit dans un petit instant. On aura Julien Lapraille en direct du domaine des Grottes de Han aujourd'hui. Et il va devoir bien s'accrocher. Il devrait être courageux aujourd'hui.
5: Oui.
3: Pour être très honnête, ce qu'il va devoir faire, je ne sais pas si quelqu'un ici autour de la table l'aurait fait.
5: Oui. Oui, parce que c'est vrai, ça. On l'envoie faire des plein de trucs. On est là, on rigole.
4: On est assis.
3: Mais nous, on est tranquillement dans un studio.
5: Oui.
3: Oh, pas grand-chose de ce qu'il fait. Hein. Le défi de Julien Lapraille, le premier de la matinée, lui sera annoncé dans quelques minutes. Et puis, Gélam, qui est notre invité, va venir chanter aussi tout à l'heure. Et il interprétera ça.

0: Avant 11h, on aura des bons plans de sortie aussi pour vous. Mais avant, là, à 9h12, c'est l'image du jour.
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0: Donc pour cette image du jour, on va sur cette plateforme
2: oui.
0: où il y a du contenu olé olé.
2: Oui, voilà. On rappelle que donc OnlyFans, pour ceux qui ne savent pas, est surtout connu pour donc, c'est un réseau social, mais où les abonnés... Vous voyez, sur Instagram, vous suivez quelqu'un et vous voyez ses publications.
0: Ouais.
2: Mais là, en fait, quand vous suivez quelqu'un, vous devez payer un abonnement mensuel. En général, c'est de 3 à 50 euros, ça dépend la personnalité. Et puis, le contenu a été surtout connu pour les créateurs de contenu faisant de l'érotisme, voire de la pornographie. Okay. Et on peut payer en plus pour avoir accès à certaines exclusivités, si vous voyez ce que je veux dire. Bon, jusque-là, soit on connaît, soit on ne connaît pas. Bon. Sauf qu'ici, figurez-vous qu'il y a un compte OnlyFans qui est dédié aux marmottes.
0: Ah ouais. Ah,
2: aux marmottes, ça a été mis en ligne pour une occasion particulière. Donc je vous explique un peu. Aux États-Unis, donc on est avec Daniel Blumstein, qui est un professeur et chercheur en biologie, un biologiste américain à l'université UCLA.
3: Ok.
2: Bon, pour ceux qui ne le savent pas, moi je ne le savais pas particulièrement, mais l'administration de Donald Trump avait décidé de faire des coupes budgétaires. Mmh. Donc en fait, c'est la suppression des moyens sur la recherche qui met en péril le système universitaire américain, puisque Trump a décidé donner la priorité aux intelligences artificielles et aux nucléaires plutôt qu'aux sciences du vivant.
0: Mmh. Et ça a un impact même chez nous, hein, dans voilà. certaines recherches.
2: Quand on est biologiste, forcément, ça pose problème. Et donc, à l'université, ça posait beaucoup de problèmes. Et puis, un jour, donc Daniel Blumstein, il regarde la télé. Il est sur une célèbre plateforme. Et il regarde une série qui cartonne, qui s'appelle Margot Got Money Trouble. C'est l'histoire d'une maman qui, pour subvenir aux besoins de sa famille et de ses enfants, va faire un compte OnlyFans et créer du contenu érotique. C'est une série avec Elle Fanning. Vous voyez, celle qui a fait Aurore, la Belle au bois dormant dans les films Maléfiques.
3: Oui, oui.
2: Et il y a aussi Michelle Pfeiffer, Nicole Kidman dans cette série. C'est une série qui cartonne aux États-Unis. Donc lui, il regarde la série un peu comme tout le monde et il se dit tiens. Elle a besoin d'argent pour faire ses courses pour ses enfants. Moi, j'ai besoin d'argent pour faire mes recherches. Et donc, il a créé un compte OnlyFans sur lequel on voit des vidéos de marmottes dans la nature, mais aussi avec en pleine reproduction, on va dire. Okay. Hein, voilà, comme ça, il est dans l'esprit OnlyFans. Sauf que c'est assez cocasse parce que pour faire ses contenus, il faut prouver son identité pour être sûr que tu ne mettes pas des vidéos de quelqu'un, ta pire ennemie. Donc, tu dois envoyer une photo de ton passeport ou ton...
0: Ce qui n'est pas simple pour une marmotte.
2: Mais non. Et donc, on lui a répondu que son visage ne correspondait pas au visage qui était dans les vidéos.
3: Mmh. Ah ben.
2: Ah, il dit, ah ben non, je ne ressemble pas à une marmotte. Mais bon, là, il a fait un mail à la plateforme. Et donc, vu... le côté utile et bénéfique de ça, ça a été accepté. Donc ce contenu a été mis en ligne fin juillet. On ne dit pas précisément sur combien de jours, mais on nous dit sur les derniers jours de juillet, il y a eu plus ou moins 3000 visites, 112 abonnés, donc $650 de dons, parce que lui, il ne fait pas la plateforme payante pour les abonnés, donc c'est un accès gratuit, mais tu peux faire des pourboires,
0: d'accord,
2: en fait. Hein. Donc c'est infime par rapport à la disparition des budgets aux États-Unis pour les universités, mais c'est déjà sympa. Et puis surtout, c'est pour sensibiliser le public au fait de ces coupes budgétaires qui vont impacter pas mal de connaissances, pas mal d'élèves et de professeurs dans les universités américaines.
0: Eh ben,
3: félicitations.
2: Et alors,
0: c'est fait pour les fans des marmottes.
2: Le mieux. Ça, donc le compte OnlyFans s'appelle Only Marms pour les marmottes.
3: Cet homme est très intelligent et très drôle.
2: Only Marms.
3: J'aime beaucoup.
0: Mais voilà, si vous aimez les marmottes, vous savez où aller en voir maintenant. Dans un instant, premier défi de Julien Lapraille. On va lui annoncer ce qu'il va devoir faire au domaine des grottes de Hans. Ce sera après Mylène Farmer. C'est à qui le tour? C'est ce qu'on écoute là sur Viva.
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0: Ah bah ça c'est une bonne question, c'est à qui le tour? Ce tour-ci, c'est Julien Lacaille.
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0: On aura des trucs et astuces dans quelques minutes avec vous, Carole. On aura un bon plan sorti. Mais d'abord, le défi de Julien Lapraille. Il est au domaine des grottes de Han ce matin. Bonjour Julien.
2: Bonjour les amis, comment allez-vous?
0: Mais ça va et vous? Pleine forme?
2: Bah écoutez, alors vous savez quoi? Je suis en meilleure forme parce qu'on a eu un auditeur, Jack, qui est venu nous rejoindre à l'entrée des grottes de Han et qui m'a fait mon petit massage que j'attendais tant.
0: Ah, voilà. Ça c'est bien.
2: J'ai eu droit.
0: Se plaignait d'avoir mal au cou depuis une chute.
2: Voilà, depuis cette petite chute de surf que j'ai réellement accomplie au lac de l'Odeur. Bref, j'avais mal au cou et donc Jack s'est rendu sur place aux grottes de Han. Mais en attendant, il m'a détendu, mais j'ai l'impression que c'est peut-être mon dernier jour aussi.
0: Alors.
2: Parce que vu ce que vous m'avez envoyé, vu la taille des ours, je ne sais pas si c'est une bonne idée. Point de vue assurance, on est bien, Cyril, rassurez-moi.
0: Je n'en ai aucune idée. Je ne sais pas vous renseigner
2: super,
0: là-dessus.
2: C'est formidable.
0: Julien, effectivement, vous êtes au domaine des grottes de Han. Vous êtes devant l'enclos des ours, oui. Parce que là-bas, il y a effectivement les grottes.
1: Ah, il est gros, hein.
0: Il y a tout le parc animalier.
2: Oui. Et je suis avec Valérian, justement.
0: Valérian, qui est un des soigneurs des grottes de Han, qui va vous accompagner pour ce premier défi. Oui. Merci d'être là.
2: Bah, qui va m'accompagner, va peut-être le faire à ma place.
0: Hop, hop, hop, hop, hop. Les ours sont là-bas, sont très bien traités. Les ours qui sont dans le domaine des grottes de Han, il faut s'en occuper, il faut les soigner. Et puis il peut arriver qu'on doive leur donner parfois quelque chose spécifiquement dans la gueule. On doit parfois leur donner un petit médicament, quelque chose. Julien.
2: Un petit support de temps en temps.
3: Voilà, là, j'essaye de mettre un support. Vous voulez vous lancer dans l'aventure?
2: Ça n'existe pas encore.
0: Julien, tout ça, ça ne se fait pas comme ça. On pose pas à l'ours, non. On lui apprend, on fait des exercices pour qu'il puisse s'habituer aux gestes des soigneurs.
2: Ok.
0: Julien, je préfère que le défi vous soit annoncé par un spécialiste qui va vous dire ce que vous allez devoir faire dans un instant. Et j'espère qu'après, vous pourrez encore faire d'autres choses.
2: J'espère, c'est comme l'objectif de tout l'été. Mais bon, je suis bien entouré. J'ai confiance en Valérian, j'ai un bon feeling avec lui. Je suis sûr qu'il n'y aura rien de compliqué. Je lui lance une pomme à l'ours et puis voilà.
0: Non.
4: On va aller un peu plus loin que ça quand même.
2: Ah.
4: Alors ce qui est bien, c'est que tout va se faire en sécurité. La solution, quand même, il n'y a pas de souci. On n'est jamais en contact direct avec les ours, donc ça va.
2: On ne peut pas lui serrer la main, quoi.
4: On ne va pas lui serrer la main.
2: Ok, ça va.
4: Par contre, on va faire ce que nous, on appelle un medical training. Donc oui, c'est pour faire un petit entraînement s'il y a besoin de faire un geste médical ou autre.
2: Ouais.
4: Donc on va faire un petit jeu. Voilà.
2: Ah, on va jouer à la balle pelote tous les deux.
4: On
2: quoi.
4: Va s'amuser.
2: Ah, super, autant, j'ai fait ça sur la place de Mont, t'inquiète, je connais.
4: Autant eux que nous, on va s'amuser, on va passer un bon moment. Mais voilà, on va faire un petit jeu avec les ours, un petit medical training. On va leur demander de faire certains gestes et tu vas pouvoir récompenser avec des bouts de pommes comme ça. Et l'ours va être réceptif.
2: Okay.
4: Et on va s'amuser. Tout
2: et bête question, les bouts de pommes, c'est des Granny Smith ou c'est quoi?
4: Voilà, il faudrait que je vérifie.
2: Bon, on ira voir après, t'inquiète. Boire un peu pour les restomats. Hein, voilà. Je fais comme attention, c'est le métier qui revient.
4: Voilà.
2: Hein. Ok, donc, écoutez, Cyril. Bah, regardez, sincèrement, il y a Eva qui est déjà en train de commencer à les échauffer. Eva ne les échauffe pas trop non plus parce qu'ils sont assez grands. Et ça fait quelle taille là, quand ils sont en hauteur comme ça?
4: Alors en hauteur comme ça, ils sont à plus de 2 mètres.
2: Ah,
4: et
2: quand même.
4: Là, Eva est en train de travailler avec Jojo qui fait 300 kilos.
2: 300 kilos?
4: Ouais, exactement.
2: Ah, mais il est un peu plus gros que moi lui.
0: Jojo, ça fait tout mignon. Mais si Jojo vous met une raclée, vous le sentez quand même.
1: Oui, la patte de Jojo.
2: Ouais, c'est ça.
0: Bon,
2: il s'appelle comment? Oh là, quelle bouche il. Ouh là là là là. Alors, pour vous expliquer, Eva a dû faire ouvrir la gueule, la bouche.
4: Exactement.
2: La gueule, il y a quand même un beau diamètre. Hein.
4: Il y a un beau diamètre, il y a des belles dents.
2: Ouais, super. Mais il a, dentiste, il pourrait y retourner. Hein, sur un peu de point,
1: beau,
2: si je peux me permettre. Ouais.
0: Julien, hier, vous étiez peu à l'aise en haut du mur d'escalade. À côté de cette bête de plus de 2 mètres de haut avec des grosses dents, vous vous sentez comment?
2: Bah là, je me sens mieux qu'au-dessus du mur d'escalade, alors c'est pour vous dire. Hein. Mais moi, je déteste la hauteur, en fait.
4: Voilà.
2: Alors, j'ai eu un petit souci hier. J'ai mon copain ici qui me suit un peu au quotidien, Laurent, qui est derrière la caméra. Il a un peu joué avec moi hier. Il m'a lancé sur 1m30, une petite secousse comme ça. Donc, j'ai une petite frayeur. Donc, je préfère l'ours pour l'instant au mur d'escalade.
4: Mais, pour l'instant.
2: Oui, pour l'instant. Oui, t'emballes
1: il
2: pas.
1: Il est encore
0: Mais surtout, il sait pas parce que Laurent suit Julien sur toutes ses aventures cet été. Toute l'équipe technique est avec lui à chaque fois. Vous ne savez pas ce que Laurent a demandé comme surprise vous concernant pour la suite. Donc on réalise.
2: Non, il a rien demandé aujourd'hui.
0: Oh bah, vous ne savez pas, on verra quel est le résultat de votre défi. Donc, vous êtes soigneur d'ours ce matin et j'espère qu'on vous reparlera pour un deuxième défi plus tard dans l'émission.
2: À tout à l'heure.
0: Je vous laisse vous préparer, Julien, à tout à l'heure. Il est 9h26, dans un instant, Jelam sera avec nous. Il a sorti un nouveau titre, c'est ça. Gangsta Cinderella, c'est le titre que Jelam nous interprète en direct sur Viva, juste après ça.
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0: Tous les matins pendant l'été dans le 8-9 et dans le 8-9 continue, des artistes viennent nous voir, ils chantent en direct et ce matin on a le plaisir d'avoir Jelam qui est avec nous, son nouveau single s'appelle Gangsta Cinderella et il le chante en direct sur Vivacité et sur la Une.

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1: Jelam en direct ce matin. Oh, qu'est-ce que c'était joli. Merci Jelam. Merci à vos musiciens qui vous ont accompagné aussi ce matin.
0: Merci à Tsingy. Merci à Zach. Merci.
1: Merci beaucoup. La suite, c'est quand? Prochain single? On y travaille déjà?
0: Ouais. On est déjà prêt même.
1: Eh ben, vous revenez quand vous voulez pour nous présenter la suite.
0: Merci beaucoup.
1: Jelam était notre invité ce matin. Il est 9h32. Avant les trucs et astuces de Carole, on part sur les routes. C'est le Mobile Info. On fait le point sur la situation avec Mélanie Pousseur.
2: Situation a changé, Cyril, à 9h32 du côté de la Nationale 6 qui reste fermée à hauteur de Tubize et ce dans les deux sens. C'est un bâtiment qui risque de s'effondrer. Des déviations locales sont mises en place. Fermeture donc de cette Nationale 6 à Tubize, aussi bien vers Braine-le-Comte que vers Hall. Sur le rail, pas de changement non plus. La circulation des trains toujours interrompue entre Charleroi Central et Walcourt. Vous pouvez prendre des bus de remplacement. C'est en raison d'un vol de câble. Et puis on fait le point rapidement sur ce vendredi, peut-être synonyme de départ en vacances pour vous. Sachez qu'on attend une circulation dense dans le milieu de l'après-midi, le début de la soirée sur la E40 vers le littoral, la E411 vers le Luxembourg. Et puis pour demain, des bouchons attendus vers le littoral entre 9h et midi. Quant au départ en vacances en France, aujourd'hui, journée classée rouge au niveau national, noir dans le sud-ouest. Et puis pour demain, c'est bien simple, c'est le pays entier qui passe en noir, c'est-à-dire que la circulation sera extrêmement difficile sur les routes.
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1: Bonne matinée, merci d'être avec nous. Il est 9h33. On va voyager dans un instant. Nous irons à la fête de la moisson à la Hamed. Il y aura quoi à faire? Comment vous allez vous amuser en famille? La réponse en quelques minutes. Mais d'abord, nous allons améliorer votre quotidien, votre vie. Notre vie change tous les matins avec Carole. Des trucs et astuces. Pourquoi, là, ce matin?
4: Eh bien, pour choisir vos fruits et légumes. Pour ça, je me suis habillée de saison, donc c'est voilà, avec
1: des fruits. C'est pour ça que vous avez des fruits sur
4: Voilà, c'est pour ça que j'ai des fruits sur mon chemisier. Je me suis dit que c'était le moment de le sortir.
5: Très estival.
4: Voilà, en thématique avec la chronique. Alors, la première chose, c'est la pastèque. C'est la fête de la pastèque. Pour l'instant, vous le savez, c'est l'été, vous avez l'opportunité d'en acheter. Comment reconnaître une bonne pastèque? Alors, certains et certaines d'entre vous vont toquer dessus.
1: Ouais.
4: Bah, c'est pas une bonne technique, ça sert pas à grand-chose.
1: Ah, on toque pas sur la pastèque?
4: Non, toquer
5: pas. Pourquoi il y en a qui toquent dessus?
1: Parce qu'on cherche à savoir comment ça résonne pour savoir si elle est gorgée d'eau ou pas.
5: D'accord. Et quoi, quand on toque, ça fait quoi?
4: Si c'est
5: quoi
4: si pour c'est qu'elle creux. Soit
1: bonne? Alors, si quelqu'un répond, si quelqu'un passe une tête, c'est qu'elle est pourrie. C'est qu'elle est pourrie, il faut
4: qu'elle
1: pas
4: qu'elle est occupée. C'est la tête de quelqu'un avec un casque, peut-être aussi, mais...
5: Je ne savais pas.
4: Non, en fait, vous ne toquez pas dessus. L'indice, plutôt, c'est que vous allez avoir une tache jaune,
5: oui.
4: Crème, un petit peu sur cette pastèque. Eh bien, c'est l'endroit où elle a poussé, où elle était sur le sol. Plus cette tache est grande, plus c'est positif parce que ça signifie que cette pastèque a eu le temps de mûrir au soleil et donc de vous donner pas mal de goût. Et quand on parle de son poids, évidemment, pesez votre pastèque en main. Si le poids est plus ou moins va avec sa taille, alors on est bon. Parce que justement, si c'est une grosse pastèque, mais qu'elle ne pèse pas grand-chose, bah de nouveau, on est un peu dans l'astuce du toc-toc-toc, c'est creux.
1: Ouais.
4: Donc ça signifie qu'on le sait, le goût de la pastèque vient avec son eau. Plus elle est gorgée d'eau, plus elle est lourde et plus elle sera sucrée et meilleure.
1: Et plus ça va faire mal quand on passera à la caisse.
4: Oui, ouais. Aussi.
5: Et moi, j'ai déjà abandonné parce que parfois, c'est dans des grands, des grands trucs en bois. Quoi,
4: une tonne.
5: Et c'était la dernière, mais elle était énorme. Je n'ai jamais réussi à la soulever.
4: Et personne ne vous a aidé.
5: Non, j'étais là. Je me disais, bon, après, j'avais peur de me casser les ongles.
4: Oui.
1: Mais... Et après, quand vous avez une énorme pastèque, il faut trouver de quoi
5: Oui,
1: quoi
5: oui
1: faire,
5: c'est ça, parce qu'après, tu coupes en morceaux, puis ton frigo est rempli de pastèque.
4: Du granit.
5: J'ai abandonné.
1: On embrasse les primeurs qui, non seulement sélectionnent pour vous, mais qui, en plus, vous donnent la quantité dont vous avez besoin. C'est quand même bien pratique.
5: Ouais. Tout à fait. Souvent meilleur.
4: Ouais. Alors, même fruit aussi, fruit de saison, la mangue. Alors, la mangue, il faut savoir qu'il ne faut pas la prendre. Elle ne doit pas être dure comme un caillou.
1: Ah bah non.
4: C'est un peu comme un avocat un peu mûr. Quand vous faites une légère pression dessus, elle doit être un petit peu molle,
1: ouais.
4: Mais pas trop. Et il faut qu'elle ait trois couleurs, rouge, vert et jaune. Ça, c'est vraiment l'idéal. C'est ce qui va vous permettre d'avoir une mangue qui est beaucoup plus sucrée, mais qui est meilleure. Attention que malgré tout, certaines mangues restent vertes. Même quand elles sont mûres, elles restent vertes.
1: Donc ça ne nous aide pas, cette histoire
4: de
1: couleurs.
4: Alors moi, j'ai fait le test, j'ai regardé toujours quand je vais au magasin ou au marché, généralement les trois couleurs, vous pouvez y aller. Elles doivent aussi avoir une belle odeur un petit peu sucrée du côté du pédoncule. Et alors, pour couper la pastèque, la mangue, je ne sais pas comment...
5: Oui, parce que ça, c'est compliqué.
4: Oui.
5: Hein.
1: Ah, il y a plusieurs techniques, il y a plusieurs écoles.
4: Eh bien, quand vous prenez votre mangue, vous devez mettre deux doigts sur le centre de votre mangue, ce qui vous permettra d'avoir plus ou moins le diamètre du noyau. Et avec votre couteau, vous allez couper sur les côtés de vos doigts.
1: Ouais.
4: Ce qui va vous permettre, côté. En fait, les côtés, pas au milieu, pas à travers, voilà. Ce qui va vous permettre normalement d'avoir juste le centre qui fera plus ou moins la taille du noyau, et puis après vous pouvez juste nettoyer votre noyau avec le couteau et récupérer le reste.
5: Okay. C'est toujours un carnage.
4: Oui, c'est toujours un petit peu un carnage, j'avoue. L'artichaut, c'est excellent, c'est délicieux.
1: Très bon.
4: Très très bon. Alors des artichauts, il y en a plein sur les marchés, qu'ils soient mauves ou encore verts. Je vous invite évidemment à peser là aussi l'artichaut. Il doit être compact, il doit être lourd. Si les feuilles sont jaunes, un peu terne, voilà, laissez tomber, c'est qu'on a attendu un peu trop longtemps. Et alors, le jeu que vous pouvez faire, c'est prendre l'artichaut et lui faire exercer une petite pression. Et si vous entendez qu'il croustille un peu, vous savez qu'il résiste et que les feuilles frottent et croquent un petit peu, c'est qu'il est parfait et que vous pouvez
1: D'accord.
4: le cuire.
1: Ok.
4: Et enfin, on part du côté du melon. On sait que c'est la star de l'été.
1: Ou alors, là, le melon, chacun sa technique. Quelle est la bonne ?
4: Eh bien, c'est d'abord de regarder du côté du pédoncule. De nouveau, un peu comme avec l'avocat, si vous bougez un peu le pédoncule et que vous voyez qu'il bouge légèrement, c'est bon signe, ça signifie déjà qu'il est mûr. Pas trop, évidemment, ça ne doit pas s'enlever, ça doit juste bouger. Et alors là aussi, l'odeur doit être évidemment sucrée. Vous devez, lorsque vous prenez votre melon, avoir une délicieuse odeur du côté opposé de la tige. Ne me demandez pas pourquoi, mais c'est de ce côté-là ouais. que vous devez avoir cette odeur sucrée. Et puis, ben, de nouveau, le melon, vous le prenez un petit peu. Voilà, est-ce qu'il est bon ? Est-ce qu'il n'est pas mou sur les côtés ? Voilà, faites pas toc-toc.
1: Le pédoncule un peu sec veut dire qu'il a mûri. C'est la partie qui s'abîme le plus vite sur le melon.
4: Voilà.
1: Et donc ça permet de savoir s'il a mûri ou s'il vient d'être cueilli.
4: Ah, mais merveilleux. Mais vous voyez, j'adore quand vous complétez mes chroniques comme ça, j'aime beaucoup.
5: Quel
4: j'aime
5: audio.
4: Beaucoup, oui, franchement.
1: J'ai à peu près deux passions dans la vie, la radio et passer du temps chez mon primeur.
4: Ok.
1: On discute de fruits, de légumes.
4: On apprend plein de trucs et astuces.
1: Ah, mais alors c'est un bonheur de pouvoir discuter avec les commerçants comme ça.
5: C'est utile en plus.
1: Mais ouais, on apprend plein de choses, on découvre parfois certains fruits qu'on
4: oui,
1: connaît
4: tout
1: pas.
4: Oui, tout à fait.
5: Ouais, clairement.
4: Comme les tomates qui sont arrosées à l'eau salée. Je ne sais pas si vous avez déjà eu l'opportunité de goûter ça chez votre primeur ou au marché, mais si vous avez l'opportunité, je vous le conseille parce qu'en fait, votre tomate va être naturellement salée en fait. Et donc beaucoup plus meilleure.
5: Rajouter, ouais,
4: vous
5: ne
4: devez
5: ouais.
4: pas rajouter trop de sel. Et donc pour tout ce qui est mozzarella, huile d'olive, tout ça.
1: C'est bon le bon plan.
4: Ouais.
1: D'autres astuces tout à l'heure dans l'émission, restez avec nous. Le défi de Julien Lapraille qui doit soigner un ours aujourd'hui au domaine des grottes de Han, faire les exercices médicaux en réalité, puisque les soigneurs font ça régulièrement avec les ours. Ils leur apprennent à faire des gestes pour faciliter le travail médical. C'est ça que Julien doit faire. Julien n'a jamais croisé un ours de sa vie. On va voir comment il s'en sort, il s'en sort, dans quelques minutes dans la suite de l'émission. Mais rassurez-vous, tout ça se fait en sécurité avec les équipes du domaine des grottes de Han. Je dis ça maintenant et on verra tout à l'heure. Là, il est 9h30, on va faire une mini pause. On écoute Calvin Harris et puis on ira du côté de la Hamed à Ellozelle, justement, qui sera mis à l'honneur.
5: Oui, Jérémy Dez dans Mon plus beau village, samedi soir 20h10 sur la Une. Et il défend Ellozelle, justement.
1: Eh ben, on en reparle dans quelques minutes.
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0: Bonne matinée, merci d'être sur Vivacité. Il est 9h44, on fera un point sur le défi de Julien Lapraille dans quelques minutes. Il doit soigner des ours au domaine des Grottes de Han. On ira faire une petite chasse aux garçons aussi avec Louise Barrault. On écoutera surtout son titre. Avant ça, on va aller du côté d'Elezel.
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0: On va à la Hamed précisément, c'est sur le territoire d'Elezel. On va parler de la fête de la moisson avec Émilie Butteldorn qui est avec nous, qui est la coordinatrice de la fête de la moisson. Bonjour Émilie.
2: Bonjour.
0: Bienvenue dans l'émission. Alors avant de parler de la fête de la moisson...
3: Oh, je la connais.
0: Rappelons qu'il y a Elezel en compétition ce week-end.
3: Mais oui, et c'est pour ça que je connais, parce que l'année dernière, Jérémy participait à Mon Plus Beau Village.
0: Ouais, il a remporté
3: Mon Plus Beau Village, donc il refait cette année. Et on avait une séquence où, Émilie, on avait refait une école qui datait des années 50, hein, c'est ça, Émilie hein? École des années 50.
2: Absolument, on avait refait l'école à l'ancienne.
3: Voilà, et c'était notre professeur qui n'a pas été tendre avec nous, mais on était de mauvais élèves, il faut le dire.
0: Ah, je vous imagine bien dissipé, ouais.
3: Jérém est en compétition à 20h10 sur la Une samedi avec Elezel, et on n'a pas eu le temps tout à l'heure dans le Zap, on était un peu pris de court. Si vous pouvez voter pour Elezel, et les personnes qui vont prendre leur téléphone et envoyer le petit SMS auront peut-être une chance d'être sélectionnées pour gagner un week-end à Oufa pour deux personnes, hôtel avec piscine, petit déjeuner. Donc, non seulement on aide son village préféré à gagner, mais en plus, on se fait plaisir.
0: Toutes les infos pour voter, c'est sur RTBF Actu que ça se passe. Et rendez-vous donc demain soir sur la Une pour Mon Plus Beau Village. Émilie, on en vient à la fête de la moisson. Ça va démarrer, ça démarre aujourd'hui, c'est jusqu'à dimanche. Il va se passer quoi, la fête de la moisson?
2: Alors ce soir, on commence par un apéro rural qui est animé par une jam et une crazy run. Donc pour les sportifs et pour les musiciens, mais aussi pour toutes les personnes qui aiment les produits locaux, parce que ce sera l'occasion de passer une bonne soirée à la campagne.
0: Ouais.
2: Demain après-midi...
0: Crazy run, c'est quoi? On court mais de manière un peu loufoque?
2: C'est une course de 6 à 10 kilomètres et les gens viennent un peu déguisés.
0: Génial.
2: C'est toujours très drôle de voir passer les gens en jupette ou en perruque sur le parcours.
0: Ok, donc ça c'est le programme pour ce soir.
2: Ça c'est le programme pour ce soir. Alors demain après-midi, c'est un après-midi destiné aux familles. Donc on va inviter les familles soit à faire un escape game dans le village, soit à découvrir les activités de l'écomusée à travers une chasse au trésor. Donc si vous voulez faire comme Livia, la classe à l'ancienne, c'est l'occasion demain après-midi de venir tester la sévérité de l'instituteur des années 1950.
3: Et elle est sévère.
0: Ah, donc on est vraiment plongé dans l'époque. Et puis c'est pas fini, il y a encore dimanche.
2: Et puis bien sûr, il y a dimanche. Donc à partir de 14h, là c'est le village en entier qui repart dans les années 1900-1950. Et là, on revit l'époque avec les travaux des champs à l'ancienne. Donc les chevaux sont présents, les tracteurs à l'ancienne, les vieilles moissonneuses batteuses. On travaille aussi à la main. Donc on va moissonner de plein de manières différentes, travailler le sol, mais on a aussi... toute la vie quotidienne qui est présentée, donc comment on faisait le café autrefois. On va pouvoir découvrir la maison Louise, donc une maison où on montre comment on vivait au quotidien. Ouais. On va voir le travail des toiles de jute, le torchis, etc. Énormément d'artisans qui sont présents et de marchands qui sont présents pour montrer le travail, le savoir-faire d'hier et d'aujourd'hui. Et beaucoup d'activités également pour les familles, puisqu'on invite le public à participer et ils vont pouvoir mettre la main à la pâte pour battre au fléau, par exemple, ou encore pour transformer le blé en farine.
0: Ah oui, c'est du boulot. C'est encore du boulot aujourd'hui, mais à l'époque, c'était encore plus intense.
3: C'est sympa, ce genre d'activité, aller avec des jeunes enfants ou des ados pour montrer comment on faisait quand il n'y avait pas la télé, pas de wifi, pas d'électricité. Et on se disait, finalement, on a une vie assez facile.
0: Oh, bah, même quand on est grand, hein, c'est bien d'aller voir parfois, on se plaint parce qu'on n'a pas de wifi.
3: Ça nous remet à place.
4: Ça nous rafraîchit la mémoire. Ouais.
0: Exactement. J'en profite, Émilie, tant que vous êtes là, pourquoi Elezel doit gagner Mon Plus Beau Village?
2: Parce que c'est le plus beau village et que tous les gens qui y vivent sont passionnés. Donc, c'est nous qui devons gagner.
0: Ah ben voilà, le message est passé. La compétition, c'est demain soir sur la Une. Et donc, ce week-end, à partir d'aujourd'hui, la fête de la moisson à la Hamed. Merci, Émilie, d'être passée ce matin dans l'émission. Et bonne fête ce week-end. Dans un instant, on fait le point sur le défi de Julien Lapraille. Il est au domaine des Grottes de Han. Il doit soigner un ours. Il n'a jamais fait ça de sa vie, évidemment.
3: Bah non.
0: Il est encadré par les professionnels du domaine des Grottes de Han. Mais va-t-il s'en sortir? Il doit faire des exercices médicaux avec un ours. L'ours qui est plus grand que lui, qui a des plus grandes dents que lui. On va voir comment ça se passe dans un instant. À tout de suite.
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0: Aïe, aïe, aïe. Place au premier défi de Julien Lapraille. Il y a quelques minutes, on lui a annoncé que depuis le domaine des grottes de Han, il n'allait pas faire une visite des grottes. Il allait s'occuper de certains animaux dans le parc animalier et il doit soigner des ours. Vous avez déjà soigné des ours, Lydia ?
3: Non.
0: Vous avez déjà approché un ours ?
3: Non plus. Et je dois dire que ça doit être très impressionnant. Ça donne envie, parce que voilà, c'est pas donné à tout le monde. Mais d'un autre côté, ça donne envie, mais une fois qu'on y est, je ne sais pas si on ne recule pas de quelques mètres.
0: Alors, les ours font des exercices médicaux avec les soigneurs. C'est ça que Julien doit faire. Julien, j'espère que vous êtes prêt. C'est à vous pour votre premier défi de ce matin.
16: Bon, on y va ?
17: On y va.
16: Allez.
17: Allez, on rentre.
16: Je n'ai aucune crainte.
17: Il ne faut pas.
16: Je n'ai aucune crainte pour une fois. Bon, les amis, donc là, on rentre. On commence à être de plus en plus près. Ah, mais il n'y a personne.
17: Il pour le moment, il n'y a personne.
0: Il a peur de Julien.
17: C'est rassurant, pour le moment, il n'y a personne.
3: L'ours n'a pas envie d'être soigné.
16: Ah, dans le fond, c'est le plus dangereux, en fait.
17: On a gardé le meilleur.
16: Ah, ils m'ont réservé. Bon, ah. Alors, mon cher Cyril, les amis, ils m'ont gardé le meilleur pour la fin. Ah, hein, si
0: ouais.
16: Je peux dire l'autre.
17: Je vais te présenter.
3: Bonjour. Bonjour, qui dit
16: enchanté.
17: Un jeune ours de 8 ans de 200 kilos.
3: Ah oui.
16: 200 kilos. Bon, ça détail, va. Ça. Hein,
17: voilà, c'est tout.
16: Moi, j'en fais que 99.
17: Voilà.
16: Alors, je me présente. On dirait un fou. Julien et j'ai mes amis. Ah non, je ne veux pas être copain. Et mes copains, d'autre côté, ils s'appellent Cyril, Livia, Carole et tous les auditeurs de la cité. On est tous contents de venir te. Oh putain.
0: Ah oui, mais ah, voilà. T'as la langue.
16: La langue. Hey, c'est une grande langue, hein.
17: C'est une grande langue, oui.
16: Bah, c'est un steak de 30 cm, ça.
3: Allons-y, pense en steak. Voilà qui va nous cuisiner de l'ours, maintenant.
17: La taille des griffes aussi.
16: Oui, j'allais dire, hein. Une petite manucure, ça s'impose, hein. Livia, elle voit ça. Elle pense que je te le dis. Livia, je suis désolé de dire ça, mais c'est pas terrible. Hein. Mais c'est impressionnant, la langue. Hein. Bon, alors, plus sérieusement, qu'est-ce qu'il faut faire maintenant?
17: Je vais te donner tout ça.
16: Je vais faire un vrai soigneur, quoi.
17: Ouais, exactement, là, tu prends ma place.
16: Oh là.
17: C'est plus simple que ça.
16: Ouais, bah je te la prends la place au temps d'un moment. Hein. Ça, une petite balle de tennis. Oui, mais t'emballes pas, Jean-Pierre.
17: Le truc plus simple.
3: Il connaît son
17: target,
3: truc, l'ours, ça déjà.
17: La pose, il va
16: c'est une target, ça. Donc, target. Donc, pour décrire ça, chers auditeurs, c'est un long manche en bois avec une boule avec c'est du ça. Papier. C'est quoi c'est du scotch c'est, quoi
17: c'est du scotch et en fait, c'est pour la couleur, tout simplement. Pour
16: ah, c'est la couleur. Bien. Donc, écoute-toi.
17: Tu mets.
3: Ah, c'est la pomme, je pensais que c'était une balle de tennis.
18: Ah, moi aussi, je pensais que c'était une balle de tennis.
17: Mais non, c'est la pomme. Sécurité.
16: Oh,
3: Seigneur, la
17: voilà.
3: Fin.
16: Mais en fait, ça sert à quoi de faire ça, de lui mettre la boule et qu'il ouvre sa bouche là.
18: C'est pas mal, ça, Julien.
17: Du coup, là, comme il l'a
16: ah,
17: bien
16: je l'entraîne.
17: Fait, je te montre, pour le premier, tu peux retirer la target. Et après, ce que tu pourras faire...
16: Ah, tu mets quand même tes doigts, hein.
17: Il rentre pas. Donc on est en toute sécurité. Mais... Ne t'en fais pas pour ça.
16: Alors, les amis, il y a Laurent derrière la caméra qui lui rigole, lui. Il est bon, lui, hein.
17: Voilà. Donc, alors, si tu veux, tu peux recommencer. Voilà. Tout simplement, hop, c'est bon, tu peux la retirer.
6: Et donc, c'est le moment de donner...
0: Ah ouais, là, c'est la partie difficile.
17: On a pour le moment, personne n'a perdu ses doigts.
6: De nuit, il va s'énerver.
16: Bah, mon père, il a déjà perdu deux. Ça m'a rendu qu'il y a pas deux dans la famille.
0: Ah, il n'est pas à l'aise.
6: Bah, moi non.
0: Bah, on comprend.
17: Vas-y, ne t'en fais pas. Ils sont délicats. Ils ont l'air... ils ont pas l'air comme ça, mais ils sont délicats.
16: Putain, désolé.
0: Allez, Julien, courage.
16: Ça va aller, ça va aller.
17: Regarde, tout simplement, ils sont juste délicats.
0: Ah, mais c'est impressionnant.
16: Bon, ça va aller. Allez, tu as un petit jeu, Target. Hein, on est copains maintenant, tous les deux.
17: C'est un jeu. Il faut bien voir ça.
16: Voilà, mon Target.
6: Allez, je vais le faire, Julien.
0: Oh, ah, il n'ose pas le donner dans la gueule. Hein.
16: T'as quand même, elle est bonne, c'est une Granny Smith. C'est bon pour les intestins, comme ça. Oui, voilà, attends.
6: C'est bon pour les intestins.
17: Si tu veux, on peut faire encore un autre exercice. Si tu veux trouver que, si allez, tu allez, trouves que c'est impressionnant jusqu'à maintenant.
16: De quoi? Tu veux faire quoi?
17: On va faire quelque chose de très simple.
16: Mouvko,
17: ouvre.
16: Wow,
0: elle lui fait ouvrir la gueule.
16: Attends, là, ça, je vais le faire, ça.
17: Voilà.
0: Oh, mais avec les mains, quand même, ouvre, sur le grillage.
16: Oh,
0: hein.
16: Et ça fait quoi? Diamètre, c'est 30 cm. Mouvko, ouvre.
6: Wow. Oui. Voilà.
16: Et ça fait au moins 20 cm d'ouverture. Vous faites, alors, à vous, chez vous à la maison, vous faites Mouvko, ouvre, hop, et la bouche s'ouvre. Bon, allez, tiens, on va rejouer une fois avec la target. Et après, tu auras un morceau de pomme, mon coco. Ouais, tu veux une pomme. Hein.
6: Allez, Julien.
18: Dans sa gueule, hein, Julien. Dans sa gueule.
0: Julien, sans la lâcher. Oh, ouais. Allez, sans la lâcher, Julien.
17: La passer à moitié, il la prendra. C'est pas dangereux du tout.
6: C'est pas dangereux.
18: Allez, Julien, c'est pas dangereux.
16: Allez, je vais le faire, ça va aller.
0: Allez, Julien.
6: Oui, Jus.
16: Mais alors, le Julien.
17: Attends,
16: désolé, mon grand, hein, mais elle m'a épluché. Bon, le. Hein.
6: Pauvre animal, non,
0: mais c'est stressant, c'est stressant.
17: Il va pas vous manger les doigts.
0: Et à chaque fois, l'ours voit cette pomme qui tombe.
18: Un nouvel exercice pour l'ours.
16: Comme s'il avait content.
17: Avec délicatesse.
6: Délicat. Oui, bah oui, ça le caractérise.
18: Oui,
0: presque, presque.
17: Il faut la tenir, il faut
16: la tenir. Tu me fais rire. C'est une bête de 300 kilos. Ouais, ça y est, je l'ai fait. Oh, putain. Tu sais qu'un chat à la maison, j'ai déjà peur, alors. Hein. Oh, t'en mets une deuxième. Voilà, allez,
0: ça y est, maintenant, c'est
18: pas mal.
16: Bon, on va peut-être y aller. Hein, est-ce que c'est défi réussi?
6: Bah oui.
0: C'est défi réussi.
16: Bah oui,
0: oui,
16: madame, monsieur.
6: Franchement,
16: tiens,
0: bravo.
16: Bravo,
0: Julien. On va vous retrouver dans quelques minutes. On va débriefer ça avec vous. Pas à l'aise pour...
6: Et franchement, même moi, parfois, il y a des chevaux où le fermier au bout de chez moi accepte. Je peux vous dire que pas à l'aise non plus avec un cheval.
0: Là, l'ours, il a géré. Il a géré quand même. Il est passé au-dessus de sa peur. On débriefe ça avec lui. On lui annonce son deuxième défi dans quelques minutes.

0: Dans un instant, dans la suite de l'émission, on débriefe le défi de Julien Lapraille. Il y aura des trucs et astuces, des infos folles, des bons plans sortis. On est ensemble jusqu'à 11h.
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8: Bon vendredi matin sur RTBF Vivacité, il est tout juste 10h, voici le flash, on s'informe avec Valentin Lecoq. 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
9: Bonjour, c'est le dernier jour des soldes et cet été les commerçants font grise mine. D'après un coup de sonde du syndicat neutre pour indépendants, 8 détaillants sur 10 estiment que ces soldes n'ont pas été bons pour leur chiffre d'affaires. Les vagues de chaleur auraient modifié les habitudes des consommateurs. Ils se sont moins rendus dans les centres-villes et ont davantage acheté en ligne. Le grand départ en vacances approche pour bon nombre de Belges sur les routes le week-end qui arrive à être le plus chargé de l'été. Le samedi 1er août est classé noir en France, code rouge en Allemagne, en Italie et en Espagne. Chez nous, Touring prévoit une circulation dense dès cet après-midi, principalement en direction de la côte et des Ardennes. De l'espoir, de l'optimisme ce matin en Gironde, dans le sud-ouest de la France. Le feu est stable et reste contenu dans son périmètre. Selon la préfète de la région, un retour à la vie normale est envisageable. 144 000 personnes ont d'ailleurs pu rentrer chez elles. Plus de 3000 pompiers restent mobilisés pour éteindre ce méga feu de forêt. L'urgence humanitaire à Ceuta, cette petite enclave espagnole d'une vingtaine de kilomètres carrés, située tout au nord du Maroc, au bord de la mer Méditerranée. Ces derniers jours, près de 50 000 migrants y sont rentrés illégalement et 18 personnes se sont noyées en voulant rejoindre Ceuta. Le gouvernement espagnol va déployer des soldats pour garantir la sécurité de son territoire. Pedro Sanchez, le premier ministre espagnol, est attendu sur place dans la journée. La saison de football démarre ce soir avec un match de prestige pour commencer, la Supercoupe. Le champion de Belgique face au vainqueur de la Coupe, le club de Bruges face à l'Union Saint-Gilloise. Ce sera la même affiche pour la troisième année d'affilée. Voilà pour l'essentiel de l'info. Belle journée. Et on file sur les routes avec Mélanie Pousseur.
10: Et Valentin, deux nationales restent fermées à cette heure-ci. Tout d'abord, la nationale 6 à hauteur de Tubize, aussi bien vers Braine-le-Comte que vers Hal. C'est en raison d'un bâtiment qui risque de s'effondrer. Des déviations locales sont mises en place. Et puis nous avons un accident sur la nationale 534 à Ronquières. C'est un camion qui apparemment a accroché une passerelle du festival. Alors si on zoome un peu sur la carte, hein, plus précisément donc, la chaussée est fermée entre le carrefour formé par la route Baccara et la rue de Nivelles et le rond-point formé par la route Baccara et la rue de Tribourreau. Sachez que là aussi, des déviations locales sont mises en place. Et puis sur le rail, pas de changement. La circulation des trains, toujours interrompue entre Charleroi Central et Walcourt. Vous devez prendre des bus de remplacement. C'est en raison d'un vol de câble.
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8: Effectivement, jusqu'à 11h. Merci Valentin. La rédaction revient à 11h sur Vivacité. D'ici là, l'info est à retrouver sur le site et sur l'application RTBF Actu.
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8: Et avec Livia qui est là, info très surprenante dans quelques minutes.
12: Oui, tout à fait, on va parler d'une affaire judiciaire à Singapour et vous allez voir qu'il y a eu des poursuites qui auraient pu être assez lourdes contre un étudiant

0: Quoi, petit débrief, Julien?
1: Oh, ça va encore.
2: On a vu, hein, Julien. On a vu que c'était stressant un petit peu quand même.
1: Non, alors, j'ai tout vous expliqué. Il faut savoir que quand j'étais petit à 8 ans, j'ai eu une petite morsure d'un chien. Et depuis lors, je suis un peu friand, frileux. Bref, moi, les animaux, j'ai un peu plus de mal. Ouais. Donc du coup, vous avez remarqué que moi et la pomme avec l'ours, on a dû un peu sympathiser. Et puis à un moment donné, tout s'est bien passé. Il m'a expliqué sa vie, je lui ai raconté la mienne. Et puis l'ours a ouvert sa gueule et puis voilà. Quoi.
0: Bah, c'est le temps de se connaître. Résumé, voilà, le temps de faire connaissance. Et après, vous avez réussi à donner la pomme à l'ours. Ce que vous avez fait, les visiteurs peuvent le faire aussi. Il y a une possibilité de vivre la vie de soigneur.
1: Mais oui, c'est ça qui est intéressant, c'est pour ça que j'ai Magali qui est avec moi, qui nous accompagne depuis ce matin pour un peu me soulager. Déjà, merci m'attendrir, de me surveiller. C'est vrai qu'on peut vivre cette expérience le temps d'un jour, c'est ça?
3: Oui, c'est ça. Donc, c'est soigneur d'un jour. Donc, c'est la possibilité donnée à nos visiteurs donc, d'accompagner les soigneurs durant une matinée ou une demi-journée.
1: Est-ce qu'on fait la même chose que moi ou c'est quand même un peu, j'ai une petite chance un peu inédite?
3: Non, ils ont aussi la possibilité, comme vous l'avez fait, de nourrir les animaux et les ours en l'occurrence.
1: Et ce qui est fou, en fait, c'est que moi, quand je pense gros dehors, moi, je suis à 45 minutes de là, on se souvient, on va visiter, mais c'est très, très grand, les gros dehors. Il y a plusieurs activités. Il y a justement le safari, il y a le soigneur d'un jour, il y a les grottes. Il y a quoi d'autre encore?
3: Mais donc, il y a la grotte, effectivement. Il y a un accrobranche, mais on a aussi des hébergements. On a la possibilité de dormir dans les arbres.
1: Oui.
3: On a de l'oreca, on a une grande pleine de jeux. Et alors, une nouveauté depuis cette année, on a le en 360 degrés, donc c'est un spectacle de réalité virtuelle.
1: Donc voyez, mon cher Cyril, un petit cadeau de fin d'année à m'offrir à moi et à toute ma famille, éventuellement, c'est un bon plan, pas très loin de chez moi, on aura peut-être une ristourne pour vous.
0: Vous y êtes déjà, Julien?
1: Peut-être. Non, mais là, je vous demande de m'inviter pendant quelques jours à vos frais, bien entendu.
2: Quelques jours, carrément.
0: Il veut s'installer là-bas. Mais je comprends, on est tellement bien au domaine de Grand Déhan. Je comprends que vous vouliez rester.
1: Non, on est
0: Julien,
1: très bien.
0: On va passer à votre deuxième défi. On l'a dit, il y a entre autres le safari. On peut embarquer à bord d'une voiture safari pour faire le tour du domaine.
1: Oui.
0: Julien, vous n'allez pas juste visiter.
1: Allez.
0: Julien. On sait que vous aimez parler, parfois de ce que vous connaissez, parfois même de ce que vous ne connaissez pas.
1: Oh oui, mais moi je parle de tout.
0: Ouais. Ben alors justement, Julien, votre deuxième défi, on suivra ça en direct dans quelques minutes. Vous allez animer le safari, vous allez partir sur le chemin, voir les animaux, mais vous allez animer ça comme si vous étiez un professionnel qui connaissait très bien le domaine.
1: Les gens ont réellement payé leur entrée ou pas? Parce que voilà quoi.
0: Alors, on les remboursera si vous faites ça très mal.
2: Donc faites ça bien.
0: Faites ça bien, ça nous arrange.
1: Magali, vous l'avez entendu.
3: J'ai entendu.
1: Cyril s'engage à rembourser les visiteurs, c'est un problème. Mais écoutez, je pense qu'il y aura beaucoup de problèmes aujourd'hui. Votre numéro,
0: Julien,
1: le Big Liban et tout ça, on va tout communiquer.
0: Julien, c'est surtout que je crois en vous, parce que vous avez tout déchiré depuis le début de l'été. Donc je sais que vous allez assurer.
1: Je compte louper aucun défi. Après tout ça, on le soit les articles que j'ai fait il y a 2-3 semaines là, à Wavre, je peux vous dire une chose, voilà, il n'y aura rien de pire.
0: On va découvrir ce défi en direct depuis le domaine des Grottes de Han dans quelques minutes. Je vous laisse vous préparer, Julien, à tout à l'heure. Dans un instant, Pierre Demar, c'est ce qu'on va écouter. Et puis on va aller du côté de Singapour où il s'est passé un truc fou, bougez pas.
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0: Bonne matinée sur RTB Vivacité, 10h13. Avant 11h, on va voyager, on va aller à Tilf, on va retourner au domaine des Grottes de l'An avec Julien Lapraille pour son deuxième défi. Et là, tout de suite, on va voyager un peu plus loin.
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0: Via direction Singapour.
2: Oui, tout à fait. Je vous emmène à Singapour parce qu'il s'est passé quelque chose d'assez particulier ces derniers temps. Le jugement a été rendu, en tout cas hier, mais c'est des faits qui remontent au mois de mars. On le sait que c'est une cité-État qui est quand même connue pour son intransigeance face aux incivilités. Hein. On ne fait pas ce qu'on veut à Singapour. Hein. J'ai envie de dire... pas comme chez nous, parce que c'est vrai que parfois chez nous, c'est passé un peu laxiste. Ben non, mais c'est vrai. Là-bas, c'est très sévère. Peut-être un peu trop aussi. Alors, il y a un étudiant, il y a beaucoup d'étudiants hein, qui font des échanges, et il y a un Français. Alors, ça ne s'invente pas, il s'appelle Didier Gaspard Owen Maximilien.
0: C'est voilà. Long, hein, dans la marge.
2: Oui. Et donc, il part un an étudier à Singapour. Au moment des faits, donc en mars dernier, il a 18 ans. Et bon, à 18 ans, on fait parfois des bêtises, et sur les réseaux sociaux encore plus, pour amuser la galerie. Ouais. Et il a la bonne idée de... Vous savez, il y a des machines à faire des jus de fruits frais. Ça s'appelle les Ijox, là-bas, c'est la société qui s'occupe de ça. Donc, on presse des oranges en live devant vous dans la machine. Ouais. Ça fait le jus d'orange pressé, la paille se met. Bon. Il a le... Je ne sais pas comment, mais il a accès aux pailles.
0: Ok.
2: Il a la bonne idée en se filmant pour faire rire la galerie de lécher la paille, mais de la remettre dans le distributeur.
3: C'est dégueulasse.
2: Et de la poster.
0: Oui, c'est dégueulasse.
2: Voilà. Et de la remettre sur les réseaux, de mettre la vidéo sur les réseaux sociaux après avoir remis la paille dans le distributeur. Ça fait rire ses quelques copains, sauf qu'en fait, comme il est à Singapour, ben évidemment, la vidéo devient virale et les gens sont outré.
0: Ben oui.
2: Ça vient directement aux oreilles de la société qui va vite remplacer tout ce qui est dans la machine pour une question d'hygiène, évidemment. Et donc, il est interpellé quelques semaines plus tard, en avril. Il est mis en garde à vue et puis il est libéré sous caution pour nuisance publique et puis trouble causant un préjudice qu'on pourrait appeler chez nous nuisance à l'ordre public. Mmh. Hein. Et donc, il encourait quand même jusqu'à 3 ans de prison.
0: Ah oui, ça rigole. Wow.
2: Pour ces deux, donc avec les, parce que c'est des peines qui sont cumulées là-bas, donc ça pouvait aller de 3 mois à un peu plus de 2 ans de prison et des amendes parfois très élevées. Alors, il a été jugé justement hier et la juge a été clémente parce que vu son âge, et comme il retourne en septembre en France, puisqu'il retourne faire des études, voilà, il n'a eu qu'une amende de 600 $ de Singapour, donc l'équivalent de plus ou moins 400 €.
3: Ah oui, quand même.
2: Je pense que quand on a les moyens d'aller un an étudier à Singapour, oui. 400 €, c'est une broutille en plus.
0: Oui, hein. Mais quand même.
2: Mais voilà, donc, mais il aurait pu avoir des... Donc la prison l'a dit, des travaux d'intérêt généraux, une interdiction globale de revenir à Singapour. Là, il a été complètement interdit de partir de la ville. Ils lui ont juste accordé d'aller faire un examen à Manille et de revenir, mais sous surveillance. Enfin, il a été très encadré. Donc là, bon, voilà, il a payé ses 400 €. En septembre, il rentre à Paris. Ce n'est pas mis dans son casier judiciaire. Donc, tout est bien qui finit bien. Mais effectivement, il y a eu un préjudice pour la société parce qu'elles ont dû remplacer toutes les pailles. Bon, c'est un petit coup quand même pour la société. Et puis surtout, il y avait une mesure d'hygiène qui n'était pas respectée. Ça pouvait, s'il avait été malade, il aurait pu contaminer. C'est comme ça qu'on arrive à des confinements, monsieur.
0: Même s'il s'en sort relativement bien, je pense qu'il va retenir la leçon.
2: Il va retenir la leçon, effectivement. Et donc, il est quand même diplômé de la business school. J'espère quand même qu'il va réfléchir à deux fois et que quand il aura son propre business... Peut-être que si quelqu'un lui fait une blague pareille, il dira « Ah oui, c'est vrai que c'était bête ». Bon, après 18 ans, on a tous fait des bêtises. Mais
0: vous avez déjà léché des pailles?
2: Oui. Non, j'ai pas léché des pailles dans ce braille, mais bon, voilà. Mais en tout cas, voilà, ça a été jusqu'à saisir les tribunaux à Singapour pour ce léchage de pailles.
0: On rappelle qu'on ne lèche pas les pailles.
2: Et
0: on,
2: surtout, enfin, si
3: vous
2: après
3: léchez votre propre paille,
0: oui, si
3: mais,
0: c'est
3: pas
0: la vôtre,
3: celle,
0: oui.
3: Mais pas celle des autres.
0: Il est 10h17, on va écouter une chanson de Jean-Luc Font qui nous a interprété un nouveau titre inédit en direct ce matin à retrouver sur la page Facebook de Vivacité. On va revenir sur un des autres titres, plus de 400 au total déjà réalisés dans le 8-9. Personne ne viendra, voilà une des chansons de Jean-Luc Font.
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0: Jean-Luc Fonck, qui réalise tous les vendredis une chanson inédite dans le 8-9. Voilà l'une d'elles. On va faire un point sur le défi de Julien Lapraille après Blur qui va arriver. On ira tout à l'heure dans la suite de l'émission à Tilf. Il y a une énorme fête qui est en lien avec un des défis de Julien Lapraille de la semaine dernière. Il a fait... Alors pas du tout, parce qu'il avait fait de la balle pelote et on va parler de belote. Donc ça n'a rien à voir. Ça sonne à peu près pareil, mais oui. C'est pas la même chose. Pardon. On parlera de cette fête dans quelques minutes dans la suite du 8-9 continue. Et puis évidemment, vous attendez... Les améliorations de votre quotidien avec les trucs et astuces de Carole, c'est dans la suite du 8-9 avant 11h.
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0: Ah, c'est pas tous les jours qu'on écoute ça, mais ça fait du bien. C'était Blur sur Vivacité, il est 10h26. La suite, ça va se passer avec Koshy, pleurer en dansant. Il faut faire attention quand ça arrive. Parce que,
1: avec les larmes.
0: Oui, si on voit pas bien, après on peut vite tomber. Donc faut faire gaffe.
1: Faut se blesser.
0: C'est une professionnelle qui va pleurer en dansant dans un instant. Mais d'abord, à propos de professionnelle, deuxième défi de Julien Lapraille.
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0: Julien est au domaine des grottes de Han ce matin. Il s'est occupé des ours tout à l'heure. Il a eu peur pour ses doigts. L'ours espérait manger un peu plus. Mais Julien avait peur de lui donner à manger, mais il l'a fait. Bravo Julien encore pour ce premier défi. Julien, votre deuxième défi, c'est de vous occuper d'un groupe dans la voiture safari qui fait le tour du domaine des grottes de Han. Julien, vous allez devoir animer, donc comme si vous étiez un habitué, quoi. On a perdu la connexion avec Julien.
1: Bah oui, parce qu'ils sont en pleine balade dans les forêts, les connexions ne doivent pas être terribles.
0: On va essayer de se connecter, de se reconnecter avec Julien dans un instant. On vous lancerait ça.
1: Les pauvres touristes.
0: On vous lancerait ça, Olivia.
1: Ah, il faut faire...
0: Vous y arriveriez, vous ?
1: C'est pas, il faut vraiment avoir... Enfin, on est...
0: Déjà, il faut reconnaître les animaux.
1: Il faut déjà reconnaître les animaux. À votre droite, voici l'ours brun en voie de disparition dans nos contrées.
0: Je suis sûr qu'il peut glisser des recettes au milieu, lui.
3: Oui, peut-être.
1: Ah oui, un steak de lynx.
3: Oui, un petit sanglier, et puis voilà.
1: Mais bon, il faut... Enfin, voilà, il faut avoir des connaissances.
0: Ah, ben, ce sont des professionnels qui font ça. Julien, est-ce que vous êtes là ?
4: Moi, je suis toujours là, vous m'entendez ?
0: On vous entend. Ah oui. Alors, Julien, comment ça se passe ?
4: Voilà, attendez, parce que je dois régler un problème, là. Bébête à Alain, s'il te plaît, il y a les loups, là, il manque des pommes, s'il te plaît. Bébête à Alain, bébête à Alain. Ouais, désolé, hein, mon cher Cyril, mais je suis en train de régler deux, trois problèmes, on est près des loups. Hein, ouais, bébête, j'ai inventé, c'est un prénom, on s'en fout. Voilà, vous avez compris. Hein.
1: Donc, vous vous appelez Julien, pourquoi il faut inventer un nom ?
0: Parce qu'il parle dans un talkie.
1: Oui. Oui, mais pourquoi bébête ?
4: Mais il parle dans un talkie, je fais genre, c'est pour ça, je me sens bien. Bon, alors on a des invités, tout le monde va bien ? Ah ! On a nos amis français, on a des gens de Mons, on a surtout Mickaël à côté de moi. Bon, Mickaël se rend au talkie. Dis-moi, guide, on peut dire touristique, comment est-ce qu'on appelle, non, pas touristique, animalier ?
5: Guide animalier,
4: voilà. Ça fait combien de temps que tu fais ça ? Parce que moi, je vais le faire, je ne l'ai jamais fait. Hein.
5: Ça fait un peu plus de 8 ans et c'est un métier.
0: Passez bien le téléphone, Julien, puisque comme la connexion avec les micros ne fonctionne pas, il faut que vous passiez le téléphone.
4: Ah, ok, voilà. Est-ce que vous entendez mieux comme ça ?
0: Ben là, s'il n'y a personne qui parle, on ne peut pas vous répondre.
4: Attendez. Est-ce que là, on entend mieux ?
3: Vous, oui, on entend.
0: Mais il faut que quelqu'un parle, Julien.
4: Ah, mais il parle ?
0: Mais alors, on n'entend pas,
1: alors
0: du tout.
1: Alors, on n'entend pas du tout.
0: Julien, ce qu'on va faire, c'est que le temps que tout ça soit recalé, on va partir sur les routes, on va faire le mobile info si Mélanie Pousseur est prête. On va écouter Oshi et on reviendra dans un instant. Bon, on va écouter Oshi tout de suite avec Pleurer en dansant. Finalement, on part sur les routes. Tout est organisé dans cette émission. Mélanie, merci d'être là. Vous nous sauvez avec un point mobile info.
6: Et pas de souci, Cyril. Alors, sur le rail, pas de changement. La circulation des trains toujours interrompue. Entre Charleroi Central et Walcourt, vous devez prendre des bus de remplacement. C'est un problème qui dure. C'est en raison d'un vol de câble. Et puis, on apprend que la circulation est interrompue également entre Auvelais et Jemeppe-sur-Sambre. Vous voilà prévenus. On rappelle aussi la fermeture de la Nationale 6 à Tubize dans les deux sens, vers Braine-le-Comte, vers Halle. C'est un bâtiment qui risque de s'effondrer à cet endroit. Des déviations locales sont mises en place. Et puis un accident sur la Nationale 534 à Rompierre. C'est un camion qui a accroché une passerelle du festival. Et si on zoome un peu plus sur la carte, sachez que la chaussée est fermée entre le carrefour formé par la route Baccarat et la rue de Nivelles et le carrefour formé par la route Baccarat et la rue de Thierry-Bourreau. Des déviations locales sont mises en place. Évitez le secteur, évidemment.
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0: On a retrouvé la connexion avec Julien Lapraille aux grottes de Han. Julien, vous êtes dans la voiture safari pour faire un tour du parc avec un guide animalier. Ce que vous n'avez jamais fait, on vous suit.
1: Est-ce que vous m'entendez, ce que vous entendez, Mickaël?
2: Voilà, bonjour.
0: Ah, on entend tout le monde, parfait.
1: Ah, on entend tout le monde. Bon, mon cher Mickaël, ça fait combien de temps que tu fais ça exactement?
2: Alors, ça fait un peu plus de 8 ans.
1: Ouais, un détail, quoi.
2: Oh, ouais, un détail.
1: Bah, de toute façon, tu dis un peu, bah, ouais, des poils, il y a des bêtes, il y a des arbres. Non, c'est un peu plus précis, on nous a...
2: Alors, c'est un peu plus compliqué. Il faut quand même se tenir un peu au courant de la faune, de ce qui se passe actuellement dans notre pays. Sur les animaux, bien sûr. Hein.
1: Donc c'est important de mettre en lumière tous les animaux qu'on a ici au groupe de Han. Par rapport à quoi? À leur âge, à leur nourriture, c'est quoi que vous mettez en lumière ici?
2: Non, il
1: faut que je m'informe parce qu'après...
2: Alors on sensibilise bien sûr les gens aux écosystèmes, également par exemple le retour du loup ici en Wallonie, hein, qui est ici sur la région de Saint-Hubert. Donc sensibiliser à leur utilité dans la nature et dans les écosystèmes, bien sûr.
1: Mon cher Stéris, oui. Je vais allumer le micro, on va lancer le petit rodéo, est-ce que vous êtes prêts?
0: Et donc il y a le petit rodéo, ce coup n'est pas
3: rodéo.
0: Trop les gens. Je rappelle qu'il y a des vrais visiteurs dans votre voiture safari.
1: Oui.
0: Julien ne ferait pas, j'ai dit que si vous faisiez ça mal, qu'on remboursait tout le monde, donc ça nous arrangerait que vous fassiez ça bien.
1: Ah, on y va, attention, welcome to the... c'est comment la demoiselle au bras? Gwendoline, tu peux faire péter le moteur. Vas-y, tu peux avancer, ma cocotte.
3: Ma cocotte.
1: Cocotte. Bienvenue, welcome to the Grotte de Han. Chers spectateurs, auditeurs, ici Grotte de Han, nous avons un magnifique petit trou, petit ravin avec des arbres. Et ces fameux loups qui sont de la région du sud de la province de Luxembourg, loups qui disparaissent mais qui reviennent, mon cher Mickaël, on est d'accord?
2: Oui, sûr. Alors, il est bien sûr de retour chez nous ici en Wallonie. Hein. On a par exemple deux meutes de loups actuellement en constitution dans la province du Luxembourg.
1: Alors, je vais aussi vous rappeler que la nourriture est dangereuse, faites bien attention. Pas de choses acidulées, plutôt de la fraîcheur, sensibilité. Et voilà. Maintenant, nous arrivons, chers auditeurs, au cerf Sika. Sika, un petit nom tout mignon, avec des petites cornes, des grandes cornes, des moyennes cornes, des petites taches. Vous remarquerez que la couleur est un peu comme mon plumage, légèrement roussâtre, bien bronzé, câlin, rempli de douceur. Il se gratte de temps en temps à l'arbre, un petit peu comme nous, chers humains. Et on aime se gratter de temps en temps à notre complice. Est-ce que vous appréciez arrêter, cher auditeur? Voilà, on va continuer un petit peu, on va pas perdre de temps, hein, le temps c'est de l'argent, bien entendu. On a des arbres, on a quelques milliers d'hectares ici au Grotte de Han exactement. Voilà, 250.
0: Quelques milliers, 250. c'est déjà beaucoup.
1: Maintenant,
0: hein.
1: On traverse la forêt, pas amazonienne, mais la forêt d'un wallonne, bien entendu. On va arriver à des animaux, des petites statues.
0: C'est de l'à peu près.
1: À droite, des petites branches, des petites feuilles. Et là, nous allons arriver exactement. Ah, c'est le miastique. Un petit plumage sympa, ils sont très mignons, ils sont adorables. Des loups qu'on pourrait prendre à la maison éventuellement, car ils sont très accrocheurs et rassembleurs, bien entendu.
0: Mais non, on ne fait pas ça. Julien, comme la liaison est mauvaise, on va faire le point sur votre défi. Est-ce qu'il est réussi ou pas, Livia, selon vous?
3: C'est compliqué. Oui, allez.
0: Il a fait le guide, Carole.
3: Oui, moi j'ai beaucoup apprécié, surtout la forêt amazonienne, ça m'a beaucoup plu.
0: Alors heureusement, il y a Mickaël à côté qui donne des vraies explications, donc c'est un deuxième défi validé.
1: Ben oui, merci.
0: Et on va laisser Mickaël reprendre la visite normale. Hein.
3: Oui, pour les pauvres visiteurs.
1: Merci à tout le monde.
0: Bravo, Julien. On vous annonce dans quelques minutes où vous serez lundi pour la suite de vos défis. Et n'hésitez pas à aller suivre les vraies visites avec les vrais professionnels au domaine des grottes de Han. Il est 9h35, on écoute Oshi comme promis. Pleurer en dansant, juste après les trucs et astuces de Carole. Comment améliorer deux, trois petites choses à la maison? Ces réponses, elles arrivent juste après ça.

0: Bonne matinée sur RTB Vivacité, il est 10h38, voici des trucs et astuces tout de suite.
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0: Carole, on va s'occuper de la maison.
2: Mais oui, saviez-vous que votre gourde peut être plus sale que vos toilettes ?
0: Ah bon ?
2: Bah oui, parce que c'est quelque chose, c'est un objet sur lequel on met souvent. Bah, voilà sa bouche, on la remplit et on se dit que parce qu'on met de l'eau et qu'on met juste notre bouche dessus, c'est pas rempli de bactéries. Or, c'est le contraire. C'est un nid à bactéries, mais pas seulement réellement la gourde, c'est plus le bouchon, les petits joints qui font toute l'hermétique de cette gourde, les petites rainures, etc. Et donc, c'est quand même un objet qu'il faut, qui est très utile. On est bien content parce qu'on réduit le plastique, mais il faut impérativement la laver. Pour ça, de l'eau chaude et du savon, généralement, ça devrait le faire si vous faites ça régulièrement. Si, par contre, vous avez des odeurs tenaces et que vous dites « Ah, vraiment, à chaque fois que j'ouvre le bouchon, vraiment, il y a une mauvaise odeur », alors mettez du bicarbonate, de l'eau chaude, laissez tremper, laissez vraiment cette gourde, pourquoi pas toute la nuit ? Comme ça, vous êtes tranquille et le lendemain, on renettoie et ça évitera justement ce nid à bactéries. Nettoyez bien aussi vraiment l'intérieur du bouchon, enlevez le silicone, frottez bien tout ça avec du savon. Et si vraiment vous voyez que le plastique a une sale tête, que votre gourde, bah voilà, vous n'arrivez plus à la récupérer, dites-vous que si vous l'avez déjà utilisé 1, 2, 3 ans,
0: à un moment, il faut changer.
2: Voilà, il faut changer. N'hésitez pas, faites-vous plaisir avec un nouveau modèle. On est toujours dans la maison. On a eu chaud. On a encore un petit peu chaud ces derniers temps. Et vous avez peut-être eu la chance de pouvoir obtenir un ventilateur parce qu'il fut tout un temps.
0: À ceux qui n'étaient pas équipés, c'était compliqué d'en trouver.
2: Il y a parfois des bagarres dans les magasins. Ouais. Il y a eu des bagarres. D'ailleurs, petite info, vous le savez bien, mais le ventilateur ne refroidit pas la maison. Ça vous donne simplement un effet d'air et donc un effet de, voilà, de rafraîchissement, mais ça ne refroidit pas la maison, j'insiste. Et vous avez peut-être acheté ce ventilateur il y a 1, 2, 3, 4, parfois même 5, 8 ans. Ça existe encore, mais vous vous dites, tiens, il commence un peu à traîner des pales. Je comprends.
0: Traîner des pales.
3: Mais oui, c'est un ventilateur, il ne peut pas traîner la patte.
2: Eh bien, figurez-vous qu'un ventilateur, ça se nettoie. Évidemment, si vous le faites, débranchez l'appareil, s'il vous plaît.
0: Oui, c'est mieux.
2: Non, mais
0: pas quand ça tourne,
3: non, mais,
0: quoi.
3: Voilà. Non, mais c'est bien de préciser. Je suis sûre qu'il y a déjà eu des accidents.
2: Voilà, donc vous débranchez, évidemment, quand il ne tourne pas aussi. Et on enlève la grille, vous enlevez la poussière de la grille, vous nettoyez avec un petit chiffon humide les pales qui sont parfois remplies de poussière. Et c'est le fait, justement, d'être rempli de poussière qui va ralentir cet effet et donc qui va mettre aussi une pression sur le moteur et qui fait que... Ça paraît bête, hein, mais franchement, une petite couche de poussière, ça peut avoir son petit poids.
0: Ouais.
2: Et pour le ventilateur, ça fait toute la différence. Et pour vous, par la suite aussi.
3: Et vous savez quoi, dans on va dire le moteur central est forcément qui fait tourner. Moi j'ai retrouvé des longs cheveux.
2: Mais non.
3: Parce qu'il suffit que ça, avec le ventilo ça vole et en fait ça peut aller. Ouais j'ai trouvé. Aller les chercher.
2: Ou aller les chercher avec une petite pince à épiler, etc. pour aller chercher justement vos cheveux. Alors on revient dans la cuisine. On a parlé de nettoyer sa gourde et parfois on a beau nettoyer sa gourde de la meilleure manière du monde, il y a quand même quelque chose qui pue ou qui n'est pas très propre, eh bien, c'est votre éponge. Alors, on a tendance à imaginer que c'est quelque chose de très propre parce que finalement, c'est toujours rempli de savon, ça mousse et c'est très chouette et ça nous aide à nettoyer les casseroles et les ustensiles. Mais sachez que c'est un des objets les plus sales de la cuisine parce qu'en fait, c'est toujours humide, parce qu'il y a des résidus d'aliments et que ça a tendance à être toujours mouillé, humide. Alors, le conseil, c'est évidemment de toujours bien essorer une fois que vous avez terminé votre éponge, de bien l'essorer, de la laisser sécher. Et si vous avez utilisé cette éponge depuis plus d'un mois, un mois et demi, deux mois, et que vous voyez
0: moment,
2: que...
0: Il faut
3: la changer tous les combien de temps, normalement? Parce que moi, je la change très régulièrement, je gaspille, je pense. Parce que ça m'obsède.
0: Ouais, mais c'est vite sale,
2: c'est vite sale. C'est vite sale. C'est sûr que si vous changez toutes les semaines, c'est problématique. Après, je pense que si vous changez tous les mois, je pense pas
3: j'ai une obsession sur ça. Donc, j'achète des gros paquets. Et franchement, maximum 10 jours, je l'utilise.
2: Ah oui.
0: Mais après, de toute façon, elle s'abîme rapidement. Et effectivement, il y a des crasses qui restent dessus.
2: Tout à fait. Dès que vous avez un bout d'éponge qui saute et des trous laissés tomber. Et enfin, on monte peut-être d'un étage, vous allez à la salle de bain, vous venez de laver vos serviettes et vos essuies et vous vous rendez compte malgré tout qu'il y a une odeur qui reste. Eh bien, ça ne veut pas dire forcément que votre serviette est sale, mais c'est de nouveau cet environnement humide, le fait que peut-être ça ne sèche pas bien qui fait que ça sent mauvais. Que ce soit les fibres épaisses, dans un environnement qui est humide, les résidus de lessive, de sébum, eh bien, il y a tout un micro-organisme qui peut se créer là aussi. Et donc, la petite astuce, c'est lorsque vous mettez les serviettes de bain dans la machine à laver, n'hésitez pas à toujours mettre une main dans la machine pour faire en sorte qu'il y ait assez d'espace, parce que c'est comme le linge, les draps housses, etc. Si vous compactez tout, l'eau n'a pas le temps de bien savonner et vous ne lavez pas à fond, toujours bien à 60, voire à 90 degrés, vous pouvez clairement y aller. Évitez aussi trop d'adoucissants, parce qu'en fait, ça enrobe les fibres, ça les emprisonne et ça évite que la serviette soit, puisse capter l'absorption et absorber comme elle devrait. Donc, au niveau de la serviette, n'hésitez pas. Et si vous sentez qu'elle sent un petit peu mauvais, eh ben, c'est comme pour le reste. Vous changez, vous n'hésitez pas. C'est important pour vous, mais aussi eh bien, pour vos draps et votre maison.
0: Eh ben, voilà quelques astuces pour améliorer l'intérieur. Il est 10h44, on va aller à Tilf dans un instant. Grosse fête à Tilf ce week-end. On vous dit tout dans quelques minutes et ce ne sera pas que ce week-end d'ailleurs. On aime faire la fête à Tilf. On vous en parle dans la suite du 8-9 continue après Adèle, Set Fire to the Rain.

0: Ah, elle a de la voix, la madame. Hein. Mmh. Ah, ça pousse
1: pas
0: bien.
1: Qu'un peu, hein.
0: Adèle, à l'instant, Set Fire to the Rain. Autre style de voix, mais qu'on aime beaucoup aussi dans un instant, sera Angèle. Oui. Le nouveau, dis-le. Mais avant ça, on va aller faire la fête à Tilf.
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0: Double actu à Tilf, double fête. Il y a la fête tout simplement et puis le concours de belote, on va en parler avec Ariane Cornet qui est organisatrice. Bonjour Ariane.
3: Oui, bonjour monsieur.
0: Bon, on aime bien faire la fête alors à Tilf, plein d'événements en même temps.
3: Tout à fait, on adore faire la fête.
0: Comment ça va se passer? La fête démarre, alors il y a déjà une partie aujourd'hui, il y a une partie qui va se passer jusqu'au 15 août, il va y avoir quoi?
3: Donc nous avons aujourd'hui le concours de belote qui se déroule au château Brunsoort, suivi à partir du 7 août par le bal.
0: Ouais.
3: Et puis alors nous avons le dimanche nous avons le jogging et la marche, suivi du blind test.
0: Ok. Bonne ambiance.
3: Oubliez le samedi où nous avons un groupe qui vient chanter Florent Pagny.
0: Ouais.
3: Et puis alors, nous allons avoir évidemment la pièce de théâtre qui est faite par le groupe de l'Action culturelle Tilfoise. Mmh. Nous n'oublions pas nos petits bambins, évidemment, avec le magicien.
0: Ah, ainsi, ça s'appelait toujours.
3: Ah, oui, ainsi que les marionnettes.
1: Parfait. Ouais.
3: Oui.
4: Et pas coup petit même... d'ailleurs, ça plaît pas coup petit.
0: Oui, tout le monde aime bien. Oui,
3: oui, tout le monde aime bien. Mais c'est le magicien, je pense que ça tape énormément de monde parce que les gens aiment bien.
0: Ça, ce sera le lundi 10, comme ça on peut prévoir l'agenda. Ça fait combien de temps que vous organisez cette fête, vous?
3: Moi, ça fait 9 ans.
0: Ça fait combien? On a été coupé.
3: 9 ans.
0: Oui. Alors pour ceux qui n'ont jamais participé à la fête à Tilf, qu'est-ce que vous diriez sur cette fête pour donner le rendez-vous?
3: Ah mais c'est une fête magnifique où il y a de la convivialité, il y a de la culture, où il y a tout ce qui est sport.
0: Ouais.
3: Et alors nous avons aussi évidemment notre exposition au château Brunsoort. Et puis nous avons notre magnifique brocante ou foire aux puces.
0: Ah oui, pour clôturer.
3: 15 août, qui se clôture et qui se clôture par un bal aux lampions. Ce n'est pas un bal, c'est une soirée aux lampions qui se termine à 22h. C'est magnifique.
0: Ah bah, le rendez-vous est pris. On a de quoi faire pendant les 2 semaines qui arrivent. act-tilf.be pour retrouver toutes les infos, tout le programme. Merci beaucoup, Ariane. Et bonne longue fête, alors, puisque ça dure pendant les 15 jours qui arrivent. Ça démarre aujourd'hui avec le concours de belote. Bonne journée, bonne fête, Ariane. Dans un instant, on annonce à Julien Lapraille où il devra se rendre lundi pour 2 nouveaux défis. Avant ça, il y a Angèle qui arrive, comme promis. On écoute, dis-le.
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0: 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Vous allez pouvoir gagner vos vacances pendant les deux font la paire. Avant ça, on se reconnecte avec Julien Lapraille. Julien, ça va, ça s'est bien passé? Vous êtes remis de vos émotions avec les ours?
1: Bah écoutez, j'ai passé un excellent moment grâce à Valérian qui m'a quand même soulagé. Magali qui nous accompagnait et Mickaël qui a bien entendu sublimé cette visite, tout en sachant que je m'attends. Alors je me souvenais plus, c'était aussi grand les grottes de Han.
0: Ah, c'est gigantesque. Hein. Venir.
1: Ah bah c'est gigantesque. Et, l'avantage c'est que bah sûr c'est toujours mieux de réserver en amont, mais il y a quasiment tout le temps de la place, donc on peut venir en direct même cet après-midi. Bref, vous penserez à moi, vous penserez au train, aux ours, au parc, aux activités, à tout ici.
0: Lundi, il y a deux nouveaux défis qui vous attendent. Oui. Lundi matin, vous prendrez la direction, Julien, de Florentville. C'est là-bas qu'on vous retrouvera. Ah bah à côté de chez vous. Réfléchissez à ce qui pourrait vous attendre lundi. Passez une excellente journée.
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0: Bonjour tout le monde, il est 11h dans quelques instants, Tamara, et les deux font la paire. Mais d'abord les infos, c'est avec Sarah Pousset.
13: Bonjour à toutes et à tous. Les arrivées se sont succédées durant toute la nuit et des migrants continuent de passer la frontière. 40 000 personnes venant du Maroc ont rejoint l'enclave espagnole de Ceuta. Il s'agit principalement de jeunes, voire d'adolescents. Ils rejoignent le territoire espagnol illégalement à la nage, simplement aidés d'une bouée. 18 d'entre eux sont décédés lors de la traversée. Difficile encore de comprendre ce qui a déclenché cet afflux, mais lors d'un épisode similaire, en 2021, le Maroc avait baissé les contrôles à ses frontières pour faire pression diplomatiquement sur l'Espagne. Le gouvernement espagnol a annoncé le déploiement de soldats pour sécuriser le territoire et le Premier ministre Pedro Sanchez est attendu sur place dans une grosse demi-heure. À l'étranger, les deux responsables de la Maison Blanche en ont déjà profité pour mettre en avant la politique migratoire de Donald Trump. Le retour d'un peu d'optimisme en Gironde, en France. Après 9 jours et 42 000 hectares partis en fumée, le méga-feu est contenu dans son périmètre. Il n'est pas encore fixé, mais les autorités parlent d'une situation stable. Les pompiers restent mobilisés, mais les choses commencent à s'améliorer, selon la préfète du département. Et toujours concernant les incendies qui frappent différentes régions de la France, le ministre de l'Intérieur annonce un grand nombre d'interpellations, 308 au total pour des départs de feu. Deux tiers de ces personnes sont suspectées d'avoir volontairement provoqué un incendie. Une trentaine d'entre elles sont même incarcérées et certaines condamnées à de la prison ferme. 9 départs de feu sur 10 sont d'origine humaine. Et toujours sur le chapitre des feux, chez nous, 3 conscouts ont été arrêtés en province de Luxembourg en cause le non-respect des règles en matière de prévention incendie. Pour rappel, suite à la sécheresse, les feux de camp sont interdits. Seule exception, les feux de cuisson. Mais les scouts doivent s'assurer de cuisiner à distance de la végétation sèche et disposer d'un moyen d'extinction. Une personne majeure doit aussi surveiller les flammes en permanence. Enfin, attention si vous devez prendre le train aujourd'hui. La circulation est interrompue interrompu entre Auvelais et Jemappe. Entre Charleroi et Namur, des retards sont attendus. Il vous est conseillé de voyager via Otigny. Voilà pour les infos. Bonne journée à notre écoute.
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0: Et après l'info, un petit tour sur les routes. On accueille Denis Lagasse. Comment ça va, mon Denis ?
3: Coucou, c'est Mélanie.
0: Eh bien, comment ça va, ma Mélanie ?
3: Bonjour, je suis Denis.
0: Non, mais vous savez qu'en même temps, oui. En le disant, je me suis dit... Alors, j'ai demandé qui c'était, on m'a dit peut-être Denis. Et donc, je me suis dit, je me lance. Et au moment de le dire, je me suis dit, imagine, et paf. Ça va, Mélanie ?
3: Oui, ça va bien, et vous deux ?
14: Oui, c'est bien. Moi, je dis la chance sourit aux audacieux, puis parfois, elle ne sourit pas. Mais c'est rare. Voilà.
0: Pourtant, j'ai fait preuve de beaucoup d'audace. Mélanie, sur les routes, qu'est-ce que ça raconte ?
3: Alors, nous avons deux fermetures de National. National 534 à Ronquières. C'est un camion qui a accroché une passerelle du festival. Et si on zoome un peu sur la carte, eh bien, sachez que la chaussée est fermée entre le carrefour formé par la route Baccarat et la rue de Nivelles, et puis le carrefour formé aussi par la route Baccarat et la rue de Tribourreau. Des déviations locales sont mises en place. On rappelle aussi la fermeture de la Nationale 6 à Tubize dans chaque sens, donc aussi bien vers Braine-le-Comte que vers Halle. C'est un bâtiment qui risque de s'effondrer. Des déviations sont mises en place, des déviations locales. Et puis sur le rail, circulation interrompue entre Auvelais et Jemappes-sur-Sambre. Vous pouvez prendre des bus de remplacement. Et enfin, on termine par une bonne nouvelle. La situation rétablie entre Charleroi Central et Walcourt.
0: Et bien voilà, la bonne nouvelle, c'est que vous êtes là aussi, Mélanie, et c'est qu'on va vous retrouver tout à l'heure.
3: Avec grand plaisir,
0: à tout à l'heure.
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0: Elle fait des bons, mais je vous dis, chaque jour, elle va un petit peu plus haut des bons sur son siège au moment de ce générique. Coucou Tamara.
14: Mais coucou. C'est vrai qu'on a un siège qui fait des rebonds et j'ai l'impression d'être un kangourou.
0: C'est vrai.
14: Voilà. Et donc, comme c'est c'est notre dernière émission ensemble, je vous avoue que c'est un petit deuil à faire. Même si je retrouve

0: Tout le monde, les quatre sont obligés de partir en même temps et au même endroit. Mais par contre, pour ce faire, il y a une question de sélection à laquelle il faut répondre, il faut envoyer un SMS. Une fois que Jordan, ici présent, vous prend à l'antenne, vous devez choisir avec qui vous allez jouer, et avec là, Jérémy et avec moi. Alors là, on va vous donner des thèmes et en fonction des thèmes, vous devrez donner des réponses qui seront similaires à la personne que vous avez choisie.
1: On veut un exemple, Tamara. On veut un exemple.
0: Imaginons, quelle chose peut-on déposer sous le sapin? Jérémy, citément, deux. On va peut-être pas en faire cinq. Qu'est-ce qu'on peut déposer sous le sapin?
1: Alors, la crèche.
0: La crèche, je l'avais évidemment dans mes cinq propositions.
1: Surtout plein de cadeaux.
0: Bah évidemment,
1: les
0: cadeaux.
1: Vous les avez aussi?
0: Bah oui.
1: Ça fait deux points.
0: Ça fait deux points. Nous nous sommes connectés. Je vous ai choisi vous. Mais c'est l'auditeur qui va devoir choisir l'un d'entre nous.
1: Exactement. Et pour ça, la petite question de sélection, la première du jour, la voici. Elle nous a représenté à l'Eurovision et sera ce soir dans Stoum, Péquet et des Raouettes à 20h20 sur la Une. Est-ce que c'est Oshi ou est-ce que c'est Essila? Si vous avez la bonne réponse, Tamara, c'est très simple. Petit SMS au 6003. N'utilisez pas le numéro WhatsApp pour les inscriptions au jeu. Uniquement le 6003.
0: Et si vous n'avez pas la réponse, vous savez en tout cas que devant Oshi ou Essila, je vais chanter du Céline Dion.
1: Ah, attention, attention. Ah, vous allez chanter du Céline Dion?
0: Je vais chanter du Céline Dion ce soir à 20h20 sur la Une.
1: Ah oui, on vous retrouve dans l'émission aussi.
0: Exactement.
1: Émission présentée par Livia.
0: J'ai presque le don d'ubiquité.
1: Oh, je sais ce que je vais faire ce soir. On vous retrouve dans quelques instants. Donc, à condition de donner la bonne réponse au 6003, on se retrouve juste après Marguerite et son fameux titre Belle Vie.
0: Ah, j'adore.
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0: Non, non, Jérémy, arrête de chanter. Arrête de chanter, ça n'ira jamais.
1: Ah oui, non, vraiment, c'était très bien, Gwen Stefani. Hein.
0: Oui, The Sweet Escape.
1: Oui.
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1: C'est ce que j'ai fait, hein. Je suis partie en douceur. Mais enfin, Jérémy, revenez-nous, qu'est-ce qu'il fait avec son siège?
0: Vous l'avez, c'est un petit peu mon siège. Mais
1: vous êtes tellement petit qu'on dirait Nicolas Sarkozy. Enfin, il faut arrêter ça tout de suite.
0: Branchez-vous sur Ovio, on s'amuse bien également et on va jouer avec vous. Mais j'avais envie de dire dans quelques instants, Tamara. Non. On va jouer maintenant.
1: Tout de suite, parce que peut-être que Charles, dans son tracteur, fait la même chose que vous.
0: Oh, on joue avec Charles.
1: Il a peut-être un siège réglable. Bonjour Charles.
3: Bonjour. Bonjour Tamara. Bonjour Jérémy.
1: Comment allez-vous?
3: Ça va très bien, et vous deux?
1: Mais super. Alors, qu'est-ce qu'on fait de beau pour l'instant?
3: Ah ben, je suis pas dans mon tracteur, je suis dans un champ de chicorée exactement, dans lequel j'enlève les dernières mauvaises herbes qui ont résisté encore au printemps.
1: Oui, parce que la moisson, elle est faite là déjà, non?
3: Ah, ça c'est fini, oui. C'était très précoce, ça en a fini.
1: Mais c'est ça, ça a été énormément de boulot et très très tôt cette année.
3: Oui, c'est vrai, exactement.
0: Et quand on est agriculteur, c'est du travail vraiment toute l'année, vous n'arrêtez jamais en fait.
3: Ah bah oui, bah un peu comme vous, Jérémy, on vous voit partout, The Voice, la Coupe du Monde, les deux font la paire.
1: Il ne se repose jamais.
0: Oui, mais je n'ai pas de gros tracteur, moi. Est-ce que vous avez un gros tracteur, Charles?
3: Oui, j'ai un gros tracteur,
1: Ah. Alors moi, il faut savoir que, si je pouvais choisir entre avoir un tracteur ou une voiture, ce serait un tracteur. Moi, j'ai toujours rêvé d'avoir un tracteur.
0: Alors anticiper un petit peu les trajets.
1: Mais figurez-vous que ma maman a une âme de fermière, et donc elle a beaucoup d'animaux chez elle. On a toujours vécu dans une espèce de ferme, et donc on connaît toutes les joies du métier, mais parfois aussi pas que les joies. C'est pas toujours un métier évident.
0: Non, vous êtes vraiment des courageux, Charles. On est content de vous avoir avec nous. On vous a posé cette question de sélection quant à savoir qui nous a représenté à l'Eurovision et sera ce soir dans Stumpeke et Derawet aux côtés d'Olivia Dushkov et de Tamara Payne. Ce sera
3: Essila.
0: Évidemment.
1: Mais oui, Essila, devant qui j'ai eu l'immense plaisir de chanter du Céline Dion, puisqu'elle est complètement fan. Et donc, mon Dieu, le costume. Je vous demande d'aller regarder et nous envoyer la semaine prochaine des SMS, parce que je vous assure que ça vaut le détour. L'émission était super, présentée par Livia, et c'est vraiment plein de bonne humeur.
0: À 20h20 sur la Une ce soir, ou bien évidemment à découvrir sur RTBF Ovio, on y sera là aussi. Charles, j'ai une deuxième question pour vous. Mon bon Charles, est-ce que vous avez envie de jouer en tant que premier candidat avec Miss Tamara Payne, ou est-ce que vous voulez jouer avec moi?
3: Allez, je vais prendre vous, Jérémy.
1: Ah, bien ça. Ça commence bien cette émission, dites donc.
0: Très très bien.
1: Surtout que je viens de voir un petit peu les thèmes.
0: Vous les avez déjà?
1: Ah, je les ai déjà. Et je peux vous dire que ça ne va pas être une partie. Non, ça va pas être facile.
0: Bon.
1: Ça va pas être facile.
0: Oh non.
1: Bon,
0: prenez
1: de quoi noter tous les deux. Ça va être compliqué.
3: Ouais.
1: Nous allons commencer avec 5 plats que l'on peut manger avec du pain.
3: Ok.
1: C'est pas moi qui les ai choisis. Alors regarde, Jérémy.
0: Annick, si tu nous écoutes, Annick, on t'embrasse. Mais Annick, qui fait ces questions et qui est sans doute en train une nouvelle fois de se dire...
1: Non mais allez, je vais vous dire quelque chose. Vous n'avez peut-être pas remarqué, mais c'est stratégique. C'est parce qu'on sait que la première personne qui joue, on doit la dépasser après. C'est-à-dire, imaginons que Charles fasse un 9. Sur 15, on va devoir faire un 10. Donc elle prévoit des thèmes un peu plus compliqués.
0: Peut-être ou peut-être pas, mais moi je vous assure qu'avec Charles, c'est en train de nous motiver ce qui se passe sur...
1: Écoutez, je vous le souhaite de tout mon cœur. Essayez de connecter vos cerveaux et de vous dire avec quoi je mange mon pain à table.
0: D'accord.
1: 5 plats que l'on peut manger avec du pain. Ensuite, changeons de registre, 5 chansons de Calogero. Ça va chanter dans le studio, on aime beaucoup Calo ici.
0: Ça va chanter et ça va marquer des points.
1: J'aime bien votre motivation. 5 prénoms féminins qui commencent par la lettre C.
0: D'accord. Tiens, je ne vous ai pas encore demandé, Charles, est-ce que vous avez une maman, comment s'appelle-t-elle? Est-ce que vous avez une sœur, comment s'appelle-t-elle?
1: Non,
0: je rigole,
1: non,
0: évidemment.
1: Non.
0: On fera connaissance après.
1: Évidemment, on ne peut pas dire Charles, attention. Même si ça peut aussi être un prénom féminin.
0: C'est un prénom féminin.
3: C'est vrai.
0: Ah, dans The Voice, il y a quelques années, Charles...
1: Eh bien, disons qu'on ne le mettra pas.
0: Exactement, on
1: ne
0: mettra pas.
1: Alors, vous allez écouter une petite chansonnette, Harry Styles.
0: On dirait deux enfants.
1: American Girl.
0: Une chansonnette et puis on vérifiera vos copies.
1: Je suis très douce avec vous et je vous parle comme ça parce que j'ai déjà mal.
0: Ah.
1: J'ai déjà mal pour
0: vous. Non, mais rassurez-vous, avec Charles, vous allez voir, les deux vont faire la paire.
1: Allez, c'est parti.
0: À tout de suite, Charles.
3: À tout de suite.
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0: American Girls, c'était la douce voix, très envoûtante il est vrai, d'Harry Styles.
1: Je ne peux pas vous donner tort, mais la douce voix envoûtante de Charles qui va marquer des points est aussi avec nous.
2: Ah, oui, je suis là.
3: Ça a été Charles de votre côté pour rassembler les idées ?
2: Ça a été, c'est plutôt le pain qui m'a un peu mis dans la semoule. Mais...
1: Ah ben, c'est le pain nous a mis dans la sauce aussi. Je peux vous dire que Jérémy ici s'est appliqué à essayer de trouver les meilleures choses, mais pas évident du tout.
3: Mais non, j'ai essayé de penser à vous aussi en me disant, bon, faut pas non plus aller dans trop du sophistiqué. Donc je me suis dit, ce soir, j'ai absolument rien à faire, ce qui est faux parce que je suis invité chez mes voisins et je les embrasse. Mais si j'ai rien à faire, je rentre à la maison, qu'est-ce que je fais à base de pain ? Et voilà, c'est sur cette base-là que je suis parti.
1: Bon. Ok, très bien. Alors on va tout de suite vérifier. 5 plats que l'on peut manger avec du pain.
2: Bon. Moi, j'ai d'abord mis un croque-monsieur.
3: Alors, je vous explique un petit peu le sens de la réflexion. J'avais mis croque-monsieur aussi en premier, puis Tamara m'a dit, mais Jérémy, ce sont des plats qu'on peut manger avec du pain et pas des plats à base de pain.
1: Maintenant, oui. J'ai eu raison dans un deuxième temps de vous dire, je me retire totalement de cette équation puisque je suis perdu.
3: Mais voilà, c'est tout. Après, c'est à moi de prendre mes responsabilités. J'aurais dû suivre mon instinct.
1: Non, je suis désolé.
3: Ce n'est pas le cas ici. Ça commence mal, mais ce n'est que le début. Allez-y, Charles, on y va.
2: J'ai mis de la soupe.
3: Eh bien, mon cher Charles, j'ai mis de la soupe aussi.
1: Évidemment.
3: Et si c'est celle de mamie, c'est encore mieux.
2: Voilà. Qu'est-ce qu'on pourrait manger avec de la sauce peut-être, je sais pas, finir son plat de carbonade par exemple, la sauce qui va avec.
1: Oui, c'est compliqué. Peut manger avec du pain. Oui, c'est vrai.
3: Je vois votre réflexion, mais non. J'ai pas été jusque-là. Non.
2: Bon, qu'est-ce que j'avais mis un sandwich. Et bon, du coup, c'est la même chose que le croque-monsieur.
3: Oui. Non, on n'est pas dans. Non. Donc imaginez, avant de donner votre dernière proposition, même si vous devez changer maintenant, imaginez quelque chose, je sais pas moi, que vous, avec du pain, je vais pas vous donner d'indice.
2: Non, bah, je vais quand même reprendre ce que j'avais noté ici, du pain perdu, mais à mon avis, ce sera pas bon non plus.
1: Ouais, ah
2: non,
1: c'est perdu. C'est perdu, s'il n'y a pas le pain qui est perdu. Bon, ah là là, ça vous fait un point sur 5. Bon, les amis, on va essayer de se rattraper avec...
3: Mais attendez.
2: Calogero.
1: Avec 5 chansons de Calogero.
3: Mais je vais quand même vous dire sur quoi j'étais parti avec du pain.
1: Ah ben oui, bien sûr. Qu'est-ce que vous aviez ?
3: Du fromage.
1: Ben oui.
3: Du pâté, de la terrine ou de la charcuterie.
1: Et moi, j'étais pas forcément d'accord avec ça. Parce que ce sont des plats.
3: Et une salade, j'avais mis aussi.
1: Une salade, éventuellement. C'est vrai qu'on ramasse la vinaigrette et on mange du pain avec la salade. Oui, je sais pas. Moi, j'aurais dit des plats en sauce. J'aurais dit peut-être des spaghettis. J'aurais peut-être. Mais vous savez, la sauce, après, on reprend la sauce avec du pain, non ? Vous faites pas ça, vous ?
3: Non, j'y vais avec la cuillère, quoi. Mais...
1: Ah oui, carrément.
3: Oui. Bon, c'est comme une étape de montagne. Charles, on savait que ça pouvait faire des dégâts et certains ne sont pas arrivés au sommet. Bon, c'est pas grave, on a un point. On fait 5 et 5, ça nous fait 11 et personne vient nous chercher les vacances.
1: Allez, c'est parti pour les 5 chansons de Calogero.
2: Ok, en apesanteur.
3: Mais oui.
1: En apesanteur.
3: Il fait du bien ce point-là, on va en chercher un autre.
2: Alors j'ai Face à la mer.
3: Est-ce que je l'ai aussi ?
1: Évidemment que vous l'avez.
3: Verdict. Est-ce qu'on l'a ? Mais oui. Calogero est passif face à la mer. Ça nous fait un deuxième point.
1: Magnifique, allez, est-ce qu'on va faire le sans faute ? Et la troisième, vous avez ?
2: Si seulement je pouvais lui manquer.
1: Oh là là.
3: Voilà.
1: Qu'est-ce que j'ai pas pleuré sur cette chanson ? Qui n'a pas pleuré sur cette chanson ?
3: Mais Calogero, on n'en parle peut-être pas, ou en tout cas plus assez, mais c'est très très très très fort. Hein. Dans les textes, c'est...
1: Ça tire les larmes, c'est assez terrible.
3: Et pas que les larmes, les poils aussi, ça fait 3 sur 3.
1: Et
3: moi,
1: les points, les amis.
3: Moi, je réponds avec ma playlist. Hein. Dès que vous avez un extrait similaire au mien, vous l'entendez. Voilà, on continue, ça fonctionne bien comme ça.
2: En plus récent, j'ai 1987.

0: Ah, celle-là, on sent que vous l'aimez.
1: Ça nous fait 4 points.
0: Oh là là, fabuleux.
1: Alors, si vous allez nous chercher le dernier, je vous assure, je dépose le
0: casque. J'ai eu peur que vous ne le disiez.
1: Branchez-vous sur Ovio si jamais Charles est en connexion avec moi. Je fais 2 fois le tour du studio.
0: On danse.
1: 2 fois.
2: Bon, la dernière, c'est un peu moins rythmé, c'est dit.
1: Eh bien, c'est bien, mon cardio ne devra pas trop se mettre.
0: Ah, non. Vous aviez quoi, vous?
1: Non, j'avais mis ceci. Écoutez, c'était le portrait.
2: Ah, oh, j'hésitais.
0: Moi, je pense que j'aurais mis Pomme C. Tous les soirs en secret, ce dessin il le fait. Très pour très, à partir d'un portrait.
1: En fait, Calogéron, on se dit oui, il y en a 3-4 qui nous viennent en tête, mais en fait, il y en a 10-15.
0: Mais c'est énorme.
1: C'est 10-15 classiques.
0: C'est vrai que je me suis rendu compte de la même chose avec Gims, par exemple.
1: C'est vrai.
0: C'est incroyable le nombre de morceaux qu'on connaît, on s'en rend pas compte. Bon, les amis, vous avez fait un super score.
1: Bien
0: vous
1: joué,
0: avez fait,
1: Charles.
0: Vous avez fait 4 points, ce qui vous fait 5 au total pour les 2 premiers thèmes. On est tout de suite parti pour le 3e.
1: Les 5 prénoms féminins qui commencent par C, mon bon Charles. Allez-y, on fait péter la machine à points.
2: Alors j'ai Charlotte.
0: Bah oui, non.
1: Mais bien sûr.
0: Bah oui, on y a tous pensé. Bah on peut pas mettre Charles, on a mis Charlotte, évidemment. Ensuite.
2: Catherine.
1: Oh non.
0: Oh.
1: Ah bah tiens, ma belle-mère m'en voudra, mais j'ai pas mis Catherine.
0: Mince alors.
1: Zut. Oh mince.
2: J'ai Carole.
1: Ah non.
0: Mais il y en a beaucoup. Il y en a beaucoup, ouais. Beaucoup.
1: Non.
2: J'ai Cécile.
1: Ah non,
0: Cécile,
1: monsieur.
0: Non, mais, oh,
1: mince.
2: Et moi, au dernier, j'avais noté Corinne.
1: Oh là là, mais
0: je parie que vous aviez noté des noms un peu plus actuels.
1: Ouais, est-ce qu'on est de la même génération?
0: Non, mais non.
1: Vous avez quel âge, sans indiscrétion?
2: 31 ans, quand même.
0: Ah bon, assez comique, parce que c'est vrai que de nos âges, il n'y a pas tellement des Corinne et tout
1: mais
0: ça.
1: Non, du coup, on n'a fait qu'un point. Donc, j'étais parti sur... Donc, Charlotte, vous l'aviez dit. J'avais Camille.
0: Ah oui, plus récent.
1: J'avais Chloé.
0: Oui.
1: J'avais Céline.
0: Oui.
1: Et j'avais Clara.
0: Je pense
2: c'est vrai,
0: que...
2: J'en connais tout plein.
0: J'aurais pu... Oui, oui, j'aurais pu partir là-dessus aussi. On a pris des prénoms de la génération un tout petit peu avant, sans vouloir les froisser. Bon, ben Charles, on est toujours avec 6 points.
1: Bah, attendez, non mais ne rigolez pas, vous êtes le meilleur candidat de ce vendredi, Charles.
2: Ah, c'est vrai.
0: Non. Il a beaucoup d'humour quand même.
1: Non, mais moi je me suis beaucoup amusé.
0: C'était très très chouette, Charles. Et puis on est toujours content d'avoir plein de métiers différents au téléphone. Et c'est vrai que votre métier est louable. Vous êtes de grands travailleurs. C'est pas un métier qui est toujours évident. Alors que vous devriez, on va se le dire, être les plus riches.
1: Oui, c'est vrai.
0: Et c'était le cas.
2: Merci, c'est gentil.
0: Et c'était le cas avant.
1: On vous embrasse. Je vais régler mes comptes avec Annick qui fait les questions. Je vous reviens. Parce la que la question du pain, je ne l'ai pas digérée.
0: Bon, en parlant de questions, Charles, on va vous laisser et poser la 2e question de sélection. Une bonne après-midi, Charles.
2: Merci à vous aussi. Au revoir.
1: Salut, Charles.
0: Alors, qui chante Shape of You?
1: Nanana,
0: Shape of You. I'm in love with a magnet. Alors, on fait du beau yaourt. Lewis Capaldi ou Ed Sheeran?
1: Alors, c'est clair que vous vous dites, mais attendez, c'est Shape of You, ce qu'ils viennent de chanter, c'est ni l'un ni l'autre, c'est vrai. On va essayer de mieux vous le refaire.
0: Alors, moi, je ne sais pas vous.
1: Je ne sais pas vous,
0: mais moi, je me demande si c'est Lewis Capaldi ou Ed Sheeran.
1: Mais en tout cas, c'est un des deux, et la réponse est au 60-03.
0: Oh bon, 60-03 par SMS, indiquez-nous votre prénom, votre localité, surtout la bonne réponse, et puis venez jouer avec moi, par exemple.
1: Par exemple, elle est en forme, Tamara,
0: ou pas?
1: Attendez, regardez-moi une fois.
0: J'ai pas encore mangé.
1: Allez, si vous avez envie de jouer avec elle, faites-le vite.
0: À tout de suite.
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5: Allez, on file sur les routes. Moi, je ne pensais pas devoir dire ça un 31 juillet, Mélanie. Problème sur le ring de Bruxelles. D'habitude, c'est pas pendant les vacances.
6: Bah oui, écoutez, mais il y a un petit accident. Quoique la voie vient d'être dégagée, hein, donc ça a été assez rapide. Ça devait être un accrochage à hauteur donc de Wezembeek en direction de Waterloo. Voie dégagée. Il reste quand même une petite 10 minutes, on va dire. 10 minutes de retenue depuis Woluwe et Saint-Etienne. Prudence, évidemment, dans ces files. Dans l'autre sens, c'est un trafic dense à l'approche de Zaventem en direction de Grand-Bigard. Pour le reste, des rappels. National toujours fermé, National 534 à Ronquière dans les deux sens, tout comme la National 6 à Tubize, elle aussi dans les deux directions. Et puis on fait le point sur le rail avec la circulation des trains interrompus entre Tamines et Namur. La fin des perturbations est estimée entre midi et 14h. En attendant, vous pouvez prendre des bus de remplacement.
5: Oui, et puis en attendant, vous pouvez jouer aussi avec nous dans la
6: aussi.
5: Voiture. Voilà, on vous fait patienter un petit peu dans les bouchons. Merci Mélanie, à tout à l'heure.
6: À bientôt.
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Mobilité pour vous informer, la présence d'un conducteur fantôme, prudence à Aterte, National 4, Luxembourg, Bruxelles, ne pas dépasser, serrez bien à droite. Je répète, si vous circulez sur la National 4, Luxembourg, Bruxelles, vous risquez de rencontrer un conducteur à contresens à Aterte, ne dépassez pas et serrez bien à droite.

0: Mais oui, enfin, laissez-moi vivre comme je veux. Si j'ai envie de jouer, je joue. Soleil bleu de Louisa.
1: C'est très beau.
2: Les deux font la paire
0: et nous avons un deuxième candidat qui nous rejoint. Bonjour.
3: Bonjour.
1: Ah, qui est avec
0: candidate.
1: Nous
3: C'est Eve.
1: Bonjour Eve, vous nous appelez d'où?
3: De Vielsalm, Valais Bronval, exactement.
0: Eve, lève-toi et danse avec Tamara. Vous allez faire des scores et vous allez gagner un voyage.
3: J'espère bien.
1: Attendez, ne me dites pas que vous avez déjà choisi. Moi, je dois quand même d'abord savoir, un, si vous ne voulez vraiment pas venir avec moi, parce que je vous rappelle que les deux derniers jours, j'ai gagné.
0: Bon.
1: Ah, c'est important de préciser. Non,
0: justement, ça veut dire que j'ai encore plus la niaque de gagner.
1: Et puis
0: enfin.
1: J'ai un autre argument pour vous. C'est ma dernière. Vous, on peut encore jouer avec vous 15 fois au mois d'août.
0: Mais laissez Eve, enfin. Laissez-la vivre comme elle veut, sous le soleil bleu et tout ça, je venais de vous le dire. Mais bon, d'abord, on va poser la question de sélection. On va faire les choses dans l'ordre. Qui chante ceci? Ceci. Un petit problème de départ.
1: Vous l'avez évidemment, Eve. C'était Lewis Capaldi ou Ed Sheeran?
3: Ed Sheeran.
0: Exactement. Bon.
1: Bonne réponse, ce qui vous donne droit à répondre à la meilleure question de la semaine, du mois, de l'été sur Vivacité. Avec qui voulez-vous tenter d'aller gagner les vacances, Tamara ou avec moi?
3: Avec Tamara.
0: Mais
1: très bien, je l'avais senti dès le début.
0: Mais oui.
1: J'ai tout essayé, mais ça n'a pas suffi.
0: C'est avec moi, je l'ai dit, bordel, je l'ai dit.
1: Eh bien, très bien, je vous souhaite bonne chance. On rappelle que Charles a fait 6 points avec des thèmes qui étaient quand même pas piqués des verres.
0: Il faut l'avouer et être fair play quand même. Mais ici, est-ce que ça va être plus simple?
1: Écoutez... Je pense qu'on va y aller crescendo dans la difficulté. Alors, le premier, on va partir sur 5 étapes de la préparation d'un mariage.
0: D'accord. Moi, je commence déjà par un divorce.
1: Merci Tamara, comme ça, de toute façon, ça ne ferait pas partie.
0: J'encourage évidemment toutes les personnes. J'encourage, c'est terrible. Toutes les personnes qui vont se marier.
1: Bon. Courage. Et bon amusement surtout. Donc, 5 étapes de la préparation d'un mariage, Eve, d'accord?
0: Voilà, étapes de la préparation d'un mariage. Je vous jure, je suis pas au courant. Je sais pas.
1: Et je pourrais pas vous aider. On partira aussi sur 5 villes américaines. Alors, ok, il y en a beaucoup. Mais, a priori, c'est quand même pas le thème le plus difficile.
0: Ouais.
1: Par contre, accrochez-vous, ma chère Eve. Là, pour le coup, vous avez choisi la bonne personne. Je vais bien avouer, puisqu'on va vous demander 5 titres de sketch célèbres. C'est pas facile.
0: Non, mais c'est pas possible. Mais si on fait 3, c'est beaucoup. Qu'est-ce que c'est que cette histoire?
1: Ce sera déjà bien. D'accord? Donc on part sur 5 étapes de la prépa d'un mariage, sur 5 villes américaines et sur 5 titres de sketch célèbres. Vous avez plus ou moins 2-3 minutes pour réfléchir à tout ça. Il faudra peut-être 2-3 minutes pour les sketchs célèbres, hein, parce que sincèrement, c'est pas simple. Mais c'est c'est ça le jeu. Ah ben oui.
0: Mais on dirait que vous êtes content, j'aime pas. Non, moi j'étais triste pour vous que les thèmes étaient très difficiles. Alors soyez un tout petit peu triste.
1: Regardez-moi. Vous voyez que je suis quand même...
0: Oui, vous avez l'œil.
1: Mais je vous envoie plein d'ondes positives. Ouais. Eve, on vous retrouve dans quelques instants, bien évidemment, pour jouer dans Les Deux Font la Paire, avec 3 thèmes qui vont peut-être, qui sait, nous réserver quelques surprises.
0: En plus, j'aurais voulu en profiter de ce morceau. Alors.
1: C'est vrai?
0: Bah oui.
1: Mais profitez-en en jouant.
0: Allez, on va essayer.
1: Allez, au travail. Allez, papa.
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0: Alors, je sais pas comment on dit. Aloe Black.
1: Aloe Black, exactement.
0: Ah, I need a dollar.
1: Oui, mais pas qu'un, si vous voulez savoir.
0: Ah, bah non, pas qu'un, parce qu'ici, on a quand même un voyage à vous offrir d'une valeur de 2000 euros. 2000 euros.
1: Ça, et nous sommes avec Eve, qui est toujours là. J'aimerais bien avoir votre ressenti sur le degré de difficulté de la réflexion de ces dernières minutes.
2: Disons que le sketch chez Eve, ça a été très compliqué.
0: Oh là là, vous parlez, bah oui.
1: Ici aussi, c'est bah, je vous avoue que Tamara,
0: ça... bah, Jérémy m'a dit, Orantène, si tu fais un point, je suis impressionné.
1: Oui, mais on a quand même eu une discussion, je ne vous ai pas laissé dans la mouise.
0: Non, vous m'avez aidé, ouais, c'est d'accord. Sûr. On en a parlé parce qu'il y a plusieurs générations et on s'est posé la question de votre âge aussi.
1: Ouais, mais par contre, ce qui est chouette avec ces thèmes, Eve, vous avez quel âge? Vous avez 30, 35 ans. 38 ans.
0: Ben ouais. Ah, ben c'est comme moi. Voilà, moi je le dis à l'antenne, j'ai pas peur. Vous avez le même âge que moi, donc j'ai pensé à mes références et à ce qui, moi, me fait le plus rire, et puis on verra.
1: On va vérifier tout ça, mais ce qui est cool en tout cas, c'est qu'il y a des discussions, c'est qu'on réfléchit, c'est qu'on se rappelle des souvenirs aussi. Petit tapis suspense, on y est là, avec tout d'abord 5 étapes de la préparation d'un mariage. Alors elle ne vous le dira pas, mais c'était clairement le thème le plus difficile pour Tamara Payne.
0: Oui, c'est certain.
1: Qui a presque oublié des basiques. On est parti, on vous écoute.
2: Alors, j'ai mis l'achat de la robe.
0: Oui.
2: La location de la salle.
0: Oui.
1: 2 points.
2: Le traiteur.
0: Le traiteur, tout à fait.
2: Les alliances.
0: Non. Voilà, déjà, j'ai oublié les alliances.
1: Non, mais franchement, il y a tellement de choses
0: ça
1: aussi.
0: Ça commence
1: voilà.
0: Bien, quoi.
1: Encore une proposition.
2: Vraiment, les alliances, je ne l'avais pas mis, mais c'est mon compagnon qui m'a dit, j'aurais pas dû l'écouter.
0: Bah ouais.
1: Allez, suivez votre instinct, n'écoutez pas, monsieur.
2: Alors, j'ai mis la liste des invités.
0: Oh là là, j'y ai pensé. Mais moi, j'ai mis les fiançailles, déjà. Et puis, j'ai mis l'enterrement de vie de jeune fille ou de jeune homme.
1: Oui, c'est vrai.
0: C'est quand même une des étapes les plus comiques, j'ai envie de dire. Peut-être pas pour les deux.
1: Oui, j'ai des bons souvenirs. J'ai épilé mon beau-frère, si vous voulez savoir.
0: C'est pas vrai. À la cire chaude.
1: La cire bien, bien chaude. Alors, il est parti de son corps. Là. Vous n'aurez jamais imaginé.
0: Imaginez que pour l'instant, il y a des gens qui cherchent des thèmes à l'enterrement de vie de jeunes garçons ou de jeunes filles.
1: Allez-y.
0: De leurs potes et ils sont en train de vous entendre.
1: Non, mais je vous assure que pendant une bonne semaine sous la douche, ils pensent encore à vous et à son enterrement. Il
0: n'y
1: a pas de problème. Faites-vous plaisir. C'est le prix à payer. Quand même pour être avec ma sœur. Attendez, il faut.
0: Et votre sœur, c'est pas rien du tout.
1: C'est pas rien du tout.
0: Bon, pas bijoux comme ça. Bon.
1: Les 5 villes américaines, normalement, ma chère Eve, ça devrait le faire. Vous êtes à 3 points pour l'instant, à vous d'en marquer le maximum ici.
0: Disons que si on fait 4 dans les 2 thèmes restants, on dépasse déjà Charles.
1: Normalement, vous devriez les avoir. On est parti.
2: Alors, j'ai mis New York.
0: Bah, évidemment. New York.
2: Las Vegas.
0: Oui.
2: Los Angeles.
0: Oui.
2: Miami.
0: Oui.
2: Et Washington.
0: J'ai mis Chicago. Et figurez-vous qu'on parlait de mariage, on parlait de Vegas, et ben moi je me suis mariée à Vegas.
1: C'est pas vrai.
0: Si, je vous jure.
1: Incroyable.
0: Gros délire.
1: C'est vrai?
0: Bah oui. J'ai juste pas fait officialiser, vous voyez? J'ai pas été bête jusqu'au bout. Oui, je me suis mariée à Vegas. Bon,
1: vous
0: c'est
1: n'êtes
0: terrible.
1: Pas la seule. Ça fait 7 points, donc on peut déjà dire officiellement au revoir à Charles que l'on embrasse, notre agriculteur qui n'ira pas plus loin dans cette émission. Ceci dit, vous êtes à 7, autant encore marquer des points sur les 5 titres de sketch célèbres. On y est dans cette difficulté hors catégorie pour reprendre le jargon du Tour de France. On vous écoute.
2: Alors, j'ai mis Muriel Robin à l'addition.
0: Punaise. Je l'avais mis. Je l'ai barré en me disant non, elle a 38 ans. C'est pas vrai.
2: Les inconnus téléchopping.
0: Oui. Ça, évidemment. Évidemment, grand, grand classique.
1: Mais bravo, vous avez votre point.
2: Les inconnus télémagouille.
0: Non.
2: Gad Elmaleh, le blond.
0: Oh oui.
1: Vous nous avez écouté hier ou pas?
0: Ah, c'est dingue.
1: On en a parlé justement hier de ce fameux sketch.
0: Qu'est-ce que c'est drôle. Est-ce que t'as pris ta boîte à out?
1: Boîte à out.
0: Elle est incroyable, celle-là.
1: Encore une proposition, Eve.
2: J'ai mis les nuls des clubs des fans.
0: Oh, mince. Et pourtant, c'est un très grand classique. Moi, j'ai mis Florence Foresti, la viande Barbie. Qu'est-ce qu'elle nous a régalé et éclaté avec ça. Alors, j'ai mis le racisme de Jérémy Ferrari. J'aime beaucoup. Et alors, j'ai mis la liste de courses de Virginie Hoc.
1: Bon, ben voilà pour les propositions. Vous ne vous en êtes pas trop, trop mal sorti, sincèrement, Eve.
0: Ah ouais.
1: Vous avez fait un total de 9 points. Vous êtes la meilleure candidate pour l'instant. Satisfaite ou avec quelques regrets?
2: Non, parce que les sketchs n'auraient pas eu les mêmes que Tamara.
0: Non, c'est impossible. Voilà. Impossible. Il y en a tellement qui nous reviennent en tête.
1: Ouais. Non, sincèrement, je vous dis bravo quand même.
0: Moi, j'aurais même pu balancer du Fernand Reynaud, du Roland McDan, du Stéphane Steyman. J'aurais pu partir là-dedans parce que moi, j'ai un peu grandi avec ça, avec Fernandel, avec Bourvil.
1: Il y a certaines références.
0: Mais c'est pas pour rien que j'ai appelé mon spectacle Ringarde. Je suis Ringarde. Et donc, voilà. Eve, moi, je suis très contente qu'on ait 9 sur 15. Ça veut dire que le prochain candidat devra faire au moins 10.
1: Oh, vous êtes forte en maths, hein, finalement.
0: Mais écoutez, je compte sur mes doigts et je les ai encore tous.
1: Oui. Ben, profitez-en, parce que peut-être que dans 10 minutes, il faudra faire 11. Hein, et donc là, il faudra commencer avec les orteils. Bravo, Eve. En tout cas, 9
2: Merci.
1: Points. Restez connectés. On ne sait jamais. On a déjà vu des victoires et des vacances offertes avec 9 points.
0: Bien sûr.
1: Il va y avoir du suspense, en tous les cas. On vous fait des gros bisous et bisous à votre mari. Et n'oubliez pas les alliances. Hein.
2: Oui, non.
0: Bon après-midi.
1: Allez,
0: merci Eve.
1: À bientôt, on a une nouvelle question de sélection.
0: Alors, quel pays a une frontière avec l'Allemagne? Est-ce que c'est la Pologne ou la Tunisie?
1: Il y en a un des deux, hein, ces deux pays qui a vraiment une frontière avec l'Allemagne.
0: Je ne sais pas si la frontière peut avoir des centaines de milliers de kilomètres, une des réponses est bonne. Mais je ne pense pas. 60-03 par SMS, rejoignez-nous, jouez avec nous. C'est de la bonne humeur, c'est des cadeaux, c'est des vacances. Qu'est-ce que c'est gay?
1: Et puis c'est finir la semaine aussi en beauté. Nous, on termine la première heure déjà dans quelques instants, les infos de midi. Et puis on continue de jouer ensemble avec vous. À tout de suite.
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0: Suzanne Vega avec Lucas. Tout ça sur Viva. Parce que c'est pas beau, toutes ces
1: En plus, c'est une menteuse. Elle s'appelle pas du tout Lucas.
2: Non ?
1: Bah non, my name is Lucas alors qu'elle s'appelle Suzanne.
2: On le sait.
1: Bah oui.
2: Bon, comme on le sait, du coup, on lui en veut un petit peu moins.
1: Ouais, ah c'est oui, c'est vrai.
2: Bon, ce que l'on sait aussi, c'est que pour l'instant, ça se passe bien pour votre équipe, ma chère Tamara. Vous êtes devant, vous avez fait 9 points avec Eve et dans quelques instants, on jouera avec eh bien, l'un d'entre vous. SMS 6003. On vous dit à.
1: Tout de suite.
2: Exactement, c'est ce que je voulais dire.
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2: Il est déjà midi, on s'informe avec Sarah Poussin.
3: Bonjour à toutes et à tous. Ce mois de juillet a été extrêmement positif d'un point de vue économique et touristique pour la côte belge. C'est le meilleur mois de juillet depuis la pandémie. Près de 3 millions de visiteurs journaliers et 5,5 millions de nuitées réservées. La météo chaude et ensoleillée a forcément aidé. Les vacanciers à la côte sont majoritairement flamands, puis viennent 20% de francophones et 20% d'étrangers. Bilan plus nuancé en revanche pour les soldes. C'est le dernier jour des bonnes affaires aujourd'hui. Et le syndicat des indépendants déplore une mauvaise édition. En cause, la morosité ambiante et la canicule qui pousse les consommateurs vers les centres commerciaux, climatisés et l'e-commerce. Mais globalement, les magasins indépendants soulignent aussi que les soldes ne sont plus vraiment une période si particulière attendue par les clients. Ici, pas de soldes, mais plutôt une augmentation. La guerre au Moyen-Orient continue de montrer ses effets sur le cours du pétrole. Plus 3,6 centimes du litre pour le diesel dès demain, avec un prix maximum à 2,289 €. En Espagne, l'armée appelée en renfort pour sécuriser l'enclave de Ceuta, où 40 000 personnes ont débarqué ces derniers jours. Ces jeunes migrants venus du Maroc font la traversée à la nage, non sans risque. 19 personnes sont décédées, 49 au total depuis le début de l'année. Le Premier ministre Pedro Sanchez est arrivé sur place. Cet afflux rappelle un épisode similaire en 2021. Le Maroc avait sciemment baissé les contrôles à ses frontières suite à un conflit diplomatique avec l'Espagne. Et puis le méga-feu de Gironde est contenu dans son périmètre. L'espoir et l'optimisme refont surface du côté des pompiers et des autorités. Plus de la moitié des évacués ont pu rentrer chez eux, mais le travail et la mobilisation restent importants. Alors toutes les aides sont les bienvenues, et notamment celle de l'Ukraine. Le pays en guerre a décidé d'envoyer 70 secouristes et 15 véhicules spécialisés. La Belgique se tient prête à envoyer des camions-citernes et une vingtaine de bras en fonction des besoins français. Enfin, incendie aussi chez nous, mais de moindre ampleur. Les flammes ont endommagé plusieurs traverses de chemin de fer. La circulation des trains est donc à l'arrêt depuis 10 heures entre Tamines et Namur. Il faut un peu de temps pour remplacer ces pièces. Fin des perturbations estimées d'ici 14 heures. C'est la fin de ces informations. Bon appétit si vous passez à table. Et sinon, bel après-midi à notre écoute.
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2: Et puisque Mélanie s'en est allée, peut-être sur les routes d'ailleurs, que sais-je? On ne sait pas, hein. Mais Denis est arrivé, Tamara, j'ai une bonne nouvelle, Denis est là.
5: Ah bonjour Denis.
6: Bonjour Jérémy, bonjour Tamara.
2: Vous allez bien?
6: Mais je vais très très bien. Sur les routes ça va aussi.
2: Mais oui,
6: hein.
2: Oui, vous êtes sûr? Parce qu'on m'a parlé d'un petit incendie là, oui, sur la nationale.
6: Bah oui, il y a tout de même des petites choses, hein. Notamment cet incendie sur la Nationale 4 à hauteur de Faux-Villers. Passage difficile dans les deux sens, prudence évidemment si vous passez par là. Et puis à signaler également un objet encombrant sur la Nationale 89 à hauteur de Bras, c'est en direction de la France. Et puis vous le savez, le grand chassé croisé, c'est ce week-end. Mais on attend des routes déjà fort chargées dès cet après-midi, vers la côte, vers les Ardennes aussi. Évidemment, comptez sur nous, on va surveiller tout cela.
2: Oh bah oui, on sera là évidemment plusieurs fois par heure pour faire le point sur vos conditions de circulation. Denis, il est venu le temps de vous dire merci.
5: Il est venu le temps. J'ai vraiment cru à un moment donné que vous alliez dire ça.
2: Je savais que vous alliez enchaîner là. Denis, à tout à l'heure.
6: À tout à l'heure.
5: À tout à l'heure.
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2: On est là et on ne vous lâchera pas, c'est promis.
5: On vous lâchera pas les basques.
2: 14h, on est ensemble.
5: Exactement, puisqu'on a un cadeau de dingue à vous offrir. C'est 2000 euros de cadeau dans un des 40 clubs Bellambra, dans les plus beaux endroits de France, les amis.
2: Oui.
5: C'est un truc de dingue. Ça fait longtemps que vous n'êtes plus parti avec vos enfants. Ça fait longtemps que vous vous dites là maintenant j'ai besoin de respirer. J'ai besoin qu'on se retrouve tous ensemble et on n'a pas l'argent forcément nécessaire pour le faire. Eh bien c'est maintenant ou jamais. Là nous sommes à notre troisième candidat.
2: Oui, moi je me rappelle de cette semaine l'émotion et elle était dans votre équipe.
5: Oui.
2: Maude avec sa petite fille Inès 11 ans. C'est Inès 11 ans qui a voulu inscrire sa maman.
5: Oui.
2: Et elles sont allées chercher les vacances. Franchement, je suis vraiment France.
5: Ouais. Et elles se sont battues et elles le méritaient solidement. Donc on était très très heureux de leur offrir. Aujourd'hui, qui sait, peut-être que ce sera Thibaut de Beaumont. Est-ce qu'il est avec nous?
8: Bonjour Tamara, bonjour Jérémy.

0: Non, je vais pas dire ce qu'il dit en général, parce que ça va pas.
1: Mais Koïti.
0: Ben oui, par exemple, mais Koïti. Ben si j'aurais pu choisir, j'aurais fait ça.
1: Mais en fait, vous savez bien l'imiter aussi.
0: Bah, mort. Mais Koïti, que grosse vitane, arrête de gueuler.
1: Mais c'est excellent. C'est vraiment super forte. Bon, on est donc avec Thibaut. Thibaut, il y avait cette question tout d'abord, quel pays a une frontière avec l'Allemagne? Est-ce que c'est la Pologne ou est-ce que c'est la Tunisie?
0: Arrête de gueuler.
1: Évidemment.
2: La Pologne,
1: bonne réponse. On va donner une petite pilule à Tamara. Ça lui fera du bien. On parle de Damien Gida.
0: Grosse gitane.
1: On embrasse Damien. Je sais pas si.
0: On embrasse Damien. Bon, je suis pas sûr que vous ayez envie de jouer avec Damien Gida là tout de suite.
1: Vous avez tout fait pour qu'il ne joue pas avec vous, Thibaut. Moi, je dis ça, je dis rien.
0: Je fais peur aux gens.
1: Alors, est-ce que vous préférez mon sérieux ou la folie de Tamara, Thibaut?
2: Là, je vais jouer avec vous, Jérémy.
1: Voilà. Allez, vous sortez.
0: Je sais pas pourquoi, je suis pas étonnée. Bon, mais je vais tout de suite avant de péter un câble et de ne faire tout à fait Damien Gillard, grosse gitane. Je vais vous donner vos trois thèmes. Alors,
1: c'est le seul de la tour.
0: Prenez des notes. 5 marques de chocolat.
1: D'accord.
2: Ouais.
0: Grosse saisie. 5 occasions d'offrir un cadeau à quelqu'un.
1: 5 occasions d'offrir un cadeau à quelqu'un.
0: Allez, 5 belgicismes.
1: Ah ben pour un prof de français.
0: Ah ben c'est pas mal, on les connaît quand même les belgicismes.
1: 5 belgicismes. Ouais. Ok, on va tenter d'aller chercher les mots communs.
0: Exactement.
1: Dans tout ça.
0: Vous en perdez votre français d'être avec un prof de français.
1: Je suis déjà concentré, là. Je suis en train de penser au chocolat. Delicious.
0: Bon, c'est très bien parce qu'on a Drop Dead avec Olivia Rodrigo. On revient juste après. Et puis, pensez bien à noter toutes vos réponses. On se retrouve tout de suite.
1: Ce sera fait.
3: Les deux font la paire.

0: Rodrigo, Drop Dead.
1: Il est bien live, il est bien en vie. Notre prof de français qui nous vient de Beaumont et qui a choisi de jouer avec moi.
0: C'est un excellent choix, dites donc. Est-ce que vous ne le regrettez pas, Thiébaud?
1: Pas maintenant.
2: Non, pas encore.
0: On vous laisse un peu de temps pour regretter. Bon, est-ce que vous avez réussi à prendre note des 15 réponses?
2: Oui, je le sais.
0: C'est très bien. Vous le sentez comment?
2: Plutôt pas mal par rapport au thème précédent.
0: Je trouve aussi.
1: Mais moi, je pense. Donc, c'est 9, hein, donc il faut faire 10. Allez, c'est un bel objectif à se mettre.
0: Ouais, c'est jouable, j'ai l'impression. Et on commence tout de suite avec 5 marques de chocolat.
2: Alors, on a Léonidas.
1: Oui.
0: Ah, bah oui.
2: Côte d'Or.
1: Oui.
2: Milka.
1: Oui.
2: Marcolini.
1: Ah, zut.
0: Ah.
1: N'est pas.
2: Et Lind.
1: Oui, Lind.
0: Oh là là, mais c'est pas possible, vous êtes déjà à 4 points.
1: J'avais galère.
0: Oh, et des petites questions comme ça que je pose régulièrement. Dans les Léonidas, c'est lesquels vos préférés, Thiébaud?
2: Les Manon.
0: Oh, bah oui.
2: Et vous? Les Manon sans noisette.
1: Ah, j'allais dire avec ou sans noisette.
0: Ah, voilà, c'est ça. Moi, c'est le petit cœur rose en mince-pain. C'est même pas le chocolat. C'est celui-là que je mange d'abord.
1: Les petits ballons de foot qu'ils ont fait pendant la Coupe.
0: Oh oui, c'est vrai, ouais, dinguerie.
1: Franchement, les meilleurs, c'est vous croquez une fois et puis vous avez l'impression que ça pétille dans la bouche.
0: Oh, j'ai envie de manger du chocolat. C'est pas possible, j'adore ça. Bon.
1: Moi, j'ai envie d'offrir des cadeaux.
0: Oui, c'est vrai, on va offrir des cadeaux. Alors, 5 occasions d'offrir un cadeau à quelqu'un.
2: Anniversaire de naissance.
0: Donc un anniversaire, quoi.
1: Ah oui.
0: Oui, mais il a raison, il y a d'autres anniversaires.
1: Mais anniversaire, je l'ai aussi.
2: Saint-Valentin.
1: Oui.
0: Ah oui, la Saint-Valentin loin.
2: Noël.
1: Oui.
0: Oh là là.
2: Pour un mariage.
1: Oui, j'ai mis mariage aussi.
0: C'est pas vrai.
1: Est-ce que vous avez pensé comme moi à...
2: Et Nouvel An.
1: Ah non.
0: Ah.
1: J'étais parti sur un beau petit cadeau pour ma maman. La fête des mères
0: La fête des mères, ben oui, évidemment. Voilà. Alors.
1: Donc ça nous fait.
0: Mais ça vous fait 8 points déjà, les amis. C'est énorme, ça veut dire que 2 points, et puis boum, vous dépassez Ève. Oh,
1: bim bam boum, mais les belgicismes, il y en a quand même quelques-uns. Hein.
0: C'est vrai que des belgicismes, il y a moyen de s'y perdre. 5 belgicismes, Thiébaud.
2: La brache.
1: Oui.
0: Bah
1: oui,
0: oui, on la connaît, hein. Peut-être pas assez pour l'instant, mais on la connaît.
2: Un cote.
1: Ah non.
0: Ah oui, elle est cotée à l'ouvrage.
1: Oui. J'ai pas de cote.
2: Chicon.
1: Ah.
0: Aïe.
1: Ah, chicon.
0: Moi aussi, parfois, chicon. Mais c'est pas grave. Bon. Ensuite.
2: Un essuie.
0: Oh oui, pour pas dire une serviette. C'est vrai.
1: Je ne l'ai pas.
0: Aïe, c'est pas vrai, il y en a encore un.
2: Et toquer à la porte.
0: Oh, Jérémy, non, ne me dis pas que vous ne l'avez pas. C'est pas vrai. Il se cache dans ses mains, il veut plus me répondre. Allez, cessez de vous cacher. Vous l'avez ou pas?
1: Non.
0: Ah, vous avez pas toqué. Bon, bah ça non, c'est bizarre non, quand non, même. Non, zut, non. Alors, qu'est-ce que vous aviez, vous? Mais il y en a beaucoup.
1: J'avais mis non peut-être, j'avais mis ainsi, j'avais mis 90 et j'avais mis 70.
0: Ah là là là là. Eh bien, ainsi, c'est assez drôle parce que j'ai l'impression qu'à Bruxelles, par exemple, et plus dans le nord du pays, on ne parle pas du tout de cette façon-là. Le ainsi, c'est typiquement Carolo Montois. Ouais. Je l'ai fait ainsi pour dire comme cela. Alors qu'en fait, ainsi, c'est ainsi soit-il, ainsi soit dit.
1: Oh,
0: aïe, zut. Bon, ben, on est à 9 sur 15, Thiébaud. Ce ne sera pas assez pour dépasser Ève. Ève, lève-toi, est encore parmi nous. Mais n'hésitez pas à rejouer parce qu'on a des super cadeaux tout au long de l'été, la semaine prochaine, la semaine d'après et ainsi de suite. N'hésitez pas, Thiébaud.
2: Merci beaucoup, en tout cas. Bonne journée à toutes, à tous.
0: Bonne journée à vous aussi. On vous embrasse.
1: Ah là là, mais c'est pas possible à chaque fois.
0: Mais vous n'allez pas nous faire une déprime, mais enfin non, en plus, vous battez pas la candidate que vous avez faite gagner. Bon, je veux dire, à un moment donné...
1: Ben non, c'est vous qui avez...
0: Ah, c'est moi
1: avant. Ben oui.
0: Ah oui, c'est moi.
1: Avec Ève.
0: Ah oui, vous avez tout à fait le droit de râler, alors. Bon, je vous comprends tellement. Question de sélection suivante.
1: Oui, vous la voulez?
0: Bah oui, faites-nous, dites-la, dites-nous ça.
1: Est-ce que vous la voulez vraiment?
0: Oh, bah, ce serait pas mal.
1: Je fais la question, vous faites les propositions.
0: Allez, c'est parti.
1: Attention, dans quel film entend-on la chanson Eye of the Tiger?
0: Est-ce que c'est Rocky 3 ou Karate Kid? Rising up, back on the field.
1: Il faut jouer au 60-03.
0: Tintin
1: 60-03, vos réponses pour être avec nous. À tout de suite, en effet.
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0: Ça, c'est un projet incroyable. BJ oui. Scott qui chante avec les Remarquables. Ce titre, autrement, ils ont été chantés au Franco.
1: C'est génial, c'est de la vraie inclusion, les amis. Il n'y a rien de plus important que ça.
0: Autrement. Bon, autrement dit. Comment vous dire que pour l'instant, la team Tamara s'en sort plutôt pas mal avec 9 points jusqu'ici réalisés avec Eve. Mais j'ai fait 9 points avec Thibaut, sauf qu'on le rappelle, en cas d'égalité, c'est le premier candidat à avoir fait le 9, par exemple, qui a l'avantage.
1: Exactement, ça veut dire que maintenant, il faut faire 10 points. Oui. Et nous avons notre quatrième candidat, candidate au bout du téléphone. Qui est-ce ?
2: Marie-Christine.
0: Bonjour Marie-Christine, comment allez-vous bien?
2: Ça va.
0: Vous faites quoi de beau en ce vendredi?
2: Ah, mais on vient chez le dentiste.
0: Ah, alors
1: dans
0: quoi?
1: De beau, on a dit. Avec qui, oui, vous dit-on? Avec qui vous revenez de chez le dentiste?
2: Ah, avec mon chéri.
1: Ah, avec
2: votre chéri. C'était pour lui, il a un petit souci.
1: Voilà. Ah, d'accord, il s'appelle petite comment?
2: Carrie. Raymond.
0: Marie-Christine et Raymond, il est avec vous dans la pièce, il va jouer avec vous aussi.
2: On est dans la voiture, oui.
0: Ah, vous êtes dans la voiture, du coup.
2: Mais on est arrêté.
0: Ah ben oui, mais sinon on ne vous aurait pas fait jouer, ma chère Marie-Christine.
1: Alors, tous les deux, voilà. Vous avez répondu à cette question de sélection correctement. Dans quel film entend-on la chanson « Eye of the Tiger » ?
0: Aïe !
2: Ben, dans Rocky 3, hein.
1: Mais évidemment, Rocky 3. Bon, bonne... ça c'est déjà une bonne réponse.
0: Alors...

0: Jeff Danta. Non.
1: Bon, est-ce que Marie-Christine et Raymond ont une idée d'avec qui jouer? Peut-être que vous n'êtes pas d'accord non plus. J'ai presque envie de demander à Raymond. Allez, Marie-Christine, choisissez.
2: Oh non, moi je vais jouer avec. On va essayer Tamara.
1: Vous allez essayer Tamara. Bon, ouais,
0: si voilà. Tu veux m'essayer.
1: Je l'essaye depuis deux semaines. C'est plutôt. Franchement, c'est une super partenaire.
0: Ah ouais.
1: Y a
0: qu'est-ce
1: pas,
0: qu'on
1: y a
0: fait
1: pas
0: à dire. Au plus les minutes
1: non, y a pas à dire.
0: À se rapprochent de la fin, au plus j'ai mal au cœur.
1: Sincèrement, bon. Je suis Marie-Christine et Raymond. Je suis dans ma voiture, je sors de chez le dentiste. Je vous assure, je prends Tamara aussi.
0: Ah ouais, ah, ouais, ouais. Après, Eye of the Tiger, c'est sûr que voilà.
1: Ça, c'est clair. Bon, bravo pour votre choix. Maintenant, moi, je vais me faire un plaisir de vous dire les thématiques sur lesquelles vous avez été sélectionnés, les amis. Attention, on va vous demander, peut-être que Raymond sera bien utile, 5 choses que l'on range dans un abri de jardin.
2: Ah ouais,
0: ranger,
2: abri.
0: Okay.
1: Ranger, abri, jardin. D'accord. Et je vais vous demander 5 jus de fruits.
0: Mm-hmm.
1: D'accord. Et alors après, peut-être que Raymond sera aussi bien utile, quoique je vais vous demander 5 noms qu'on utilise pour appeler les grands-pères.
0: Ah oui. D'accord.
2: Ah, rappelez les grands-pères.
1: Oui.
0: Oui, oui, les petits noms qu'on donne.
1: Ça va ?
0: Aux grands-pères. Ouais, très
1: c'est
0: bien.
1: C'est pas le questionnaire le plus compliqué.
0: Non, mais c'est pas le plus simple non plus.
1: Mais il va falloir
0: non
1: se plus. Connecter.
0: Oui, il va falloir se connecter. Bon, les amis, on est 3. On essaye de se connecter tous les 3. C'est les 3 font le trio et non plus les 2 font la paire. Et on va écouter un des artistes que j'affectionne tout à fait particulièrement.
1: Ce serait pas Jamiroquai.
0: Je suis allée le voir il y a très peu de temps en concert. Les amis, j'ai dansé comme jamais. Vous allez danser chez vous. Vous allez enlever vos vêtements. Peut-être pas.
1: Bon,
0: Jamiroquai.
1: Love, philosophy, sur Vivacité.

0: Jamiro. Quai.
1: Oh yeah, Love Philosophy.
0: Bon.
1: Eh oui, nous sommes avec Marie-Christine et je vous avoue que je me suis posé beaucoup de questions.
2: Bah oui, moi aussi.
3: Bon, j'espère que vous avez trouvé les réponses. On va mettre ça évidemment en commun. J'allais dire dans quelques instants, non, faisons ça tout de suite parce que moi je suis un peu de nature impatiente. Je vous
2: l'accorde. Ouais.
3: Bon.
2: Allons-y.
3: Alors, vous imaginez l'abri de jardin, vous imaginez tout ce qu'on peut mettre dedans et vous me dites comment vous avez vu les choses.
2: Oui.
3: Qu'est-ce que vous
2: rangez ?
1: La tondeuse. On la protège des intempéries, évidemment.
2: Bon, la débroussailleuse coupe-bordure.
1: Non.
3: La marraine ne l'a pas dans son abri de jardin.
2: Ah, les outils de jardin, râteau, pelle.
1: Non plus. Oui, il faut choisir. Vous devez choisir.
2: Ah.
1: Sinon, vous en donnez plein.
2: Ben, une bêche à râteau. Une bêche.
1: Choisissez. Choisissez l'un ou l'autre.
2: Un râteau, allez.
1: Un râteau, je l'ai.
2: Ah. Les vélos.
1: Ah, non.
2: Les fauteuils de jardin, on les rentre en hiver.
1: Ah là là, non plus.
3: Non plus ?
1: Non.
2: Non plus.
3: On est arrivé au bout des propositions, ça fait deux points du coup.
1: Moi j'avais la pelle, vous l'avez dit, mais puis après vous n'avez plus répété. J'avais la brouette.
2: Oui, pour les outils de jardin, c'était...
1: Évidemment.
3: S'il y a bien une chose qu'on met dans son abri de jardin,
1: c'est une brouette. C'est sûr. Alors, un tuyau d'arrosage aussi. Mais bon, voilà, nous n'avons pas été connectés sur ce coup-là. On a fait 2/5. Ah
3: tiens,
1: là là là là.
3: En parlant de brouette, on est parti désormais, sans transition, sur les jus de fruits. Marie-Christine et Raymond, connectez-vous. On a besoin de points. Vous êtes à 2 pour l'instant. 5 jus de fruits. Alors, ne me donnez pas le nom d'un cocktail, hein. On y va,
2: non.
3: Jus de fruits par jus de fruits.
2: Jus de pomme.
1: Oui.
3: Bingo.
2: Jus d'ananas.
1: Oui.
3: Voilà.
2: Jus d'orange.
1: Oui.
2: Jus de raisin.
1: Oui.
3: Et peut-être un cinquième.
2: Jus d'abricot.
1: Oui.
3: Mais c'est pas vrai.
1: Oh my god, j'avais hésité avec le multivitaminé.
3: Vous avez mis le jus d'abricot.
2: Oui, moi aussi, j'ai hésité avec celui-là.
1: Oh my god. Bon, les amis,
2: j'ai hésité avec celui-là aussi parce que multivitaminé, on va dire, il y a plusieurs fruits, ça ne va pas aller.
1: Mais c'est pour ça, on a eu exactement la même réflexion. On s'est dit, bon, si on met le
3: multivitaminé.
1: Vous voyez, on mélange tout, tous les fruits.
2: Voilà.
3: Attendez.
1: On va faire les comptes.
3: À 7 points...
1: Oui.
3: Avant,
2: voilà, faut refaire 3.
3: La thématique des 5 noms qu'on utilise pour appeler les grands-pères. On est potentiellement sur un chèque bel en bras pratiquement.
1: Oui, mais c'est pas simple, hein.
3: Je rappelle le contexte.
2: Oh, nous, quand on va jamais en vacances, ça nous ferait plaisir parce qu'on élève une petite fille de 14 ans et depuis 14 ans, on l'élève et on ne sait jamais partir en vacances parce que ça coûte cher.
1: Ben oui, on Marie se rend Christine. Compte que ce cadeau, c'est du pain béni pour plein de gens.
3: Marie-Christine Raymond, du fond du cœur, je vous envoie plein d'ondes positives et on est parti ensemble. 5 noms pour appeler les grands-pères. Allez-y.
2: Papy.
1: Oui.
3: Ça fait 1.
2: Pépé.
1: Oui.
3: Ça fait 2.
2: Non.
3: Ça ne fera pas 3, en tout cas pas tout de suite.
2: Papinou.
1: Non.
3: Non plus. Attention, il reste une proposition. Une seule. En cas de bonne réponse, vous passez en tête.
2: Bon papa.
3: Alors attention, je me tourne vers Tamara qui ne laisse sur son visage apparaître aucune émotion. Quoique, j'ai l'impression d'entreapercevoir un petit sourire de satisfaction.
1: Je l'ai.
3: Bravo !
1: Eh oui, bon papa, évidemment, j'avais aussi pépé et j'avais aussi grand-père, tout simplement. Il y a des enfants qui
2: appellent... Ah ben, comme c'était le nom de grand-père, on peut pas dire grand-père, parce que c'était le nom des grands-pères.
1: Ah si, pourtant, il y en a qui le disent, tout simplement.
3: Vous avez fait 10 points pour l'instant, à midi 36, vous êtes en tête, mais...
1: Ce n'est pas encore gagné, évidemment.
3: Reste 3 candidats.
1: Voilà, il n'est pas rare de faire 11, 12, 13 sur 15, les amis. Mais c'est déjà un score qui est pas mal du tout, 10 sur 15, on espère pour vous. Et voilà. On verra bien si on vous rappelle tout à l'heure ou pas, Marie-Christine.
2: Merci.
1: Et Raymond, on vous embrasse très fort, même s'il y a une petite cicatrice dans la bouche de Raymond. Tu sors de chez le dentiste.
3: Bah d'ailleurs, on ne l'entend pas, Raymond.
1: Mettez vos dents, Raymond. Mettez vos dents.
3: Enfin, Tamara, mais ça va. Mais non, mais ça va aller.
1: Allez, peut-être à tout à l'heure. On vous embrasse.
3: Gros bisous à tous les deux. Bon, nous, on va enchaîner dans quelques instants. Mais enfin, mais.
1: Mettez vos dents. Mettez vos dents, Raymond.
3: Vous savez ce que je vais faire, Tamara. Je vais être honnête avec vous à la fin de cette émission.
1: Non.
3: Je vais aller sur votre site. Je vais aller me chercher deux places pour venir vous voir en spectacle.
1: C'est
3: parce
1: adorable.
3: Que je pense que dans deux heures, vous me manquez.
1: Oh
3: avec vos blagues
1: mais
3: parfois
1: arrêtez, vous
3: un
1: allez
3: peu
1: me faire
3: à la
1: pleurer.
3: Limite.
1: Non, mais vous vous rendez pas compte que moi, c'est pas du jeu. Hein. Je veux dire, je ressens vraiment les choses. Hein. Ça va me faire tout bizarre. Je vais chialer dans ma caisse.
3: Vous
1: hein, moi.
3: Que je rigole.
1: Je vais pleurer dans ma voiture. Bon, allez, ça suffit. Oh, on arrête là. Question de sélection numéro 5.
3: Oui.
1: L'araignée a 6 pattes ou 8 pattes? J'en perds mon latin.
3: Mais oui, mais c'est pas à moi de répondre à la question.
1: Alors, si est-ce que l'araignée a 6 pattes ou 8 pattes? Répondez-nous au 60-03 pour gagner votre voyage d'une valeur de 2000 euros dans les plus beaux endroits de France avec Bellambra, les amis.
3: Offert 11 points, ce qui est tout à fait possible. Il reste 3 possibilités de jouer avec nous aujourd'hui. Alors, n'hésitez pas. Si à 12h38, vous vous dites « C'est moi, c'est ma bonne étoile, c'est maintenant », téléphone 60-03, la réponse. L'araignée, elle en a 6 ou elle en a 8?
1: J'ai cru que c'était ça la réponse. Je me suis dit « Mais ça va pas, non ?» Oui, en effet, 6 ou 8 pattes pour l'araignée. 60-03, c'est parti.
3: Rah.
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0: Nathalie Imbruglia avec Thorn sur Vivacité. Il est midi 46. Merci d'être à notre écoute. Paf, on y est, on est là, on va continuer de jouer parce que sincèrement, il reste 3 places, 3 candidats ou candidates. Et faire 11 points sur 15, c'est de l'ordre du possible.
1: C'est tout à fait possible. Et qui va s'y coller, ce sera peut-être Brigitte. Bonjour Brigitte.
2: Bonjour Tamara.
1: Ah, bonjour, vous avez...
0: Bonjour ma chère Brigitte.
1: Vous portez le prénom d'une des plus belles femmes de la Terre.
2: Ah bon?
0: Votre maman?
1: Bah Brigitte Bardot.
0: Hein?
1: Ah, oui. Ah bah Brigitte Bardot, ça a été, je trouve, moi, la plus belle femme. Combien d'hommes avaient son poster au-dessus du lit?
0: Bon, en tout cas, pas moi.
1: Non, vous êtes un peu jeune.
0: Ah non, mais voilà, vous demandez, vous posez la question. Peut-être que certains se reconnaissent là et se disent « Ah oui, c'est vrai, Brigitte Bardot. »
1: Ah, Brigitte Bardot, c'était
0: icône,
1: quelque chose. Hein.
0: Ça, c'est bien vrai. Vous nous appelez d'où, Brigitte?
2: De Nast, l'entité de Soigny.
0: Bon, je vois très très bien, quinzaine de kilomètres de notre studio Montois.
1: Tout à fait, on n'est pas loin, on n'est pas loin du tout. Et si vous êtes là, c'est parce que vous avez répondu correctement à la question de sélection. L'araignée, elle a combien de pattes?
0: 6 ou 8?
2: 8.
1: Oui, elle a 8 pattes. Et elle mord en plus, j'ai des morsures, j'ai été mordue la nuit passée. Par
0: Et on voit bien quand c'est une araignée, vous avez vraiment le...
1: Les deux petites pincettes. Hein.
0: Mais vous, il n'y a pas un truc qui vous énerve? Moi, ça m'arrive souvent dans le canapé. Vous ne les voyez pas arriver, vous ne les sentez pas venir, elles ne vous chatouillent pas du tout, et puis paf !
1: Morsure.
0: Ben oui, mais c'est incroyable quand même.
1: Ah oui, c'est dégueulasse.
0: Sans prévenir.
1: Ah oui, mais je vais manifester contre les araignées. Brigitte, question numéro 2, et pas des moindres, avec qui souhaitez-vous jouer ?
2: Je souhaiterais jouer avec Jérémy.
0: Eh bien, c'est accepté.
1: C'est bien, on alterne depuis tout à l'heure, j'ai massé, moi.
0: Vous avez massé ?
1: J'aime assez.
0: Ah, vous aimez assez, d'accord.
1: Oui, bien, j'aime assez aussi. Oui,
0: moi, j'aime assez l'idée de jouer avec Brigitte dans quelques instants. Reste à savoir les thèmes.
1: Ah oui.
0: Est-ce que c'est facile ou pas, cette fois-ci?
1: Mais écoutez, ça dépend. Ça dépend. Mais c'est vrai que Brigitte, par exemple, on ne sait pas ce qu'elle fait dans la vie. Brigitte, que faites-vous?
2: À la retraite. Depuis 2 ans, je travaillais comme...
1: À la retraite. Donc, on situe déjà un peu plus. Bon, on va voir si les thèmes sont faciles pour vous deux. Je vais vous demander 5 présidents français.
2: Mort
1: en vie, voilà, 5 présidents.
0: Français.
1: Alors, 5 plats que l'on prépare lorsque l'on reçoit des invités.
0: Oh ben voilà, d'accord. Un thème qui n'est pas du tout large.
1: Ah ouais.
0: Vous aimez cuisiner?
2: Oui.
1: Ok, et vous recevez beaucoup d'invités?
2: Moi quand même, régulièrement, oui.
1: Vous avez des petits-enfants?
2: Non, j'ai un fils, mais je ne suis pas grand-mère.
1: D'accord, mais on situe, on essaye de situer. Alors, 5 drapeaux sur lesquels on peut voir la couleur verte.
2: D'accord.
0: Oui, oui, bah, j'ai le d'accord avec votre intonation, j'aurais fait exactement le même.
1: Bon, je vous avoue que ce ne sont pas 3 thèmes qui sont simples. Si vous parvenez à faire 10 sur 15, vous êtes très très fort. 5 présidents français. 5 plats que l'on prépare quand on reçoit des invités et 5 drapeaux sur lesquels on peut voir la couleur verte. Vous avez, pour ce faire, une artiste britannique, Sienna Spiro, qui est incroyable avec Material Lover. Et on revient juste après.
0: Juste après, c'est à nous.
1: Juste après, c'est à
0: juste
1: vous, les amis.
0: Juste après ça.
1: Eh oui.
0: Ok.
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0: Sienna Spiro avec Material Lover sur Vivacité. C'est très très bon. De toute façon, tout ce qu'il y a dans la playlist Vivacité, dans le Tip Top, etc., c'est excellentissime.
1: Et ce qu'on espère aussi excellentissime, c'est la connexion entre Brigitte et Jérémy. Est-ce que Brigitte a pu tout noter ?
2: J'ai tout noté, oui, en effet.
1: Ah, Itinéris, nous avons un petit problème de réseau.
0: Où avez-vous mis votre téléphone, ma chère Brigitte ? Est-ce qu'il est vraiment collé à votre oreille en haut-parleur ? Ah, voilà, on vous entend bien. Ça va un petit peu mieux.
2: Hello.
0: Ça, oui.
1: Ah, voilà, ça se passe beaucoup mieux. Brigitte, est-ce que la connexion du téléphone est moins bonne que celle que vous avez avec Jérémy ?
2: On va voir ça tout de suite.
0: Exactement.
1: Allez, on va vérifier puisque vous me le demandez présentement. L'eau. Cinq présidents français.
2: Alors, Emmanuel Macron.
0: Je l'ai aussi.
1: Mais oui.
2: Nicolas Sarkozy.
0: Je l'ai aussi dans ma petite liste.
2: Mm-hmm. Jacques Chirac.
0: Il est également présent. Et c'est pas mal, Brigitte.
1: Le père de Kenji.
2: François Mitterrand.
0: François Mitterrand, ça passe aussi.
2: Et Valéry Giscard d'Estaing.
0: Non.
1: Vous aviez quoi ?
0: François Hollande.
1: Ah oui.
2: Ah bah oui.
1: Oui, c'est vrai.
0: Mais 4 points, c'est plutôt pas mal.
1: 4 points sur 5, les amis. J'ai envie de dire que je commence à trembler et j'ai l'impression que Marie-Christine et Raymond peuvent aussi trembler. Alors, 5 plats que l'on prépare lorsqu'on reçoit des invités.
0: Mais bon, voilà, c'est large. Hein, donc,
1: ouais, là, c'est...
2: Ah oui, c'est large.
0: Allons-y.
2: Alors, j'ai mis un couscous.
1: Ah oui.
0: Oui, ça aurait pu, mais non.
1: Oh.
0: En tout cas, je ne l'ai pas dans ma liste.
1: Ouais, je comprends.
0: Voilà, c'est pas le couscous.
2: Une paella.
0: Ah, vous nous faites voyager. Hein. Mais je n'ai pas la paella non plus. Oula, à mon avis, vous adorez la cuisine.
2: Une tartiflette.
1: C'était pas ça ?
0: Non, la
1: tartiflette. Ah,
0: non,
1: zut.
0: J'ai pas la tartiflette.
2: Oh. Ben, un gratin.
1: Un gratin.
0: Je pense qu'on peut aller... Oui, j'ai gratin dauphinois, on va pas...
1: Oui, un gratin dauphinois. Allez,
0: voilà, c'est très
1: on
0: bien.
1: On y va.
2: Et une lasagne.
1: Ah, je vous l'ai dit. Vous l'avez pas mise.
0: Non, j'ai mis des pâtes, j'ai mis un rôti, j'ai mis un bon poulet frit de compote et je me suis dit, quand on a vraiment un petit peu la flemme, on va faire des courses, on fait une raclette.
1: Ah là là là.
0: Voilà.
2: Et raclette, je l'avais dans ma liste.
0: Ah oui, mais quand vous avez dit tartiflette, je me suis dit aïe, ça aide aussi, mais c'est pas le sac.
1: Bon, les amis, on n'a pas beaucoup évolué avec le deuxième thème, on va voir avec le troisième. 5 drapeaux sur lesquels on peut voir la couleur verte.
2: Alors, l'Italie.
0: Oui.
2: Le Maroc.
0: Je ne l'ai pas.
1: Aïe, il y en a beaucoup.
0: Oui, bah, c'est.
2: Le Portugal.
0: Oui.
2: L'Irlande.
0: Oui.
2: Le Sénégal.
0: Ah, j'ai pas mis le Sénégal. J'ai pas mis le Sénégal. J'avais ajouté le Mexique et le Brésil dans ma petite liste.
1: Ah, les amis, vous avez fait 8 sur 15. Bon.
0: Vous en avez même dit 5.
1: Ah bon ?
0: On est arrivé, on était au bout et on a 8 points au total.
1: Visiblement, en régie, ils ont compté 7.
0: Ben ici, on a eu bon pour l'Italie, on a eu bon pour le Portugal et on a eu bon pour l'Irlande.
1: Oui, donc on est à 8.
0: Voilà.
2: Et le Maroc. Et le Maroc.
0: Le Maroc, on ne l'avait pas en commun.
1: Non, d'accord. Malheureusement. Le tagine non plus d'ailleurs. Ah non, c'était pas le tagine, c'était le couscous. C'est vrai qu'on a beaucoup voyagé avec vous au final. Bon, Brigitte, malheureusement, ce ne sera pas suffisant. On vous remercie d'avoir participé. N'hésitez pas, pendant encore tout le mois d'août, on a des super cadeaux à vous offrir. Donc n'hésitez pas à jouer avec nous.
2: Sans souci.
0: Merci Brigitte. Merci pour la confiance. On récupérera les points qui nous a manqué aujourd'hui un petit peu plus tard. Je vous embrasse.
2: Merci, moi aussi.
1: Au revoir, Brigitte. Et donc, c'est toujours Marie-Christine et son cher Raymond qui sortent de chez le dentiste qui ont 10 sur 15. Ça veut dire qu'il faut toujours faire 11. Et
0: comme quoi, une journée peut démarrer difficilement avec un petit mal au niveau des dents et puis peut-être se ponctuer d'une bien belle manière. Bon, Tamara, on a une autre question de sélection ?
1: Exactement. Dans quel pays pourrait-on peut-être voir le Loch Ness ? Est-ce que c'est l'Écosse ? Ou la Norvège ?
0: Vos réponses, c'est au 60-03 qu'on les attend et on vous récupère juste après les infos de 13h. Donc c'est vraiment le moment. Il reste 2 candidats et 11. Sincèrement, c'est faisable.
1: C'est
0: allez,
1: tout à fait faisable.
0: Un petit message. Voici la météo. Cet après-midi, le ciel restera plutôt variable entre nuages et éclaircies et un léger risque de quelques gouttes de pluie pourra se maintenir entre le littoral et la capitale avec un ciel un peu plus nébuleux. Au fur et à mesure des heures de cet après-midi, on va retrouver des éclaircies un peu plus généreuses sur le sud du Sion Brumeuse, mais aussi en bord de mer et entre les deux, toujours des nuages un peu plus nombreux, des températures de 21 degrés au littoral, 25 à 26 degrés sur la hauteur, 27 à 28 degrés partout ailleurs. On va retrouver un temps plus sec sur l'ensemble des régions ce soir et cette nuit avec un ciel partiellement nuageux. Et puis demain, samedi, on va débuter ce mois d'août, mais aussi ce week-end, avec un ciel lumineux. Quelques voies d'altitude, plus de risques de précipitation, même si on en a besoin. Des températures demain entre 23 et 27 degrés. On frôlera la barre des 30 degrés pour ce dimanche sous le soleil.
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0: Merci d'être avec nous sur RTB Vivacité. Il est 13h, comme ça vous le savez. Et là on s'informe, c'est avec Delphine Brun.
5: Le premier ministre espagnol dans l'enclave de Ceuta, là où des migrants ont débarqué par milliers ces dernières heures. Pedro Sanchez évoque une attaque, une violation, dit-il, de l'intégrité territoriale de l'Espagne. L'heure de la fin de camp a sonné plus vite que prévu pour une centaine de scouts installés au Thon. Ils ont allumé des feux d'artifice. Un peu de nostalgie pour retrouver quelques émotions face à de vieux films. La Cinémathèque de Bruxelles propose quelques classiques du cinéma et ses films attirent du monde. Bonjour, Madrid envoie des renforts supplémentaires, des policiers et des bateaux à Ceuta, cette petite enclave espagnole de 20 km² située au nord du Maroc. 40 à 50 000 migrants y sont arrivés ces derniers jours, arrivés par milliers la nuit dernière. Une marée humaine donc aux portes de l'enclave. Ils ont nagé ou escaladé les côtes et il s'agit de jeunes migrants ou d'adolescents. Au moins une vingtaine sont morts noyés. Les autorités sont débordées. Henri de la Guérie, vous êtes notre correspondant en Espagne. Expliquez-nous qu'est-ce qui explique subitement cet afflux de migrants.
6: Alors comme toujours, il y a le rôle des passeurs et des mafias, le rôle également des rumeurs sur les réseaux sociaux qui évoquaient ces derniers jours une frontière ouverte. Mais derrière cette crise humanitaire, il y a surtout une crise diplomatique. À chaque fois qu'il y a des entrées massives de migrants à Ceuta et Melilla, il y a derrière la passivité, voire la complicité des forces de l'ordre marocaines. Le contrôle de cette frontière est un moyen pour Rabat de faire pression sur Madrid, une méthode qui fonctionne. En 2021, le Maroc avait laissé passer 10 000 migrants à Ceuta quelques semaines plus tard. Madrid reconnaissait la souveraineté du Maroc sur le Sahara occidental. Cette fois-ci, cette crise intervient 10 jours après le voyage de Pedro Sanchez en Algérie, l'ennemi juré du Maroc. Le Maroc qui a également des alliés de poids, les États-Unis et Israël, deux pays très critiqués par le socialiste Pedro Sanchez. Pour certains observateurs, Washington laisse faire. Il s'agit de déstabiliser l'Espagne. Il s'agit également de donner des ailes à l'extrême droite qui dénonce avec virulence la politique espagnole en matière d'immigration. Mais rappelons que la procédure exceptionnelle de régularisation des sans-papiers est terminée ici depuis un mois. L'Italie a appelé à expulser l'Espagne de l'espace Schengen, mais c'est une procédure qui n'est pas prévue par les traités européens.
5: Et la police marocaine ce midi annonce avoir arrêté une trentaine de personnes après des violences. La France étudie la possibilité de renforcer ses contrôles à la frontière espagnole. Et réaction côté belge pour le ministre de la Défense, Théo Franken, NVA. Cette arrivée massive de migrants est le résultat de la politique de gauche du premier ministre espagnol. Théo Franken lie effectivement la situation à Ceuta à l'opération de régularisation des migrants mise en place par l'Espagne. Un incendie avec des conséquences sur le rail entre Tamines et Namur. L'origine de l'incendie n'est pas connue, mais sur les voies, plusieurs traverses sont endommagées et il faut des réparations. La circulation devrait reprendre au plus tard vers 14h. L'orage s'est éloigné au-dessus de l'aéroport de Charleroi. Le préavis de grève des contrôleurs aériens est suspendu. Une réunion a eu lieu ce matin avec la direction. Elle est jugée constructive et une autre est déjà prévue le 17 août. Les contrôleurs aériens réclament une augmentation de 60% de leur indemnité liée au travail de nuit. Elle serait alors portée à 1 000 euros par service de nuit et par agent si cette augmentation est accordée. Une centaine de scouts expulsés par le bourgmestre à Autun en province de Luxembourg. Ils n'ont pas respecté l'interdiction de feu ou de feux d'artifice. Le bourgmestre Philippe Courard parle d'un comportement qui était inacceptable.
7: Il est tout à fait clair qu'il est inadmissible, alors que des mesures de sécurité sont imposées par monsieur le gouverneur, par la commune, par les propriétaires de camp, par notre monsieur camp, que finalement des scouts puissent allumer un feu d'artifice comme ça à 2 jours de la fin du camp. C'est inacceptable et donc il fallait montrer l'exemple, d'une part pour les conscientiser à leur geste, à leur acte, mais aussi donner une leçon pour que d'autres ne reproduisent pas ce type de comportement incroyable. Par définition, les scouts sont situés sur des prairies qui sont ultra sèches, qui sont entourées généralement de bois. Et donc, bien entendu, qu'un feu d'artifice peut générer un risque, il est peut-être minime, mais il existe. Donc, c'est inacceptable, c'est de l'inconscience pure.
5: Des propos recueillis par Baudouin Remy. La côte belge n'a plus connu un tel mois de juillet depuis la pandémie de Covid. Les touristes sont bien présents cet été. 3 millions de visiteurs d'un jour en juillet, c'est un bond de 20%. Et 5,6 millions de nuitées réservées. Les Belges néerlandophones sont les plus nombreux. Ils représentent 2 clients sur 3. Viennent ensuite les Belges francophones, un quart de la fréquentation touristique. Et parmi les visiteurs de nationalité étrangère, l'Office provincial du tourisme Westtour constate une part grandissante de ressortissants allemands. Quelques chiffres encore, mais cette fois pour vous annoncer une nouvelle augmentation du prix du diesel, plus 3,6 centimes d'euros dès demain. Le Hamas confirme la conclusion d'un accord sur son désarmement dans la bande de Gaza, un accord prévu dans le cadre de la deuxième phase du cessez-le-feu entre Israël et le mouvement islamiste. Donald Trump parle d'un accord historique. Rislaine Kunda, vous êtes avec nous pour analyser cette annonce. Il faut rester prudent, la mise en œuvre de ce désarmement complet, elle dépend aussi d'Israël.
8: Oui, et à ce stade, Israël n'a pas commenté l'annonce de cet accord. Or, le Hamas et les autres groupes armés ne rendront les armes qu'avec le retrait progressif des forces israéliennes de la bande de Gaza, comme le prévoit l'accord. Aujourd'hui, les forces israéliennes contrôlent 60%.

0: israélien de la ligne jaune dans la bande de Gaza. Tant que l'enclave n'aura pas été entièrement démilitarisée, la ligne jaune étant celle qui sépare les deux zones des belligérants. Le Hamas doit encore discuter des modalités de la mise en œuvre de l'accord avec les médiateurs, un processus qui devrait durer 2 semaines.
1: Et malgré le cessez-le-feu conclu en octobre, les violences entre Israël et le Hamas ont continué au quotidien, faisant plus de 1200 morts côté palestinien, 6 morts côté israélien. Le bras droit du président de la FIFA claque la porte. Carlos Cordero démissionne, il refuse et catégoriquement le projet de Gianni Infantino. L'homme veut confier l'organisation de la Coupe du Monde de football à des organisateurs privés en créant une société commerciale. En résumé, il veut vendre une partie des parts de la Coupe du Monde. Mais face à ce projet, certains résistent. Il ne s'agit pas de n'importe quelles instances, Antoine Hic.
2: Oui, après l'Europe, après l'Amérique du Nord, qui ont menacé de boycotter la Coupe du Monde, c'est la Confédération asiatique qui est montée au créneau. Pas de boycott pour l'instant, mais un communiqué clair. Les pays asiatiques veulent protéger la Coupe du Monde et demandent donc à la FIFA de revoir en urgence son cadre de gouvernance. Bref, la levée de bouclier devient collective, mais pas de quoi refroidir Gianni Infantino pour l'instant. Ce matin, le Suisse a réaffirmé son envie d'aller au bout de son idée. Les prochains jours, les prochaines semaines seront donc sans doute décisifs. Soit la FIFA passe en force, soit le front commun des confédérations pousse Infantino à enterrer son projet avant même de l'avoir officiellement lancé.
1: Merci Antoine Hic. Ça ne se passe pas très bien pour Thierry Neuville au rallye de Finlande. Le Belge est parti à la faute ce matin dans la 5e spéciale. Un tête-à-queue qui l'a retardé et qui le place à près de 2 minutes du leader, le français Sébastien Ogier. Thierry Neuville peut sans doute faire une croix sur la victoire sur ce rallye finlandais. Durant ces vacances, vous avez peut-être envie d'un bon film ou de replonger dans un bon vieux film. C'est justement ce que propose la Cinémathèque de Bruxelles et les salles se remplissent. Les spectateurs se déplacent pour voir ou revoir Full Metal Jacket, Le Train Sifflera 3 fois ou même King Kong ou le magique Mary Poppins. Alors pourquoi cet engouement? Voici la réponse des spectateurs dans la file d'attente pour voir Insomnia de Christopher Nolan, un film sorti il y a presque un quart de siècle.
3: Ça nous permet quand même de revoir des choses qu'on avait vues quand on était jeune il y a 20 ans. On a la chance à Bruxelles d'avoir la Cinémathèque qui le projette en 35 mm en pellicule dans les conditions de l'époque et que les prix sont suffisamment démocratiques que ça donne envie de venir.
4: Ça m'attire toujours, c'est toujours bien de revoir les films classiques. Il y a toujours plein de choses, plein de bons films à voir, donc je viens régulièrement.
5: J'ai l'impression que les films que j'ai d'abord vus sur mon laptop, je ne les ai pas vraiment vus. Donc, je vais les voir au cinéma et c'est comme je les vois pour la première fois.
6: C'est quand même plus agréable de regarder sur le grand écran et il y a un public qu'on peut rigoler ensemble, on peut fleurir ensemble. C'est quand même différent d'être dans son fauteuil tout seul devant la télé.
1: Des spectateurs ravis, interrogés par Nora Pereira, portez-la. Et voilà la fin de ce journal. Bon après-midi à notre écoute.
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8: Est-ce qu'on n'irait pas faire un petit tour sur les routes
9: pour voir s'il y a de la circulation?
8: Sion. Armel Delmel, coucou. On est très heureux de vous retrouver. Ça coince un peu du côté de Charleroi.
10: Effectivement, il y a un accident toujours sur le petit ring de Charleroi. C'est la bande de gauche qui est obstruée, donc soyez prudents si vous passez par là. Et alors, si vous êtes sur le grand ring de Charleroi, sur le ring 3, eh bien là, il y a un objet encombrant à hauteur de Mont-sur-Marchienne en direction de Gouy. C'est la bande de droite qui est obstruée par des sangles. Et alors, je vous rappelle aussi ces ralentissements sur le 42 à partir de Pollor jusque Lambermont. Ça va un petit peu mieux que tout à l'heure. Vous perdez une dizaine de minutes en direction de Bâtisse.
8: Merci beaucoup Armel. Bel après-midi.
10: Avec plaisir,
8: à tout à l'heure.
10: À vous aussi.
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12: Je vous dirai après ce que je pensais. Ah mais là c'est dur.
8: Qu'est-ce que vous faites?
12: Ah c'est dur, mais je suis dans une côte enfin.
8: Ah vous êtes déjà dans la redoute?
12: Je suis en train de pédaler.
8: Mais c'est demain votre beau vélo de Ravel.
12: Non, c'est à Hawaï, il faut que je parte maintenant.
8: Oui, bah allez-y, allez hop, filez le beau vélo de Ravel. Évidemment demain fera arrêt à Hawaï avec Adrien Jauvenot, avec Olivier Coll, avec Tamara Payne sur le tandem. Alors là ils savent pas du tout ce qu'ils font.
12: Ah non mais là mais écoutez, ça fait déjà quelques fois que je le fais ce beau vélo de Ravel avec toujours autant de plaisir et un Adrien que je vais pouvoir presque serré contre moi toute la journée puisque je serai avec lui sur le tandem. Et donc, nous allons visiter tout le parcours d'EY. Et puis, il y aura
8: grimpe,
12: un super
8: hein.
12: concert.

0: concerts après, des artistes, évidemment, il y a toujours des food trucks, des rencontres à faire. On est vraiment heureux de rencontrer les gens de EY. On sait que ça va grimper, donc mes mollets vont
1: se faire. Ça va grimper, ça c'est clair, avec la Redoute notamment. Ce sera donc demain à suivre en télé, également dimanche, juste après le JT. Et puis, comme sur chaque étape, ben, Julien Lapraille, il sera là pour attiser nos papis, vos papis, en vue de cette étape du beau vélo de Ravel. Julien, avec un plat typique de la région parcourue, vous allez commencer avec quoi ?
2: Alors oui, en effet, je suis au milieu de la forêt dans la forêt, mais pas pour cueillir les champignons. Attention, je suis à la forêt de Luant avec Hélène. Hélène, déjà, bonjour.
3: Bonjour.
2: Bon, la forêt de Luant, c'est quoi exactement ? C'est une forêt dans une forêt ? C'est quoi ?
3: Alors, la forêt de Luant, c'est un bébé forêt. Donc, il y a 1000 arbres et arbustes qui sont en train de pousser depuis 2020. Et on en rajoute chaque année. Et puis, c'est surtout un collectif agricole.
2: Un collectif, ça veut dire quoi, un collectif ?
3: Donc, c'est plusieurs personnes qui sont rassemblées à partir de 2016 dans l'idée de faire et vivre ensemble.
2: Avec ça veut dire quoi ? Ça veut dire qu'on cultive et on fait des soirées, on anime, il y a le côté un peu socio-culturel ?
3: Oui, alors il y a le cœur du projet, c'est un maraîchage dans une idée d'autonomie alimentaire pour nous et pour une communauté villageoise. Autour de quoi il y a une dimension énorme d'ouverture. On organise plein d'événements, des fêtes, des ateliers, des stages pour enfants.
2: Alors ce qui m'intéresse, que j'ai entendu, c'est le maraîchage. Et là justement, quand je vois un peu tous ces champs, qui sont assez conséquents, c'est assez énorme. Mes deux questions, c'est quand je vois toutes les bâches, c'est une culture un peu particulière, j'ai envie de dire dans un sens. Et puis alors, il y a plusieurs personnes pour s'occuper de tout ça.
3: Ouais, alors c'est essentiellement Marc-André qui est maraîcher.
2: Oui.
3: C'est son champ.
2: Ok.
3: Il reçoit plein de coups de main de membres du collectif et de bénévoles qui viennent nous aider.
2: Ah, donc vraiment, il a le collectif. Et c'est l'entraide aussi entre tout le monde et entre Marc-André.
3: Oui, oui, bien sûr. C'était toute l'idée du projet, toute la jeunesse du projet. Et après, le maraîchage ici, c'est un maraîchage à l'année. Donc toute l'année, on cultive tous les légumes possibles en Belgique. Et puis, c'est un maraîchage où tu as vu beaucoup de bâches.
2: Ouais.
3: Parce qu'on essaie de ne jamais retourner le sol.
2: C'est vraiment des éléments vivants,
3: de terre,
2: quoi.
3: Ouais, pour laisser les vers de terre et la terre faire tout son boulot. Et produire des bons légumes.
2: Et quand je vois tout autour justement de cette forêt, j'appelle la forêt hein, si je me permets, je vois beaucoup de haies quand même qui sont assez larges. Ça veut dire quoi ? C'est un but particulier ou pas ?
3: Alors il y a une haie double rang, effectivement, tu as bon œil.
2: Ouais.
3: On l'a plantée en 2020, il y a vraiment une première partie de la haie qui est là pour protéger des vents parce que le terrain est vraiment soumis au grand vent. Et puis la deuxième partie, plein soleil, est remplie de petits fruits, groseilles.
2: Ah oui, donc c'est vrai que tout seul, c'est compliqué avec tous ces légumes et tous ces fruits qui nous entourent, quoi.
3: Ah bah oui, oui, il faut plein de main d'œuvre et de bonne volonté pour s'occuper de tout le monde.
2: Bon, si moi j'ai envie d'avoir des légumes, comment est-ce que je peux faire ? Parce que je vais devoir déjà, partir pour ma petite recette à la halde de ce samedi à EY. Mais si j'ai envie au quotidien de venir chercher les légumes, comment est-ce que je peux faire ?
3: Alors ici, on fonctionne avec un système d'abonnement à l'année, une communauté de support à l'agriculture.
2: Ouais.
3: Et donc les personnes s'engagent, et ça c'est un truc super chouette pour le maraîcher aussi, s'engagent à financer un abonnement sur un an.
2: Bon, les amis, vous l'aurez compris, il y a des légumes, il y a du soleil, il y a des fruits. Bon, en tout cas, rendez-vous ce samedi, des légumes, des saveurs, du goût. Bref, on vous donne rendez-vous ce samedi dans votre Ravel.
0: Oh là là, que ça donne envie.
1: Oh, ben le rendez-vous, il est pris. Je vous envoie, Tamara. Allez hop, enfourchez votre vélo. C'est parti, le beau vélo de Ravel. C'est loin d'être terminé. Et si vous tapez beau vélo de Ravel sur votre moteur de recherche sur Internet, vous allez aussi trouver toutes les prochaines étapes. Il y aura Eupen, il y aura Bièvre. C'est loin, très très loin d'être terminé.
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0: Et déjà plus que 3 quarts d'heure avec vous.
1: Je suis toujours content d'arriver à la fin du jingle parce que de 11h à 14h, Jérémy Bèze et Tamara Payne sur Vivacité. Quelle endurance quand même.
0: Il y a quand même toujours vraiment ce suspense. Est-ce qu'on nous a pas fait une blague? Eh bien non. Il porte vraiment ce prénom. Et encore pour 3 quarts d'heure, j'ai le plaisir de co-animer cette émission avec lui. Et un candidat.
1: JF est là.
0: Eh oui, nous a rejoint.
1: Bonjour JF.
0: JF.
1: Bah vous pouvez rentrer sans frapper. Bonjour Jean-François, vous allez bien ?
5: Et vous ?
0: Ah très bien, la connexion n'est pas terrible, terrible. Si vous pouviez vous dépasser, je suis sur du réseau. Oui, est-ce qu'on vous entend mieux ?
1: Ouais, oui, oui. On va vous laisser vous installer quelques instants, comme ça on a le temps de récupérer la connexion. Je ne sais pas d'où vous nous appelez, mais pour l'instant c'est pas terrible, terrible. Un petit teddy bear. Alors ça, franchement, teddy bear.
0: Je l'adore.
1: Chaussure rose, l'adore. Lui c'est le crack de cette année. Hein.
0: Enchanté, je suis celui d'hier.
1: Et de la semaine passée.
0: Oh, qu'est-ce qu'on l'aime, Teddy, à tout de suite.
1: On l'écoute chanter.
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0: enchanté.
1: Eh bien, enchanté, Teddy Bear. C'est un vrai plaisir, vraiment, de le découvrir. Quel garçon.
2: Et puis, quelle véracité émane de lui. Et ça, on aime toujours bien sur Viva les artistes qui sont vrais.
1: Le choix des mots aussi. Chaque mot est percutant.
2: Ouais.
1: Superbe. Deuxième tentative.
2: Enchanté.
1: Oui, ben on espère pouvoir lui dire.
2: Ben oui, alors Jean-François, est-ce que vous êtes avec
3: oui.
2: nous?
3: Oui, enchanté.
2: Ah, bien voilà, c'est parce que vous étiez quelque part, on va le dire quand même, vous étiez où?
3: Dans une boulangerie.
2: Ah ben tiens.
1: Qu'est-ce que vous faisiez dans une boulangerie,
3: voilà.
1: JF?
3: J'avais fait un arrêt pour une livraison et voilà.
1: Ah, vous livrez dans des boulangeries, vous êtes boulanger vous-même?
3: Je suis boulanger moi-même, oui, alors mon patron m'a demandé de lui rapporter du pain pour un espèce, bon, voilà.
1: D'accord. C'est quoi votre spécialité en tant que boulanger? Ce que vous aimez vraiment faire et ce que vous faites avec une touche particulière?
3: Comme je peux le faire, c'est le gâteau au chocolat qui s'appelle le froufrou.
1: Le froufrou?
3: Oui, un gâteau à mousse au chocolat au lait aux noisettes et au chocolat noir, avec un croustillant.
2: Avec un espèce de praliné, j'imagine.
3: Voilà.
2: Oh là là, c'est terrible.
1: Non, c'est pas bon avant de pédaler samedi.
2: Les bandes grosses miches.
3: Oui, mais moi, je serais plutôt prêt.
1: Vous n'avez pas entendu ce que Tamara a dit, heureusement.
2: Non, c'est pas grave. J'ai dit que j'aimais bien les grosses miches. Mais moi, je peux. Voilà. Mais bon, voilà.
1: Ça va, écoutez.
2: Écoutez, si on aime bien les grosses miches, moi, je dis, travaillons ensemble. Alors, dans quel pays pourrait-on peut-être voir le Loch Ness? Vous nous avez dit...
3: L'Écosse, bien
2: mais
3: sûr.
2: Évidemment, l'Écosse.
1: Bonne réponse. Bon, je ne sais pas s'il y a déjà une connexion qui est en train de naître entre Tamara et vous, Jean-François, mais avec qui décidez-vous de battre les 10 points?
3: Non, avec Tamara, bien sûr.
2: Ah, c'est très bien.
1: Allez, là, on va vous appeler
2: justement,
1: comment?
2: Justement, ça marche sur la baguette. Et en plus de ça, ça va être merveilleux.
1: Oh là là là là là là là là.
2: Qu'est-ce qu'on en a
3: comme un éclair.
1: Comme un éclair.
2: Vous en avez d'autres? Ah ouais, comme un éclair.
1: Un éclair de génie.
2: Ah oui,
1: bon, mes petites gosettes, on se reconcentre un petit peu quand même aussi.
2: Mignon. Hein.
1: D'accord. Parce que ça rigole, hein, la team grosse miche.
2: Vous allez voir
1: miche,
2: que
1: là,
2: nos réponses vont aller croissant.
3: Oh là là là là. C'est divin.
1: Écoutez, vous savez quoi, je vous laisse. Et quand vous êtes prêt à entendre les thématiques, vous me rappelez, ça va?
2: Allez, on est prêt. Je crois qu'on a fait le tour, non? Il y a encore des...
3: Oui, vous pouvez y aller.
1: Oui, vous pouvez passer à la caisse. Allez, oui. Bon. Les thématiques, Jean-François, les voici.
2: Oui, sinon je sors mon pistolet. Non, allez, j'arrête.
1: Je vais vous demander... C'est interminable. Et je vais vous demander 5 marques d'électroménager.
3: Okay.
2: Là, je ris un peu moi aussi.
1: Non, mais fallait vous calmer.
2: Ok, mais là, ça m'a calmé, j'avoue.
1: Je vais aussi vous demander 5 sports d'équipe.
3: Ok, oui.
2: Ok.
1: Je sais pas ce que vous faites, Tamara. T'es en train de ploter tous les micros du studio.
2: Non.
1: Qu'est-ce que vous. Pourquoi vous allez. Mais vous avez un micro, pourquoi vous allez tout.
2: Mais parce que j'ai l'impression que le micro à côté de moi prend mon son aussi, et c'est bizarre, alors qu'il y a deux. Mais bon, vous n'aviez pas à le dire, c'est comme ça, ce sont les aléas.
1: Non, mais vous pensez que ça ne s'entend pas, que vous êtes en train de faire.
2: Ah, vous croyez, ça s'entend?
1: On l'a coupé maintenant. Bon, 5 marques d'électroménager, 5 sports d'équipe et 5 raisons d'écrire à quelqu'un. Voilà ce qu'on vous demande.
2: Écrire une lettre?
1: Mais ouais, attendez, vous voulez pas que je vous donne les réponses?
2: Ou d'écrire par SMS?
1: 5 raisons d'écrire à quelqu'un.
3: Ouais, ok.
2: Quel que soit le moyen.
1: D'écrire à quelqu'un.
2: Genre en pigeon.
1: Ça, c'est d'écrire à quelqu'un.
2: Un Bristol.
1: Tamara Payne et Jean-François. Dans quelques instants sur Vivacité, vous avez bien tout noté?
2: Ah, ça va pas être du gâteau.
3: Oui, équipe, pour l'équipe et voilà, les raisons d'écrire à quelqu'un.
1: Ouais, okay. Ça va pas être de la tarte, je vous le confirme, on se retrouve dans un instant, à tout de suite.
3: Si elle est souris, ça va.

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1: Love is around.
0: C'est ce que vous avez dans les oreilles.
1: Exactement, nous sommes avec Jean-François.
0: Oui, mais c'est bien, vous avez failli oublier le nom de votre partenaire.
1: Non, mais c'est parce que j'avais la chance, il habite au Belle, et ça me faisait penser, au Belle, elle le était vraiment belle, mon Belle. Ah, et en plus, je le fais rire.
0: Wow, et vous êtes dans une forme absolument incroyable, on a perdu Jean-François.
1: On dit que les hommes draguent en faisant rire, mais les femmes, c'est aussi valable, vous savez. Homme qui rit fait beaucoup de points. Voilà.
0: Oui, bah, écoutez, je vous le souhaite parce que là, vous allez peut-être aller chercher les sommets. En attendant, mon bon Jean-François, est-ce que vous êtes prêt à nous dire ce que vous avez mis comme marque d'électroménager ? On rappelle que pour être en tête aujourd'hui, il faut faire un minimum de 11 points.
2: Ouais, c'est pas de la tarte. Hein.
1: C'est pas de la tarte.
0: Ça, c'est clair, mon petit chou. On y va ?
1: Allez, on y va. Oh, mon petit chou.
2: Oui, je vous le verrai. Ok, alors, j'ai mis Siemens.
0: Vous avez mis Siemens ?
1: Je ne l'ai pas.
2: Oui.
0: Ça commence mal.
2: Okay. 1000 ?
1: Oui.
2: Ah, okay.
0: En plein dans le 1000, là, pour le coup.
2: Philips ? Philips ?
1: Oui, je l'ai.
0: Incroyable.
2: Okay. AEG ?
1: Ah non.
2: Ouch. Ok. Et alors, Electrolux ?
1: Oh là là, c'est...
0: Oh là, mais vous avez été le chercher où, celui-là ?
1: Oh là là là là. Moi, j'ai... On les a tous dit, hein, je crois.
0: On les a tous dit. Vous
1: j'avais
0: aviez quoi,
1: Bosch ?
0: Vous ?
1: 1000, on l'a dit, Whirlpool, Samsung et
2: oui.
1: Philips.
2: Ah, j'avais pas pensé à Whirlpool.
1: Ah là là, bon, ça nous fait
0: deux, deux points.
2: C'est pas mal, c'est un bon début.
1: C'est
0: oui, oui, oui. Ça veut dire que vous n'avez plus le droit qu'à une seule erreur sur les deux thèmes. Bon, voilà, je...
2: Okay. Ouais,
0: bah, non, non, mais c'est autant que vous fassiez 5 sur 5
1: oui,
0: sur les sports d'équipe,
1: oui.
0: Et c'est tout à fait possible, on vous écoute.
2: En vrai, alors, le football,
1: oui.
2: Le basket,
1: oui.
2: Le volley,
1: oui.
2: Le.
0: Il manque un mot.
2: Le OK. Le OK.
0: Mais c'est pas OK.
1: C'est pas OK.
2: Et rugby.
0: Le rugby, c'est OK.
1: Ouais, c'est OK. Jour, nuit. Jour, nuit.
0: Faire tout noir.
1: La pâte à dents.
0: On est à 6 points.
2: Oh là là.
0: On est à 6 points.
1: Comme Ginette.
0: Vous avez compris le principe. Il y en a une qui divertit et l'autre qui essaie de vous tenir évidemment dans le jeu.
2: Voilà, okay.
0: C'est dur.
2: Bon, je suis sûr, moi aussi.
0: 5 raisons d'écrire à quelqu'un.
1: Non, pardon.
2: Ok, bah, déclarer sa flamme, son amour.
1: Oui, carrément, vous. Bon, non.
2: Oui, bah.
0: Oh, mais...
2: Oui.
0: Je...
2: Non, ouais, vous l'avez pas ?
1: Non, je
0: l'ai pas.
1: N'a
0: pas.
2: Non. Qu'est-ce que j'ai dit ? Bah, demander de l'aide pour. Quelqu'un pour demander de l'aide pour un travail.
1: Ah là là, non, non, non, décidément,
0: oh là
1: c'est
0: là.
1: Compliqué là, non.
2: Bah écrire pour demander comment vas-tu.
0: Oui, pour
1: oui,
0: prendre
1: oui,
0: des nouvelles.
1: Oui, oui, c'est ça, pour prendre des nouvelles, oui, oui, oui.
2: Demande de partir en voyage.
1: Ah là là, moi je préfère faire tout ça de visu, hein. Non.
2: Mais oui, bah, oui, j'ai calé là-dessus. J'avais pas...
1: Là, ouais, moi,
0: il en reste une.
1: Allez, une seule, on, comme ça.
2: Là maintenant. Viens prendre un verre avec moi.
1: Invité, voilà.
2: Une invitation.
1: Une invitation.
0: Allez,
1: alors
0: allez.
1: Moi j'avais un remerciement tout simplement. En tout cas c'était super, merci pour ton invitation.
2: Oui,
1: c'était cool.
2: Oui.
1: Félicité, bravo pour ton bulletin, mon cher Antoine. Et enfin, voilà par exemple, hein, je dis Antoine.
2: Oui.
1: Puis s'excuser. Moi je passe un peu ma vie à m'excuser. Je suis vraiment désolé pour hier. J'avais pas pensé que...
0: Désolé pour hier.
1: J'avais pas pensé que ta mère était là quand j'ai dit que tu te droguais. Pardon.
0: Complètement.
1: Mais non,
0: complètement,
1: mais c'est vrai, moi je suis la reine des bourdes. Alors vous savez, je passe ma vie à m'excuser.
0: Jean-François, vous avez choisi Tamara. Et le duo a fait 8 points. 8 points, c'est pas suffisant pour déloger Marie-Christine et Raymond pour l'instant, qui s'accrochent toujours à ce chèque Bellambra Club. Bon.
2: C'était un plaisir.
0: Ah bon, voilà, partagez.
1: Oh, qu'est-ce que c'était gay. C'est vrai, on vous a senti très open à mes blagues qui ne sont pas toujours de très haut vol, on va pas se mentir.
2: Oui, mais je vous apprécie beaucoup dans le avec les enfants qui sont là, donc c'est bien. C'est très
1: Allez, ça va. Oui, il y a des moments où c'est un peu plus sérieux que ça quand même. Mais là, c'est les vacances.
2: Ouais.
1: Je m'en fiche.
2: C'est ça, on fait jamais.
1: Allez, voilà. 8 sur 15. Merci beaucoup, Jean-François.
0: On vous dit à bientôt, JF.
2: Oui, merci, au plaisir.
0: Et bon courage pour le boulot. Mais c'est gentil.
2: Merci bien.
0: À vous
2: Allez,
0: aussi. Il est 13h32 sur Vivacité. Nous avons une toute dernière question de sélection. Tamara, à vous de jouer.
1: Quel village du Hainaut va nous faire découvrir Jérémy Bèze ? Je ne sais absolument pas qui est ce garçon. Ce samedi à 20h20. Est-ce que c'est Élezel ou Méan ?
0: J'ai une petite idée sur la réponse. C'est l'émission Mon plus beau village. Ce sera diffusé demain à 20h20 sur la Une. La finale des finales. Mais j'étais où encore? À Illezel ou à Méhan? J'ai complètement mes
1: petites... J'ai une petite idée.
0: Il y a des indications qui tournent aussi sur les réseaux sociaux, sur le site RTBF Actu, si jamais vous voulez.
1: Voilà.
0: 60-03.
1: Venez jouer avec nous.
0: 60-03. Tout de suite, les amis, vous serez le dernier candidat du jour.
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0: Kingdom of Fear, Cameron Whitcomb. Et nous sommes ici avec Donna Sienne. Est-ce que Donna Sienne est là?
1: Bonjour.
0: Bonjour, comment allez-vous?
1: Très bien.
0: Vous avez une voix remplie de soleil, remplie de douceur et remplie comme si vous aviez envie de gagner.
1: Ben oui, c'est la dernière de la semaine, je crois, c'est ça.
2: De la semaine, le dernier chèque vous attend peut-être, Donna Sienne, dans quelques instants, pour partir dans l'un des 40 clubs Bellambra. Vous devrez simplement choisir, en fait, si vous allez ski, montagne, peu importe.
0: Qu'est-ce qui vous plaît le plus à vous, Donna Sienne?
1: Oh, j'aime bien le ski aussi.
0: Et vous partiriez avec qui, en sachant que c'est pour 4 personnes?
1: Sûrement mon mari et moi j'ai 3 enfants, mais on verra bien un petit peu.
0: Il faudra rajouter une petite raouette.
2: J'aime bien le sûrement mon mari.
0: Sinon vous partez avec vos 3 enfants et ça fait 4, hein, veut dire. Bien aussi de laisser le mari à la maison.
2: Le mari est optionnel. Hein.
0: Alors que les enfants...
2: Là, pas du tout. Bon, ma chère Donna Sienne, il y avait une question très très importante, sans doute la question de sélection la mieux formulée, Tamara, depuis le début, évidemment. Quel village du Hainaut je vais vous faire découvrir demain à 20h20 sur la Une?
1: C'est Elzel. En plus, je connais bien. Ah. Mes parents habitent Frane-Léanvin.
2: Ah bah oui. Commune presque voisine d'Elezel, voilà. Et donc ce sera demain avec plein de belles choses encore à découvrir. Ça, c'est une bonne réponse. Ce qui vous donne la possibilité de choisir de jouer soit avec Tamara, soit avec moi pour tenter d'aller chercher le cadeau.
1: Avec vous, Jérémy.
2: Tant qu'à rester à Elezel.
0: On va terminer comme ça la semaine où c'est Jérémy qui... vous avez beaucoup joué aujourd'hui.
2: Oui, 4 fois et vous 3.
0: Oh là là, mais c'est bien
2: content,
0: la première
2: c'est ma dernière.
0: Ça arrive.
2: Autant vous dire que Donna Sienne, elle a visé juste.
0: Oh oui, là, franchement...
2: Je vais tout donner, mais je vais rien y laisser.
0: Non, ça c'est...
2: Sauf ma peau.
0: Il est motivé, je peux vous dire. Vous êtes la dernière candidate de Jérémy cet été. Et pour ce faire, je vais vous donner 3 thèmes. Est-ce que vous avez de quoi noter Donna Sienne?
1: Oui.
0: Très bien. Nous avons 5 films qui sont des comédies musicales. Attention, il y a des comédies musicales qui ne sont pas des films ici. Il s'agit de films qui sont des comédies musicales. 5 boîtes de conserve que l'on a dans les placards. Quand on n'a pas envie d'aller faire des courses, on en ouvre une, on se dit « Bon, aujourd'hui, je mangerai bien une boîte. Laquelle ?»
2: Ce qu'il y a dedans.
0: Oui, on ne va pas manger. 5 façons de s'orienter.
2: Eh oui.
0: C'est facile quand même.
2: C'est pas que c'est facile. C'est
0: on est en pleine nature et on s'oriente comment?
1: S'orienter comme ça dans la...
0: S'orienter. 5 façons de s'orienter. Essayez d'imaginer. Et nous allons écouter un petit peu de musique.
2: On utilise pour s'orienter en fait.
0: Pardon?
2: Ce qu'on utilise pour s'orienter alors.
0: Tout à fait. On en parlera hors antenne, je ne peux pas en dire plus.
2: Non, mais je ne veux pas vous en demander plus.
0: Alors, Caroline, partons vite et puis on reviendra vite
1: films
0: aussi.
1: De comédie musicale.
2: Allez, bonne réflexion à toute la famille, à tout de suite, Donna Sienne.
1: Merci.
0: À tout de suite.
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0: Caroline, partons vite.
1: Promis, mais, promis, mais dans 10 minutes. Dans oui, 10 non, minutes
0: c'est terrible,
1: seulement.
0: C'est terrible. Le vendredi, vous ne me tenez plus. J'ai une énergie, c'est un truc de malade. J'espère que Donatienne aussi.
1: Heureusement qu'il n'y a pas d'émission oui. le samedi. Donatienne, on va jouer ensemble dans quelques instants, mais j'aimerais prendre des nouvelles de Marie-Christine et Raymond qui sont là. Est-ce que vous êtes toujours dans la voiture ou est-ce que vous êtes même rentrés à la maison?
2: Non, on est rentrés.
1: Ah. Pour l'instant, ça tient toujours. Mais bon, vous faites partie de la team Tamara, hein, ne l'oubliez pas. Ouais. Donc moi, je dois essayer avec Donatienne de vous battre. Voilà, c'est comme ça, c'est le but du jeu, mais ça ne va pas être simple. Mais bon.
0: Ça ne va en effet pas être une sinécure et on va commencer par les 5 films qui sont des comédies musicales.
1: Allez Donatienne, on est parti ensemble, on marque les points.
2: La La Land.
1: Oui.
0: Oui.
1: La La La Land.
2: Mamma Mia.
1: Mamma Mia.
0: Here you go again.
1: 2 points.
2: Grease.
1: Oui. Et pas Grease Anatomy.
0: Non.
2: Chantons sous la pluie.
1: Oh zut.
0: Aïe.
1: C'est pas.
0: Aïe.
2: The Greatest Showman.
1: Ah non, je l'ai pas. J'étais parti sur West Side Story et sur Les Misérables.
0: Ah
1: les
0: oui.
1: Misérables.
0: Avec Cosette.
1: 3 points,
0: bon, les amis.
1: C'est quand même pas mal.
0: Et
1: c'est
0: un 3 sur 5, il y en avait beaucoup hein, des films comédies musicales. Alors, on part tout de suite sur les 5 boîtes de conserve qu'on a dans les placards.
1: Allez, là, on fait un carton plein.
2: Du thon.
1: Oui.
0: Ah oui.
2: Cassoulet.
1: Du cassoulet. Alors, c'est pas spécialement bon pour le transit, mais c'est bon parce que je l'ai dans ma liste.
0: Oh, waouh.
2: Ravioli.
1: J'ai pas ravioli.
0: Les raviolis en boîte qu'on met sur le feu, comme ça, quand on fait du camping.
3: J'ai pas les raviolis.
0: Aïe, aïe, aïe.
1: Qu'est-ce que vous avez d'autre comme boîte de conserve?
2: J'ai mis sardines.
1: Oui.
0: Qu'est-ce qu'on a serré? Non.
1: Au fond alors, de cette boîte.
0: Deux sardines.
1: Il nous en reste un.
2: Maïs.
1: Oui.
0: Oui.
1: Oui, oui et oui.
0: Là, là, là, là, là, là, là, là, là.
1: J'avais comme autre proposition des petits pois. Vous voyez, des petits pois et carottes. Là.
0: Et les petits poissons
1: rouges.
0: Ouais, les petits poissons rouges. Alors.
1: On en est où dans les points, Tamara?
0: Nous sommes à 7 points.
1: Donc, il nous faut un 4 sur...
0: 5.
1: Sur 5.
0: Est-ce que vous pourrez y parvenir avec les 5 façons de s'orienter? Donatienne, c'est parti.
2: Un GPS. Oui.
0: Mais évidemment, ah oui, vous l'avez noté, enfin, Jérémy, parlez.
1: Oui, j'ai le GPS.
0: Ah, quand même.
2: Une carte,
1: voilà, ou une carte routière, ça fonctionne aussi.
0: Ah là là là là là là, nous sommes à 9. Bon. Marie-Christine et Raymond sont
2: Les panneaux qui sont sur la route.
0: Mais évidemment, il ne faut pas tomber à côté de la plaque. On est déjà, les amis, à 10. C'est-à-dire que maintenant, je vais laisser planer un petit peu de suspense pour Marie-Christine et Raymond qui ont fait 10 sur 15. Si vous marquez encore un point avec votre dernière ou votre avant-dernière proposition, je ne sais plus.
1: Il en reste 2.
0: Il en reste 2. Si vous faites encore un point, vous remportez le séjour. Donatienne, quelle est votre 4e proposition?
2: Mon cœur qui bat. Une boussole.
0: Jérémy.
1: Alors, j'ai hésité quant à savoir à quel moment vous allez me dire la boussole, parce que j'ai la boussole! Mais oui, quand même!
0: Oh là là là là! Et juste pour le sport, qu'est-ce que vous aviez en 5e?
2: Jérémy demandait à une personne.
1: Moi aussi.
0: Mais bon, il n'y a aucun regret. Aucun regret pour Marie-Christine et Raymond. Vous avez été devancés de 2 points par la dernière candidate. C'est la première fois que ça se passe avec un 12 sur 15. Donatienne, félicitations.
2: Après, je crois pas.
0: Oh là là, mais j'imagine
1: que
0: enfin. C'est 2000 euros de cadeaux. 2000 euros pour partir dans un des 40 clubs Bellambra. Est-ce que vous savez déjà où vous avez envie de partir?
2: Non. Il y en a 40, c'est ça?
0: Il y en a 40, ça peut être le ski, ça peut être la mer, ça peut être la montagne en été. Vous savez pas du tout? Qu'est-ce qui vous plaît?
2: Bah, j'aime bien les deux. C'est vrai que quand je suis allée au ski, j'y vais, mais c'est plus rare.
0: Mais c'est plus rare parce que ça coûte ce que ça coûte aussi, voilà, partir au ski.
1: Mais prenez le temps de choisir, on va vous récupérer en rantaine et vous allez simplement aussi recevoir un petit voucher. Donc vous avez encore le temps de faire votre choix. Alors moi je suis super content parce que je fais gagner aussi.
0: Je vous avoue que j'ai les larmes aux yeux quand quelqu'un me dit.
1: J'ai du mal et Raymond aussi.
0: Alors Marie-Christine et Raymond, n'hésitez pas à rejouer avec nous, vraiment. Vous êtes toujours là?
2: Oui, d'accord, on est triste
0: pour
2: notre petite.
0: On a tout un tas de super cadeaux pour l'été. N'hésitez pas à nous rappeler, n'hésitez pas à jouer avec nous. Il n'y a aucun souci avec ça. Et Donatienne, on est vraiment très très heureux pour vous. Moi, j'ai les larmes aux yeux.
2: Oui, j'ai les larmes aux yeux.
0: J'imagine bien quand on n'a pas assez d'argent pour se payer des vacances et qu'on les obtient comme ça. Moi, je trouve toujours ça merveilleux. On va en faire profiter 4 personnes, 3 chéris à vous. Et donc voilà.
1: Quelle fin de semaine. Profitez-en bien. On vous laisse avec Jordan hors antenne et merci d'avoir participé. Cette émotion est belle. J'ai aussi une grosse pensée, je le répète, pour Marie-Christine et pour Raymond. Mais c'est comme ça, hein. c'est le jeu et donc il ne faut pas hésiter. Merci beaucoup, Donatienne. À bientôt. Merci. Bon week-end.
0: Merci.
1: Et bonnes vacances.
0: Oh là là, que d'émotions, c'est incroyable. Bon, un petit morceau pour se remettre de ça.
1: Oui, et puis on terminera en beauté cette semaine ensemble. Dans 4 minutes, nos chemins se séparent.
0: Oh, allez, dai.
1: Ico.
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0: C'était Die Die et là c'est Die Die.
1: Et là c'est Die Die. On va s'éloigner l'un de l'autre, mais nos cœurs resteront connectés.
0: Ah, mais je vous écouterai pendant le mois d'août parce que j'ai vraiment pris beaucoup de plaisir à vous accompagner dans Les Deux Font la Paire et je vous écouterai avec votre autre duo de choc.
1: Et moi je peux vous regarder à la télévision aussi quand vous défendez Elzel.
0: Ce sera demain, ça me fait trop plaisir.
1: Oui, demain.
0: Il y a le beau vélo Ravel pour vous.
1: Exactement. Et ce soir aussi sur la une.
0: Toumpeké
1: et Deraouet. Décidément, on se partage l'écran tous les deux.
0: Écoutez, on espère ne pas vous saouler, ça c'est clair. En tout cas, on a été ravis de passer cette semaine avec vous. On vous fait des gros bisous et dès lundi, il y aura de nouveaux cadeaux dans Les Deux Font la Paire.
1: Exactement, on vous embrasse et vivacité.
0: Vivacité. Merci Tamara.
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0: 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Il est 14h, on s'informe avec Sarah Pousset.
8: Bonjour à toutes et à tous. Pedro Sanchez s'est rendu dans l'enclave de Ceuta où 50 000 jeunes migrants sont arrivés en 24 heures. Le Premier ministre espagnol parle d'une vraie violation de l'intégrité territoriale de son pays. Une fausse rumeur répandue sur les réseaux sociaux par des mafias de passeurs aurait annoncé l'ouverture des frontières espagnoles. Madrid a envoyé de nouveaux renforts dans la zone. Depuis quelques heures, le flux est en train de s'inverser. 25 000 personnes sont déjà rentrées au Maroc. 39 sont décédés en mer. Et à l'étranger, cet afflux migratoire fait réagir et en premier lieu l'extrême droite. Giorgia Meloni, soutenue par le ministre de l'Intérieur finlandais, appelle à la sortie de l'Espagne de l'espace Schengen. La Maison Blanche en profite, elle, pour mettre en avant la politique migratoire de Donald Trump. Et puis d'autres personnalités, dont notre ministre de la Défense, Théo Franken, établissent un lien avec les régularisations de sans-papiers autorisées par le gouvernement espagnol. Tous reprochent à Pedro Sanchez d'avoir failli à protéger sa frontière européenne. La France, elle, renforce ses contrôles à la frontière franco-espagnole. Dans le reste de l'actualité internationale, c'est avancé au Proche-Orient. Le Hamas confirme qu'il est d'accord de rendre les armes dans la bande de Gaza. Cela fait partie de la deuxième phase du cessez-le-feu négocié par le Conseil de la paix créé par Donald Trump. Mais les Israéliens n'ont toujours pas réagi ni progressé dans leur retrait progressif de Gaza, ce qui est pourtant une condition essentielle à la mise en place de cet accord de paix. Chez nous, le préavis de grève déposé par les contrôleurs aériens à l'aéroport de Charleroi est suspendu. Syndicats et direction se sont rencontrés ce matin. Une discussion qualifiée de constructive et une prochaine réunion prévue le 17 août. Les contrôleurs aériens réclament une augmentation de 60% de leur prime de nuit. En football, le bras droit du président de la FIFA, claque la porte. Il dénonce le projet de Gianni Infantino d'ouvrir la FIFA à des investisseurs privés et notamment proches de Donald Trump. Il prendrait ainsi part à l'organisation commerciale de la Coupe du Monde, un projet refusé aussi par la Fédération Asiatique de Football ou l'UEFA qui menace même de boycotter la rencontre internationale. Voilà pour les informations. Bel après-midi à notre écoute.
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0: 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Bonjour Armelle.
10: Bonjour.
0: Et comment ça roule cet après-midi?
10: Eh bien, on a un accident sur le 411 Luxembourg-Namur. C'est à Spontin que ça se passe en direction de Namur et Bruxelles. La bande de gauche est obstruée. Prudence donc à Spontin. Quant au ralentissement, eh bien, il commence à peine à se former à cet endroit. Vous perdez pour le moment moins de 5 minutes, mais soyez tout de même donc prudent sur le 411.
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12: Eh bien bonjour tout le monde, nous sommes très très heureux de vous retrouver en ce vendredi après-midi. Bonjour Laure.
13: Bonjour Jean-Marc.
12: Oh, on est bien mis ici les jardins.
13: Mais oui, j'ai l'impression que d'émission en émission, on a de plus beaux bureaux du jour.
12: Effectivement, nous sommes au château de Belœil, on est au bord du plan d'eau, dans les jardins qui accueillent notamment pour le moment le spectacle de Luc Petit. On va en parler.
13: Le livre de la jungle,
12: exactement. Il y a plein de choses ici à voir, à découvrir dans ce château de Belœil.
13: Mais oui, j'ai même envie de dire que notre thématique du jour, eh bien, c'est le patrimoine en spectacle, parce qu'au château de Belœil, il y a l'exposition immersive Napoléon. On va en parler dans cette émission.
12: Vous avez testé déjà ?
13: J'ai un petit peu testé tout à l'heure, oui. On va en discuter. J'aurai le casque de réalité virtuelle sur les yeux pour vous décrire ce que je vois autour de moi. Et puis, vous l'avez dit, on a le spectacle tout cet été jusque la mi-août, le spectacle de Luc Petit, le livre de la jungle.
12: Oui, donc plein de choses. D'ailleurs, on va vous offrir un superbe passe famille dans quelques instants. Exactement. En lien avec l'endroit où on se trouve. Oui. On n'en dit pas plus.
13: Mais bon,
12: pense que j'en ai dit déjà de trop. Lily Clément va nous rejoindre également dans la suite de l'émission. Elle est assistante en tourisme et administration au château de Belœil. Bah, elle va nous parler forcément de l'endroit qui nous accueille aujourd'hui. On aura les séquences d'Adrien, la séquence également de visite wallonienne avec Antoine qui va nous rejoindre. Et puis il y a Philippe et Sophie également qui vont nous rejoindre. Il y a plein de monde.
13: Plein de monde, hein.
12: Et est-ce qu'on aura assez de place pour accueillir tout le monde sur le site ici? Je pense la question.
13: Bah, autour du grand bassin, je crois qu'il y aura quand même pas mal de monde.
12: Il y a de quoi faire, il y a de quoi accueillir le public ici, notamment pour ce spectacle de Luc Petit. Mais avant cela, on va s'écouter un peu de musique. Voici Zazie avec Peu importe.

0: Ah, j'aime beaucoup la nouvelle chanson de Zazie, ça s'appelle Peu importe. Vivacité. Les escapades en Wallonie, nous sommes en direct du château de Belœil et c'est le moment, c'est l'instant, oui, l'or de lancer le jeu. Exactement, qu'est-ce qu'il y a à gagner?
1: Alors,
0: surprise, roulement de tambour.
1: Évidemment, on va vous offrir 4 entrées gratuites pour l'exposition Napoléon, mais aussi ces 4 entrées vous donnent accès au château, bien évidemment, hein, pour le découvrir et pour découvrir ses jardins, ses parcs. C'est vraiment un domaine immense, hein, Jean-Marc, quand oui, on le voit ici du bassin, on se dit ça ne s'arrête jamais. Pour remporter ces passes, qu'est-ce qu'on envoie? Château, pourquoi pas?
0: Oui, ouais. Château, c'est sympa, château. Ça. Château.
1: Allez, au 60-03, 1 euro par SMS envoyé. Et au 60-03, oui, j'ai tout dit.
0: Oui, tout simplement. on va accueillir Lily Clément. Et la première question que je lui poserai, c'est la superficie des jardins, du château, du plan d'eau. Comme ça, elle peut déjà réviser ses notes. Mais je parie qu'elle le sait par cœur, donc je ne sais même pas pourquoi. Mais avant cela, dans quelques instants, dans quelques instants, Clara Luciani avec nous. Et puis, et Pink Pony Club, à tout de suite.
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0: J'appelle Ren sur Vivacité avec Pink Pony Club.
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0: Et nous sommes toujours en direct du château de Belœil. Nous sommes dans la magnifique province du Hainaut, oui. En compagnie de Lily Clément. Bonjour Lily.
2: Bonjour à tous, bienvenue au château de Belœil.
0: Merci pour l'invitation et merci pour l'accueil. Vous êtes assistante en tourisme et administration du château de Belœil. Alors, on surnomme le château de Belœil le Versailles belge.
2: Oui, tout à fait. Et donc la grande caractéristique, c'est ces jardins à la française qui ont été en fait créés par Chevautet, un élève de Lenôtre qui a créé les jardins à Versailles.
0: Alors, avant ces jardins, il y avait autre chose. Hein. Ici, c'est une histoire de plus de 800 ans hein, sur le site ici du château de Belœil.
2: C'est ça, oui. Avant, c'était des marécages, en fait. Tout à fait, oui.
0: Alors, tout cela débute au Moyen-Âge, et puis au fil des années, ben, ce château, tel qu'on le voit ici, a vu le jour.
2: C'est ça, oui. Donc, en fait, il a été façonné comme les jardins, je vais dire. Enfin, du moins, les jardins ont été façonnés au fur et à mesure des siècles et des générations. Parce que, donc, ici, on retrouve, donc, c'est la résidence des princes de ligne, qui sont ici depuis le XIVe siècle. Donc, rien que ça.
0: Et qui sont toujours présents, hein, ici.
2: C'est ça, tout à fait. Mm-hmm. Et donc, ils habitent toujours ici, au domaine, mais plus dans le château même, mais dans des dépendances.
3: Combien de superficie? Alors ici, tout à l'heure, Jean-Marc disait que c'était,
0: oui,
3: c'était grand, qu'il allait vous poser la question.
2: Alors, on est sur 25 hectares, dont 6 qui représentent le bassin de Neptune, qui est juste à côté de nous.
0: Oui, et on est en dessous des arbres, hein, on s'est mis des tilleuls qui sont magnifiques, qui bordent tout ce bassin
2: tout
0: d'eau ici.
3: Alors, on a les bassins, on a les jardins, on peut évidemment visiter le château. Qu'est-ce qu'on peut y voir à l'intérieur ?
2: Alors, on a du mobilier d'époque, des pièces de collection, on a la bibliothèque avec plus de 20 000 ouvrages.
0: Elle est magnifique.
2: D'ailleurs, vous avez été émerveillé quand vous êtes rentré dedans.
3: On a même vu des visiteurs qui cherchaient le passage secret pour aller à l'étage.
0: Oui, il y a un petit étage
2: oui,
0: au niveau
2: tout à
0: de la bibliothèque.
2: Oui, dans la bibliothèque, effectivement, il y a un petit étage. Et donc, en fait, pour y accéder, mais donc vous n'avez pas la clé hein, de toute manière, il y a une porte cachée. Et donc, c'est comme ça que vous accédez parce qu'il renvoie vers un escalier et donc ça permet d'y accéder.
3: Alors évidemment, on a le château, on a les parcs, mais c'est un château qui vit toute l'année par son patrimoine, son architecture évidemment, mais aussi par ses événements.
2: C'est ça, donc on est ouvert d'avril à septembre inclus et donc notre saison touristique est vraiment ponctuée d'événements comme l'exposition à Marie-Lys qui est d'ailleurs ici on a fêté les 40 ans de l'exposition en avril dernier. On retrouve également chaque année le spectacle des Nocturnales by Luc Petit et donc on a différentes expositions qui viennent ponctuer chaque saison. Ici notamment on retrouve l'exposition immersive de Napoléon.
0: Oui, on va tester,
2: on va tester
0: dans la suite
2: ouais.
0: de l'émission cette expo immersive.
3: Oui, tout à fait, avec le casque de réalité virtuelle. Tous ces événements, on se doute que ça vous amène, ça a une incidence sur votre fréquentation.
2: Oui, tout à fait. Les Amaryllis, beaucoup plus, étant donné donc on a accueilli plus de 16 000 visiteurs ici en 9 jours d'exposition. Et donc, forcément, les Nocturnales aussi brassent énormément de monde parce que c'est un spectacle qui plaît, qui est immersif et qui permet à tous de retomber en enfance.
0: Et qui est complémentaire à la visite du château, hein, quelque part.
2: Tout à fait,
0: part,
2: oui. Ouais. On peut, bien évidemment, ici, pour le moment, venir visiter le château et le parc de la journée et après 18 heures, se promener, enfin du moins pouvoir du coup admirer le spectacle du livre de la jungle. Et alors après vous avez toute une offre qui tourne autour de ça, donc vous avez la terrasse du prince qui est le restaurant, mm-hmm. la kid zone, etc. Mais Luc Petit vous en parlera mieux que moi.
0: Oui, on va le recevoir dans la suite de l'émission. Lui, vous restez avec nous, hein. On va rentrer dans le château dans la suite de l'émission pour cette expo sur Napoléon, l'expo immersive. Et puis dans quelques instants, on va retrouver Sophie Businaro et Philippe Geniot. Ils vont nous parler de la région de Chassepierre et de Florentville, dans le cadre notamment du Festival des Arts de la rue de Chassepierre qui a lieu le week-end du 15 août. Dans quelques secondes, un peu de musique avec Jennifer Lopez, If You Had My Love, et puis Clément Chevalier également avec Avif.
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0: On l'adore, il est bourré de talent, il s'appelle Clément Chevalier, c'était à Vif.
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0: Et avant de vous parler du patrimoine en spectacle, nous sommes toujours bien sûr en direct du château de Belœil. On retrouve Philippe Jogneau et Sophie Pusinaro.
2: Bonjour Sophie Pusinaro.
3: Bonjour Philippe, bonjour tout le monde.
2: Très heureux de vous retrouver dans 15 jours, les 15 et 16 août, place à la 52e édition du Festival International des Arts de la Rue. Ça se passe à Chassepierre, un rendez-vous qui a déjà une sacrée réputation, Sophie.
3: Oui, et c'est pas un hasard, hein, Philippe. Chassepierre, c'est tout simplement le plus ancien festival d'art de la rue en Europe. Depuis plus de 50 ans, hein, ce petit village de la province de Luxembourg se transforme chaque été en immense scène à ciel ouvert. Pendant deux jours, on y croise des acrobates, des musiciens, des danseurs, des marionnettistes, parfois au détour d'une ruelle, au bord de la Semois ou dans une prairie. Et c'est ça, hein, qui rend l'événement magique, les spectacles qui surgissent un peu partout et le décor naturel, hein, qui fait complètement partie de l'expérience. Et cette année encore, près de 200 spectacles sont prévus sur 17 scènes en plein air, donc franchement incontournable de l'été en Wallonie.
2: Ça, c'est pour le festival. Et en dehors justement de ce festival, Chassepierre vaut déjà le détour, le déplacement?
3: Ben oui, complètement. Hein. Chassepierre est labellisé parmi les plus beaux villages de Wallonie. Et dès qu'on arrive, on comprend pourquoi. Hein. Le village est composé de magnifiques maisons en pierre des 18e et 19e siècles. D'ailleurs, son nom viendrait du latin casa petrea, qui signifie maison en pierre. Et puis, il y a un lieu qui intrigue aussi toujours les visiteurs sur place. C'est le fameux trou des fées. C'est un ancien réseau de galeries creusé dans la roche calcaire. C'est juste sous le village. Ça daterait de la préhistoire. Et avec le temps, eh bien, les habitants ont imaginé toutes sortes de légendes, hein, autour de ces grottes, notamment celle de fées qui y vivaient. Et aujourd'hui encore, eh bien, l'endroit garde une ambiance très mystérieuse. Hein. On peut y accéder via une balade de moins de 5 km, sans guide, sans réservation. Donc c'est vraiment parfait, hein, pour une sortie en famille ou une petite aventure avec les enfants.
2: Et pour ceux qui aiment la nature et les randonnées, il y a aussi vraiment de quoi faire dans le coin.
3: Ah oui, hein, les paysages sont superbes. À Chassepierre, il y a notamment deux belvédères à découvrir, celui de Libépire et celui de la route Florentville-Bouillon, avec des vues magnifiques, hein, sur la vallée de la Semois. À quelques kilomètres du côté de Muneau, il y a également la réserve naturelle de la roche à l'appel, qui vaut elle aussi le détour, hein, avec ces énormes rochers perchés au milieu de la forêt. C'est un endroit très sauvage, parfait pour déconnecter. Il y a aussi le rocher du Hâte entre Florentville et Chigny. C'est accessible via une belle randonnée. C'est idéal pour un pique-nique avec vue. Et puis le long de la Semois, il y a la passerelle du Breu qui permet d'admirer les îles de Lèche. Ce sont des prairies humides qui sont classées Natura 2000. Donc voilà, c'est vraiment le genre d'endroit où on ralentit le rythme et où on profite simplement du paysage.
2: Et justement, Sophie, arrêtons-nous un instant à Florentville, ce petit coin très apprécié par les amoureux de la nature, entre autres.
3: Oui, Florentville, c'est un peu la porte d'entrée de la vallée de la Semois. On y vient pour les panoramas, les balades, les descentes en kayak.
2: Son carnaval ?
3: Oui, aussi. Nous y étions, n'est-ce pas, Philippe ?
2: Mais
3: aussi pour une toute nouvelle attraction, hein, qui fait déjà beaucoup parler d'elle, la passerelle himalayenne inaugurée tout récemment. Hein. On en a parlé en juin dans les ambassadeurs. Donc, elle surplombe la vallée. Elle offre une vue spectaculaire sur la nature environnante. C'est une nouvelle manière de découvrir la région avec un petit côté sensation en plus. Et puis autour de Florentville, il y a plus de 50 km de sentiers pour les randonneurs, les cyclistes, les amateurs de VTT, sans oublier l'esplanade du Panorama, hein, qui porte vraiment bien son nom. Bref, entre culture, nature, activité en plein air, toute la région autour de Chassepierre et Florentville est vraiment idéale, hein, pour une escapade estivale.
2: Ouais, ça en fait des bons plans tout cela, et les bons plans d'été, on les retrouve évidemment un peu partout sur notre application RTBF. Actu, on se retrouve vendredi prochain, Sophie?
3: Mais
2: on
3: tous les vendredis, Philippe.
2: Passez un bon week-end.
3: Également.
0: Merci les amis, dans quelques instants c'est Antoine Rossignol du département marketing chez Visite Wallonia qui va nous rejoindre. On va vous parler du patrimoine en spectacle et de plein d'autres choses, et avant cela un peu de musique dans quelques secondes avec Pierre Demar, Un jour je marierai un ange.
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0: Antoine Demare sur RTBF Vivacité, un jour je marierai un ange.
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0: Nous sommes toujours en direct du château de Belœil, ici en plein cœur du Hainaut. Et nous sommes à présent en compagnie d'Antoine Rossignol du département marketing chez Visite Wallonia. Bonjour Antoine.
2: Bonjour.
0: Vous allez nous parler du patrimoine en spectacle. C'est quoi exactement le patrimoine en spectacle, Antoine?
2: Alors le patrimoine en spectacle, c'est des lieux patrimoniaux qui ouvrent leurs portes pour vous proposer vraiment une programmation avec des concerts, des visites théâtralisées, des spectacles son et lumière aussi. Donc on parle d'abbaye, de châteaux qui deviennent vraiment des scènes de spectacle à ciel ouvert. Et c'est pas moins de 50 événements qui ont démarré depuis juin. Et donc ça se termine en septembre, il en reste une vingtaine plus ou moins.
0: Il y a quand même des événements qui datent de quelques années, hein. C'est pas tout récent ça, le patrimoine en spectacle.
2: Le patrimoine en spectacle, c'est une coupole en fait estivale qu'on a mis en place avec l'agence wallonne du patrimoine pour justement faire la promotion de tous ces événements à caractère patrimoniaux. Et donc non, les événements qui sont dans cette coupole ne sont pas tout nouveaux, mais voilà.
0: Il y en a de plus en plus.
2: Il y en a de plus en plus, c'est ça, oui. Et le but, c'est vraiment de toucher un public vraiment diversifié, des familles, des groupes d'amis, des couples, les visiteurs en solo aussi. Et donc voilà, on a vraiment voulu recentrer le patrimoine au cœur même du tourisme.
3: Et vous me disiez d'ailleurs que ça faisait un an qu'il y avait cette appellation patrimoine en spectacle. Moi, j'avais l'impression que ça existait depuis très longtemps.
2: Alors non, pas du tout. C'est la première année justement que ça a été mis en place. Et on va continuer encore pour 4 ans jusqu'à l'horizon 2030.
3: Alors patrimoine en spectacle, qu'est-ce qu'on a comme spectacle prochainement?
2: Alors, ben, vous l'avez ici même, au château de Belœil, le spectacle de Luc Petit, le livre de la jungle. Donc c'est vraiment un événement qui fait sens à cette programmation, car il y a Mowgli, Shere Khan et tous les personnages qui vous accompagnent au cours d'un spectacle théâtralisé au cœur des jardins. Vous avez aussi, par exemple, à Chassepierre, mi-août, vous avez le Festival d'art de la rue. Donc c'est dans un des plus beaux villages de Wallonie en plus. Vous avez aussi fin août, au niveau de la distillerie de Bercé, elle fête ses 80 ans. Et du coup, vous aurez des balades comptées pour les enfants, des pièces qui sont notamment pas ouvertes au public d'habitude et qui là le seront. Et aussi, pourquoi pas, du côté de Waterloo. Le 12 septembre, vous avez le bicentenaire de la butte du Lion. Donc là, ce sera vraiment un spectacle grandiose qui va vraiment retracer l'histoire de cette butte.
0: Le fait qu'il y ait de plus en plus de spectacles au sein des patrimoines, c'est pour un peu dépoussiérer justement les propriétaires de ces patrimoines qui ont envie de se dire on va un petit peu changer des choses.
2: Exactement, oui, parce que le patrimoine a parfois une image un peu figée. Et du coup, c'est pour vraiment donner l'envie à tout le monde de venir découvrir ce patrimoine. Donc c'est pourquoi on a mis cette coupole estivale du patrimoine en spectacle en place pour attirer vraiment tous les publics et redynamiser vraiment cette image et rendre ce patrimoine vivant et accessible à tous.
3: On a les spectacles, on a aussi les châteaux qui sont un lieu de patrimoine d'architecture, comblé aussi avec les vignobles.
2: Oui, donc Visite Wallonia a développé plusieurs séjours inspirationnels autour des vignobles et des châteaux pour les 5 provinces en Wallonie. Et ici, dans la province du Hainaut, vous avez notamment le magnifique château de Belœil, vous avez le château de Senef aussi, qui est un château qui renferme la plus belle collection d'orfèvrerie de Belgique. Et si je devais vous parler des vignobles, justement, il y a le domaine des Aguaises à Auchin, près de Binge, avec des visites qui sont proposées pour découvrir le Rufus, et aussi le plus grand vignoble de Belgique, le domaine du Chandéol, avec plusieurs cuvées qui sont proposées. Il y a aussi un restaurant étoilé, une brasserie, donc c'est parfait aussi pour le lunch le midi.
0: Et cette coupole estivale du patrimoine en festival va se clôturer par le week-end des journées du patrimoine.
2: Exactement, oui, donc ça se terminera le deuxième week-end de septembre avec trois spectacles d'apothéose qui seront totalement gratuits. Donc premièrement, c'est à Hélessine le 11 septembre avec des DJ, des laser shows, donc c'est vraiment pour un public assez jeune. Puis le lendemain, vous avez du côté du Val Saint-Lambert à Serein un spectacle encore signé une fois Luc Petit avec
0: il est partout
2: mais ça vaut la peine et le détour. Et c'est donc le conte de Monte Cristal. Et le dernier jour, le 13 septembre, c'est pour les familles et un spectacle du côté du domaine de Waterloo.
0: Et si on veut le programme complet, il y a un site sur lequel on retrouve tout cela.
2: Évidemment, c'est sur visitwallonia.be/patrimoine-en-spectacle. Vous aurez donc tout le programme complet. Vous aurez aussi la brochure que je vous ai amenée ici pour vous, qui est téléchargeable. Et vous pouvez la retrouver, cette brochure, dans toutes les maisons du tourisme en Wallonie.
0: Merci Antoine d'être passé dans les escapades en Wallonie.
2: Avec grand plaisir.
0: Et c'est tout près de chez vous. N'habitez pas très loin. Donc,
2: J'habite, bon, c'est une vingtaine de minutes.
0: Voilà, exactement. Nous sommes toujours en direct du château de Belœil. On va rentrer dans le château, Laure, dans quelques instants.
3: Oui, parce que depuis tout à l'heure, on tease un petit peu sur cette exposition immersive de Napoléon. Eh bien, on va aller la visiter.
0: Voilà, dans quelques instants. Avant cela, on s'écoute un peu de musique. Tovelo et Stromae, Des Fleurs, c'est tout de suite.

0: Ton vélo est Stromae sur Rivacité dans les escapades en Wallonie. C'était des fleurs. On prend la direction. L'or, on marche un tout petit peu. Hein. Ça va encore.
1: Oui, ça va. C'est pas très loin.
0: C'est pas trop loin. On prend la direction du château pour faire cette visite. Oula, ça cracote un petit peu. Cette visite immersive sur Napoléon, c'est dans quelques instants. On va s'écouter un peu de musique avant cela avec Ozier et tout de suite. Et puis Céline Dion, bonjour, pardon, merci. Ça, c'est tout au programme aussi. À tout de suite.
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0: Céline Dion sur Vivacité, c'était bonjour, pardon, merci.
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0: Nous sommes toujours en direct du château de Belœil. Alors, on est un peu désolé pour les petites interférences qu'on a pour le moment. On est dans le château et on essaye donc cette exposition immersive sur Napoléon, Laure.
2: Oui, exactement. Alors, je crois qu'en fait, on a des interférences à cause d'une présence peut-être dans la pièce.
0: Oui, c'est
2: peut-être
0: ça.
2: Peut-être que c'est Napoléon lui-même qui est là dans la pièce.
0: On n'est pas seul.
2: Écoutez, moi, j'ai un casque de réalité virtuelle sur les yeux, donc je vous décris en direct. Alors, ici, dans la pièce où nous sommes, j'ai à côté de moi donc une représentation vraiment d'une pièce où il y a un feu. Alors, je ne ressens pas la chaleur, heureusement, parce qu'il fait déjà très chaud. On a le fameux tableau de Napoléon où il est sur son cheval blanc. Vous savez, cambré, c'est un tableau très célèbre. J'ai des planètes juste autour de moi. On a aussi un jeu d'échecs. Donc voilà, quand je tourne, hein, vous savez ce qu'on voit avec ces casques de réalité virtuelle. Moi, c'est la première fois que j'en ai un d'ailleurs sur les yeux, donc c'est très impressionnant. On n'ose pas trop bouger d'ailleurs, parce qu'on a peur de se prendre quelque chose qui est autour de nous qu'on ne voit pas. Et voilà, j'ai aussi un piano d'ailleurs juste face à moi quand je tourne ma tête. On a des cartes aussi qui sont affichées au mur.
0: Et au niveau du son, qu'est-ce que vous entendez, Laure ?
2: Alors, pour l'instant, voilà, ça se lance. On entend qu'il y a de l'orage face à moi. Donc si je regarde face à moi...
0: Ça cracote.
2: Oui, on a de l'orage par la fenêtre, hein, qui se représente par cette caméra. On a des gouttes de pluie, on a un soldat aussi, si je regarde un peu plus par la fenêtre.
0: Voilà, je pense qu'on a vraiment une qualité de son un petit peu mauvaise pour le moment. Je pense qu'on va s'arrêter là pour la démonstration, mais c'est à vivre absolument en pour de vrai, hein, ici au château de Belœil. On va rejoindre tout doucement le flash info de 15h avec Irène Cara. What a feeling, bel après-midi avec nous.

0: Irène Cara avec What a Feeling sur Vivacité des Escapades en Wallonie, toujours en direct du château de Belœil. On est sorti du château, on retourne dans le jardin. Mais un petit mot encore avec Lily, responsable communication ici, par rapport à cette expo sur Napoléon.
1: Alors, donc comme vous avez pu le constater, c'est une expérience en réalité virtuelle qui va vraiment plonger les visiteurs au cœur de l'histoire de Napoléon Bonaparte. Ils vont vraiment revivre les grands moments de son épopée, champ de bataille, coulisses du pouvoir, stratégie militaire, et des décisions bien sûr qui ont marqué l'Europe. Donc voilà, c'est vraiment une expérience spectaculaire qui va allier innovation technologique et rigueur historique, qui est bien sûr à vivre, comme vous l'avez dit.
0: Oui, exactement, c'est toujours impressionnant, hein, Laure, avec cette réalité virtuelle devant les yeux.
2: Oui, et en plus on a autant devant les yeux, donc c'est assez impressionnant. Et puis aussi à l'écoute, donc il faut être vraiment concentré sur la vraie réalité, donc la pièce où on se trouve, l'espace où on est, mais aussi ce qu'on a projeté devant les yeux.
0: Allez, on continue bien sûr à vous parler tourisme, à parler patrimoine, à parler spectacle dans la suite de l'émission. Avant cela, dans quelques instants, on s'informe, le Flash Info de 15.
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0: Très bel après-midi, vous écoutez RTBF et Vivacité. Il est 15h, on s'informe avec Sarah Pousset.
10: Bonjour à toutes et à tous. Des habitants du bassin d'Arcachon ainsi que des campeurs de Lacanau autorisés à regagner leur logement ce vendredi. Peu à peu, les pompiers parviennent à contenir le méga-feu qui a ravagé la Gironde. Plus de la moitié des citoyens évacués sont rentrés chez eux. Et maintenant que l'urgence est passée, se pose désormais la question des responsabilités. 308 personnes ont été interpellées en France dans des enquêtes sur des départs de feu. Le ministre de l'Intérieur français souligne que 2/3 de ces personnes sont suspectées d'avoir volontairement provoqué un incendie. Ailleurs en Europe, la Crète est toujours en proie aux flammes. 4500 hectares ont brûlé. Globalement, toute la Grèce est en alerte générale à cause de vents violents jusqu'à 88 km/h. Ces courants d'air portent littéralement le feu dans toutes les directions et créent de nouveaux brasiers aux alentours. Du côté de Paros et Andros dans les Cyclades, la situation en revanche s'améliore. Un peu de répit aussi au Portugal, où la baisse du vent et des températures a aider le travail des pompiers, mais un millier d'entre eux sont toujours mobilisés pour combattre l'incendie de Valpachos au nord du pays. Chez nous, le risque d'incendie est aussi pris très au sérieux dans ce contexte de sécheresse. Tous les feux sont interdits, sauf les barbecues dans des propriétés privées. Et ces mesures valent bien sûr aussi pour les camps scouts. Pas de feux de camp ou de feux de veillée, uniquement des feux de cuisson bien surveillés. Sauf que ces règles ne sont visiblement pas respectées par tous. 3 camps ont donc été arrêtés préventivement en province de Luxembourg, notamment à Othon ou en groupe flamand à utiliser des feux d'artifice. Enfin, en Espagne, le flux migratoire s'inverse progressivement. 25 000 personnes ont déjà regagné le Maroc. Ce serait une fausse rumeur sur les réseaux sociaux qui aurait provoqué cette vague de traversée vers l'enclave de Ceuta. 60 000 personnes au total sont arrivées en 24 heures, ce qui équivaut à un peu moins de 70% de la population locale. Après les nombreuses critiques, surtout de dirigeants d'extrême droite, le Premier ministre britannique a lui proposé son aide à son homologue espagnol. Merci de vous informer avec nous et bon après-midi sur les ondes de la RTBF.
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0: 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Bonjour Armel, comment ça roule ?
6: Eh bien écoutez, ça roule de manière plus ou moins compliquée sur le 40 Bruxelles-Ostende. On avait un accident tout à l'heure à Herpemer. Cet accident est terminé, mais il y a encore quelques files en direction de la côte. 15 à 20 minutes de patience donc sur le 40. Et puis concernant l'accident sur le 411 Luxembourg-Namur à hauteur de Spontin en direction de la capitale, eh bien on nous informe que la bande de gauche est toujours obstruée, mais par contre il n'y a plus de fil.
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0: Et merci de nous rejoindre. Nous sommes toujours en direct du château de Belœil, en plein cœur du Hainaut, Laure.
2: Oui, effectivement, avec ce joli bassin qui se dessine juste à côté de nous. Et ces chapiteaux aussi qu'on voit, hein. Je ne sais pas si vous les voyez là-bas,
0: les
2: chapiteaux au bout du bassin. C'est pour le spectacle de Lu Petit, le livre de la jungle, qui se déroule jusque tout ce mois d'août.
0: Oui, on est encore en juillet. On est encore en juillet, nous sommes le 31 juillet.
2: C'est vrai.
0: Mais encore donc les deux premières semaines du mois d'août. Qui s'entame demain. Oui. On y sera vite quand même au mois d'août.
2: Voilà, on termine le 16 ici.
0: Déjà la moitié des vacances.
2: C'est fou, hein.
0: Oh, ça passe beaucoup
2: et
0: trop vite.
2: Et vous y revenez,
0: hein.
2: Vous d'ailleurs.
0: Comment ?
2: Vous revenez
0: de vacances. Je rentre de vacances, là. Je suis sur la route des vacances, je me suis arrêté. Oui. J'ai vu de la lumière, j'ai sonné, je suis rentré.
2: Et voilà. Vous êtes arrivé au château de Belœil.
0: Exactement. Où on est super bien accueillis. Bah, justement, Luc Petit va nous rejoindre dans quelques instants pour nous parler de son spectacle. Et puis, on a un super jeu concours qui est toujours en route, hein, via le 6003.
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2: 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Ouais. 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
0: Voilà, exactement. Vous avez 1h30 pour nous envoyer encore vos petits SMS au 6003 pour un passe-famille, pour le château de Belœil, pour le parc, pour le château, pour les expositions, dont celle de Napoléon. On va s'écouter un peu de musique avant de retrouver Luc Petit. Voici les Puggy, for a minute.

0: Ronan Lewis sur son album Repenti, sorti en 2007, quasiment 20 ans pour cette chanson. C'était les voisines, si je vous parle de Balou, de Bagheera, de K, de tous les autres.
1: Ah, ça me parle, ça me dit le livre de la jungle.
0: C'est une bonne nouvelle. On va en parler avec Luc Petit dans quelques instants. Le spectacle du livre de la jungle à voir ici dans les jardins du château de Belœil jusqu'au 16 août. A tout de suite.
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5: Et nous sommes toujours en direct du château de Belœil, ici en plein cœur du Hainaut. Et c'est Luc Petit qui nous a rejoint. Bonjour Luc.
6: Bonjour.
5: Créateur de spectacle, vous avez décidé de faire ce livre de la jungle ici. C'est l'endroit qui vous a inspiré ce livre de la jungle.
6: Ouais, il faut savoir que ça fait quand même plusieurs années qu'on occupe l'été le parc du château de Belœil. Donc chaque année, on trouve une nouvelle histoire et le livre de la jungle est un incontournable. Alors effectivement, il fallait rendre ce parc moins français puisque c'est un jardin à la française.
5: Ouais, ouais,
6: donc
5: ouais.
6: Tout est assez bien taillé. Et donc j'avais demandé au prince, il y a quelques mois, de laisser la végétation pousser pour qu'on ait l'impression qu'on soit plus dans une jungle et moins
5: dans un endroit plus sauvage.
6: Plus sauvage. Et ça, ouais. ça fonctionne assez bien parce que, bon, évidemment, vous avez la magie des décors qu'on installe, le temple des singes qui on se croit vraiment dans la jungle indienne. La lumière joue beaucoup aussi. Mm-hmm. On peut aussi transformer des lieux grâce à la lumière, les comédiens, les costumes font qu'évidemment on est transporté. Vous avez ici déjà, dès le départ, une des scènes où on a un temple indien ouais. qui est sur l'eau, donc ça nous met déjà en condition par rapport à l'ensemble du spectacle.
5: Et les températures aussi, ça vous n'y pouvez rien, mais c'est vrai que ce sont des températures.
6: Oui, je ne sais pas, en Inde, pour l'instant, il doit y avoir des pluies tropicales, parce qu'on ne doit pas être dans les mêmes fuseau horaire, mais c'est vrai qu'on a des températures chaudes, mais bon, on est quand même dans un qui est aussi un avantage puisqu'il y a des zones d'ombre.
5: Il fait plus respirable.
6: C'est quand même agréable. On est à côté ici d'un magnifique bassin, le bassin de Neptune, et qui nous permet évidemment d'avoir une grande source d'eau. Et c'est d'ailleurs, les gens sont surpris parce que c'est quand même 3 heures de parcours. Il faut savoir, on marche pas pendant 3 heures parce qu'il y a différents stades où on peut s'asseoir. Il y a des gradins. Il y a beaucoup de fraîcheur le soir. Donc les gens sont surpris parce qu'ils partent avec le soleil et puis ils tombent dans la nuit. Et la nuit est assez fraîche ici puisque ce sont des anciens marécages et donc c'est assez humide.
7: Alors pour ce spectacle, vous l'avez écrit avec Jean-Louis Godet, qui est souvent le script de vos spectacles ici à Belœil. On passe dans l'histoire, dans une dizaine de scènes, 10 moments phares de l'histoire. Comment vous les avez sélectionnés ?
6: Bon, on s'est surtout souvenu, Jean-Louis et moi, de nos souvenirs d'enfance. On s'était même trompé, parce qu'au début, on avait oublié, mais c'était la jungle, pour nous, c'était l'Afrique. C'est pas du tout l'Afrique, c'était l'Inde. Alors donc, on a pas réadapté, mais la première lecture, on s'est dit, oui, évidemment, c'est pas les mêmes animaux, sont pas les lions, sont pas des girafes, c'est tout à fait d'autres. Et d'ailleurs, Laurent Autant n'est pas dans le livre, il est dans la version de Disney, mais il n'est pas dans le livre original. Donc, avec Jean-Louis, on a pris ce qui, comme d'habitude, nos grands moments, ce que les gens veulent un peu voir, c'est-à-dire effectivement la rencontre avec les loups, le Balou, c'est un incontournable, le combat avec Shere Khan, donc c'est tout ça qu'on met, on met en scène, ce sont ces grands moments de l'histoire. Et puis, il ne faut pas oublier qu'il y a aussi des colonels qui accompagnent le public. Donc, c'est vraiment important parce qu'ils font un travail remarquable et ce sont eux qui font le lien entre ces scènes. Ils finissent par même connaître, c'est chaque fois des groupes de 400 personnes, mais je suis étonné, à la fin, ils connaissent le nom des spectateurs. Il y a quand même quelque chose qui se passe entre eux et le spectateur. C'est pas simplement c'est un spectacle familial. Donc, il y a une rencontre aussi avec les acteurs où on est très proche. embauchés. Et ça, c'est très important aussi.
5: Sur le site ici, il y a combien d'acteurs, combien de figurants, d'accompagnateurs ?
6: Ici, on a plus de 120 personnes, ouais, donc d'acteurs qui sont sur scène. Beaucoup plus parce qu'on a des doubles castes. Donc, il y a des enfants qui mm-hmm. jouent dans le spectacle. Donc, c'est plus de environ 200 comédiens, acteurs, danseurs, circassiens, artistes de cirque. Ouais. Et puis, toutes les équipes de bénévoles, d'encadrement, ouais, les techniciens, parce que vous imaginez, 10 scènes comme ça à gérer.
5: Il faut sonoriser.
6: Pardon ?
5: Il faut sonoriser tout cela, par exemple.
6: Chaque scène. Il y a une ambiance sonore, d'ailleurs, générale. C'est-à-dire mm-hmm. que quand vous rentrez, vous êtes plongé dans l'ambiance tout au long de votre parcours. Donc, on a aussi le moment de la scène principale, mais toute l'ambiance sonore est créée aussi. C'est ce qu'on a fait, parce que depuis plusieurs années, on améliore tout ça et on se rend compte de chaque année comment on peut faire évoluer les choses.
7: Ce sont aussi des acteurs que vous essayez de mêler, tant le professionnel que les acteurs amateurs, et tout ce petit monde se rencontre et crée des liens aussi entre eux.
6: Oui, c'est important. C'est important pour nous d'avoir toujours des professionnels, des artistes de cirque qui viennent du monde entier. J'ai un artiste russe qui est magnifique. J'ai des circassiens qui sont à plus de 15 mètres de haut dans les arbres. Donc, forcément, ce sont des grands professionnels. Et j'ai aussi ce travail avec les amateurs qui est important parce que ça fait vivre une région. Ça nous permet d'avoir toutes les écoles de danse qui viennent. C'est les parents qui viennent voir aussi leurs enfants, tout ça. Donc, on crée vraiment ce lien-là, et c'est pour nous fondamental, notamment aussi avec la Pommerée, qui est le centre pour personnes en situation de handicap, où il y a plus de 22 personnes en situation de handicap qui jouent dans le spectacle, qui travaillent sur les décors, donc ça c'est fondamental.
5: Alors au niveau des infos pratiques, c'est jusqu'au 16 août, tous les jours, il y a plusieurs départs ?
6: Oui, il y a quatre départs par, mm-hmm. par jour. Là, je vous l'annonce.
5: Toujours en fin de journée.
6: En fin de journée, bien mm-hmm. sûr. Et on vient de rajouter une date supplémentaire, le 11 août. On vient de le décider aujourd'hui, vu la demande, évidemment, par rapport au spectacle.
5: Et le prix d'entrée, fixe à combien ?
6: Il faut aller voir sur le site, parce que ça varie en fonction des enfants mm-hmm. et des promotions. Il y a eu différents types d'entrée. Et alors, par rapport aux amateurs, là, ce que je vais dire, mais parce qu'elle ne le dit pas, mais en fait, c'est son frère qui joue Mowgli, c'est le frère de Laure, qui, il y a plusieurs années, qui nous suit quand on parle des amateurs. Et je lui avais dit un jour, tu feras peut-être Mowgli, et il le fait.
5: Voilà, et entre nous, il joue bien.
7: Air de famille.
6: pas étonnamment, mais c'est vrai que moi je connais bien Nicolas, et c'est vrai que c'est un garçon qui est assez timide, on ne s'imagine pas du tout qu'il va monter sur une scène, et on fait le pari, d'ailleurs, de travailler avec des amateurs pour ça, et il se révèle tout à fait formidable dans cette scène-là, comme on a des Mowgli qui ont 8-9 ans, et qui sont extraordinaires, vraiment, parce que le public qui vient tous les jours vous voir jouer devant quand même 1600 personnes par soir, ça vous donne du punch pour jouer. Vous n'avez pratiquement pas le choix. Il faut bien jouer devant ce public-là.
5: Merci Luc Petit d'être passé dans les Escapades en Wallonie. Et on va s'écouter un peu de musique. Et puis bien sûr, on continue de parler tourisme, de parler patrimoine, spectacle.
7: Oui, on passera par pas mal de choses. Hein, gastronomie aussi, vignoble.
5: Et vous m'intéressez, alors. On va s'écouter un peu de musique avant. Voici Bruno Mars avec On My Soul et puis In Excess. Souvenir et Original Sin.

0: 1984, vous n'étiez pas né, Laure.
1: Non.
0: Non, hein.
1: Je suis le bug d'année 2000, moi.
0: Oui, ben voilà, le bug de l'année 2000. Elle est juste en face de moi. Enfin, il est en face de moi, le bug de l'année 2000. Les années 80, 84, donc, pour une excess avec Original Sin. Bon, on va partir en Flandre dans quelques instants. Hein, c'est pas très loin d'ici, quelque part. Hein. Avec Adrien de Viveur, on va partir en balade avec lui dans quelques secondes. À tout de suite.
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1: Toujours en direct du château de Belœil, mais comme chaque vendredi, eh bien, nos ambassadeurs nous proposent leur bon plan pour une chouette virée cet été. Et Adrien de Vivert, notre expert culture et patrimoine, a décidé de nous emmener en Flandre.
2: Salut Jean-Marc, salut Laure, oui voilà, on prend la direction de la Flandre tous les vendredis, je vous prends par la main et j'espère vous faire découvrir des univers que vous ne connaissez peut-être pas encore. Un de mes gros coups de cœur, c'est de me rendre dans la campine flamande. Alors go, Wezenweg, directie de Bosland, traduisez le pays de la forêt. Vous savez à quel point je suis un fan des grands espaces arborés, eh bien le Bosland est un des 4 parcs nationaux en Flandre, une nature unique, des paysages extraordinaires. Ici, le projet, c'est que seule une relation durable entre l'homme et la nature va permettre un développement de ce parc national. Une fois de plus, le vélo est complètement roi dans cette région du nord du pays. Et ça, Jean-Marc et Laure, vous le savez, plus que jamais, c'est mon dada absolu. Et dans ce parc, il y a un truc complètement dingue. C'est une piste cyclable totalement insolite et exceptionnelle qui a été ouverte il y a 7 ans. Le concept s'appelle Fietsen in de Bomen et vous allez pouvoir pédaler littéralement dans les arbres à 10 mètres de hauteur le long des cimes. Il y a un pont cyclable qui forme en fait un double cercle et qui vous permet de rouler pendant 700 mètres dans les arbres. Alors pour la petite histoire, à la base, ces arbres étaient là pour la production du bois de mine planté il y a plus de 100 ans. Finalement, les mines ont fermé et les arbres sont restés. Franchement, c'est une sensation extraordinaire. Aucun souci si vous avez le vertige, vous êtes tellement la tête dans les branches que vous ne vous rendez même pas compte que vous êtes si haut. C'est génial à faire en famille forcément et le but est vraiment de montrer à nos enfants à quel point la nature est tellement essentielle dans nos sociétés. La bonne nouvelle, c'est qu'il y a moyen de louer des vélos à proximité du site. Toutes les infos, vous les trouvez sur le site internet delakempen.be et même si vous n'avez pas envie de faire ce parcours à vélo, eh bien pas de souci. C'est aussi accessible à pied et l'expérience est totalement gratuite.
1: Oui, ça donne très envie de monter sur notre vélo, surtout que la balade peut se prolonger en passant par des endroits tout aussi géniaux.
2: Ah oui, clairement, vous pouvez rouler à vélo à 10 mètres de hauteur, mais aussi rouler en dessous du niveau de l'eau. Autre expérience hyper ludique à faire avec les enfants. Vous roulez à vélo en ayant l'impression de fendre une immense étendue aquatique en ayant juste la tête à niveau de la ligne d'eau. C'est bluffant. Pendant 200 mètres, en fait, vous pédalez dans un étang. C'est aussi un des grands highlights de cette région. C'est très chouette parce qu'on voit toute une série de petites bêtes juste au-dessus de l'eau. Là aussi, l'expérience est totalement gratuite. Ça se passe sur le site de Bokreg, vous y trouverez toutes les informations.
1: Et après tous ces kilomètres, vous avez quand même l'occasion de vous reposer un peu, hein, Adrien.
2: Ah bah oui, c'est vrai qu'il faut penser à récupérer. Et pour ça, je vous propose une balade, seul sur le sable, les pieds dans l'eau, mon rêve était trop beau. Voilà que Rock Voisine s'invite maintenant dans cette chronique. Il n'y a plus rien qui va. Et donc, direction le désert de Flandre. Et oui, ça existe, c'est le Sahara de Lommel. 200 hectares de sable fin, les dunes sont dorées, il y a des lacs d'un bleu incroyable, c'est un véritable paradis pour ceux qui aiment la nature. Il existe plein de promenades balisées. Attention, petite info importante quand même, nager, se baigner et naviguer sont interdits dans cette sablière en raison des courants dangereux et de différences de température. Vous voilà donc prévenus, pas de maillot Jean-Marc, pas de maillot Laure. Allez, on se retrouve la semaine prochaine.
1: À la semaine prochaine, Adrien. Dans quelques instants, Laure, on va prendre la direction de l'archéosite d'Aubechy.
3: Oui, exactement, avec Aymeric qui viendra nous parler notamment de l'archéologie expérimentale.
1: Avant cela, il y a Lynn qui arrive dans ton téléphone. Lynn, ne pas rater demain sur le beau vélo de Ravel depuis le centre des Y. Elle sera sur le podium aux alentours de 16h15 pour le showcase. Donc Lynn, à ne pas rater demain et dans quelques instants sur Vivacité. Il y aura également Mika avec Relax, Take It Easy qui arrive dans quelques secondes. À tout de suite.
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0: C'est vrai qu'on est bien relax hein, ici dans les jardins du château de Belœil.
1: Oui, est-ce qu'on prendrait pas un petit transat après passer notre soirée ici?
0: Un petit apéro, tranquille, peinard. Il fait beau, quelques gros nuages, mais pas menaçant du tout.
1: Pas de pluie.
0: Un petit vent bien sympathique, bien agréable.
1: Ou une petite barque, vous savez, au milieu du grand bassin.
0: Ah, on va rester, on va s'installer définitivement. Dites, dans quelques instants avant tout cela, on va accueillir Émeric Jourquin de l'archéosite d'Aubechy. On va découvrir ou redécouvrir l'endroit. A tout de suite.
1: A tout de suite.
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0: Effectivement, c'est tout de suite même. Les secondes passent tellement vite quand on s'amuse, on ne se rend pas compte. Émeric Jourquin, bonjour à vous Émeric.
3: Bonjour à tous.
0: En tant que voisin, vous êtes venu nous rendre visite ici pour nous parler de l'archéosite d'Aubechy. Il existe depuis quand cet archéosite?
3: Il existe depuis un peu plus de 40 ans maintenant. Et donc c'est le plus grand site de reconstitution archéologique de Belgique. Ça veut dire qu'on peut vraiment rentrer dans des maisons qui sont reconstituées comme c'était à l'époque, c'est-à-dire à la préhistoire, de la préhistoire jusqu'au gallo-romain, c'est-à-dire on propose un voyage de plus de 5000 ans.
0: Ah oui, c'est impressionnant ça.
1: Oui, on a cette villa d'ailleurs gallo-romaine qui est très impressionnante, où on a même parfois des combats aussi de gladiateurs qui viennent ici.
3: C'est exact, les combats de gladiateurs, ils ont vraiment lieu, pas le week-end qui vient, mais donc le 15 et 16 août, c'est dans le cadre du week-end d'archéologie expérimentale. Donc on a des artisans qui sont présents tous les dimanches et jours fériés, qui donnent vraiment vie au site et aux maisons qui sont vraiment en activité à ce moment-là. Mais vraiment le week-end d'archéologie expérimentale, alors il y a vraiment toute l'activité qui prend place.
1: C'est vraiment, c'est le combat qui est la grosse activité ou on a des petites activités tout autour?
3: En fait, il y a vraiment beaucoup d'activités qui sont proposées pendant tout le week-end. Et d'ailleurs, pour permettre à tout un chacun de voir tout ce qu'il y a à voir et de faire tout ce qui est proposé, on va ouvrir désormais à partir de 10h le matin. Donc de 10h à 20h le samedi, de 10h à 19h le dimanche. Parce qu'on a vraiment beaucoup d'offres qui sont faites aux visiteurs. Donc on a parlé des gladiateurs. Mais il y a cette année-ci, on aura de la cavalerie romaine qui sera présente, qui va faire des démonstrations des manœuvres pour les combats. Donc ça, c'est aussi un élément phare. Évidemment, il y a les troupes de légionnaires qui installent leur campement. Alors, quand ils font les formations tortues, c'est évidemment une image une image d'épinal, on pourrait dire. Donc, évidemment que c'est quelque chose qui marque le visiteur. Donc, on a effectivement des éléments clés, des éléments phares. Mais à côté de ça, il y a de nombreuses activités qui sont proposées et qui permettent aux petits comme aux grands de découvrir quelles étaient les techniques, quelle était la vie à la préhistoire jusqu'à l'Antiquité, autant sur les aspects civils que les aspects militaires.
0: Et puis jusqu'à la mi-octobre, chaque dimanche, il y a également des animations artisanales et musicales sur le site.
3: C'est exact. Donc en plus des artisans le dimanche, effectivement, il y a la musique. Donc c'est toujours gai quand on rentre sur un site qui représente des maisons de la préhistoire que d'avoir de la musique. Ça met tout de suite une chouette ambiance pour découvrir le site. Et effectivement, toute la saison, ça va durer jusqu'à la mi-octobre.
1: Dites-nous aussi, les artisans, ils sont présents quand, à quel moment et quand on peut aller aussi les rencontrer?
3: Alors les artisans sont présents donc tous les dimanches et tous les jours fériés pendant la saison, la belle saison. Et donc ils sont présents donc le dimanche après-midi. Et comme ils vont être heureux aussi d'être présents pour le week-end expérimental, donc au week-end expérimental les 15 et 16 août, il y a les artisans. Et évidemment, en plus, les troupes de reconstitution. Donc, il y a plus de 150 personnes qui donnent vie vraiment au site et qui reconstituent vraiment une fresque vivante de notre passé.
0: Vous le disiez, c'est un site qui existe depuis une quarantaine d'années. Comment vous est venue l'idée de créer toutes ces habitations sur 5000 ans d'écart?
3: Alors c'est donc Léonce de Marais qui a fondé le site il y a un peu plus de 40 ans, puisque avant cela, eh bien, il faisait des fouilles archéologiques dans la région, et le sous-sol de nos régions est très riche au niveau archéologique, et donc on a beaucoup d'éléments archéologiques qui sont à découvrir, mais c'est très difficile de pouvoir les interpréter, même pour les archéologues chevronnés, c'est très difficile d'interpréter les traces archéologiques, alors qu'ici, quand on reconstitue en trois dimensions, qu'on peut vraiment rentrer dans ces bâtiments à l'échelle, c'est bien plus facile de se projeter sur ce qu'était la vie donc à l'époque. Et donc c'est pour ça qu'on est passé de l'archéologie du sous-sol à l'archéologie expérimentale, puisqu'on expérimente les reconstitutions, ouais. On peut rentrer dans ces maisons et on peut leur donner vie dans les gros week-ends comme celui qui arrive.
0: Et un travail de dingue quand même pour reconstituer toutes ces habitations.
3: Un travail très important pour les reconstituer et aussi pour les entretenir, oui. Puisque c'est vraiment un site de plusieurs hectares à ciel ouvert. Ça veut dire que les maisons qui sont en torchis avec des toitures en chaume principalement, eh bien ça demande un entretien très régulier. Donc c'est un site qui est très bien entretenu, qui est très joli à visiter, mais qui, de l'autre côté du miroir, eh bien, qui demande un gros travail évidemment d'entretien de nos collègues.
0: Si on veut les infos, le prix d'entrée par exemple, il y a un site sur lequel on trouve tout cela.
3: Exact. Et donc sur archéosite.be, on trouve toutes les informations. Mais pour donner deux chiffres faciles, c'est 13 € pour les entrées adultes. Ouais, il y a moins cher évidemment pour les enfants. Mais en gros, 13 € pour les entrées adultes en tarif normal et 17 € en pré-vente pour le week-end expérimental. Qui approche.
0: Merci Aymeric d'être passé dans notre escapade ici, juste à côté de chez vous. Et on se retrouve très vite et on va faire du vélo dans quelques instants. On va prendre la direction d'Ewaï, si vous le voulez bien, pour beau vélo. Et ça c'est une bonne nouvelle aussi.
1: On
0: du côté d'Ewaï pour la 5e étape du beau vélo de Ravel qui sera de passage là. On va peut-être faire la redoute en vélo. Vous savez, la fameuse côte, une des fameuses côtes de Liège-Bastogne-Liège.
1: Vous savez, j'ai déjà fait tourner, je trouvais ça déjà très.
0: Ouais, mais là c'est du lourd, du très lourd.
1: Alors, ça monte encore plus.
0: D'après les infos que j'ai. Non, on ne l'a fait pas en descente, on l'a fait en montée, mais en une petite partie de la redoute en tous les cas. Mais on va en parler avec Adrien dans quelques instants. Avant ça, la musique de Marguerite avec les filles et meufs. Et puis c'est Lassou également notre invité cet après-midi.
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0: C'est du bon, c'est du belge, c'est la soupe, on l'adore, Ragamuffin sur Vivacité dans les escapades en Wallonie, direction EY. Et la cinquième étape du beau vélo de Ravel, c'est demain que ça se passe. La reconnaissance, c'est cet après-midi que ça se déroule. Adrien Jovenot nous rejoint dans quelques secondes.
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0: Et on vient déjà de passer la moitié de la saison du beau vélo de Ravel. Ça passe beaucoup trop vite quand on s'amuse. Demain, la cinquième étape du côté d'EY, avec peut-être en point de mire la Redoute. C'est la question que je vais poser à Adrien Jovenot et Marie-Pierre Boulignon qui sont sur leur vélo en pleine reconnaissance. Bonjour les amis.
6: Oui. Bonjour Jean-Marc. Nous sommes effectivement en pleine reconnaissance et vous allez nous pardonner si on est un tout petit peu essoufflé, mais vous parliez de la Redoute et effectivement, nous allons dans cette commune sportive qui accueille la doyenne des épreuves cyclistes faire un petit bout de la Redoute. Là, pour l'instant, on est dans la rue des Genêts sur la commune d'EY et je peux vous dire que dès qu'on quitte la vallée, dès qu'on quitte l'Amblève, c'est magnifique, mais ça monte.
7: Juste un tout petit peu, Adrien, juste un tout petit peu. Bah, disons que c'est bien pour la forme, en tout cas, on va le sentir un petit peu dans les mollets, mais après, on sera content d'avoir fait l'effort parce que le panorama est absolument merveilleux. Alors, je m'inquiète un petit peu pour vous, Adrien, vous allez pédaler avec qui sur le tandem demain?
6: Avec Tamara Payne. Alors, Tamara, c'est une belle histoire parce qu'elle a appris à rouler sur le Ravel.
7: Oui.
6: Et depuis, bah, ça lui donne des ailes, elle aime bien, elle a déjà fait deux Ravel avec nous, deux beaux vélos, ce sera son troisième. Et elle va être gâtée, de même que les enfants, les familles qui nous écoutent, ne soyez pas effrayés par la dénivelée, puisque nous avons prévu une boucle qui reste le long de l'Amblève, hein, le long de la rivière, aller-retour, vous allez vers Remouchon, et donc là ce sera ultra plat, c'est ouvert toute la matinée, l'après-midi aussi, pour les enfants, les personnes qui veulent le faire cool, qui ne veulent pas trop mouiller le maillot, il y a moyen, tout en découvrant de splendides châteaux. Vous avez vu, Marie-Pierre, ici, château Amblève.
7: C'est magnifique, hein. Comment il s'appelle? Il s'appelle Amblève, mais avec un E, je pense. Hein.
6: C'est une ruine. Et puis, on a d'autres châteaux. Le château d'Arzé aussi, que nous allons frôler tout à l'heure. Nous allons passer à Remouchon, près des grottes. On a tous vu ces grottes quand on était en voyage scolaire.
7: Oui, les fameuses grottes de Remouchon. Et si jamais on a trop chaud, bien, ceux qui le désirent peuvent peut-être faire une petite pause, parce que dans une grotte, on a à peine 12 degrés en permanence.
6: Ah, c'est la fille de la météo qui vous le dit. Les grottes de Remouchon, le plus grand parcours navigable d'Europe. On part à pied, on revient sur des barques.
7: Oui.
6: C'est vraiment très très intéressant. On va frôler aussi le monde sauvage d'EY. Donc il y a vraiment plein d'activités loisirs. Vous pouvez coupler votre journée beau vélo avec des attractions touristiques pour petits et grands.
7: Oui, et pas loin aussi, il y a les grottes de Comblain avec les chauves-souris, les fameuses chauves-souris. Donc ça c'est très intéressant, très didactique aussi pour les enfants si vous avez envie de rester par exemple dimanche. Alors, à l'arrivée, après 26 km d'effort, mais qui se fera en deux temps, Adrien, parce que c'est vrai qu'on revient par le village.
6: Oui.
7: On fait à peu près 9 km pour la première boucle, c'est ça.
6: Oui.
7: Et puis on revient, petite dégustation avec Julien Lapraille,
6: et
7: comme d'habitude.
6: Bon produit du terroir,
7: exactement,
6: qu'on va mettre à l'honneur. Et puis on est reparti pour la seconde boucle. Et à l'arrivée, les concerts avec le groupe Demain Peut-être, qui est un groupe de cover qui vient d'ici, de la région d'EY. Et puis Lynn.
7: Lynn, super.
6: Lynn, elle vient de la Côte d'Azur, mais elle a des origines belges aussi. Elle a été sacrée coup de cœur de l'émission C'est du Belge. Elle a été, entre autres, recrutée par Maître Gims pour faire ses premières parties. Donc c'est quelqu'un qui aime la scène et qui va s'en donner à cœur joie demain. On vous attend, c'est gratuit. Hein.
7: Oui, c'est gratuit, c'est toute la journée. Si on veut s'amuser toute la journée, il y a de quoi faire. Il y a aussi plein d'activités dans le village du Beauvais-le-Dravel. Et puis, on sera sur antenne pendant 4 heures d'émission à la radio et à la télé. Ce sera dimanche à 13h35.
6: Et en coulisses, pour animer tout ça, un certain Jean-Marc Dessert.
7: Ah oui, oui, oui, oui. Jean-Marc, vous êtes en forme, Jean-Marc, j'espère.
0: Écoutez, je rentre de vacances, donc je suis pas prêt pour cette cinquième étape demain à EY et je me réjouis de vous revoir, les amis.
7: Voilà, et Adrien est en pleine forme aussi, il a les mollets en acier parce qu'il revient de vacances, donc je pense qu'il a pédalé toutes les vacances, donc il est en pleine forme.
6: Oui, oui, je me
7: suis... J'ai de la chance, on est tous les deux sur le tandem, on teste le tandem le vendredi après-midi, c'est un réel plaisir de suivre Adrien, qui pédale comme un chef, ça on le sait.
6: Ah, je me suis entraîné pendant tout le mois de juillet, donc là le mois d'août, ça va rouler.
7: Ça va
6: venez,
7: décoiffer.
6: Venez rouler avec nous, ça vous fera un
7: et
6: bien
7: venez
6: fou.
7: Casquer aussi, hein. N'oubliez pas votre casque, c'est important, on tient à la sécurité. Voilà les amis. Ben à demain alors sur le Beauvais-le-Dravel à EY.
6: On vous attend.
0: Oui, le rendez-vous est fixé à 9h30 pour l'ouverture du village et puis l'émission radio à partir de midi. Toutes les infos sur rtbf.be/le-beau-vélo. On va rejoindre tout doucement mais sûrement le flash info de 16h avec un peu de musique. Voici Charlotte Cardin de Way We Touch.

0: Charlotte Cardin sur Vivacité de Way We Touch, toujours en direct du château de Belœil. Alors
1: oui, exactement, toujours à côté aussi du bassin sous ses tilleuls, hein, pour un peu se rafraîchir. Et on continuera avec la tour des légendes qui vient de la brasserie des légendes
0: à Hatte.
1: À Hatte, exactement, ouais. Et puis on passera par le domaine de Gavre.
0: Vous voyez, avant cela, tout de suite maintenant, voici la météo signée Olivia Rox.
2: Excellent après-midi. Une petite perturbation nous apporte surtout des nuages, un ciel plus chargé des Flandres vers la capitale avec une ou deux gouttes de pluie possibles. Les éclaircies reviennent déjà peu à peu sur les plages et globalement d'assez belles éclaircies au sud du pays, une chaleur modérée de 21-28 degrés. Le ciel se dégagera de plus en plus ce soir et cette nuit. Les températures nocturnes seront en baisse de 13 à 15 degrés. Le week-end s'annonce beau, sec et respirable. Demain samedi, une matinée ensoleillée avec parfois quelques voiles, quelques cumulus au sud du Sion-Sambre et Meuse. L'après-midi, encore beaucoup de soleil, même si des nuages gonfleront temporairement juste à l'intérieur des Flandres. Et les températures maximales varieront de 23 à 27 degrés.
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10: Bonjour à toutes et à tous, ils sont plus de 50 000 à s'être élancés des plages marocaines hier et aujourd'hui pour atteindre l'enclave espagnole de Ceuta en bateau gonflable ou à la nage sur base d'une rumeur répandue sur les réseaux sociaux indiquant que les frontières espagnoles seraient ouvertes. À leur arrivée, ils ont découvert une zone saturée, pas de nourriture ni d'endroit où dormir. La ville fait face à une situation d'urgence humanitaire. Pedro Sanchez parle d'une attaque contre son territoire. 43 personnes sont décédées en mer. Plus de la moitié de ces jeunes migrants ont déjà regagné le Maroc. Au Proche-Orient, toujours aucune réaction d'Israël concernant l'annonce du Hamas. Le mouvement islamiste accepte de rendre les armes dans la bande de Gaza. Cela fait partie de la deuxième phase du cessez-le-feu négocié par le Conseil de la paix créé par Donald Trump. Mais ce désarmement est conditionné au retrait progressif de la présence israélienne. Les responsables du Hamas comptent sur les médiateurs pour faire respecter cette partie de l'accord. En France, alors que la plupart des habitants retrouvent leur maison en Gironde, de nouvelles évacuations ont été ordonnées cet après-midi dans le Var. L'incendie du Gros Bessillon, favorisé par les vents et les températures de plus de 40 degrés, a repris localement. Chez nous, le préavis de grève déposé par les contrôleurs aériens à l'aéroport de Charleroi est suspendu. Une discussion qualifiée de constructive s'est tenue ce matin entre direction et syndicats. Les contrôleurs aériens réclament une augmentation de 60% de leur prime de nuit. Et puis ce vendredi, c'est le dernier jour des soldes et le bilan est morose. Selon le syndicat des indépendants, les centres commerciaux, en revanche, ont bénéficié de l'afflux de visiteurs venus profiter de l'air conditionné. Globalement, les magasins indépendants soulignent que les soldes ne sont plus vraiment un moment attendu de leur clientèle. Ce mois de juillet a en revanche été très positif pour le tourisme à la côte belge. La météo ensoleillée offre le meilleur résultat d'affluence depuis la crise sanitaire. Près de 3 millions de visiteurs journaliers avec une majorité de flamands et environ 20% de francophones. Voilà pour les infos. Bel après-midi à notre écoute.
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12: Eh bien, écoutez, ça roule plutôt bien un peu partout dans le pays. Un seul petit point, on va dire orange, il n'est même pas rouge, c'est à Zwijnaard où il y a eu un accident. Donc, c'est sur le 40 Bruxelles-Ostende en direction de la côte. Cet accident est terminé. Il reste quelques fils résiduels, 10 petites minutes de perdu à cet endroit. Et puis, mis à part ça, ça roule plutôt bien cet après-midi.
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0: Très bel après-midi, j'espère que vous allez toujours bien, que vous avez la pêche, le sourire, que tout se passe bien de votre côté. Et nous sommes toujours, Laure, en direct du château de Belœil.
1: Oui, exactement. Et là, on sent, hein, les visiteurs commencent un petit peu à arriver tout doucement pour profiter de ce spectacle, le Livre de la Jungle, qui a lieu jusqu'au 16 août ici, au château de Belœil.
0: Exactement, avec tout un magnifique décor autour de nous. Il y a 10 scènes, hein, c'est ça, plus ou moins, et tout près de nous. Sur le plan d'eau, sur le bassin d'eau, il y a un Taj Mahal.
1: Taj Mahal, c'est la scène 2. Et d'ailleurs, en fin d'émission, on rencontrera un des acteurs qui est dans la scène 2. Je ne dis pas encore son personnage. On découvrira fin d'émission.
0: Oui, dans quelques instants, on va partir du côté de Hatte également.
1: Exactement, on va rencontrer Pierre Delcoigne, hein, qui est responsable de la Tour des Légendes, de la Brasserie des Légendes.
0: On va déguster de bonnes choses, vous pensez?
1: Ah, je ne sais pas s'il a ramené quelque chose.
0: C'est pas. Il vient d'arriver, il a l'air d'avoir les mains vides.
1: Aïe, aïe, aïe.
0: Je pense que ça va mal se terminer, cette histoire-là. Bon, en tout cas, on vous en parle. Ça, c'est promis dans quelques instants. Avant cela, de la musique avec Ed Sheeran, Azizam et Pouy, Mylène Farmer. Ça tombe bien, c'est une belle journée.
1: Oui, et on n'oublie pas le cadeau.
0: Oui, cadeau, on en reparle dans quelques secondes.
1: Exactement. Hein.

0: Effectivement, c'est une belle journée. Mylène Farmer sur Vivacité.
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0: Toujours en direct du château de Belœil et on a un chouette concours avec la participation de Visite Wallonie alors.
2: Oui, exactement. 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
0: 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Vous envoyez le code château au 6003, 1 euro. L'envoi de message, tirage au sort, elle est dans 20 minutes.
2: Oui, dernier instant. Là, pour
0: 16h30, c'est Monsieur Cadou lui-même, Steve, qui va procéder au tirage au sort et qui va contacter le ou la gagnante cet après-midi. Donc, château au 6003 pour passer une magnifique journée ici en famille au château de Belœil.
2: Ah, c'est sûr qu'il y a de quoi faire.
0: Dites-on, on va parler de gastronomie, restauration, la tour des légendes. On va s'installer du côté de Hatt d'ici quelques instants. Avant cela, la musique de Tamin Pala et Dracula, puis David Guetta également avec Sia pour Let's Love. C'est dans quelques toutes petites secondes. À tout de suite.
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0: David Guetta avec Sia, c'était Let's Love sur Vivacité.
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0: Et nous sommes toujours en direct du château de Belœil, en plein cœur du Hainaut, pour cette escapade en Wallonie. Mais alors, on va s'éloigner un tout petit peu de Belœil.
2: Oui, un tout petit peu pour aller à ce nouveau établissement, la Tour des Légendes. Bonjour Pierre.
3: Bonjour Laure.
2: Alors vous êtes le responsable de la brasserie des Légendes et maintenant aussi vous avez un nouvel établissement, vous êtes en haut de votre Tour des Légendes.
3: Oui, on pourrait le dire ainsi. Donc oui, la Tour des Légendes, c'est notre nouveau, notre quatrième restaurant en fait, brasserie taverne, où on peut venir découvrir tous les produits de la brasserie des Légendes, de la distillerie de Biercé. Donc c'est une vitrine pour nous en fait.
0: Pourquoi la Tour des Légendes? C'est une bonne question. Hein.
3: Bonne question. Pourquoi la Tour des Légendes? Mais parce qu'en fait, le bâtiment, on a créé un emblème qui est une tour vitrée et qui fait face à la Tour Saint-Julien. Et donc, elle reflète l'image de la Tour Saint-Julien. Et donc, au fur et à mesure, lorsqu'on a construit cette tour, on voulait faire un élément un peu plus moderne parce qu'on est au sein de l'Office du tourisme de la ville de Hatt. Et donc, à un moment donné, il fallait que le bâtiment ressorte un petit peu des bâtiments de la rue. Et donc, on a eu l'autorisation de l'urbanisme de pouvoir construire finalement une tour pas dans l'alignement des maisons, donc légèrement en biais, qui regardait. Donc on va dire qu'on a reconstruit une tour moderne face à l'église Saint-Julien et finalement le résultat donne très bien.
2: Alors dans cette tour, de la gastronomie, évidemment, gastronomie locale.
3: Oui, principalement local. Hein. Donc en fait, c'est tout de la cuisine fait maison, cuisine française, où en fait on travaille avec des artisans de la région, des bouchers, charcutiers, les fromages, les glaces de la région. Et donc on recherche vraiment des artisans. Et donc s'il y a des artisans qui sont intéressés par notre démarche, ils ne doivent pas avoir peur de pousser la porte et de venir nous trouver. Et donc on communique beaucoup avec ces artisans qui travaillent avec nous.
2: L'inauguration s'est faite le 9 juillet, donc il n'y a pas si longtemps que la Tour des Légendes a été ouverte. Et là, c'est fou, là. Il faut réserver pour venir.
3: Oui, ben, je pense que c'est les premières semaines, c'est un peu le succès des lieux. C'est un lieu quand même emblématique. On rentre quand même via l'Office du tourisme de la ville et tout. Et donc, il y a beaucoup de curiosité au départ pour voir. Il faut savoir que le bâtiment à l'intérieur a été aménagé dans le style art déco. Donc, on est dans une brasserie des années 20. Et pourquoi? Parce qu'en fait, on a exposé du matériel brassicole que j'avais conservé depuis 30 ans dans un bâtiment, dans lequel il y a des anciennes machines qui ont plus de 100 ans, 110 ans, on ne voulait pas perdre ce patrimoine brassicole et donc en fait on l'a exposé dans le restaurant et donc en fait les visiteurs sont vraiment surpris de l'endroit, ils en parlent autour d'eux et fatalement ça attire beaucoup de monde.
2: Et là il y a un gros week-end aussi qui arrive pour vous, c'est la Ducasse.
3: Alors, dans quelques week-ends, attention, hein, donc le week-end de la Ducasse date, c'est le quatrième dimanche d'août, mais c'est clair qu'on a voulu ouvrir la Tour des Légendes quelques semaines avant ce gros week-end pour pouvoir habituer les cuisines, pour que les cuisines fassent un peu leur maladie de jeunesse, être sûr que les machines fonctionnent bien, être sûr que le personnel a bien compris ses tâches, et donc c'est pour ça qu'on a voulu ouvrir mi-juillet, qui était finalement un moment normalement censé être plus calme en Belgique, puisque beaucoup de Belges sont partis en congé. Mais voilà, il y a énormément de succès pour l'instant.
0: Oui, un restaurant qui accueille 250 personnes, hein, qui peut accueillir jusqu'à 250 personnes.
3: Il a la possibilité. Alors donc pour l'instant, on limite le temps. On ne veut pas que les personnes passent un mauvais moment. Et donc on ne veut pas qu'il y ait des longues attentes entre les plats. Et donc pour l'instant, on se limite à 110 personnes, mais 110 couverts par service,
0: c'est déjà
3: pas mal. Et alors on a été très surpris, c'est pour ça qu'on se limite pour l'instant à 110, parce que les clients, les consommateurs veulent tout découvrir. Et donc, au lieu de prendre habituellement en brasserie, en taverne, vous prenez un plat, éventuellement un dessert, mais là, ils veulent tout prendre. Donc, ils prennent une entrée, ils prennent un plat, un dessert, et quelquefois le pouce café et tout. Et donc, finalement, ça fait quand même pas mal de vaisselle, ça fait quand même pas mal de travail pour les équipes, mais c'est chouette, on est très contents.
2: Est-ce que c'est un style aussi différent de vos trois autres établissements ?
3: Oui, tous nos établissements s'adaptent en fonction de la clientèle aux alentours et en fonction de ce que les personnes recherchent. Et donc, dans le cas du Chaudron des Légendes, on est plus dans une zone rurale et donc on a une cuisine plus, on va dire, de bon moment, en fait, de la cuisine de chez nous.
2: Un très bon jambon fumé.
3: Ah oui.
2: Je l'ai goûté, donc je peux le dire.
3: Dans le cas de l'étang des légendes, on a une cuisine un petit peu plus sophistiquée et la Tour des Légendes propose encore autre chose. Je vais dire un mixte des deux, mais surtout des plats revisités, des plats typiques qu'on retrouve dans les grandes villes, mais revisités à la façon des Attois.
0: Qu'est-ce qu'on peut vous souhaiter pour la suite ?
3: Beaucoup de succès.
2: Un cinquième établissement.
3: On va d'abord stabiliser les quatre premiers. On a quand même beaucoup investi dans cet établissement parce qu'il faut savoir que c'est un projet qui a commencé en 2020, en pleine pandémie. Mm-hmm. Donc on l'a mis au frigo. Puis quand on l'a redémarré, il y a eu quelques petites catastrophes. On a quand même eu des bâtiments qui se sont écroulés. Donc le projet a pris une autre envergure. Et finalement, de 600 mètres carrés de bâtiment d'Oreca, on est passé à 1100 mètres carrés. Donc voilà. Donc financièrement, ça a été lourd. Mais voilà, le succès est là, le monde vient, et donc si ça nous permet d'avoir d'autres moyens, on continuera peut-être nos projets. Oui.
0: Merci Pierre d'être passé dans les escapades aussi. En Wallonie. À bientôt, dans quelques instants, on va prendre la direction de la forêt de Saint-Hubert. On s'éloigne de la province du Hainaut. On va se trouver en province de Luxembourg. C'est Hélène Bernard qui va nous rejoindre. Avant cela, un peu de musique. Voici Mickey, ça pique un peu quand même.
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0: Mickey avec ça pique un peu quand même.
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0: Et comme promis, on retrouve Hélène Bernard pour nous parler d'activités nature.
2: Et aujourd'hui, je vous emmène au cœur de l'Ardenne belge, dans la grande forêt de Saint-Hubert, qui est un véritable poumon vert situé au centre du Luxembourg. Cette grande forêt, elle regroupe 6 communes, Libin, Libramont-Chevigny, Saint-Hubert, Tellin, Tenneville, Wellin. Et ensemble, elles forment un massif forestier immense, plus de 70 000 hectares, dont la moitié est couverte de forêts. Et dans ces forêts, on y retrouve principalement des hêtres et des chênes.
0: Et comme activité, Hélène, est-ce qu'on peut faire autre chose que des balades ?
2: Bah justement, on y fait bien plus que de marcher. La région, elle est connue pour être la capitale européenne de la nature et même la capitale européenne de la chasse. Ici, la nature, c'est vraiment une culture. On y entend le brame du cerf, on bénit les chiens pendant les messes et on tout respire vraiment l'authenticité. Et pour commencer, j'ai une chouette activité à vous proposer, plutôt pour les familles. C'est Gaspard le renard. En fait, Gaspard, il invite les petits et les grands à suivre ses aventures dans des carnets de jeux disponibles gratuitement dans les offices de tourisme. Ce sont des espèces de balades validées, balisées aussi de 4 à 7 km avec 7 à 9 étapes. Des étapes remplies d'énigmes et de petits défis pour les enfants et les plus grands. Et donc, ça leur permet aussi de découvrir la nature, les animaux, mais aussi l'agriculture et la vie locale tout en s'amusant. Et Gaspard le renard, il est conseillé pour les enfants de 8 à 10 ans, mais honnêtement, ça peut plaire aux plus jeunes avec leurs parents et parfois même aux ados.
0: Et il y a aussi quelques musées dans la région.
2: Je ne sais pas si vous connaissez le Moudia, qui est un musée d'art vraiment pas comme les autres. Personnellement, je ne suis pas très friande des musées d'œuvres d'art, mais ici, vraiment, on y explore 7 siècles d'art à travers 300 œuvres originales, et ça de façon hyper ludique. On a des canons à points pour créer sa propre peinture, on peut poser devant des toiles, il y a des quiz numériques, et donc, c'est un musée qu'on découvre en s'amusant, hyper interactif, et il y a même un audio guide spécial pour les enfants. Et ce qui est génial aussi dans ce musée, c'est que tout est accessible aux personnes à mobilité réduite. Et puis pour ceux qui aiment un peu plus la nature, je vous propose d'aller du côté de Tenneville pour un bain de forêt à pas de loup. En fait, c'est un parcours qui a été inauguré l'année dernière au mois de juin et qui permet de faire des bains de forêt en autonomie. Le parcours, il est aussi disponible dans les offices de tourisme ou sur le site internet des bains de forêt de Tenneville. Et donc, c'est vraiment l'idée de marcher lentement, de se connecter à la nature, d'inviter le silence, parce qu'on est dans un monde hyper connecté, ça permet aussi de déconnecter de son téléphone. Et la balade, elle fait 6 km. Il faut compter un temps allant de 2h à 2h30. Et il y a vraiment des haltes tout au long de la balade pour vraiment nous inviter à se reconnecter à la nature.
0: Et quand il fait chaud, Hélène, on fait quoi à Saint-Hubert ?
2: Et quand il fait chaud, bah, évidemment que je vous propose d'aller vous mettre à l'ombre des feuillus, nos grands alliés pour lutter contre la chaleur dans la forêt de Saint-Hubert. Mais il y a aussi le parc à gibier à Saint-Hubert. C'est génial parce que c'est vraiment un parc typique où on peut rencontrer les animaux de nos forêts, c'est-à-dire les cerfs, les sangliers, les daims, les faons, les marcassins. Et ce parc à gibier, il dispose d'un hall didactique, avec des jeux interactifs pour toute la famille. Seul petit bémol, et là on pense aux parents, aux jeunes parents, il n'y a pas d'accessibilité pour les poussettes, et donc prévoyez un porte-bébé.
0: Merci Hélène. Dans quelques instants, ben on va rester du côté de Hatte.
3: Oui, exactement. On avait la gastronomie et bien maintenant, on va avoir le vignoble. On va avoir à boire maintenant.
0: Eh ben, bravo, bravo.
3: Avec le domaine de Gavre.
0: On en parle avec Adrien dans quelques instants. Mais avant cela, on va faire un tour sur les routes. 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Et c'est plutôt calme, hein, Armel, cet après-midi.
4: Oui, effectivement, c'est relativement calme. Tout au plus 10 minutes de perdu sur le 40 Bruxelles-Ostende à hauteur de Gand en direction de la côte. Pour le reste de la route, écoutez, ça roule effectivement plutôt bien. Sur le rail, par contre, on a un petit souci entre Simonis et Tour et Taxi. Donc à Bruxelles, il y a un train en panne, ce qui fait qu'il n'y a plus de train entre ces deux gares et la reprise progressive est prévue à partir de 18h.
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0: La fameuse histoire de Jim et sa balade signée Alain Souchon. On va parler viticulture dans quelques instants.
1: Oui, Laure. Et on va se rendre au domaine de Gavre, ou c'est plutôt le domaine qui se rend au château de Belœil.
0: Oui, exactement. Nous sommes du côté de Hatte pour le domaine en lui-même, ouais, et on en parle avec Adrien d'ici quelques instants. À tout de suite.
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0: Et nous sommes toujours, on vous le disait, en direct du château de Belœil. On accueille du tourisme de la région, des producteurs également, avec le domaine de Gavre. C'est Adrien de Gavre qui nous a rejoint. Bonjour Adrien.
11: Bonjour.
0: Alors à la base, vous êtes agriculteur et vous avez décidé il y a quelques années de vous lancer dans le vignoble.
11: Oui, donc j'ai repris la ferme de mes parents en 2018 avec l'idée de me diversifier. Donc j'ai planté des vignes en 2019.
0: C'est vrai qu'avec le dérèglement climatique, le climat en Belgique est en train de changer et il faut s'adapter.
11: Ben oui, on a tendance à dire qu'on a maintenant le climat de la Champagne des années 80, donc, et des terres qui se prêtent bien à la culture de la vigne, et donc dans l'idée de faire des bulles directement au domaine.
0: Oui, parce que le vin rouge et d'autres cépages, enfin du vin normal on va dire, c'est un peu plus compliqué pour le moment, hein.
11: Pour certaines années, c'est un peu compliqué. Là, on va quand même lancer un vin blanc, tranquille, donc non pétillant, issu de la récolte de 2025, parce que justement, c'était une année très chaude et donc nous a permis de récolter un raisin avec une maturité un peu plus avancée.
1: Et ici, votre dernière cuvée ?
11: La dernière cuvée qui est en vente pour le moment, c'est encore la cuvée 2022. Et ce 15 août, on va lancer la cuvée 2023, notamment pour notre crémant blanc de noir.
1: Et il y a une des boissons qui est aussi dans le guide des vins belges.
11: Oui, donc on participe à quelques concours et notamment au guide des vins belges du Gaultemio. Et notre cuvée blanc de blanc a été reprise cette année dans le guide.
1: Ça, c'est toujours une récompense qui fait plaisir.
11: Oui, c'est une belle reconnaissance et puis ça aide aussi pour les ventes parce que on a beaucoup d'œnologues, de sommeliers également de restaurants qui consultent ce guide.
1: Vous travaillez aussi avec pas mal de restaurateurs de la région ?
11: Oui, effectivement. Donc, on va retrouver nos bulles dans les restaurants de la région, dans des magasins de produits locaux et également avec des cavistes.
0: Ça a été facile de s'adapter, de passer du mode agriculteur au mode viticulteur. Ça demande quand même d'abord une connaissance et puis du matériel différent aussi.
11: Oui, donc on a dû apprendre. J'ai appris vraiment sur le tas. Toute la partie viticole, donc la gestion de la culture de la vigne, en étant agronome au départ, ça a été moins compliqué, on va dire. Par contre, tout ce qui est transformation, là on est vraiment sur de l'agroalimentaire. Là, j'ai vraiment dû me former sur le tas. Et en allant voir d'autres domaines en Belgique, mais également en France, par exemple en Champagne, en Alsace.
1: Comment
0: tout se dit, hein. Faut voir ce qu'on met après.
1: On voit que c'est la fin de l'émission, on n'a pas encore goûté.
0: Non, effectivement.
1: comment vous pouvez décrire votre dernière cuvée ici ?
11: Notre cuvée blanc de blanc, c'est vraiment un crémant d'apéritif, plein de fraîcheur. On va retrouver des arômes de pommes granny aussi, et donc qui vont vraiment donner cette fraîcheur. Par contre, notre deuxième cuvée, qui est la cuvée blanc de noir, là c'est déjà une cuvée plus gourmande. On est déjà sur un crémant de gastronomie, donc qui peut accompagner un plat par exemple ou une entrée de poisson. Et alors il faut savoir qu'on va bientôt lancer ici pour la fin de l'année une troisième cuvée qui va être passée en fût de chêne. Donc voilà, on va étoffer la gamme du domaine.
0: Étoffer la gamme, ça veut dire s'étendre également un petit peu ?
11: Pas pour le moment. En fait, on a déjà fait pas mal d'extensions ici depuis 2019. Maintenant, on est sur 6 hectares de vignes. Ouais. C'est quand même une surface déjà assez importante qui demande beaucoup de travail. Et donc, en sachant que les dernières vignes qui ont été plantées vont produire leur vin effervescent au final que dans 2 ans.
0: D'accord, oui. Donc il faut un certain laps de temps avant le début du projet, quelque part, aussi. Hein.
11: Oui, oui, c'est assez long hein, comme processus. Ouais, donc les vignes ont été plantées en 2019, la première récolte en 2021, et au final, les premières ventes que fin 2023.
0: Ouais, donc ça prend au moins 4 ans avant de voir et de goûter les premières notes de ces vins.
11: Oui, c'était un pari assez long, mais franchement, un pari réussi.
0: Merci Adrien De Gavre d'être passé dans l'émission. Et ben bon vent hein, pour la suite.
11: Merci à vous. On espère un bon millésime pour 2026.
0: Ah oui, on croise les doigts en tous les cas. Dans quelques instants, ben, on va revenir hein, sur le spectacle que Luc Petit a mis en scène et qui est proposé ici dans les jardins du château de Belleuil jusqu'au 16 août. C'est le livre de la jungle.
1: Oui, on entend même les bandes-sons là, qui commencent à se mettre en route. Donc on sent qu'on entre tout doucement dans le livre de la jungle.
0: Ouais, dans les répétitions, c'est l'un des acteurs hein, qui va nous rejoindre dans quelques instants. David, qui n'est pas très loin de nous. On s'écoute avant Alex Warren, Fever Dream, et puis un petit Luiza également. A tout de suite.

0: Luiza avec Carbone, c'est à Étincelle.
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0: Et nous sommes toujours en direct du château de Belœil. On entend en fond la fameuse musique du livre de la jungle, alors.
2: Oui, exactement, c'est Balou hein, d'ailleurs.
0: C'est Balou, il en faut peu pour être heureux, hein. C'est Balou qui chante.
2: Oui, c'est ça. Et nous, à côté de nous, on n'a pas Balou, on a Bagheera. C'est David qui joue ce personnage dans la scène 2. Bonjour David.
3: Bonjour à tous, bonjour.
2: Vous entendez déjà
0: c'est la voix de Bagheera.
2: C'est incroyable. Hein.
0: Bonjour à tous.
3: Et oui, il faut bien faire le félin des fois.
2: C'est votre troisième année du coup ici à Belœil.
3: Oui, tout à fait. J'ai commencé par faire Phileas Fogg dans Le Tour du Monde en 80 jours, puis La Chenille et le Papillon dans Alice au Pays des Merveilles. Et me voilà dans le rôle de Bagheera.
2: C'est 4 répétitions par soirée, c'est un rythme quand même intense.
3: Oui, c'est assez physique, mais que ce soit les comédiens, les acrobates, les circassiens, les danseurs, sont un peu, sont mis à l'épreuve dans cette grande aventure qu'est le livre de la jungle.
0: Comment on se prépare pour le rôle de Bagheera ?
3: Alors, comment on se prépare ? D'abord, on travaille un peu, on fatigue sa voix pour avoir une voix bien roulée, comme ça.
0: Alors, ne faites pas ce que je vais dire, mais cigarette et whisky, alors ?
3: Non, pas du tout. Des années de rock'n'roll dans ma jeunesse.
0: Ah, ben voilà.
3: Et oui. Et puis, on reçoit le texte, en tout cas les comédiens, bien à l'avance. On reçoit les chansons, on les travaille. Et on essaie d'adapter une personnalité qui ressemble, qui peut ressembler à ce que l'imaginaire des gens ont du dessin animé, mais on ne veut pas reproduire la même chose puisque c'est quelque chose de totalement nouveau. Ce qu'on présente, c'est un livre de la jungle, mais réinventé par Luc Petit. C'est la même histoire, issue du même livre, mais avec des chansons différentes, une ambiance différente, parfois des personnages qui arrivent un peu avant ou après, en fonction des scènes qui ont été développées pour raconter toute cette histoire de cet enfant recueilli au sein de la jungle.
0: Avec un public qui est très proche de vous, vous avez une interactivité avec ce public.
3: Oui, c'est ça qui est assez fantastique, c'est qu'au départ on reçoit tout sur papier. Et donc on se dit, mais enfin, comment je vais pouvoir faire du spectacle vivant. Et puis Luc a ce génie de nous laisser la possibilité de développer au fur et à mesure cette interaction avec le public qui est vraiment très proche de nous. Hier, on se retrouvait avec 500 personnes par... Et donc ça fait énormément de personnes, mais ça fait quelque chose d'un écrin très très très fin entre le public et ce qui se passe sur scène, et leur réactivité est absolument fantastique.
2: On parlait tout à l'heure des bandes-sons qu'on commence un petit peu à entendre ici, des bandes-sons aussi avec voix, mais vous, votre voix, vous l'utilisez en live.
3: Oui, tout à fait. Tout ce qui est acting est principalement en live. Et ensuite, puisque je ne peux pas faire toutes les scènes, ma voix est reprise sur les différentes scènes et c'est des Bagheera danseuses qui interprètent mon rôle et c'est magnifique.
2: Donc ça veut dire que votre rôle, il commence bien en amont du début du spectacle.
3: Oui, tout à fait. Dans le travail de Luc, il y a donc ce travail en amont de la préparation de toute l'histoire et donc de la narration à travers aussi les émotions, à travers ce qu'on va vouloir développer, plus particulièrement dans la relation de Mowgli et Bagheera, Mowgli et Balou, Mowgli et Ka, Mowgli et Shere Khan.
2: Vous, le livre de la jungle, comment vous le connaissiez? Quels souvenirs vous en avez?
3: Alors, moi, le livre de la jungle, je dois vous dire que j'ai mon plus beau souvenir, et ça reste pour moi la plus belle introduction de film d'animation, c'est juste le générique et l'entrée dans la jungle de ce film de Walt Disney, où ça, cette musique, et on rentre dans la jungle. Et ça, c'est pour moi un des summums que Walt Disney ait pu faire. Juste cette introduction, qu'on arrive jusqu'à la cascade, sur cette musique, c'est magnifique.
0: Il est 16h55, vous allez vous préparer tout doucement? Qu'allez-vous faire maintenant, avant le début
3: Je vais aller me maquiller, rapidement, ouais. Et on va commencer à 18h30, le temps de m'échauffer, faire un peu mes étirements. Car 4 fois par jour, il faut, c'est sportif. Ouais. Donc tout le monde se prépare d'une manière assez professionnelle. C'est un mélange entre, il y a les amateurs, il y a des professionnels, mais comme on a un regard tous les uns sur les autres, on s'unit sur cette aventure qui dure 4 semaines. Du coup, on a vraiment un échange et le groupe se s'unit de plus en plus à travers ce que nous, on peut apporter en professionnel et le regard de tous ces amateurs qui veulent aller jusqu'au bout aussi. Parce que c'est, en effet, c'est fatigant, c'est parfois un peu éreintant, ça demande du courage. Et on a eu des chaleurs très fortes, on a des costumes très, très beaux, mais très chauds.
0: Oui.
3: et donc, oui, l'équipe est vraiment très soudée et c'est ça qui fait aussi cette ambiance que Luc a réussi à créer, cette ambiance d'équipe qui fait qu'on sait tenir un mois sans jamais qu'il y ait... De perte
0: d'énergie.
3: Ouais. Voilà, exactement.
0: Merci David, alias Baguera, d'être passé dans l'émission cet après-midi et pour rejoindre tout doucement, mais sûrement 17h. Voici Imagine Dragons.

0: Imagine Dragons avec Follow You sur Vivacité. Voilà, c'est fini.
1: Et vous, c'est votre dernière?
0: Ça passe trop vite, oui.
1: Ah
0: bah oui, voilà. Ben voilà, tout fout le camp. Même ça. La semaine prochaine, vous serez où?
1: À la ferme Mont-Saint-Jean et je serai avec Pascal Laroche.
0: Voilà, ne pas rater. Dans quelques instants, c'est face à la juge Gruet. Son invité, c'est Isabelle Aubaine. Et puis avant cela, le journal de 17h présenté par Delphine Vreux. Moi, je vous souhaite une belle fin de journée. Merci à Laure pour ces balades en Wallonie, ces escapades en Wallonie. Je vous en passe bien fort.
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5: Un tout petit territoire espagnol qui a vu 60 000 migrants débarquer en quelques heures. Les images de l'enclave de Ceuta déclenchent de vives réactions internationales. Elles sont sévères ou solidaires. Des centaines de personnes ont rendu hommage à l'homme mort après avoir tenté d'aider une femme agressée dans un bus à Scarbec. Et ses funérailles ont eu lieu aujourd'hui. Le retour à la maison pour les jeunes des mouvements de jeunesse. Oui, mais cette année, pas question de brûler le bois des pilotis. Des solutions ont dû être trouvées. Bonjour, des images marquantes, des dizaines de milliers de migrants débarquant sur les côtes de Ceuta. Ces quelques kilomètres carrés de terre espagnole sont situés au nord de Maroc, du Maroc face à Gibraltar. Et pour une raison qui n'est pas encore très claire, 60 000 migrants très jeunes sont arrivés sur les côtes en quelques heures la nuit dernière, arrivant à la nage sur de fragiles bouées ou escaladant des barrières de barbelés.
6: Nous ne comprenons pas ce qui se passe vraiment. La plupart étaient en train de travailler et soudain, ils ont entendu dire que la frontière était ouverte et tout le monde s'est retrouvé ici.
7: On veut un avenir meilleur. Il n'y a rien au Maroc. On n'a rien à faire là-bas. On travaille dur et on est mal payé. Notre santé se détériore à cause du travail.
8: Franchement, je ne sais même pas pourquoi je suis venu. Je repars tout de suite. C'est aussi simple que ça. Je n'ai rien mangé depuis hier midi. Je n'ai pas encore dormi.
5: Et signe du chaos sur place, plus de la moitié des migrants ont déjà entrepris la traversée dans le sens inverse pour revenir au Maroc. À savoir aussi, ils sont une trentaine à avoir péri. Les habitants de l'enclave espagnole, eux, sont descendus dans la rue aujourd'hui pour dire leur colère face à cet afflux et ils ont fermé les commerces. Le Premier ministre espagnol, Pedro Sanchez, s'est rendu ce midi dans l'enclave espagnole. Il dénonce une rumeur qui s'est répandue comme une traînée de poudre, accusant des mafias d'avoir fait croire aux migrants qu'ils ne seraient pas reconduits à la frontière. Le Premier ministre dénonce une violation de l'intégrité territoriale de l'Espagne. Sandro Calderón, vous nous rejoignez pour nous parler des tensions diplomatiques qui sont très vite apparues entre l'Espagne et certains de ses partenaires européens.
9: Oui, les dirigeants de la droite et de l'extrême droite européennes se sont montrés les plus sévères. La crise sur le E est la conséquence de la régularisation massive décidée récemment par l'Espagne. C'est l'opinion notamment de Theo Franken, le ministre belge de la Défense. Cette critique s'est accompagnée chez certains d'un appel à la fermeté. Dès hier soir, en effet, la première ministre d'extrême droite italienne, Giorgia Meloni, a dit vouloir suspendre l'espace de libre circulation Schengen. Un appel fort, appuyé aujourd'hui par la Finlande et le Danemark, un pays pourtant dirigé comme l'Espagne par un parti social-démocrate. Mais un appel qui tient surtout de la posture politique, car une suspension de l'espace Schengen est tout bonnement impossible.
5: Mais d'autres pays européens se sont montrés plus solidaires.
9: Oui, c'est le cas du Royaume-Uni, qui n'est ni dans l'Union européenne ni dans l'espace Schengen, le Premier ministre britannique Andy Burnham.
8: C'est d'abord et avant tout une question qui relève du gouvernement espagnol. Mais c'est une source d'inquiétude et nous prenons contact avec le gouvernement et les autorités espagnoles afin de leur apporter notre soutien, mais aussi pour comprendre les implications de cette situation.
9: En France, le président Emmanuel Macron a aussi proposé son aide, tout en demandant le renforcement de la frontière avec l'Espagne. Le chancelier allemand Friedrich Merz s'est adressé, lui, tant à l'Espagne, en lui demandant de ne pas laisser les migrants venir en Europe, qu'au Maroc, qui, je cite, doit reprendre immédiatement les migrants en situation irrégulière.
5: Merci Sandro Calderón. Et en attendant, aucun flux migratoire n'a été relevé entre Ceuta et le continent européen, à en croire les déclarations d'un haut responsable européen resté anonyme. A relevé aussi la réaction de Donald Trump et de ses lieutenants. Ils se sont saisis de ces images pour défendre leur politique anti-immigration. La France bataille toujours contre les flammes et dans le Var, de nouvelles évacuations ont été décidées aujourd'hui à cause d'une reprise de feu à Montfort-sur-Argent dans le massif du Gros-Bessillon. Il fait très chaud, 40 degrés dans le Var, le Mistral souffle. Par contre, à Lacanau, les 4000 touristes évacués ont pu revenir dans les campings. Retour autorisé également dans deux nouvelles communes du bassin d'Arcachon. Et en Grèce, une partie de la banlieue ouest d'Athènes est évacuée à cause d'un feu de forêt sur une montagne. Elle n'est qu'à une dizaine de kilomètres de la capitale. La star de l'alpinisme Nirmal Purja est portée disparue après une avalanche sur l'un des plus hauts sommets du Pakistan. Un collecteur de records, il a notamment gravi en un peu plus de 6 mois les 14 plus hauts sommets de la planète, au-dessus de 8000 mètres d'altitude. Mais il avait ensuite essuyé des critiques pour avoir eu recours à l'oxygène ou encore à des hélicoptères et des cordes. Mais Nirmal Purja a aussi créé une fondation qui finance des programmes d'éducation et de nettoyage de la montagne. 9 autres alpinistes de l'expédition sont portés disparus. Les funérailles de Driss Atounan ont eu lieu aujourd'hui à Bruxelles. Plusieurs centaines de personnes se sont rassemblées. Cet homme de 54 ans a défendu une passagère lors d'une altercation accompagnée d'insultes racistes. C'était dans un tram à Skarbek le 23 juillet. Victime de coups, il est mort quelques jours plus tard à l'hôpital. Jonas Vereken et Clara Wertz ont assisté à la cérémonie à distance, comme le souhaitait la famille, et ils ont recueilli quelques témoignages.
10: Il y a tellement de monde qu'il n'y a plus de place à l'intérieur. Donc, effectivement, moi, j'ai prié sur les rails de tram. Ça fait chaud au cœur. Tout le monde est solidaire avec ce monsieur. C'est magnifique, tout simplement. C'est magnifique.
11: Normalement, je voyage aujourd'hui, mais on est venu pour le faire la prière pour le Driss.
12: Il n'y a pas de mots. Ça devient plus en plus violent.
13: Il y a quand même cette sensibilité à avoir de vivre en société avec tout le monde. Avec les musulmans, les non-musulmans, les croyants, les non-croyants, et on doit se respecter en tant qu'être humain. En tant qu'être humain, on doit se respecter tous, et on ne doit pas avoir ce genre de comportement, que ce soit vis-à-vis d'un musulman ou un non-musulman. Je pense qu'on ne doit pas avoir ce genre de comportement. Cette violence, elle doit s'arrêter. Il y a trop de violence dans la société, malheureusement.
10: Donc c'est un type qui fait que du bien. Il a essayé de défendre une dame de 65 ans, et voilà, à la fin, il a perdu sa vie, donc... Vraiment, bravo à ce monsieur. Donc, les gens comme ça sont rares.
5: Un suspect a été interpellé quelques minutes après les faits. Il a été inculpé et placé sous mandat d'arrêt. Ils ont des cernes, la voix cassée et certains traînent quelques mauvaises odeurs. Les camps scouts se terminent, les constructions sont démontées, mais cette année, à cause de la sécheresse et du risque d'incendie, interdit de brûler les perches de bois utilisées pour les pilotis. Quelle solution donc a été trouvée? Où finit ce bois? Perrine Hubinon a assisté au démontage sur une prairie de l'église en province de Luxembourg.
14: Qui veut scier une bûche là? Vas-y, qui est tout pas. Mais il faut être deux, hein.
15: Pour les scouts de Limal, il reste encore beaucoup à faire. Trier les malles, démonter les tentes et surtout...
14: Allez, va chercher une scie.
15: Trouver comment se débarrasser de la centaine de perches entassées sur la prairie.

0: Du bois pour se chauffer et pour remplir le réservoir de la voiture. Mieux vaut passer à la pompe. Aujourd'hui, le prix du diesel augmente à nouveau. Plus 3,6 centimes d'euros dès demain. Le début officiel de la saison belge de football, c'est ce soir avec la Supercoupe. Le traditionnel match entre le champion et le vainqueur de la Coupe est donc ce soir entre le club de Bruges et l'Union Saint-Gilloise. La même affiche pour la troisième année consécutive. L'Union a gagné l'an dernier et Bruges en 2024. Le coup d'envoi, ce sera à 20h30. Et voilà qui referme ce journal. Bel après-midi.
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2: On part tout de suite du côté du centre Perex faire un point sur les conditions de circulation.
3: Oui, avec cet accident qui semble maintenant terminé sur le 42 Namur-Mons à hauteur de Rinzn. L'accident est terminé, les embouteillages causés, eux, ne le sont pas. Et vous perdez toujours 45 minutes en direction de Mons. On le signale également cet objet encombrant sur le 42 juste avant ces embouteillages. Donc à hauteur de Injon en direction de Namur, c'est la bande de droite qui est obstruée par des planches. Autre objet encombrant, celui-ci sur la route de la mer, sur le 40 Bruxelles. Stand à hauteur de Neveleu, c'est donc en direction de la côte et c'est le passage pour aller sortir à Neveleu qui est compliqué.
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2: Bonjour Isabelle Aubin.
5: Bonjour.
2: Bienvenue, je suis le greffier d'Anne Gruet. C'est un plaisir de recevoir l'une des humoristes qui nous fait rire dans le Grand Cactus, entre autres. Dans quelques secondes, vous allez être face à la juge. Si certains en rêvent, d'autres l'ont redouté. Comment vous sentez-vous avant de rentrer dans son bureau?
5: Je me sens relativement bien.
2: Niveau de stress de 0 à 10?
5: 7.
2: Ah oui, quand même.
5: Bah oui.
2: Le mensonge fait-il partie de votre vie?
5: Pas spécialement.
2: Voulez-vous bien me fournir tout ce que vous avez sur vous comme effet personnel, s'il vous plaît? On en aura besoin pour plus tard.
5: D'accord. J'ai mon sac.
2: Je prends le sac.
5: Super.
2: Merci beaucoup. Suivez-moi, il est l'heure de rentrer dans le bureau de la juge Gruet. Et n'oubliez pas, ce qui n'est pas toute la vérité n'est pas la vérité du tout.
4: Le formulaire.
6: Oui.
2: Patronne, votre invité d'honneur est arrivé.
6: Bonjour Isabelle Aubin.
5: Bonjour madame le juge.
6: Votre nom?
5: Aubin.
6: Eh bien, toutes mes félicitations. Vous êtes probablement la première qui répond correctement à cette question. Les gens annonçant généralement et leur prénom et leur nom. Ils confondent tout. Vous ne confondez rien. Vous avez déjà un esprit en forme de casier. De savoir maintenant si ce sont des casiers à lapin ou des casiers de neurones, nous verrons ça après. Votre prénom?
5: Isabelle.
6: Votre surnom?
5: Isa.
6: C'est classique.
5: Oui.
6: Votre date de naissance?
5: Le 3 janvier 1974.
6: Votre signe astrologique?
5: Capricorne.
6: Votre lieu de naissance?
5: Hermal sous Argenteau.
6: Mais vous êtes né chez vous?
5: Oui.
6: À la maison?
5: À la maison.
6: Sur la table de la cuisine?
5: Non, à l'église, pardon. Quel lapsus. À l'hôpital Notre-Dame.
6: Ah, donc vous habitez une ville où il y a en plus un hôpital.
5: Oui, c'est un village.
6: Que vous avez confondu avec une église.
5: Oui.
6: Remarquez, il y a là un truc qu'il faudrait chercher en psychologie. Hein. Votre profession?
5: Comédienne.
6: Votre principale qualité?
5: La générosité.
6: C'est vrai?
5: Oui.
6: C'est beau.
5: Bah,
6: non, mais être généreux et en plus avoir la générosité de reconnaître qu'on est généreux, ça c'est vraiment donner quelque chose. Hein.
5: Oui, mais oui, c'est vrai.
6: Votre principal défaut, vous vous faites avoir?
5: Générosité, c'est oui, je pourrais me faire avoir.
6: D'accord, donc générosité, oui, mais avec des élastiques. C'est le plus important. Est-ce que vous avez déjà commis une infraction? Me parlez pas de roulage.
5: Non, oui, hein, oui.
6: Quoi?
5: Je suis monté.
6: Non, allez-y, ça reste entre nous.
5: Je suis monté sur le toit d'une voiture. Voilà. Je sais pas.
6: Enfin, ça, c'est plutôt de l'acrobatie.
5: Oui.

0: En fait, je ne sais pas si vous vous souvenez du film Le poète disparu, avec ce professeur, Monsieur Keating, Au capitaine, mon capitaine. Et quand ce film est sorti, j'avais 15 ans, et quand je vois la scène où il grimpe sur son bureau, et il invite ses élèves à faire de même pour voir le monde différemment, j'ai trouvé ça génial. Et j'ai dit, un jour, je ferai la même chose. Oui. Mais bon, je ne l'ai pas fait sur le... sur un banc d'école, mais je l'ai fait sur une voiture. Et donc la voiture, il y a eu une bosse dans le toit. La police est arrivée, le propriétaire est arrivé, et quand il a ouvert la portière, boum, le toit s'est remis.
1: Donc
0: pas une griffe, rien, comme neuf, quoi. Donc les policiers sont arrivés, et il y avait un policier, un des deux, il était vraiment très petit. Et je suis approché de lui et je lui ai dit, vous n'allez pas faire tout un tas, il n'y a rien, quoi. Alors, oui. Il a dit à son collègue, mettez-lui les menottes.
1: Ah, à vous ?
0: Oui. Donc, je me suis retrouvé dans le combi et ils m'ont emmené au commissariat.
1: À 15 ans ?
0: Non, à l'époque, j'avais 18 ans.
1: Ah oui, quand même.
0: Et quand je suis arrivé au commissariat, le policier m'a demandé de décliner mon identité. Et il m'a dit, mais Isabelle Aubaine, vous êtes la fille de Pierre ? Pierre Aubaine, j'ai dit oui, c'est mon papa. Et il a éclaté de rire et il a dit « Oh, j'adore votre papa !» Et lui aussi, il en a fait des conneries.
1: Tel père, telle fille.
0: Oui.
1: Magnifique. Est-ce que vous avez été victime de quelque chose sans oser le dire oser porter plainte
0: Du harcèlement.
1: Raconter.
0: Bon, c'était une histoire d'amour et la personne n'a pas compris que je mettais un terme à cette histoire, et je pense que j'ai même eu un mouchard dans mon téléphone.
1: C'est vrai ?
0: Je pense. Mais comme j'ai changé de téléphone, maintenant je suis tranquille, et puis cette personne me laisse tranquille jusqu'à présent. Mais c'était vraiment pas agréable à vivre.
1: Mais se sentir tout le temps observé, surtout avec un mouchard... un mouchard dans le téléphone,
0: oui.
1: Doit pas être drôle.
0: Je pense que j'ai été suivi en voiture aussi. Donc c'est stressant.
1: Oui, non, mais je peux comprendre cette impression d'être tout le temps... On ne sait pas quelle peut être la réaction de l'autre, ce qui peut arriver, n'être prêt à rien. Est-ce que vous pensez que mon compte-rendu sera bon à l'issue de notre entretien ?
0: Je crois, oui.
1: Oui,
0: oui.
1: On peut toujours espérer. Et votre chanson préférée du moment, celle que vous chantiez ce matin ou que qui vous tourne en tête ?
0: Ah, il y a une chanson que j'aime beaucoup, c'est de Véronique Sanson. 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
0: Ah, il y a une chanson que j'aime beaucoup, c'est de Véronique Sanson. 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
9: Tout de suite, on va faire un petit point sur l'état du trafic.
10: Oui, c'est toujours compliqué sur le 42 Namur-Mons avec cet accident qui a eu lieu à Rizne. L'accident est terminé donc en direction de Mons, mais vous êtes toujours fortement ralenti à partir de dessous. 35 minutes de perdu. On nous signale également ce véhicule en panne sur le 40 Bruxelles-Ostende à hauteur de Gand. C'est en direction de la côte. La bande de gauche est obstruée. Vous perdez pour le moment une petite dizaine de minutes à cet endroit.
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9: C'est le moment d'en savoir plus sur vous, Isabelle Aubaine. C'est les questions de la patronne Anne Gruet.
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12: Vous dites que vous êtes née le jour des soldes.
13: Oui.
12: Les soldes commençaient le 3 janvier.
13: Oui.
12: Ouais, parce que la veille, c'était un week-end.
13: Je
12: suppose.
13: Peut-être.
12: Vous êtes né au rabais, mais c'est un grand rabais de 58 centimètres qui nous est né.
13: Oui,
12: là.
13: Tout à fait. Oui, oui. Et je crois que c'était pas loin de 4,5 kg.
12: Bon, votre mère avait un problème au rein ?
13: Non, je pense pas.
12: Parce que souvent, les gros bébés, c'est les dames qui ont des problèmes au rein.
13: Non, j'étais, d'après maman, très longue, très allongée, et j'étais déjà très grande, donc ça ne faisait pas vraiment gros bébé.
12: Et votre maman, qu'est-ce qu'elle en raconte aujourd'hui ?
13: Eh bien, elle me dit que des trois enfants, puisque j'ai une grande sœur Valérie...
12: Et une petite sœur.
13: Et un grand frère.
12: Et un grand frère.
13: Et je suis la raouette, comme on dit. Elle m'a dit que j'étais l'accouchement le plus facile, parce que je suis née 18 mois après mon frère.
12: Le corps était habitué.
13: Voilà.
12: D'accord.
13: Un bébé pas vraiment prévu, mais adoré au même titre que les deux autres.
12: Pourquoi pas prévu ?
13: Bon, parce que c'était un bébé accident, ça arrivait souvent.
12: Ah ben, je n'en sais rien,
13: si,
12: moi.
13: Si, mais maman me l'a raconté.
12: Qu'est-ce qu'elle vous en a dit ?
13: Bah, elle avait dit...
12: Comment elle raconte ça, tu es un bébé accident ?
13: Parce que je crois que j'ai dû lui poser la question. Ah, est-ce que tu voulais vraiment trois enfants ? Et elle a été très honnête, maman est quelqu'un de très honnête et très doux. Et elle ne m'a pas dit ça comme ça méchamment. Elle a dit, bah non, en fait, c'est vrai que c'était pas vraiment prévu, mais tu sais très bien qu'on t'aime au même titre que les deux autres.
12: Ah non, tu sais qu'on t'aime, je ne suis pas d'accord. Je t'aime, oui. Mais tu dois savoir qu'on t'aime, non. Et qu'est-ce qu'il en est pour vous ? Je t'aime ou vous devez savoir qu'on vous aime ?
13: Je t'aime.
12: Et votre papa, il mangeait avec vous à midi ?
13: Oui. Tous les jours à midi.
12: Tous les jours, oui. On ne l'attendait pas ou on l'attendait ?
13: On l'attendait parce que parfois il travaillait et voilà, on devait parfois l'attendre.
12: Parfois il travaillait ?
13: Oui, il travaillait. Travaillait
12: pas toujours ?
13: Si, hein, quand même. Mon papa était un grand bosseur. Et
12: il faisait quoi ?
13: Il était de formation ébéniste et puis il a ouvert son entreprise de pompes funèbres.
12: Génial !
13: Voilà. Ouais. Et maman travaillait pour un avocat. Et alors, elle a décidé de quitter l'avocat et de s'associer avec papa pour monter l'entreprise.
12: De pompes funèbres, donc, il fabriquait les cercueils.
13: Je crois qu'il a dû en fabriquer, oui. Et puis après, on les a commandés. Mais moi, j'ai eu la chance, avec mon frère et ma sœur, de jouer dans les copeaux de bois.
12: Mais dans la salle mortuaire aussi.
13: Oui.
12: C'est vrai, racontez.
13: Oui. Bon, papa était quelqu'un de très drôle. Et il y avait un atelier derrière le funérarium où il fabriquait ses meubles. Et un jour, j'étais gamine, il m'a attrapé, il m'a mise dans le cercueil et il m'a dit « Cache-toi !» Et je vais appeler un ouvrier et quand il passera, tu te relèveras.
12: Oui,
13: donc il a appelé Monsieur Marchetti. Monsieur Marchetti, Monsieur Marchetti. Et quand Monsieur Marchetti est arrivé, j'ai fait bouh.
12: Et
13: Monsieur Marchetti, il a eu un peu peur, mais ça a été quoi. Donc c'était très drôle.
12: Oui, mais j'imagine.
13: Nous avons toujours été très respectueux.
12: On vous quitte à 17 ans quand vous entrez dans l'académie de Visée.
13: Oui.
12: Et on vous retrouve en 2007, où vous obtenez le premier prix au Festival de Rochefort. Que vous avez fait entre les deux?
13: Entre les deux, je suis allée à l'Académie de Visée, et puis qui m'a préparé à aller au Conservatoire de Liège. Et au Conservatoire, j'ai fait 3 années, j'ai eu mon premier prix en 3 ans, puis j'ai refait 2 années de supérieur. Et puis, avec un ami, on décide de créer un duo qui s'appelle Louis-Louise.
12: Oui.
13: Et je provoque un peu les choses auprès de Sylvain Plouette, qui était mon partenaire de scène à l'époque. Et je lui dis, ce serait bien qu'on nous voit dans ce métier-là, c'est quand même un peu important. Et je dis, pourquoi pas essayer de passer le concours de Rochefort.
12: Oui, d'accord. Mais moi, j'ai trop de temps entre la sortie de l'Académie de Visée et Louis-Louise. Vous avez bien dû manger.
13: Ah oui, j'ai...
12: Il faut se nourrir dans la vie.
13: Oui, j'ai travaillé dans une imprimerie pendant mes études également. J'étais en décrochage scolaire. Et puis je suis revenue dans le circuit pour obtenir mon diplôme.
12: Vous avez fait je ne sais pas combien d'écoles. Vous étiez mauvais élève, vous venez de dire que vous avez tenté de récupérer le décrochage scolaire, etc.
13: Bien, oui, j'ai fait en tout 7 écoles différentes, y compris les primaires.
12: C'est dû à quoi? Parce que ce n'est pas dû au déménagement de vos parents.
13: Non,
12: hein?
13: Non. Je crois que je fais partie... De ces enfants turbulents qui ne trouvaient pas leur place. Voilà, je ne trouvais pas ma voie.
12: Attendez, moi, je n'ai rien compris. Ça veut dire quoi, ne pas trouver sa voie quand on a 7-8 ans?
13: Non, mais c'était plus tard, ça. C'était plutôt en secondaire. Je ne savais pas qu'est-ce que je vais faire, qu'est-ce que je vais faire de ma vie.
12: Étudier, d'abord. Enfin, bête petite réflexion, je vous dis tout de suite, à l'école, j'étais nulle. J'avais des examens de passage chaque année.
13: Oui.
12: Et à la limite, j'étais en concurrence avec une autre élève pour savoir qui allait être la dernière.
13: Ah oui.
12: Oui, oui, non, là, il n'y a pas de problème. Mais vous pouvez tout me dire, je peux tout entendre au niveau scolaire.
13: J'ai quand même beaucoup souffert de l'école. Pourquoi?
12: Oui.
13: C'est super parce que je m'amusais bien avec mes camarades de classe. Mais je trouve que c'est un peu violent, excusez-moi, de demander à un enfant de rester assis 8 heures derrière un banc. D'accord, il y a des pauses. Mais moi, j'avais besoin de bouger, j'avais besoin d'aller regarder la nature. Je suis nul au niveau des plantes et tout ça. J'aurais voulu, moi, qu'on m'enseigne ça.
12: Oui.
13: Et je pense que laisser un enfant, surtout que j'étais turbulente, derrière un banc, je trouve que c'est une chance, mais c'est aussi une violence physique. Moi, j'avais besoin de moi. Ma vie, c'était sur mon vélo, quand j'étais enfant. C'était mon cheval blanc. J'avais besoin de bouger, parce qu'il y a un sentiment de liberté incroyable quand on est sur un vélo. Et bloqué derrière un banc et lever le doigt.
12: Et vous étiez pété en quoi?
13: En maths. Tout.
12: Ah, en maths, oui, maths, bien vu.
13: En gym, j'étais la première, je crois.
12: Ah oui, c'est ça.
13: En français, je
12: quand même bon en gym. Oui. Oui.
13: J'ai quand même eu un 0 sur 20 ma période parce que j'ai refusé de danser. On devait danser. Alors j'avais dit à la prof de gym, non, je ne suis pas faite pour danser, moi.
12: Oui.
13: Je suis faite pour bouger.
12: Oui.
13: Et faire du volley ou du basket, quoi. Donc voilà, j'ai eu un zéro, mais ça, c'est pas grave.
12: Et, vous avez eu un examen de passage
13: non,
12: en danse ?
13: Non.
12: Je vous signale que moi, j'en ai eu un en couture.
13: Ah bon ?
12: Si, parfaitement.
13: Ah bah, j'aurais pu aussi en avoir un en couture.
12: Ah, vous voyez.
13: Je suis nulle.
12: Vous dites que vous êtes débarrassée de la jalousie.
13: Oui.
12: Vous étiez jalouse ?
13: Je l'ai été quand j'étais plus jeune.
12: Par exemple ?
13: Bah, j'étais pas bien quand la personne avec qui j'étais se faisait draguer ou quoi. Et puis, j'ai dit, voilà, c'est quoi ce sentiment ? Ça m'empoisonnait, ça m'étouffait. Et c'est pareil pour le travail. Je suis pas jalouse de mes collègues. Je trouve ça super quand ça marche pour eux. Et se libérer de ça, waouh !
12: Oui, mais attendez, j'ai pas compris en quoi vous étiez jalouse.
13: Bah, j'étais jalouse des autres qui tournaient autour de la personne avec qui j'étais.
12: Oui, mais ça, c'est une jalousie affective.
13: Oui. Oui.
12: Parce que la jalousie est que vous comparez avec une jalousie qui n'est pas affective, c'est-à-dire, je suis contente pour les collègues quand ça marche pour eux.
13: Oui, parce qu'il y a
12: donc,
13: des...
12: Donc, attendez, c'est pas la même chose, vous comparez des poires et des pommes.
13: Oui, d'accord, alors je vais juste parler des pommes, donc dans les relations amoureuses, c'est ce qui doit arriver, arrivera. Et on n'appartient à personne.
12: Non.
13: On ne peut pas vouloir posséder quelqu'un. On se fait confiance ou pas, on discute, voilà, comment est-ce que tu fonctionnes, comment est-ce que je fonctionne, ça me convient, ça me convient pas.
12: Vous êtes en couple pour le moment.
13: Oui.
12: Et vous êtes heureuse.
13: Très.
12: Parfait. Et vous restez chacun dans votre chambre.
13: Oui, chacun dans sa maison.
12: Chacun dans sa maison. Oui, donc chacun dans sa chambre. Il y a des enfants ?
13: Non. Il n'y a pas d'enfant.
12: Chez lui ?
13: Non, elle.
12: Chez elle et chez vous ?
13: Non, c'est moi non
12: pas
13: plus.
12: Pas d'enfant, ni d'un côté, ni de l'autre.
13: Non.
12: Envisager les enfants, ça devient difficile.
13: Non, et puis je n'ai jamais ressenti le besoin d'avoir un enfant. Je ne sais pas ce que c'est.
12: Vous avez des caractères. C'est quoi vos caractères, à part ceux du vocabulaire ?
13: Les miens. Je peux être impulsive.
12: Oui, les vôtres, pas ceux que vous racontez.
13: Non, je peux être impulsive, je peux être extrêmement joyeuse, je peux être extrêmement triste.
12: Qu'est-ce qui vous rend triste ?
13: La malhonnêteté.
12: C'est quoi la malhonnêteté ? Exemple.
13: Un exemple de malhonnêteté,
12: oui.
13: Des gens qui vont essayer de rouler des gens plus faibles qu'eux.
12: Ça, c'est des escrocs.
13: Oui, des escrocs. Ça me rend triste, quoi. Je veux dire.
12: Par exemple,
13: quelqu'un qui se fait. On va lui voler son portefeuille, ou que ce soit une vieille dame, ou un vieux monsieur, quelqu'un de fragile. On entend ça tous les jours, quoi. Et cette violence. M'attriste, vraiment.
12: La violence du monde ?
13: Oui.
12: Le fait que vous avez l'impression que le monde devient de plus en plus violent ?
13: Ça aussi.
12: Non, mais c'est une impression que vous avez ou c'est une certitude que vous avez ?
13: C'est une certitude. Quand je vois la violence, on le voit tous les jours, qu'il y a sur les réseaux sociaux, waouh, quoi.
12: Vous n'avez pas d'angoisse ?
13: Ça m'arrive.
12: C'est quoi vos angoisses ?
13: Quand je suis dans un avion.
12: Vous supportez pas l'avion ?
13: Ah non, j'aime pas. Et ça fait quelques années...
12: Mais ça, c'est pas une angoisse, c'est une phobie.
13: Oui, voilà. Et j'ai l'angoisse, j'ai le vertige depuis quelques années. Et ça, c'est
12: problème d'oreille.
13: Oui.
12: Et vous avez d'autres angoisses ? Qu'est-ce que vous avez comme angoisse ?
13: Bah, j'ai peur de perdre les gens que j'aime. Ça m'angoisse.
12: Pourquoi
13: parfois.
12: Voyez-vous la mort des autres ? Finalement, vous avez une vie qui tourne autour de la mort.
13: Bah non, pas du tout. Je suis très joyeuse et très vivante.
12: Quels sont les risques que vous avez pris pour réaliser vos rêves ?
13: J'ai pris le risque de m'écouter. Je me souviens d'un professeur au conservatoire. J'ai été culottée, je vous avoue. Un professeur au conservatoire...
12: Portez la culotte ?
13: Oui.
12: Non, mais tant mieux, c'est plus propre.
13: Ben oui. Elle m'avait dit, je suivais des cours pour être prof. Et j'avais pas envie d'être prof en académie. Moi, j'avais envie de m'amuser sur une scène et pas m'amuser à donner des cours. Et je vais trouver ce professeur, je lui dis, madame, voilà, j'arrête de suivre votre cours. Et elle me dit, tu ne te rends pas compte, à cause de toi, je perds des heures, ça ne va pas comme ça. Et j'ai eu l'outrecuidance de lui dire, madame, votre vie, elle est faite, la mienne est à faire. Blam. C'est pas
12: et
13: bien.
12: Oh,
13: bah, elle n'a rien pu dire. Et je suis sorti, je me reviens, c'était rue Forgeur, à Liège. Je sors du conservatoire, je dis, ah, quel culot, mais j'ai bien fait de le dire. J'ai bien fait
12: elle
13: de
12: vous
13: m'écouter.
12: Énervait.
13: Oui.
12: Bah oui, sinon on ne le dit pas.
13: Oui. Elle m'énervait et puis elle ne comprenait pas que j'avais envie d'essayer vraiment d'être comédienne et de vivre de ça.
12: Oui.
13: J'avais envie de me donner les moyens.
12: Vous l'avez encore revue, cette professeure ?
13: Non, je ne l'ai plus revue.
12: Et qu'est-ce que vous apprenez ?
13: Ben, comment donner cours à des enfants ? Donc c'était pas très gai, quoi.
12: Oui, alors, à des enfants pour être institutrice.
13: Non, pour les cours de théâtre.
12: Oui.
13: Voilà, elle m'expliquait comment donner des cours de théâtre. Comment je vais faire, comment je vais fonctionner pendant 50 minutes. Il fallait remplir des cases. C'est très important, les cases.
12: Oui.
13: Il fallait m'uniter tout. Alors je dis, mais madame, vous ne tenez pas compte du côté humain. Si l'enfant arrive dans la classe et qu'il commence à pleurer parce qu'il a un drame, ben, je ne vais pas continuer à donner cours. Je vais écouter ce petit bout, quoi.
12: Et
13: alors, oui, mais non, ce sont des cases, c'est comme ça. C'est, il n'y a pas de place à l'humain. Je dis, ça va. Allez, ça va, c'est bon.
12: Et vous êtes sorti de là en disant ouf et.
13: Oui. Et ouf, au revoir.
12: Bon, maintenant, je laisse la parole à mon greffier qui piaffe.
9: Isabelle Aubaine.
13: Oui.
9: En quoi le grand cactus a changé votre carrière ?
13: Une visibilité incroyable, une crédibilité peut-être aux yeux de certains. Ça m'a peut-être aussi apporté encore un peu plus de confiance en moi.
9: Et pourtant, il faut remplir quand même des cases dans le Grand Cactus.
13: Oui, on doit remplir des cases, mais je vous avoue que parfois, on peut un peu arrondir les angles. Voilà, donc s'il y a des choses que je n'ai pas envie de jouer ou que je n'ai pas envie de dire, je le dis à Jérôme et il l'entend bien.
9: Comment vous gérez votre stress ? J'ai l'impression d'avoir face à moi quelqu'un qui angoisse un petit peu, qui stresse énormément. Là, depuis le début de l'interview, je vous vois, vous vous remettez en place, je vois des fois les mains aussi.
13: Oui, je suis... c'est peut-être ma timidité aussi.
9: L'air de rien.
13: Oui, je suis timide à mes heures, mais pas avec n'importe qui, évidemment. Et comment je gère ça ? J'ai vraiment besoin d'être dans ma bulle, hein, moi, avant de jouer. Donc je m'isole. Et voilà, je fais un travail de respiration.
9: Et dans votre quotidien, vous êtes stressé comme ça également ?
13: Non, pas du tout.
9: Ah non, pas du tout ?
13: Non. Je suis plutôt cool, moi.
9: Ok, donc le stress, c'est vraiment en lien avec la scène ou les médias, etc.
13: Oui.
9: Et ça, ça vous...
13: Ça me booste, hein, parce que c'est un bon trac. Ça me porte. Quand je veux dire, avant de jouer, moi, je suis toujours un peu, j'ai beaucoup de trac. Et puis, je suis sur scène. Waouh, fini.
9: Vous avez l'air d'avoir aussi une grande sensibilité. Peut-être que je me trompe.
13: Oui, je peux parfois écouter une chanson en voiture et pleurer.
9: Comment vous faites dans ce métier, alors ?
13: Eh bien, c'est bien s'entourer, c'est bien de connaître ses limites. Et de dire, ben voilà, s'il y a des fans, par exemple, qui viennent un peu... Moi, j'aime beaucoup les gens. Et je n'ai jamais refusé de faire un selfie avec quelqu'un. Mais parfois, il y a des gens un peu intrusifs qui viennent casser la bulle. Et là, ça me mange un peu, quoi. Donc ça me fait un peu peur, mais sinon les gens sont adorables. Hein.

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6: On va maintenant analyser vos effets personnels, Isabelle Aubin.
7: Aïe, aïe, aïe.
5: La saisie.
6: Patronne, parmi les objets d'Isabelle, nous avons donc un sac. Est-ce qu'on peut l'ouvrir ou pas, Isabelle?
7: Oui, hein.
6: Dans le sac, nous avons un portefeuille. Je vous le donne, patronne. Il y a quoi dedans?
8: Des trucs d'une grande surface. Si, du pognon. Mais enfin bon, on ne peut pas dire que ce soit le Pérou.
7: Un minimum.
8: Bah oui, c'est ça, de quoi faire la charité, quoi. Pas de photo sentimentale.
7: Non.
8: Pourquoi?
7: Parce que pour vivre heureux, vivons cachés.
8: Ça veut dire quoi?
7: Bon, que je n'ai pas envie d'étaler ma vie...
8: Sentimentale. Mais attendez, me le dire à moi, ça n'est pas étalé. Que je sache, c'est quand même un comble. Vous croyez que je vais le répéter à tout le monde? C'est un comble. Tiens.
6: Nous avons également... C'est quoi ces petites billes?
7: Ça, c'est de l'arnica. Quand on se blesse, par exemple, ah, c'est okay. Ça.
8: Pour éviter les choses, les bleus,
7: oui,
8: les
7: voilà, trucs c'est ça.
8: Les gonflements, etc.
6: Mais pourquoi vous avez ça dans votre sac?
7: Bon, parce que j'ai dû me donner un coup une fois que quelqu'un m'a refilé le tube. Voilà,
6: ben. C'est pas quotidien, quoi.
7: Non,
6: c'est
7: non,
6: ça.
7: Non.
6: Vous avez également un petit livret?
7: Oui, un petit livre avec les mots en wallon. C'est de Paul-Henri Thomsin. Voilà, qui est un auteur liégeois.
6: Et ça donne
8: oui,
6: quoi?
8: Ça me dit quelque chose.
7: L'IFEUM est pareil qu'on touait ton trésor. Si vous le trouvez, vous avez de l'or. La femme peut être comparée à un trésor. Si vous le trouvez, vous avez de l'or. Par exemple, voilà. Ça, il a dû me le donner, j'ai dû le laisser dans mon sac.
6: Il y a également un GSM.
7: Oui.
6: On peut le déverrouiller?
7: Oui, oui. Voilà.
6: J'ai senti quand même le petit doute.
7: Non, rien à cacher.
6: Non. C'est quand on rentre un peu dans la sphère plus intime, c'est plus compliqué?
7: Non, pas
6: non
7: du tout.
6: Dans les photos, vous prenez quoi en photo?
7: Un peu de tout, beaucoup de personnes, parfois des...
6: Vous avez des animaux?
7: Oui, un chat. Zoulou.
8: Comment il s'appelle?
7: Zoulou. En fait, c'est pas mon chat, c'était le chat du voisin.
8: Oui, je comprends. Moi aussi, mon chat, c'est le chat de la voisine.
7: Voilà. Et alors, mon voisin a trouvé une amoureuse qui avait un chien et le chat a été terrorisé. Il a foutu le camp.
8: Ah oui.
7: Et il est venu chez moi. Et
8: je comprends.
7: Et j'ai pas pleuré.
8: Et vous avez pris ce qui vous est tombé dessus.
7: Et je craque.
8: Non, vous n'avez pas craqué. Vous attendez que ça vous tombe dessus pour le prendre. De la même manière que je fiche mon billet, si un petit orphelin vous tombe dans les bras, vous risquez bien de le prendre.
7: Peut-être.
8: Ben oui, parce que vous êtes comme ça, vous ramassez ce qui a été abandonné par les autres. Enfin, je vais vous le dire là tout de suite, mais c'est ce que je pense, vous avez déjà un avant-goût.
7: C'est moi quand j'étais bébé.
6: C'est une photo de vous bébé que vous avez dans votre téléphone?
7: Oui, parce que... on nous avait demandé de faire une boule de Noël pour le sapin. Et je trouvais que c'était une chouette photo. Je trouve que j'ai une belle humeur là-dessus.
6: Bah ça rigole déjà.
7: Ouais.
6: C'est très souriant.
7: Oui.

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6: C'est le moment d'écouter le ressenti d'Anne Gruet vous concernant.
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6: Merci Isabelle Aubin d'avoir répondu à nos questions. Il est maintenant l'heure du ressenti d'Anne Gruet vous concernant. Puis-je vous demander un instant de silence? La patronne réfléchit. Patronne, c'est à vous.
7: Vous êtes de taille assez impressionnante, on peut dire. Ça doit impressionner les autres qui doivent penser, je crois, qu'on peut trouver refuge chez vous. Le problème, c'est que ça n'est pas tout à fait exact, parce que si vous avez le caractère à recueillir ce qui est pauvre, vous n'avez pas ce qui est pauvre ou abandonné. Et je ne m'étonnerais pas que vous fassiez vos courses chez dans les secondes mains, vintage, etc., vintage ou petit rien, Oxfam ou tout ce que je sais. Je crois qu'effectivement, vous pouvez avoir cette envie. Est-ce que vous êtes digne d'un vêtement neuf que vous achèteriez très cher? Non, vous le porteriez pas, je pense. Vous seriez pas à l'aise dedans. Mmh. Il y a des femmes qui sont à l'aise, Brigitte Macron par exemple, pour ne citer qu'un exemple, est à l'aise dans un tailleur de Louis Vuitton complètement neuf. Vous ne le seriez pas, parce que vous auriez peur de l'abîmer. Vous auriez peur de ne pas l'utiliser pour cette grande occasion, qui ne peut être que celle de votre mort, et là j'y reviendrai. Donc en fait, on croit que vous pouvez, que vous êtes forte, qu'il n'y a pas de problème, vous êtes comme un roc, c'est pas vrai. Vous êtes terriblement fragile, vous êtes un roc, oui, mais de calcaire, donc terriblement friable, et vous avez besoin d'une épaule pour pouvoir pleurer dessus. Vous avez besoin de vous confier, vous avez parfois des tristesses en vous disant « c'est pas possible, personne ne va croire que je suis si malheureuse, malheureuse, parce que j'ai raté ceci, parce que j'ai raté cela, parce que j'ai dit une bêtise et que je ne m'en remets pas. » Vous avez une certaine ambition, vous croyez en vous, enfin non, c'est pas que vous croyez en vous, mais vous croyez que vous voulez y arriver. Vous décidez que vous y arriverez, et vous y arriverez parce que vous n'avez pas le choix, parce que tout simplement, vous coupez les ponts derrière. Pour vous éviter, est-ce que c'est volontaire, est-ce que c'est inconscient, pour vous éviter de ne pas pouvoir avancer, et que l'avancement, c'est seule cette chose-là qui vaut, et avec la réussite au bout. Pourquoi la réussite? Parce qu'il ne peut pas en être autrement. Vous n'avez pas de responsabilité. Quelque part, le fait de n'avoir pas d'enfant aide évidemment à prendre plus de risques que quelqu'un d'autre. Alors, vous êtes fiable, c'est-à-dire que si vous dites, vous ne vous rendez pas compte des responsabilités que vous prendriez, mais une fois que vous les avez prises par erreur, je parle du chat du voisin par exemple, si c'était vraiment une bonne idée, je ne suis pas sûre que vous le pensiez, mais vous allez respecter l'engagement que vous avez pris. Et en ça, vous êtes extrêmement fiable, vous n'allez pas tourner le dos, même si parfois vous vous demandez si l'idée de départ était bonne. Merci Isabelle Aubin.
8: Merci beaucoup.
6: Isabelle Aubin, une réaction suite à ce que vous venez d'entendre?
8: Je pense que c'est une belle analyse, juste et parfois même émouvante.
6: Que retenez-vous de cet entretien avec Anne Gruet?
8: Beaucoup de bonheur, c'est bien. De pouvoir parler franchement, sincèrement, sans tricher.
6: Isabelle Aubin, vous êtes libre.
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1: Bonsoir à tous, il est 18h sur Vivacité. Voici donc votre journal avec Sarah Pousset. Bonsoir Sarah. 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
2: 60 000 migrants sur un territoire de quelques kilomètres carrés. C'est le chaos qu'a vécu l'enclave espagnole de Ceuta, au nord du Maroc. Des civils employés par la police belge, c'est indispensable pour certaines tâches, mais parfois cela flirte avec la légalité. Et puis à Floref, les festivaliers sont arrivés sur la plaine d'Esperanza. Ce chiffre donné par les autorités espagnoles est impressionnant. En 24 heures, entre 50 et 60 000 migrants venus du Maroc sont entrés illégalement dans l'enclave de Ceuta. 38 d'entre eux sont décédés durant la traversée. Cette arrivée massive a été dénoncée par Pedro Sanchez en visite sur place.
3: Ceuta est une ville espagnole et les événements d'hier méritent toute notre réprobation, exprimée avec la plus grande fermeté possible, ainsi que notre rejet et notre condamnation de cette violation et de cette attaque contre l'intégrité territoriale d'une ville espagnole telle que Ceuta, que nous considérons comme déplorable.
2: Et si le Premier ministre espagnol parle d'une attaque, d'autres dirigeants politiques y voient un lien de cause à effet avec la politique de régularisation de sans-papiers menée par l'Espagne. C'est le cas de notre ministre de la Défense, Theo Franken. L'élu d'extrême droite, Giorgia Meloni, a elle carrément suggéré de sortir l'Espagne de l'espace Schengen. Une proposition impossible à concrétiser, mais qui a quand même reçu le soutien de la Finlande et du Danemark. Et à Ceuta, signe du chaos sur place, plus de la moitié des migrants sont déjà rentrés au Maroc à l'heure actuelle. Cet afflux massif, en fait, aurait été lié à une fausse rumeur annoncée sur les réseaux sociaux qui parlait de l'ouverture des frontières espagnoles.
3: Nous ne comprenons pas ce qui se passe vraiment. La plupart étaient en train de travailler et soudain, ils ont entendu dire que la frontière était ouverte et tout le monde s'est retrouvé ici.
4: On veut un avenir meilleur. Il n'y a rien au Maroc. On n'a rien à faire là-bas. On travaille dur et on est mal payé. Notre santé se détériore à cause du travail.
5: Franchement, je ne sais même pas pourquoi je suis venu. Je repars tout de suite. C'est aussi simple que ça. Je n'ai rien mangé depuis hier midi. Je n'ai pas encore dormi.
2: Et en France, alors que la plupart des habitants retrouvent leur maison en Gironde, de nouvelles évacuations ont été ordonnées cet après-midi dans le Var. L'incendie du Gros Bessian a repris localement. La Grèce, elle, est en alerte générale à cause de vents violents jusqu'à 88 km par heure. Ces courants d'air portent littéralement le feu dans toutes les directions et créent de nouveaux brasiers. Une partie de la banlieue d'Athènes est évacuée. Et puis au Proche-Orient, le Hamas accepte de baisser les armes dans la bande de Gaza. Cela fait partie de la deuxième phase du plan de cessez-le-feu chapeauté par le Conseil de la paix, mais à condition qu'Israël quitte progressivement le territoire, ce que le ministre de la Sécurité intérieure a jugé inacceptable. Et puis c'est aujourd'hui qu'entre en vigueur la directive européenne sur la réparabilité des appareils électroménagers. Concrètement, Jean-Christophe Willems, le consommateur peut dès à présent exiger une réparation plutôt qu'un remplacement.
6: Oui, votre nouvel aspirateur tombe en panne après quelques mois ou votre lave-linge fait un bruit bizarre et le vendeur vous propose de le remplacer immédiatement. Eh bien, dès aujourd'hui, ce 31 juillet, vous pouvez refuser un échange qui ne vous conviendrait pas et exiger une réparation pour autant qu'elle soit possible et qu'elle coûte moins cher que le neuf. Et pour cela, le commerçant sera obligé de vous fournir un devis simplifié. Le but est aussi de pousser les fabricants à proposer des produits plus durables et d'éviter les déchets. Ces fabricants ont également l'obligation d'assurer les réparations pendant une période de 5 à 10 ans après l'achat selon les produits. Écoutez Jonas Moorman, il est conseiller énergie au sein de la SBL Eco-Conso.
7: Une fois que ce sera complètement en place, on aura une réparation qui va être facilitée par des outils comme une plateforme où on va trouver des adresses de réparateurs facilement au niveau européen. Les États membres devront mettre des mesures pour faciliter la réparation. Donc ça peut être des chèques de réparation ou de l'information. Alors, je dis quand ce sera complètement en vigueur, parce qu'en fait, il y a des délais. Par exemple, la plateforme web pour avoir toutes les informations, elle sera mise en place plus tard.
2: Mais quel est l'intérêt de réparer un appareil sous garantie alors qu'il peut être remplacé par un neuf ?
6: Eh bien, non seulement c'est mieux pour l'environnement, c'est mieux pour son portefeuille, mais en plus, on vous prolongera la garantie d'une année supplémentaire. Et ça, c'est toujours bon à prendre.
2: Merci Jean-Christophe Willems. En Belgique, la police emploie 50 000 personnes, dont 10 000 civils. Certains assurent un support au travail policier, mais selon l'organe de contrôle de l'information policière qui est externe à la police, ces missions flirtent parfois avec la légalité. Exemple pointé du doigt, la rédaction de procès-verbaux, la consultation de bases de données avec l'historique policier ou encore l'utilisation de caméras réservées seulement à des policiers. Reportage à Nivelles de Tidiem Kouach et Laurent Vandenberg.
8: Ils ne portent pas l'uniforme, on les appelle des Kellogg, des civils actifs au sein de la police. Certains apportent un support direct au travail policier. À Nivelles, c'est le cas de Christelle. Depuis 17 ans, elle travaille pour le service des saisies et des armes. Ses missions sont très encadrées.
9: Quand on doit aller vers les recherches sur la carte d'identité, nous sommes très cadenassés et nous devons toujours bien mettre la date. On doit mettre le service pour lequel vous travaillez et vous mettez le numéro de dossier ou même le pourquoi vous allez faire des recherches.
8: Pour l'organe de contrôle de l'information policière, la notion de support aux policiers doit être éclaircie. Franck Skurmans, le président ad intérim.
10: Il y a tas de choses que des civils font pour l'instant qui sont soit limites, soit déjà hors limites. C'est par exemple utiliser des caméras et utiliser des drones par exemple.
8: Sur le risque de dérapage, Pascal Neyman, chef de corps de la zone de police Nivelles-Genappe, est vigilant.
11: Ma confiance, elle est en général, a priori, elle est excellente. S'il y a 100 membres du personnel, je ne vais pas garantir que 100 membres du personnel seront sans défaut. C'est la raison pour laquelle nous avons des procédures disciplinaires, nous avons des approches déontologiques, nous avons des démissions si cela s'impose.
8: La commission permanente de la police locale n'a pour l'instant pas indiqué prendre de mesures spécifiques suite à cet avis.
2: Et puis à Hiver, à Bruxelles, cet après-midi, c'était l'heure du recueillement aux obsèques de Driss Atounane. Le commerçant scarbécois est décédé à l'hôpital la semaine dernière, quelques jours après son agression dans un tram. Il avait alors pris la défense d'une passagère lors d'une altercation raciste. La mosquée, d'une capacité de 1000 personnes, n'a pas pu accueillir toute la foule. Des proches, d'anciens clients, mais aussi des inconnus, ont voulu saluer son acte de courage. Enfin en sport, coup d'envoi officiel de la saison belge de football ce soir avec le traditionnel choc des titans entre les vainqueurs du championnat et de la coupe. C'est-à-dire cette année encore le club de Bruges et l'Union Saint-Gilloise. Début de cette super coupe à 20h30 en direct radio sur RTBF Vivacité. Et ce n'est pas tout en sport, il y a aussi du cyclisme. Le Tour de France féminin débute demain après-midi. Première étape au départ de Lausanne en Suisse. Et côté belge, une star, Lotte Kopecky. Elle participe à son 4e Tour de France. Mais cette année, dans quel état de forme se trouve-t-elle ? Audrey Degrange lui a tendu son micro à quelques heures du grand départ.
12: Ma condition physique, ça va de mieux en mieux ces dernières semaines. Je sors d'une belle période avec le Baloise Ladies Tour et le Tour de Pologne. J'ai fait de belles courses, donc j'ai vraiment hâte de commencer ce Tour de France. Le Mont Ventoux en fin de semaine, je me réjouis, mais ce sera un sacré défi. Je suis super contente, c'est bien pour le cyclisme féminin et pour le Tour de France féminin qu'une telle ascension soit au programme. J'ai reconnu le parcours, mais c'était il y a longtemps, donc pas cette année, non.
2: Et puis si vous ne regardez pas le Tour de France demain, peut-être cherchez-vous autre chose à faire ce week-end et pourquoi pas aller découvrir de nouveaux artistes. Le festival Esperanza a ouvert sa plaine cet après-midi à Floreffe. Léa Defour a assisté au premier concert. Sur l'une des trois scènes principales, c'est l'artiste Nena Planeta qui ouvre cette édition 2026 d'Esperanza. Shadi est venu assister au concert et c'est la toute première fois qu'il vient ici.
13: Je suis bluffé. En arrivant.

0: Limiter au maximum les risques pendant les trois jours de festival. Au programme d'ici dimanche soir, 2L, Ino Casablanca ou encore Yao. Les organisateurs espèrent accueillir au moins 24 000 festivaliers.
1: Et si ça vous intéresse, des tickets sont encore disponibles en ligne. Merci pour votre écoute. Je vous souhaite une belle soirée à l'écoute des radios de la RTBF.
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3: Et voici maintenant le journal de la route, le mobile info avec ce soir Armelle Delmel. Bonsoir Armelle.
4: Bonsoir Bruno. Oui, ça ralentit pour le moment sur les routes, notamment sur le 42 Namur-Liège. Vous êtes ralenti entre Loncin et Millemort. Ça commence tout doucement à aller mieux. Encore une grosse dizaine de minutes de patience si vous êtes bloqué dans ces bouchons. Ailleurs, on nous signale ce véhicule en panne sur le 40 Bruxelles-Liège à hauteur de l'aire de repos d'Everberg en direction de Liège. La bande d'arrêt active est fermée. Autre véhicule en panne, celui-ci sur l'autoroute de la mer, le 40 Bruxelles-Ostende à hauteur de Drangen en direction donc de la côte, et c'est le passage pour accéder à la sortie qui est difficile, et là vous perdez aussi 10 minutes.
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6: Madame, Monsieur, bonsoir. Ce soir et cette nuit, le ciel se dégage de plus en plus. Les températures nocturnes seront en baisse de 13 à 15 degrés. Votre week-end s'annonce une nouvelle fois beau, sec, mais aussi souvent assez respirable. Demain samedi, une matinée ensoleillée avec parfois quelques voiles, quelques cumulus plutôt au sud du Sion-Sambre-et-Meuse. L'après-midi, encore beaucoup de soleil, même si des nuages gonfleront temporairement juste à l'intérieur des Flandres, de 23 à 27 degrés. Et puis beaucoup de soleil également pour dimanche, quelques petits nuages qui s'inviteront parfois à la côte ou encore dans l'est du pays. On se rapprochera peu à peu des 30 degrés, de 25 à 30 degrés pour vous accompagner dimanche après-midi.
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3: Bonsoir à tous, un moment rare sur Vivacité, c'est ce que je vous propose ce vendredi. Moment rare parce que l'artiste que nous allons mettre à l'honneur est assez rare en interview. Il s'agit de Vanessa Paradis.

Une divine idylle avec Vanessa, c'est donc ce que je vous propose aujourd'hui sur Vivacité. On se replongera ensemble avec la chanteuse dans son dernier album Le Retour des Beaux Jours, qui était sorti à la rentrée 2025, album pour lequel Vanessa a collaboré avec son ami Étienne Dao. Évidemment, il y aura le tout premier tube, Joe le Taxi, et on réécoutera également Pourtant, titre du début des années 2000. Mais tout d'abord, voici le tout dernier Teddy Swims.

0: 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Dans une poignée de secondes, on retrouve Vanessa Paradis et Étienne Dao en interview, deux artistes pour le prix d'un.
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0: Il y a une règle dans le milieu musical, les sorties d'albums ont toujours lieu le vendredi. Eh bien, je vais vous ramener le vendredi 10 octobre 2025. Ce jour-là, Vanessa Paradis publie Le Retour des Beaux Jours, son dernier album en date qu'elle a défendu sur scène chez nous à Forêt Nationale, ou encore il y a quelques semaines en festival à la CEMO à Enghien. Et pour cet album, Vanessa a travaillé avec son ami Étienne Dao. Pour Vivacité, je vous ai réunis dans un même moment interview, Vanessa et Étienne, ils parlent l'un l'autre de leur collaboration et de leur amitié.
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10: Ah bien sûr, on a un lien, on se connaît depuis très longtemps. On a beaucoup plus appris à se connaître avec ce disque, évidemment, parce que quand on est tous les jours avec une personne et qu'on travaille avec cette personne, bah, on découvre aussi plein de choses intimes. Quoi. C'est très intime de travailler avec quelqu'un. Et c'est quelqu'un que j'aime depuis si longtemps et avec qui j'avais envie de travailler depuis très longtemps. Et lui aussi. Voilà, la vie a fait que ça s'est passé là, maintenant, au moment où... c'est vrai que le fait qu'il m'ait invité à chanter un duo sur son disque il y a 2 ans a forcément accéléré les choses, même s'il était temps, je dirais plutôt. Là, ça m'a vraiment envie de lui demander à ce moment-là qu'on fasse un disque ensemble.

0: je considère que mon travail, c'est de faire des rencontres aussi, et c'est de faire plein de choses, c'est-à-dire d'avoir plein de casquettes. C'est pas juste je fais un album, je fais de la promo, je fais une tournée, je me cache, je reviens, je fais la même chose. Non, c'est plein de choses, c'est des rencontres. Et comme je, dans mes envies et dans mes capacités, je peux produire pour d'autres, je le fais quand j'ai vraiment un vrai élan. Je le fais pour des artistes parce que je sens que je peux amener quelque chose dans leur musique, et aussi parce qu'il y a vraiment un vrai lien, enfin vraiment quelque chose qui est authentique. Je fais pas ça pour gagner ma vie.
1: Vous avez démarré à peu près tous les deux à la même période, hein. Vous, c'est plutôt début des années 80, elle, c'est plutôt la fin.
0: C'est vraiment quelqu'un que j'adore, vraiment. On a vraiment une belle amitié depuis très longtemps.
1: Oui, puis c'est un peu la même famille musicale.
0: C'est la même famille d'esprit, je dirais. C'est-à-dire qu'on se comprend bien. Et on s'aime beaucoup. C'est important.
1: Mais vous avez vécu des carrières en parallèle. Et ce sont des carrières où il n'y a aucune faute de goût. C'est quand même bien joué, ça.
0: Alors ça, c'est gentil de me le dire.
1: Mais vous le savez, vous avez cette crédibilité-là, tous les deux.
0: En tout cas, bah, je fais ce que j'aime, vraiment. Je suis incapable de faire un truc dans lequel je ne suis pas complètement investi. Je n'y arrive pas.

0: Profitez bien de votre début de soirée, début de week-end sur Vivacité. Dans la suite de la programmation, on va retrouver une artiste belge, Pia, avec Dans ma tête. Et puis on retrouvera Vanessa Paradis avec une chanson qui s'est pas mal vendue à la fin des années 80, un petit 45 tours. Je sais pas si vous en avez entendu parler, ça s'appelle Joe le Taxi. A tout de suite.
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5: Eh bien écoutez, ça va un petit peu mieux hein, sur la route, même beaucoup mieux. Juste un petit point de ralentissement sur la ligne de Bruxelles entre Strombeek et Jette. Vous perdez encore une dizaine de minutes en direction de Grand Bigard.
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0: Bon début de week-end avec Vanessa Paradis. C'est votre menu dans Nos artistes ont une histoire sur Vivacité. Vanessa, qui vous le savez, est à la fois actrice et chanteuse. Et il y a eu quand même quelques gros succès au cinéma. Au début de la carrière, je pense à des films comme Noce Blanche ou Elisa. Plus proche de nous, il y a eu L'Arnaqueur avec Romain Duris et François Damiens. Et puis musicalement, Vanessa, ce sont des collaborations prestigieuses et une petite dizaine d'albums.
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0: Vous avez grandi, Vanessa Paradis, sous les yeux de la France, avec parfois beaucoup de violence au début. Est-ce que le temps vous a permis de vous préserver ?
2: Vous savez, les débuts difficiles dont vous parlez, ils étaient vraiment au début. Et le début, c'était il y a très très longtemps. Donc j'ai eu le temps de cicatriser largement de ça, même si ça restait de drôles de souvenirs. Mais évidemment, je crois que c'est la même chose pour tout le monde. Enfin, pour peu qu'on soit pas trop malheureux, en grandissant, on s'apaise parce que on est un petit peu moins sur le jugement de soi et on s'octroie beaucoup plus de liberté, donc de plaisir.
0: Chanter pour vous, ça a été une vocation? Vous saviez que vous alliez faire ça toute petite?
2: Non, ça a toujours été une passion. Vocation, je savais pas. D'ailleurs, je chantais pas du tout comme je chante aujourd'hui. J'ai pris beaucoup de cours de chant et j'ai fait pas mal de tournées pour arriver à ces progrès. Mais en tout cas, enfin, la vocation de faire un métier artistique, d'expression artistique, que ce soit la musique, le cinéma ou la danse, j'aimais tellement la danse petite et je l'aime toujours, ça m'émerveille.
0: Les comédies musicales aussi, qui réunissaient ces deux univers.
2: Oui, ça a commencé par ça. Donc, c'était pas forcément une vocation, mais c'était une passion. Ouais, ouais. Et puis, je prenais des cours de danse, j'écoutais beaucoup de musique à la maison, je regardais beaucoup de films, donc c'est quelque chose dont je me suis nourrie depuis toujours. Et la grande chance, c'est que j'ai trouvé une place dans ce métier. Parce que voilà, c'est une grande chance de trouver sa place.
0: Vous parliez de cours de chant. Est-ce que votre voix, elle a évolué au fil des albums?
2: Heureusement, oui, elle a évolué. Elle s'est un petit peu... Elle a baissé un
0: petit peu. Elle est devenue plus basse.
2: Oui, parce qu'avant, j'avais une voix très, très au perché, très acidulée.
0: Parce qu'il y a des disques où vous avez vraiment souffert pour arriver au résultat que vous vouliez?
2: Oui, il y en a eu. Oui. Mais enfin, la souffrance, d'arriver à chanter comme il faut, mais ça fait partie de l'apprentissage. Hein. Ça en fait partie. Si tout était facile, ce serait moins passionnant, je pense, quoi. C'est tellement agréable de s'attaquer à quelque chose dont on n'est pas complètement capable, de travailler dur et de finalement y arriver, quoi. C'est...
0: De dépasser ses limites.
2: Mais ouais, c'est comme un sportif qui s'entraîne, quoi. Et que c'est ça qui fait qu'on apprécie encore plus d'y être arrivé.

0: Les artistes belges à l'honneur dans la programmation de Vivacité ce vendredi soir, puisqu'après Vanessa Paradis, c'est une Belge qu'on va retrouver. Elle s'appelle Camille Mb. Elle vient de sortir un premier album dont tout le monde parle, Jeune et laide. Il y a quelques jours, nous avons passé un moment privilégié avec elle au Francofolie de Spa. Elle nous a proposé quelques titres en acoustique devant une poignée d'auditeurs privilégiés dont vous faisiez peut-être partie. Camille Mb arrive avec Rien à fêter.
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0: Voici déjà le dernier moment de notre rencontre avec Vanessa Paradis, qui a sorti depuis le début de sa carrière à la fin des années 80, 8 albums studio solo, avec des collaborations très très prestigieuses. Tout le monde se bat et se battait pour lui écrire, lui signer, lui composer des chansons, notamment Serge Gainsbourg, M, Mathieu Chédid, Benjamin Biolay ou encore Lenny Kravitz.
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2: Un album, c'est toujours aussi la découverte de nouveaux collaborateurs, d'une nouvelle équipe. Est-ce que parfois vous vous dites « je suis un peu passé à côté des rencontres que j'aurais pu faire ? À ce moment-là, j'aurais pu peut-être davantage en profiter ?»
3: Non, je serais terriblement ingrate de dire un truc pareil, parce que j'ai eu tellement de belles rencontres, j'ai eu tellement de chance de travailler avec de si grands artistes. Qui ont bien voulu s'intéresser à moi et partager un moment de leur vie et de leur talent. De leur talent, de me donner de leur temps, de leur talent. Je suis plutôt comblée. Vraiment.
2: Mais à un moment, vous avez décidé de prendre peut-être davantage votre carrière en main, de vous impliquer dans l'écriture, dans la composition. C'était un besoin, ça aussi ?
3: Peut-être oui, non, dans le travail du studio, peut-être, parce que ma carrière en main, en fait, on ne me l'a jamais imposée, j'ai toujours choisi. Même quand je faisais mon premier album à 15 ans, je choisissais les chansons que j'interprétais. C'est un petit peu avant l'enregistrement de l'album Bliss, en essayant de composer les chansons, d'écrire des textes, de dire ce qu'on a envie de faire, de dire ce qu'on a envie d'entendre et de diriger les choses. Au début, pas forcément d'avoir le langage qu'il faut, mais de pouvoir s'exprimer par la voix, de chanter ce qu'on cherche. Même si on est en train de parler d'une trompette, on peut chanter la trompette avec sa voix pour en parler aux musiciens.
2: Mais c'est un travail pour vous qui se fait dans la douleur ou bien qui, au fil des années, est devenu vraiment quelque chose de très plaisant d'écrire,
3: non,
2: de composer ?
3: Non, parce que c'est le travail pour réaliser un disque, c'est difficile, mais c'est pas douloureux.
2: C'est plus douloureux. C'est du
3: plaisir. C'est du plaisir parce qu'il y a de la difficulté, mais on veut dépasser cette difficulté parce qu'on va arriver à un beau résultat. Donc même si c'est pas facile, on travaille, on cherche, et puis en plus, comme c'est un travail collectif, on n'est pas seul à faire ça. Il y a peut-être un petit peu plus de douleur dans l'écriture des chansons. Parce qu'écrire une bonne chanson, c'est pas facile. Donc quand on bûche sur la même chanson ou sur plusieurs, depuis des semaines, et qu'on n'est toujours pas content du résultat, on peut abandonner, quoi. Ça, c'est douloureux.
2: Surtout qu'il y a beaucoup d'auteurs qui ont écrit pour vous. Hein. C'est incroyable, la liste des collaborateurs.
3: Ouais, c'est vrai, c'est incroyable. C'est pour ça, moi, j'ai du mal à résister à une bonne chanson. Je préférais les écrire toutes moi-même pour être une artiste complète. Mais quand on me propose une belle chanson, j'ai trop envie de la chanter et de la voir sur scène, sur un disque.

À partir de la semaine prochaine, c'est mon complice du samedi matin qui pilotera Nos artistes ont une histoire. Stéphane Piedboeuf sera votre commandant de bord pour vous reproposer les interviews d'Orelsan, de Liane Folly, d'Henri PFR, d'Amel Bent ou encore de Charlie Winston. Dans la suite, 19h, les infos et puis Viva Sport sur Vivacité, la Supercoupe, avec le coup d'envoi du match FC Bruges-Union qui sera donné aux alentours de 20h30. J'aurai beaucoup de plaisir à vous retrouver pour d'autres aventures musicales, mais ce sera à la rentrée. À bientôt.

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0: Il est 19h. Sébastien Remacle avec vous. Bonne soirée. Le Hamas va-t-il rendre les armes? Il confirme en tout cas la conclusion d'un accord sur son désarmement dans la bande de Gaza. C'est un des points clés de la deuxième phase du plan de paix initié par les États-Unis. Plan qui vise à mettre fin à la guerre entre le mouvement islamiste palestinien et Israël. Cet accord est historique selon Donald Trump. Le président américain parle d'une étape monumentale vers une paix durable. Mais Ghislaine Koundé, dans les deux camps concernés, les réactions sont plutôt mitigées.
1: Oui, il faut rester très prudent. La mise en œuvre de ce désarmement complet de Gaza dépend à la fois de la volonté du Hamas et d'Israël. Selon l'accord, au fur et à mesure que le groupe islamiste rendra ses fusils d'assaut et ses lance-roquettes, les forces israéliennes qui contrôlent plus de 60% de l'enclave se retireront progressivement. Un plan qui exige donc une réciprocité, d'où les réactions sceptiques dans les deux camps. Hamada Abou Leila, un Gazaoui déplacé sous une tente, espère, mais n'y croit pas.
2: Nous espérons que ces accords seront respectés et que nous pourrons retourner dans nos zones. Même les acquis de la première phase n'ont pas été respectés. Où est l'aide humanitaire? Où sont les patients qui peuvent sortir pour se faire soigner? Où est la reconstruction?
1: Ron Ackerman, habitant de Tel Aviv, n'y croit pas non plus.
3: Cet accord avec le Hamas est aussi mauvais que tous les accords signés par Trump, mais je pense qu'Israël devrait l'accepter. Ainsi, on prouvera que personne n'est digne de confiance.
1: Israël n'a pas encore réagi officiellement. Une source politique prévient déjà qu'aucun retrait israélien ne se fera sans désarmement complet de l'enclave.
0: Et le ministre israélien d'extrême droite, Itamar Ben-Gvir, qualifie ce soir cet accord d'inacceptable pour Israël. Les contrôles renforcés à la frontière entre la France et l'Espagne, le nombre de policiers et gendarmes sera multiplié par 5 demain. La France prévoit ce dispositif après les tensions constatées à Ceuta, cette enclave espagnole à côté du Maroc. Elle a vu débarquer 60 000 migrants ces derniers jours. 34 migrants ont perdu la vie en tentant d'entrer dans la localité. Les expulsions ont aussi démarré. 48 000 personnes sont rentrées au Maroc aujourd'hui. Ce sont les derniers chiffres communiqués par le gouvernement espagnol. Trois camps écourtés ces derniers jours en province de Luxembourg. Les jeunes n'ont pas respecté les consignes de sécurité qui leur avaient été données. Tirs de feux d'artifice dans deux cas, feux allumés à proximité d'un bois pour le troisième. Or, les feux sont interdits, sauf pour des cas bien précis, comme faire la cuisine. Mais là encore, il y a des règles à respecter. Le lieutenant Damien Mélard, c'est pompier au sein de la zone Hainaut-Est.
4: Donc c'est uniquement en vue de cuisson, donc de 1, de 2, doit être maintenu uniquement pendant le temps nécessaire à la cuisson et pas avant, pas prolongé par la suite. Elle doit être hors contact du sol et elle doit être sous surveillance d'une personne majeure et avec un moyen d'extinction.
0: Consigne recueillie par Alice Devillet. Sur le front des incendies, la situation est contrastée aujourd'hui en France avec des retours à domicile autorisés dans certaines communes de Gironde, mais des évacuations dans le Var. La faute à une reprise de l'incendie du Gros Bessillon. Le feu prend de l'ampleur selon les autorités. 2000 personnes sont évacuées. Le début officiel de la saison belge de football dans 1h30, la Supercoupe de Belgique, le traditionnel match entre le champion et le vainqueur de la Coupe. Pour la troisième année consécutive, c'est la même affiche, le club de Bruges face à l'Union Saint-Gilloise. David Hubert, l'entraîneur de l'Union, voit ce match comme une occasion de bien lancer la saison avec ses nouveaux joueurs.
5: C'est les deux meilleures équipes de l'année passée qui se rencontrent, donc ça a dit beaucoup sur l'année passée, mais en même temps ça reste un match qui appartient à cette saison et à ce groupe-ci, et donc voilà, qui nous permet justement de gagner un trophée. C'est aussi simple que ça, et même si voilà, c'est un trophée qui est une conséquence des prestations de l'année passée, mais ça reste un prix à gagner cette saison, et c'est avec une ambition très claire vers laquelle on va aller vers ce match.
0: Une interview signée Thomas Potier, Bruges Union. La Supercoupe de Belgique, c'est ce soir dès 20h30. Et puis, jamais 203, Wout Van Aert a encore frappé. Troisième étape et troisième victoire pour notre compatriote au Tour du Danemark. Il conforte encore une fois sa place de leader au classement général. Voilà de quoi sans doute passer une belle soirée. Merci de nous écouter.
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7: Et on va voir comment ça se passe du côté de votre circulation sur les routes avec Armelle Lelmel. Bonsoir Armelle.
8: Bonsoir. Et on a un objet encombrant, un pare-choc qui se promène sur le 40 Liège-Bruxelles, c'est à hauteur d'Alleur en direction de la capitale. C'est la bande de gauche qui est obstruée. Je ne vois pas de ralentissement causé par ce pare-choc, mais restez tout de même prudent.
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7: Bonsoir tout le monde, je suis ravi de vous retrouver pour une nouvelle soirée foot sur Viva et elle se succède cette semaine après l'Europa League hier et la qualification du Sporting d'Anderlecht aux dépens d'Amarby. C'est sur la scène belge que se déroulera la rencontre que nous vous proposons de vivre ce soir, traditionnel match d'ouverture de la saison. La Supercoupe est au programme, elle mettra aux prises comme d'habitude le champion, c'est-à-dire le club de Bruges, et le vainqueur de la Coupe, l'Union Saint-Gilloise. Coup d'envoi à 20h30, nous suivrons cette rencontre en direct en compagnie de Pierre Capard sur place. Mais il est encore un peu tôt pour évoquer tout cela. Pour l'heure, place à la musique.

0: La mélodie reste encore dans toutes les têtes. 30 ans après sa sortie, Lemon Tree, c'est le titre. Le groupe, c'était Fool's Garden. Et avant cela, BTS, les maîtres de la K-pop avec Swim.
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0: avait tout d'abord La belle vie de Marguerite et on est resté finalement un peu dans le même registre avec Cyndi Lauper et ce souvenir sorti tout droit des années 80, Girls Just Want to Have Fun.
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D'abord entendu Someone New, inoubliable duo entre le groupe suédois Escobar et la chanteuse américaine Heather Nova. Et à l'instant American Girls, un titre plus mélancolique qu'il n'en a l'air, c'était bien sûr Harry Styles.

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0: 9h41 sur Vivacité, un petit coup d'énergie, de guitare d'abord avec Muse et Uprising, puis Puggy à l'instant avec Last Day on Earth.
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0: écoute, ce sera après 20h. On a envie de danser un peu sur Viva, Bless Madonna avec Serotonin Moonbeans et à l'instant Clean Bandit Rudderby.
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0: Et pour vous emmener jusque le journal de 20h, petite pensée pour Vincent Bellorgé, dit Kavinsky, décédé il y a 3 jours et qui aurait dû fêter son 51e anniversaire aujourd'hui. C'est bien sûr Night Call avec Angèle et Phoenix.

0: Madame, Monsieur, bonsoir. Ce soir et cette nuit, le ciel se dégage de plus en plus. Les températures nocturnes seront en baisse de 13 à 15 degrés. Votre week-end s'annonce une nouvelle fois beau, sec, mais aussi souvent assez respirable. Demain samedi, une matinée ensoleillée avec parfois quelques voiles, quelques cumulus plutôt au sud du Sien-Sambre et Meuse. L'après-midi, encore beaucoup de soleil, même si des nuages gonfleront temporairement juste à l'intérieur des Flandres, de 23 à 27 degrés. Et puis beaucoup de soleil également pour dimanche, quelques petits nuages qui s'inviteront parfois à la côte ou encore dans l'est du pays. On se rapprochera peu à peu des 30 degrés, de 25 à 30 degrés pour vous accompagner dimanche après-midi.
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0: Il est 20h. Sébastien Remacle avec vous, bonsoir. C'était une menace, l'Italie passe aux actes, elle ferme temporairement l'espace Schengen à l'Espagne, annonce il y a quelques minutes du ministre des Affaires étrangères italien Antonio Tajani. Il qualifie cette mesure de nécessaire pour protéger la sécurité des citoyens italiens et défendre les frontières de l'Europe. Cela intervient au lendemain de la venue de 60 000 migrants à Ceuta, l'enclave espagnole à la frontière avec le Maroc. 200 000 personnes ont pu rentrer chez elles en France, en Gironde. Il reste ce soir 20 000 habitants déplacés. Chiffre de la préfète du département. Elle annonce aussi que le feu n'est pas encore fixé, mais que les pompiers progressent. Dans le Var, par contre, les flammes ont repris de l'ampleur à cause du Mistral. 2 000 nouveaux évacués ce soir près du massif du Gros Bessillon. Ce tragique accident en Algérie, un car a effectué une sortie de route et est tombé dans un ravin. Ça s'est passé dans la région de Bourmédès, à une cinquantaine de kilomètres à l'est d'Alger. Le dernier bilan fait état de 25 morts et 44 blessés. Bonne nouvelle, si vous devez prendre l'avion à Charleroi après le 12 août, les contrôleurs aériens suspendent leur préavis de grève. La réunion avec Skies, leur employeur, a porté ses fruits ce matin. Les syndicats parlent d'une réunion constructive. Un nouveau rendez-vous est fixé le 17 août. Les contrôleurs aériens réclament une hausse de leur prime de nuit. Les rassemblements interdits à partir de ce soir 23h dans le quartier Evart à Molenbeek. La commune prend cette mesure pour lutter contre le sentiment d'insécurité de la population. Le quartier a été marqué par plusieurs incidents ces derniers jours sur fond de trafic de drogue. Une fusillade samedi dernier, un incendie criminel dans la nuit de mardi à mercredi. En football, la Supercoupe de Belgique ce soir. Le champion en titre, le FC Bruges, face au vainqueur de la Coupe, l'Union Saint-Gilloise. Le coup d'envoi sera donné dans une demi-heure. Et puis en sport moteur, une journée compliquée pour Thierry Neuville au Rallye de Finlande. Il est parti à la faute, il a endommagé sa voiture dans la cinquième étape spéciale. Ce soir, à mi-parcours, le Saint-Vitois occupe la neuvième place du classement avec près de 3 minutes de retard sur le leader Sébastien Ogier. Voilà pour les infos, je vous souhaite une bonne soirée.
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2: Et tout est calme sur les routes ce vendredi soir. Confirmation avec Armelle Delmel.
3: Effectivement, c'est un début de soirée plutôt calme sur les routes aujourd'hui. J'ai juste une bonne nouvelle à vous annoncer quand même pour commencer cette soirée. Si vous circulez du côté de Tubize, la Nationale 6 avait été fermée hier à cause d'un bâtiment qui menaçait de s'effondrer. Eh bien, la circulation a été réouverte avec des feux de signalisation car la circulation ne s'effectue que sur une seule bande.
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2: Et le direct ce soir, c'est la 46e Supercoupe de Belgique, Club de Bruges, Union Saint-Gilloise. Le coup d'envoi sera donné dans 27 minutes exactement et Pierre Capard sera sur place pour nous commenter cette rencontre. On va le rejoindre d'ici quelques minutes pour prendre des nouvelles et puis avoir évidemment la composition des équipes. On l'attend avec impatience, mais avant cela, petite pause musicale.

0: actuel du foot belge, l'Union et le club de Bruges. Et un autre géant pour nous commenter ça, Pierre Capard, que nous rejoignons en direct à Bruges pour cette 46e Supercoupe de Belgique. Bonsoir Pierre.
1: Bon, ça, Manu, quelle entrée en matière, quelle préface, quelle présentation, je vous remercie. Mais effectivement, c'est un match très intéressant qui nous attend ce soir. On espère vibrer comme nous avons vibré hier soir du côté du Lotto Park avec cette qualification d'Anderlecht pour le troisième tour préliminaire de l'Europa League. Ici, ce match, eh bien, on peut dire qu'on y est. Cette rencontre lance officiellement la saison de football en Belgique, comme le veut la tradition, bien entendu. Et cela, 8 jours avant la première journée de championnat de Pro League. Donc ici c'est le champion en titre face au vainqueur de la coupe, un air de déjà vu puisque c'est la troisième année consécutive qu'on retrouve les deux mêmes équipes, Bruges et l'Union, dans ce match, c'est plus qu'un match de gala, hein, mais dans ce match qui lance la saison, comme je vous le disais, le club de Bruges champion à l'issue de la saison 2025-2026 et l'Union qui a gagné la Coupe de Belgique. Donc on retrouve les deux grands du football belge actuel, les deux meilleures équipes, on peut le dire, de la compétition belge. Et l'année dernière c'était l'inverse puisque l'Union était dans la peau du champion en titre, Bruges avait gagné la Coupe, et il y a 2 ans c'était l'inverse. En fait, ces deux équipes ont trusté tous les trophées depuis 3 saisons, 2 titres de champion pour les Blauw en Zwart et une Coupe de Belgique, alors que les Jaunes et Bleus Saint-Gillois ont remporté 2 coupes et un titre de champion. Et chaque équipe, eh bien, s'est adjugée également une super coupe. Donc voilà, c'est un match ici qui vaut le déplacement. Il y a pas mal de monde dans ce Jan Breydel Stadion, bien garni pour l'occasion aussi de découvrir certains nouveaux venus, certaines nouvelles têtes de part et d'autre, même si pour commencer on vient d'avoir les compos d'équipe. Il n'y a pas vraiment beaucoup de modifications par rapport aux équipes de la saison dernière. Un seul changement de part et d'autre. On va y revenir dans quelques instants. En tout cas, c'est vrai qu'a priori, le club de Bruges, qui a été champion et qui a quand même battu aussi l'Union lors des play-offs, semble favori. Mais, le club a connu quelques petits pépins en préparation avec quelques défaites. Il faut dire que l'équipe d'Ivan Neko était loin d'être au complet, alors que l'Union, au contraire, 4 matchs, 4 victoires pour les Bruxellois. On peut simplement rapidement les citer. Hein. Des victoires, tout d'abord 4-0 face au Patro Eisden. Donc là, c'était assez abordable. Hein. Une équipe de Challenger Pro League. Victoire 4-0, je vous le disais. Et puis une victoire 4-0 également. Et là, c'était quand même plus costaud. Hein. C'était face au Steaua Bucarest, champion de Roumanie. Succès 2-1 ensuite contre le LOSC, l'équipe de Ligue 1 française, et puis victoire 2-1 également face à Aarhus, le champion du Danemark. Donc cette équipe saint-gilloise, j'ai envie de dire, est déjà bien en place avant d'entamer la compétition. Du côté de Bruges, c'était un peu plus laborieux. Il y a eu un succès 4-2 face à Courtrai qui monte en Pro League cette saison, et puis 3 défaites d'affilée, 2 défaites face à des clubs néerlandais, Heerenveen, 2-3 défaites également à Feyenoord, 3-1, et puis nouveau revers concédé sur le terrain de Rennes, le stade rennais au Roazhon Park, défaite 2-1 des Brugeois. Mais il faut relativiser, il y avait pas mal d'absents, notamment les 3 Diables Rouges qui sont de retour et qui sont titularisés ce soir. Je veux parler bien sûr de Brandon Mekele, de Hans Van Aken, le capitaine, et également de Joachim Seys, l'arrière gauche. Joël Ordóñez, le défenseur équatorien qui a participé à la Coupe du Monde, n'était pas là non plus, et il n'est pas là non plus ce soir. Il est toujours blessé, il s'est blessé lors du dernier match avec l'Équateur. Donc ça fait quand même pas mal d'absents du côté du club de Bruges, alors que Raphaël Onyedika est, paraît-il, malade. Mais tout le monde sait évidemment qu'il prépare son transfert et il devrait signer dans les prochains jours, voire prochaines heures, à l'Eintracht Francfort en Bundesliga. Donc voilà, Ivan Neko récupère quand même les 3 Diables Rouges, et c'est important. Et l'équipe alignée ce soir est la suivante. Donc un seul nouveau, c'est Jan Sommer, le gardien de but suisse, ex-international, qui remplace Simon Minier.

0: Lyonnais, un gardien expérimenté qui remplace un autre gardien expérimenté, hein, forcément 37 ans, Yann Sommer, 94 sélections avec la Nati. Il a pas mal bourlingué, hein, Borussia Mönchengladbach, Bayern Munich, Inter Milan, bref, c'est du lourd, un gardien talentueux, donc, et qui est titulaire ce soir. Et Nordin Jakers, qui avait remplacé à plusieurs reprises Simon Mignolet, absent pour cause de blessure la saison dernière, et sur le banc en défense, je vous le disais, le retour de Joachim Seyss à l'arrière gauche, dans l'axe Brandon Mekele et à ses côtés Jorn Spiller, c'est sur le flanc droit Kyriani Saab, dans l'entrejeu Hans Vanaken, de retour aussi aux affaires avec Hugo Vetlesen le Norvégien et le jeune Cissé Sandra, et puis devant un trio qui a fière allure avec Nicolo Trezzoldi, le joueur allemand, italo-allemand, Carlos Forbes et Mamadou Diakon, préféré à Romeo Vormann, qui n'avait pourtant pas démérité durant la campagne de préparation. On aura l'occasion aussi de reparler des transferts, des nombreux départs, hein, du côté de Bruges, de l'Union aussi, et des rentrées financières importantes dans les caisses des deux clubs, principalement à Bruges. On aura l'occasion tout à l'heure d'en parler. Et du côté de l'Union Saint-Gilloise à présent, eh bien, l'équipe de David Huber et la suivante, Vic Chambard, dans les buts, puisqu'on le sait, hein, le gardien titulaire la saison dernière, Kjell Skerpen, le néerlandais qui avait remplacé Anthony Morris, a signé à Ipswich Town cette semaine, mais il est déjà remplacé, hein, puisque l'Union n'a pas tardé et a transféré avant-hier Hervé Coffi, le gardien réserviste du Racing Club de Lens, qu'on a connu à Charleroi, très bon gardien qui sera titulaire manifestement, mais il n'est pas encore qualifié, donc ce soir c'est Vic Chambard qui défend les buts. C'était le cas la saison dernière aussi, après le départ d'Anthony Morris et avant l'arrivée de Skerpen. En défense, le trio composé de Ross Sykes, le britannique, Massi Mesila, le sénégalais, et Kevin McAllister, l'argentin. Dans l'entrejeu, le triangle Van de Peer, Camille Van de Peer, Darius Olaru, le nouveau venu, il y a un nouveau venu du côté de Bruges, c'est Yann Sommer, un nouveau également du côté de l'Union, c'est le milieu de terrain roumain international qui évolue au Steaua Bucarest, Darius Olaru, et Adem Zorgan, l'Algérien. Sur les flancs, sur le flanc gauche, Guilherme Smith, le Brésilien, sur le flanc droit, Louis Patrice. On pensait revoir Anan Kalaili, l'Israélien, dont le transfert a été avorté à l'Inter Milan pour raison médicale. Un petit souci qui gêne aux entournures, forcément l'Union, hein, qui espérait recevoir 32 millions de l'Inter, et aussi le joueur, il est toujours là, mais voilà, il y a pas mal de clubs qui sont intéressés, mais ce ne sera pas à l'Inter Milan, et il est sur le banc Kalali, donc c'est Patrice sur le flanc droit, et devant on retrouve Raoul Floruc, l'attaquant autrichien d'origine roumaine, et à ses côtés Mohamed Fouzaini, l'attaquant ghanéen qui a subi une drôle de mésaventure le week-end dernier. On en a parlé évidemment dans la presse, les faits divers, bah, il s'est fait carjaquer en quelque sorte, en tout cas on lui a dérobé sa Rolex, une montre assez onéreuse, ainsi que son téléphone, etc. Bon, voilà, il était ébranlé psychologiquement, mais il est de retour et il est titulaire ce soir, Mohamed Fouzaini. Les autres nouveaux, parce qu'il y a pas mal de renforts aussi et d'aller venu du côté de l'Union, 7 nouveaux joueurs sont arrivés, 4 joueurs ont quitté le navire, et parmi les 7, eh bien il y en a un, donc titulaire, je vous le disais, c'est Olaru. Les autres, la plupart, en tout cas il y en a 4 autres, 4 nouveaux sur le banc, alors que Hurtevent lui est blessé, et je vous le disais aussi, Hervé Coffi lui n'est pas encore qualifié. Parmi les départs marquants, il y a Kjell Skerpen évidemment, et Christian Burgess, le défenseur britannique qui a signé à la Gantoise du côté de Bruges. Parmi les départs marquants, Simon Mignolet, on l'a dit, Aleksandar Stanković aussi, le Serbe qui a signé à l'Inter de Milan, et bien entendu Christophe Tsolis, transfert retentissant, qui a quitté le Jan Breidel Stadion pour rejoindre Arsenal. 40 millions, c'est le transfert le plus cher, c'est un record ici en tout cas dans le championnat de Belgique pour un joueur qui évoluait dans notre championnat, et donc pas mal d'argent qui sont entrés dans les caisses brugeoises, puisque Stanković est parti pour 23 millions aussi, et il y a encore des départs qui se profilent. Onyedika, on en a parlé à Francfort, Joachim Seyss lui est courtisé par Newcastle, Kyriani Saab par le PSG, Joël Ordoñez blessé mais lui aussi pourrait bien partir. Et puis Gustav Nilsson, lui aussi est en partance. On chuchote son nom du côté du Hertha Berlin. Donc il y aura encore pas mal de mouvements du côté brugeois. Mais les dirigeants ont déjà transféré Yann Sommer, ainsi que deux très jeunes joueurs suisses très talentueux. Chebejo Tsava et Andrej Vazovic, suisse d'origine serbe, mais ces deux joueurs sont sur le banc. L'arbitre de la rencontre sera monsieur Lorenz Visser, mais si on a le temps, mon cher Manu, on va peut-être écouter un des, non pas des acteurs, en tout cas acteur passif le long de la ligne, mais qui a toute son importance, c'est le coach de l'Union Saint-Gilloise, David Huber, que la rédaction des sports a rencontré hier lors de la conférence de presse. Et c'est vrai que l'Union, et David Huber en particulier, eh bien, attache beaucoup d'importance à cette Super Coupe. C'est pas le trophée le plus prestigieux, il y a le championnat, la Coupe de Belgique évidemment, il y aura la Coupe d'Europe, mais n'empêche, pour lancer la saison, et c'est un trophée, et l'Union Saint-Gilloise a faim de victoire et de trophée. Je vous propose d'écouter David Huber.
1: Pour moi, c'est le match des deux meilleures équipes de l'année passée qui se rencontrent. Pas non seulement le vainqueur de la coupe contre le champion, mais aussi voilà, les deux meilleures équipes dans le championnat en elles-mêmes. Donc voilà, c'est un match qui appartient à cette nouvelle saison. C'est grâce à la saison passée qu'on peut jouer ce match, mais en même temps, c'est un match qui appartient totalement à ce noyau-ci et à cette saison-ci. Et commencer, on va dire, par une finale, hein, par un trophée, c'est un peu, on va dire, symbolique, mais c'est aussi important parce que c'est ce qu'on veut pouvoir jouer cette saison aussi. Jouer des finales, jouer les premiers rôles et jouer pour des trophées. Donc c'est très bien de pouvoir en commencer la saison par ça. Donc voilà, ça représente aussi quelque chose pour moi, quelque chose d'important, et non pas le énième match amical, comme on puisse dire. Donc pour moi, le départ de cette saison.
0: Voilà, vous l'avez entendu, donc David Huber déterminé à l'image des Saint-Gillois. Et du côté de Bruges, eh bien j'ai envie de dire que c'est le cas aussi, hein, parce qu'Ivan Neko n'a que modérément apprécié les trois défaites, hein. On en parlait contre Herenveen, Feyenoord et le Stade Rennais, et il attend une réaction aussi de ses joueurs avec le retour des Diables Rouges. Évidemment, eh bien le stade est vraiment copieusement garni, hein. Franchement, beaucoup de monde pour ce match de Super Coupe ici, dont le coup d'envoi, Manu, sera donné dans 7 minutes, puisque ce coup d'envoi est prévu à 20h30 ici au stade Jan Breydel.
2: 7 minutes, c'est juste le temps qu'il nous faut pour passer deux petits disques, le temps de vous préparer au mieux pour ce match, Pierre. Allez, à tout de suite.

0: Christophe Willem sur Viva, c'était Système qui a succédé à Tovelo et Stromae des Fleurs. 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
0: 20h29 et 22 secondes exactement, la saison 2026-2027 est sur le point de débuter et les trois coups sont traditionnellement frappés par la Supercoupe de Belgique. Le champion sortant face au dernier vainqueur de la Coupe, le club de Bruges face à l'Union Saint-Gilloise. C'est tout de suite et c'est avec Pierre Capart à suivre sur Viva Sport, bien sûr.
3: Oui Manu, effectivement, le coup d'envoi dans quelques instants. Ici on a pris un peu de retard lié aux festivités évidemment, mais beaucoup d'ambiance ce soir au stade Jan Breydel. Et comme le veut la tradition, eh bien on dispute généralement ce match de Supercoupe. C'est pas tout le temps comme ça, mais la plupart du temps c'est le cas sur le terrain du champion. L'année passée c'était à l'Union qui avait été champion la saison précédente, il y a deux ans c'était ici à Bruges, et cette année c'est ici au stade Jan Breydel à nouveau, le club de Bruges donc qui va disputer son premier match officiel de la saison ici à domicile devant ses supporters. Grande première aussi donc pour le gardien Yann Sommer évidemment, qu'on attend et on se réjouit de le voir à l'œuvre. Ce gardien très expérimenté, je vous le disais, à 37 ans et qui a participé à 3 coupes du monde et à 3 euros, donc 6 tournois majeurs, c'est pas mal hein, quand même pour un joueur. Donc le gardien Yann Sommer qui a priori, bien voilà, il va déjà communiquer avec ses supporters, avec la Blue Army juste derrière lui. Yann Sommer avec un maillot orange fluo, on ne saurait pas le louper hein. Et le club de Bruges lui va évoluer avec ses couleurs traditionnelles, le bleu et le noir, les Blue and Zwart évidemment. L'Union va évoluer en jaune et bleu et le gardien Vic Chambard lui sera tout de vert vêtu. L'arbitre, on l'a dit, c'est monsieur Lorenz Visser, notre numéro 1 ici en Belgique. Coup d'envoi donné dans quelques instants, 20h30, bah oui, il est 31-32, un petit peu de retard. Ivan Lecco très concentré, les bras croisés. David Huber a l'air un peu plus détendu que son homologue croate Lecco, qui a donc ramené le titre ici à Bruges à l'issue d'une formidable saison. Et Bruges qui a surtout dominé durant la saison de la phase classique, c'était l'Union qui était devant pendant pratiquement toute la saison. Et puis Bruges a disputé des playoffs 1, des Champions Playoffs de feu et a donc décroché la timbale et ce 20e titre de champion de Belgique. Voilà, c'est parti ici, le coup d'envoi de monsieur Lorenz Visser. On le disait, ce sont les deux meilleures équipes du championnat qui ont trusté tous les trophées ces trois dernières années. Le club de Bruges, 20 titres, 12 coupes de Belgique et 18 supercoupes, c'est énorme. L'Union Saint-Gilloise, 12 titres de champion, 4 coupes de Belgique et une supercoupe seulement. David Huber donc, qui voudrait peut-être bien doubler la mise et ramener ce trophée donc du côté du stade Marien au parc du Danon. Rappelle rapidement les compos des deux formations. Du côté brugeois, Yann Sommer dans les buts. En défense, Jakim Seys, Jorn Spilers, Brandon Mekele et Kyriani Saab. 4 joueurs belges donc dans cette défense brugeoise. Dans l'entrejeu, Hans Van Aken, 6 Sandra et Hugo Vetlesen, et puis devant Nicolo Trezoldi, Mamadou Diakon et Carlos Forbes. Voilà pour le club. Du côté de l'Union, Vic Chambard dont les buts, en attendant évidemment Hervé Coffi probablement la semaine prochaine pour le premier match de championnat. J'allais dire une première occasion, mais il a été signalé hors-jeu. Nicolo Trezoldi, le juge de ligne a levé son drapeau immédiatement et effectivement l'attaquant qui souffle dépité, l'attaquant allemand d'origine italienne, il était signalé hors-jeu et lui il est resté, il est toujours à Bruges pour le plus grand plaisir de son entraîneur Ivan Lecco, qui a déjà perdu Christophe Solis et également Alexander Stankovic hein, dans l'entrejeu. Alors du côté Saint-Gillois, Vic Chambard, je lisais, dans les buts. En défense, on retrouve McAllister, Kevin hein, le frère d'Alexis qui a disputé la Coupe du Monde, Kevin McAllister, Rob Sykes, et on retrouve également le troisième, c'est Massiré Silla, le défenseur sénégalais. Dans l'entrejeu, Camille Van de Peck, Darius Olaru et Adam Zorgan. Sur les flancs, Guilherme Smith et Louis Patrice. Et puis devant, Raoul Florouch avec à ses côtés Mohamed Fouzaini. Voilà deux équipes qui ont fière allure et ça nous promet, en tout cas on l'espère, une belle bagarre et un beau spectacle ici. Toutes les conditions sont réunies, la température est idéale, il ne fait pas trop chaud, quelques rayons de soleil qui percent encore ce stade Yann Breydel, une bonne chambrée, une chouette ambiance. Que demander de plus? Eh bien du spectacle et des buts forcément hein. C'est pour ça qu'on vient assister à des matchs de football. Avec le club qui est en possession du ballon, Kyriani Sab, l'arrière droit, je vous le disais, sollicité notamment par le Paris Saint-Germain, rien que ça, avec Brandon Mekele hein, qui retrouve sa place dans l'axe de la défense. Ivan Leko forcément hein, privé de Seis et de Mekele ces dernières semaines, et eh bien avait titularisé Bjorn Meyer, le néerlandais, et Samba Koulibaly, le jeune malien, qui sont sur le banc ce soir pour ce match de Supercoupe avec la mauvaise passe, on ne s'est pas compris entre Sommer et Mekele, et le ballon qui est sorti en faveur de l'Union Saint-Gilloise qui attaque du côté de la Blue Army hein, la Blue Army plutôt là, ou la Blue Army en néerlandais, avec Patrice, un ballon pour Fouzaini, la frappe et ça passe juste à côté du but de Yann Sommer, la frappe de Fouzaini qui a un bandage hein, au poignet, je ne sais pas si c'est suite à son agression ou s'il s'était fait déjà mal précédemment. La frappe de Mohamed Fouzaini, et c'est la première possibilité donc en ce début de rencontre après 3 minutes de jeu, et c'est à mettre à l'actif de l'Union Saint-Gilloise cette frappe de Fouzaini, l'attaquant ghanéen. C'est pas passé très loin hein, de la cage défendue par Yann Sommer, le gardien suisse. Son vis-à-vis, Chambard ici qui dégage sur la tête de Jorn Spilers, un des jeunes formés à Bruges hein. Oui, la formation brugeoise n'est plus à démontrer, il y a du renfort, enfin du talent aussi du côté des jeunes de Genk, d'Anderlecht aussi, mais à Bruges, quand on regarde notamment cette défense, et même j'allais dire sauf Mekele, mais Mekele a été formé aussi au club de Bruges, donc ils sont tous passés par la filière ici, par l'académie brugeoise. Seis, Mekele, Spilers et Sab, c'est pas mal. Et dans l'entrejeu, Sandra aussi qui touche le ballon à l'instant. Si ce Sandra lui aussi a été formé ici au club de Bruges, c'est pas mal. Non seulement on réalise des bons transferts, mais on forme des jeunes joueurs aussi très talentueux, sans oublier Roméo Vermaet aussi, mais il est sur le banc, alors que Ordonez aussi hein, est passé, il est arrivé un peu plus tard, mais quand même il a terminé sa formation, sa post-formation ici au club de Bruges. Guilherme Smith, le Brésilien, en retrait pour Silla qui cède le ballon à Chambard, avec Camille Van de Peyre qui a décroché, qui est revenu chercher ce ballon pour McAllister, le long de la ligne pour Patrice, c'est pas mal fait. Mais oui, Seis a pris le dessus hein, sur Patrice. Seis qui avait livré une bonne prestation, rappelez-vous hein, face à l'Espagne sous le maillot des Diables Rouges lors de cette Coupe du Monde. Il avait mis un peu sous l'été noir quand même Yamine Lamal, ce qui n'avait pas empêché quand même la Belgique d'être battue, mais il s'était illustré. Et lui, Seis, si Saab est courtisé en tout cas par le PSG, quand je dis courtisé en tout cas, le PSG montre un certain intérêt pour Saab, et bien Seis, c'est plutôt du côté du foot britannique, et c'est Newcastle qui semble tenir la corde, mais il est toujours au club de Bruges hein, pour l'instant, avec la tête de Sykes. On parlait du foot britannique, orphelin Sykes de Burgess qui a quitté l'Union alors qu'il était là depuis le début de la belle aventure, depuis la montée de l'Union en D1. Il a rejoint la Gantoise, coaché par Rick 2000, avec une faute de Guilherme ici sur Hugo Vetlesen, le milieu de terrain norvégien. Et c'est Bruges qui est en possession du ballon avec Spillers. Spillers pour Mekele. Et Spillers qui remplace lui Ordóñez, hein, toujours blessé, je vous le disais, à son retour de la Coupe du Monde, mais qui pourrait aussi quitter le club de Bruges. Et dans l'entrejeu, eh bien, Vetlesen lui remplace Onyedika, qui est en partance du côté de Francfort, avec un ballon de Vetlesen là-bas pour Forbes. Joli retour de Silla qui ne prend pas de risque et qui met le ballon hors des limites de jeu. La rentrée en touche rapidement effectuée par Vetlesen pour Forbes avec Saab. Saab qui rentre dans le jeu. Vetlesen qui pourrait frapper. Non, Van de Perre fait écran. On a vu Diacon de l'autre côté. La frappe de Diacon qui est contrée par Louis Patrice. Et c'est une remise en jeu pour Bruges de l'autre côté. Bruges qui se réveille. C'est noté qu'on joue depuis 7 minutes. Hein. Mais après l'occasion tout à l'heure de Fouzaini, eh bien Bruges, piqué au vif, se montre plus entreprenant avec ici le duel entre Van Aken et Guilherme, me semble-t-il. Le ballon qui est perdu, Steph Lerouch, autant pour moi. Et attention là-bas, il est rapide à Fouzaini. Oh là, le duel entre Fouzaini et Spillers. Fouzaini, la frappe, et ça passe encore juste à côté. C'est presque un copier-coller de tout à l'heure. Tout à l'heure, c'était Fouzaini qui avait frappé. Ici, il a cédé le ballon à Raoul Florutsch, l'attaquant autrichien. C'était pratiquement la même action. Hein. Et le ballon qui passe juste à côté, côté gauche, en regardant Yann Sommer. Et le ballon qui passe à quelques centimètres à nouveau. Donc une deuxième frappe dangereuse à mettre à l'actif des Saint-Gillois, toujours. Et cette fois-ci, tout à l'heure, Fouzaini avait frappé. Ici, Fouzaini, passeur. Et Florutsch qui lui tente sa chance et ça ne passe pas très loin, juste à côté de l'objectif. Un peu de frayeur là du côté de la défense brugeoise. Et les Brugeois qui sont à l'attaque, mais c'est un peu désordonné ça. Sykes qui peut intervenir avec Guilherme, poussé par Sandra, si c'est Sandra. Il conserve le ballon pour Silla. Par contre, la passe de Silla là est complètement loupée. Et le ballon qui est assez qui sort. C'est assez, je vous le disais, un petit peu confus et désordonné ce début de match. Même si l'Union qui est bien en place s'est déjà créé deux possibilités, mais pas encore de tir cadré. Le fameux run d'observation donc avec Van Aken pour Saab. Saab en direction de Vetlesen qui laisse pour Trezeldi. C'était pas mal fait. Ça, Saïs qui intervient, mais c'est récupéré par Sandra avec Forbes. Il est déroutant, hein, le portugais. Forbes toujours, qui a montré de belles choses l'année passée avant de perdre sa place de titulaire. Saïs, le ballon qui est contré par McAllister. Saïs toujours avec Diacon côté gauche. Le franco-sénégalais. Lui aussi, c'est un artiste hein, qui cède le ballon à nouveau à Saïs. Et le retour de Fouzaini, c'est pas terminé. Ouais, Vetlesen, la possibilité, Vetlesen qui va frapper, il en fait un peu trop. Hugo Vetlesen en confiance, hein, il est bien dans son match. Il a évité tout d'abord Sykes et puis il n'a pas su passer Silla. Il aurait peut-être dû tenter sa chance un peu plus tôt ou céder le ballon. En tout cas, c'est un joli mouvement hein, avec Hugo Vetlesen qui roule complètement Sykes dans la farine, mais il tombe sur un os avec Silla et Bruges qui obtient un corner. Premier coup de coin de cette partie et c'est pour le club. Coup de coin donné par Forbes et la reprise de la tête de Trezeldi et l'arrêt de Vic Chambard. Et bien voilà, le premier tir cadré, c'est une tête plutôt, en tout cas le premier envoi cadré ici après 10 minutes de jeu et c'est pour le FC Bruges. Un corner donc de Forbes et la reprise de la tête de Trezeldi et Vic Chambard. Bien placé, n'a pas eu de difficulté à intervenir, il n'a pas pris de risque, il a boxé le ballon des points, Vic Chambard, il valait mieux. Mais une belle possibilité là pour le club de Bruges sur phase arrêtée. Donc 0-0 après 11 minutes. Et c'est assez plaisant, hein, je vous le disais, c'est pas super académique, mais deux équipes qui jouent le jeu à fond, avec un rythme assez intéressant, un tempo assez soutenu malgré tout. Pas de match amical, comme disait David Hubert. C'est la Supercoupe, il y a un trophée à la clé. Et ça pourrait aussi forcément donner de la confiance à l'équipe qui remporte cette Super Coupe avant d'entamer le championnat. Ce sera la semaine prochaine, donc un peu plus tard que les années précédentes. Et pour cause, il y avait, on le sait, la Coupe du Monde. Et le ballon qui est sorti avec ce mauvais dégagement là-bas des Saint-Gillois. La remise en jeu qui va être effectuée par Seys pour le capitaine Van Aken en retrait avec Spillers. Spillers pour Saab et Sandra. Sandra dans le rond central. Sandra qui a évité Zorgan. Lui aussi toujours à l'Union mais qui pourrait quitter le club de la Butte puisqu'il y a aussi des sollicitations pour Zorgan qui a livré une super saison. Hein. L'ancien joueur de Charleroi avec Saab qui lance sur la droite Forbes, contrôle un peu compliqué et Guillermé qui a pris le dessus. Et Guillermé avec la passe pour Darius Olaru qu'on n'a pas encore trop vu en ce début de match. Ben voilà, il suffit de le dire. Olaru qui intervient ici avec Saïs qui laisse pour Silla. Et la petite passe en retrait à Vic Chambard, gardien originaire de Low, près de Courtrai. Il a commencé sa carrière chez les jeunes à Courtrai avant de rejoindre très rapidement le Racing Club de Genk, spécialisé évidemment dans la formation des gardiens. Il a joué à Young Genk et puis il a été réserviste à Genk avant de rejoindre l'Union Saint-Gilloise où il a été barré par Anthony Morris, puis par Skerpen et puis ce sera encore le cas cette saison avec la venue de Coffey. En attendant, c'est Guillermé sur le flanc gauche, le Brésilien, très ambiant ce début de match. Par contre, le centre n'est pas précis. C'est un centre pour Patrice, il me semble, et le ballon qui sort en coup de pied de but pour le club de Bruges. Coup de pied de but qui va être donné par Brandon Mekele. Les Trois Diables qui ont un peu récupéré, hein, forcément, après la Coupe du Monde. Ils ont repris plus tard le chemin des entraînements. Ce qui explique aussi en partie, on lisait les résultats en temps de scie des Bloemswart durant cette phase de préparation. Alors que le nouveau sélectionneur des Diables Rouges, on parlait des Diables Rouges, est dans les tribunes. Mark Van Bommel, le néerlandais ex-entraîneur, entre autres, de l'Antwerp, avec qui il a décroché le titre, la Coupe et la Super Coupe, est dans les tribunes avec son adjoint, Martens. Qui lui aussi a été Diable Rouge éphémère et qui a connu une belle carrière aux Pays-Bas. Et les deux hommes sont dans la tribune d'honneur ici. Bah oui, il y a forcément des internationaux, hein, belges, surtout du côté du club de Bruges, hein, avec les trois noms que j'ai cités. Et sa place est tout à fait légitime, hein, Van Bommel, de venir assister donc à ce premier match officiel de la saison avec l'Union en attaque et le joli retour là-bas de Vetlesen. Il est partout, hein, Vetlesen, l'homme aux quatre poumons, le sympathique Norvégien qui entame sa troisième saison à Bruges. Pas toujours titulaire, forcément, on sait, dans l'entrejeu, il y a de la concurrence. La saison dernière, bah oui, il y avait Van Aken, il y avait Onyedika et il y avait aussi Stankovic, difficile dans ses conditions de prétendre à une place de titulaire. Mais à chaque fois qu'il est monté au jeu ou qu'il était titulaire, au gré des suspensions ou des blessures, il a tiré son épingle du jeu. Hugo Vetlesen qui s'exprime bien aussi en français, ce qui ne gâche rien. Avec l'Union ici à l'attaque, Olaru, Florouch, la mauvaise passe, récupération de Mekele, si c'est Sandra, et Van Aken pour Vetlesen. Bon ballon de Vetlesen là-bas pour Diacon et Patrice qui intervient et qui pousse le ballon hors des limites de jeu. Les Trois Diables, ils sont déjà revenus la semaine passée, mais ils manquaient de rythme, raison pour laquelle, notamment lors du dernier match, Ivan Leko ne les avait pas titularisés. Ils sont fuites ici, ils sont prêts donc à aborder ce match et forcément la reprise de la Pro League dans 8 jours. Le ballon qui est sorti de l'autre côté cette fois-ci en faveur de Bruges, remise en jeu de Saab pour Jorn Spillers avec Brandon Mekele et son numéro 44, cher à Lewis Hamilton aussi, hein, pour les amateurs de Formule 1. Je ne sais pas si Mekeleux, on pourrait lui demander un jour s'il est fan de Lewis Hamilton. Peut-être, peut-être. En tout cas, il porte ce numéro depuis pas mal de temps déjà. Brandon Mekeleux, hein, le ballon, il y avait de l'idée. C'était pour Diacon et Patrice et McAllister se sont jetés comme des morts de faim sur le ballon. C'est le nouveau ballon de la Pro League d'ailleurs, hein, qui est inauguré ce soir. McAllister, toujours, avec Camille Van de Peer. Le ballon sur la droite où il se trouve Zorgan. Floruc, Zorgan, le tacle de Zorgan et le ballon qui revient donc dans les rangs unionistes. Ouais, Zorgan, un joueur très précieux évidemment, l'international algérien qui étonnamment n'avait pas été sélectionné pour la Coupe du Monde alors qu'il avait livré une saison remarquable sous le maillot Saint-Gillois. Le dégagement de Chambard en direction de Fouzaini, la tête de Spillers, c'est récupéré par Olarou avec Guilherme, Sykes. Je vous le disais, lui il est resté, contrairement à Burgess. Ross Sykes, le ballon pour Floruc. Floruc avec Vetlesen et le Norvégien qui commet une faute sous les yeux de Monsieur Vissor. Et ce sera un coup franc pour l'Union Saint-Gilloise au niveau du rond central. Franc donné par Zorgan pour Van de Peer avec Sykes pour Guilherme qui lui remet. Guilherme et la passe en retrait à Vic Chambard. Voilà ce que l'on peut dire de ce début de match. Début de match, on est pratiquement à la 20e maintenant, 19 minutes de jeu déjà. 0-0 toujours. Deux possibilités en début de match pour l'Union. Des tirs intéressants mais pas cadrés. Et puis une occasion pour le club de Bruges sur phase arrêtée. Un corner de Forbes et une reprise de la tête de Trezoldi détournée par le gardien bruxellois Vic Chambard. 0-0, 20 minutes de jeu pratiquement ici au Stade Yann Breydel.
0: Merci Pierre. Pierre Capard qui suit pour nous cette super coupe de Belgique entre le club de Bruges et l'Union Saint-Gilloise. C'est toujours 0-0 et on se fait une petite pause.

0: Feu de joie, c'était Benabar.
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0: Et plus qu'un feu de joie, c'est un feu d'artifice de but qu'on espère ce soir avec Pierre Capa pour suivre cette Super Coupe de Belgique entre le club de Bruges et l'Union. C'est toujours 0-0. Voilà, ça fait un petit peu attendre ce feu d'artifice, Pierre.
3: Oui, on n'a pas encore allumé la mèche ici. Eh bien, on espère que ça ne saurait tarder. C'est vrai qu'on n'a pas une kyrielle d'occasion de but non plus. Je les ai énumérés tout à l'heure. Ben, c'est vite dit. Donc deux frappes unionistes non cadrées et une reprise de la tête pour Bruges stoppée par le gardien Chambard sur corner. Et en parlant de corner, c'est un nouveau coup de coin pour les Brugeois. Toujours coup de coin qui va être donné par Mamadou Diakon. Et le ballon qui atterrit sur la transversale, au-dessus de la transversale. Effet étonnant, ce ballon de Diakon qui a failli surprendre Chambard. C'est récupéré par Vetlesen attaqué par Van de Peer. Ah, il a fait leur forte affaire avec Van de Peer. Il s'en sort bien. Van Aken pour Saab et le retour de Guillerme. Est-ce que le ballon va sortir en coup de coin? Non, ce sera un coup de pied de but pour Chambard. En tout cas, ce coup de coin était ça aurait pu être un coup de coin rentrant. Il a déjà assisté à des buts comme ça, évidemment. Et il était un peu pris au dépourvu, là, Chambard. Et avec un certain soulagement, il voit le ballon ricocher sur la transversale, alors que Van de Peer était quand même bien placé, hein, peut-être pour stopper ce ballon à même la ligne. En attendant, c'est une occasion quand même pour le club de Bruges, ici à la 24e, ce corner, on va l'indiquer. Corner rentrant, donc, repoussé par la latte du but de Chambard, le bien nommé. 0-0, donc toujours 24 minutes ici au stade Yann Breydel. J'ai l'impression qu'il faudrait un petit but, hein, vraiment pour servir de déclic. Ça pourrait lancer complètement ce match avec cette transversale qui arrive dans les pieds de Diakon. Diakon qui évite Patrice, le centre, mais c'est contré par McAllister. Remise en jeu pour Bruges et Diakon qui va laisser le soin à Saïs, me semble-t-il, d'effectuer cette rentrée. Mais lui aussi, il a un bandage au poignet. Diakon, il y en a plusieurs, hein. Florucci, Fouzaini. Et donc il va préférer que Saïs fasse lui-même cette rentrée. Spilers pour Saab, attaqué par Olarou. Il conserve le ballon. Spilers à nouveau avec Sandra pour Forbes. Il évite Guilherme. Forbes, il ne se met pas en position de tir. Et le ballon de Van Aken pour Vetlesen, mais il y a eu un pied Saint-Gillois. Et finalement, le gardien Chambard a pu s'emparer du ballon. Même pas de pied brugeois. Je pense que le ballon a ricoché sur le dessus du pied de Vetlesen. Drôle de trajectoire. Et Chambard était à l'affût. La tête de Van Aken pour Diakon. Ah, il gagne pas mal de duels pour l'instant, les brugeois. Mais ici, c'est une faute commise, me semble-t-il, par Diakon. Même pas. C'est une remise en jeu. Mais c'est lui qui a touché le ballon en dernier lieu. Oui, le contact était tout à fait régulier. Remise de McAllister, déviation de la tête de Patrice avec Florucci, Raoul de son prénom, pour Fouzaini. Attention, Fouzaini, la frappe de Fouzaini, et ça passe à côté. Mais nouvelle frappe de Fouzaini. Franchement, il a de la vivacité, de l'explosivité. Il démarre vite, il est très rapide, Fouzaini. Il a une bonne frappe, mais ça manque de précision. Comme ici, deux tirs. Tout à l'heure, c'était Florucci, l'autre. Deux tirs, mais à chaque fois, ça passe à côté du but défendu par Sommer, qui n'a encore rien eu à faire. Chambard a dû intervenir quand même tout à l'heure. Donc ici, on va quand même noter cette frappe à nouveau de Fouzaini. Cette fois-ci, ça passe de l'autre côté du but de Sommer. Donc ça manque de précision dans le chef du Ghanéen. Ouais, il a quand même le mérite de se créer des occasions. Alors que Michel Prudhomme est également dans les tribunes. Et il y a du beau monde, Van Bommel et Michel Prudhomme est là aussi. Les infos sont là aussi, elles arrivent en tout cas à grands pas. Et on se retrouve tout à l'heure pour la suite de ce match. 0-0, 27 minutes de jeu au stade Yann Breydel.
0: Vous avez tout dit, Pierre. Le journal arrive dans 10 secondes exactement avec Sébastien Remacle. On vous retrouve après pour la suite de cette rencontre entre le club de Bruges et l'Union Saint-Gilloise. C'est toujours 0-0 pour cette 46e Supercoupe de Belgique.
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0: Il est 21h. Sébastien Remacle avec vous, bonsoir. L'Italie suspend l'ouverture de l'espace Schengen à l'Espagne. Traduction, elle ferme ses frontières avec l'Espagne, frontières aériennes et maritimes. Une mesure nécessaire selon le gouvernement italien. Il réagit à l'arrivée massive de migrants à Ceuta, enclave espagnole située au nord du Maroc. Notre ministre des Affaires étrangères, Maxime Prévost, commente ce soir. Exclure l'Espagne n'est pas une solution. La mosquée des Verts, trop petite pour accueillir toutes les personnes venues rendre un dernier hommage à Driss Atounam, ce commerçant de Scarbec décédé il y a quelques jours suite à une agression dans un tram. L'homme prenait la défense d'une dame insultée, il a été roué de coups. Plus d'un millier de personnes ont assisté à ses funérailles cet après-midi. Vous en faites peut-être partie. OpenAI annonce avoir dépassé le milliard d'utilisateurs actifs. OpenAI, c'est notamment ChatGPT. Il lui a fallu 4 ans pour atteindre le cap symbolique du milliard d'utilisateurs. Il en avait fallu 6 à Facebook. Qui soulèvera le premier trophée de la saison? Le FC Bruges ou l'Union? Les deux clubs se disputent la Supercoupe ce soir. Un match qui oppose le champion au vainqueur de la Coupe de Belgique. Match qui lance officiellement la saison chez nous. Pierre Capard, vous êtes au stade à Bruges. Le match a débuté il y a bientôt une demi-heure. Alors, est-ce que les deux équipes sont bien en jambes?
1: Alors effectivement, Sébastien, les deux équipes qui lancent la saison officiellement, deux équipes qui veulent remporter ce trophée, mais pas mal de déchets dans le jeu des Brugeois et des Saint-Gillois. Beaucoup de duels, un match assez équilibré, mais les deux formations se neutralisent, c'est toujours 0-0 et peu d'occasions à se mettre sous la dent. Les unionistes ont tiré les premiers avec deux frappes de Fusaini et de Florouch qui ont frôlé le montant du but de Yann Sommer, le nouveau gardien brugeois, l'ex-international suisse, mais c'est le club de Bruges qui s'est créé la plus belle possibilité sur phase arrêtée, un coup de coin de Forbes et une reprise de la tête qui a été déviée par de Trezoldi qui a été déviée par le gardien Saint-Gillois Vic Chambard. 0-0 donc après une demi-heure de jeu ici au Stade Jan Breydel.
0: Merci Pierre, et la suite du match est à suivre en direct sur Vivacité. En football encore, Hugo Broos n'est plus le sélectionneur de l'Afrique du Sud. La fédération a acté son départ aujourd'hui. L'équipe sud-africaine avait été éliminée au stade des 16e de finale à la dernière Coupe du Monde. C'est la fin de ce flash. Excellente soirée à l'écoute des radios de l'RTBF.
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3: Il reste un quart d'heure à jouer dans cette première mi-temps de la Supercoupe de Belgique qui oppose le club de Bruges et l'Union Saint-Gilloise. Pierre Capard nous fait vivre cette rencontre en direct. Une petite info en passant, mon cher Pierre, il y a un seul autre match de compétition aujourd'hui. Le championnat d'Écosse reprend, figurez-vous, aujourd'hui avec Dundee United qui reçoit les Rangers. Et c'est une information, Nicolas Raskin ne figure pas sur la feuille de match, n'est pas du tout prévu, ni sur le terrain, ni sur le banc, ce qui préfigure probablement un transfert, enfin on s'en doute, depuis quelques semaines déjà.
1: Oui, effectivement, il est cité dans pas mal de clubs, mais notamment en Premier League. Oui, il doit passer un step et rappelons quand même qu'il a livré une belle Coupe du Monde. Nicolas Raskin, l'ex-joueur du Standard. Ici, c'est toujours, vous l'avez dit, 0-0. On a entamé le troisième quart d'heure de cette partie. Les duels qui se musclent un peu plus. On l'a vu ici avec McAllister et le club de Bruges qui, sans être flanqué, voyant, c'est quand même créé les plus belles possibilités. Il n'a pas eu beaucoup. Il y a eu la tête tout à l'heure de Trezoldi et puis le coup de coin de Diacon qui a été repoussé qui a rebondi sur la transversale du but unioniste. Les unionistes ont tiré 3 fois au but, mais aucun tir cadré pour l'instant avec Guilherme Smith là sur la gauche. Il est rapide. Smith qui centre et le retour de Vetlesen. Il est partout. Hein. Ce Vettlesen, je le répète. Et bien, ballon pour Van Aken avec Diacon sur la gauche. Ça, c'est bien joué. Ah, il y a une possibilité pour les Brugeois. C'est intéressant. Diacon qui temporise face à Silla. Diacon en retrait pour Saïs. J'ai cru qu'il allait frapper en première instance. Non, il cède à nouveau à Diacon. Le centre pour Trezoldi qui reprend de la tête, mais de manière un peu déséquilibrée. Et le ballon qui sort en coup de pied de but pour Chambard. Et cela, donc, je vous le disais, sous les yeux de Van Bommel, sous les yeux également de Michel Prodhomme, de retour ici en Belgique, lui qui vit, vous le savez peut-être, à Tenerife. Et il revient de temps en temps en Belgique et il s'est dit, bah, tiens, pourquoi pas, on va aller voir le match de Supercoupe. Ouais, oui. Donc pour l'instant, je crois qu'il reste un peu sur sa fin, mais voilà, on ne joue que depuis un peu plus d'une demi-heure. Il y a également, on l'a croisé tout à l'heure, Léo van der Elst, l'auteur du cinquième tir au but, rappelez-vous, en 86, pas vous que je vais dire ça maintenant, face à l'URSS. Il est là plutôt, Léo van der Elst. Il y a du beau monde dans la tribune pour ce match. Voilà, parfois, il est un peu dénigré ce match de Supercoupe, alors que manifestement, ça tient à cœur, au cœur des joueurs, mais également des coachs et des supporters également. Avec Saab, le tacle de Sykes et Forbes qui vient d'éliminer dans la mouchoir de poche Guillermet et Zorgan. Mais seulement le ballon a été poussé un peu loin, c'est pas terminé. On se bat beaucoup ici, hein. Des duels de part et d'autre, c'est assez viril. Hein. On a musclé son jeu de part et d'autre avec Trezoldi, Sandra pour Diacon qui rentre à nouveau dans le rectangle sur la gauche, en retrait pour Jorn Spillers, un Bruges très offensif, de même que de quatre arrières. Il ne reste que le seul Brandon Mekele derrière le centre et la petite reprise acrobatique du grand art là, de Trezoldi. Je crois que c'est du talon qu'il a repris ça, et le ballon qui passe à côté. Nicolo Trezoldi qui est resté, donc, alors qu'il aurait pu partir à la Roma pour 35 millions. Et les dirigeants brugeois ont dit non. Notez qu'ils avaient déjà 40 millions d'entrée dans les caisses avec le départ de Tsolis à Arsenal et 23 millions avec celui de Stankovic parti à l'Inter Milan. 63 millions, donc c'est pas mal. Et ils se sont dit, les dirigeants, ben non, on va quand même pas dépouiller complètement notre équipe, d'autant que des joueurs comme Ordóñez, Onyedika sont également en partance, voire peut-être Saïs et Saab aussi, même si là c'est pas du tout une certitude. Saïs que l'on retrouve ici à Orge. Julien a levé son drapeau, joueur très offensif, hein, l'arrière gauche brugeois. Bruges qui forcément on se demandait mais pourquoi justement Bruges actuellement et l'Union sont si forts, sont au-dessus et creusent le fossé, l'écart avec les autres clubs belges. Il y a plusieurs raisons à cela. Il y a la gestion financière et sportive qui est exemplaire de part et d'autre. Il y a aussi le parcours européen, surtout pour Bruges, en Champions League avec les retombées de la lucrative Champions League. Et puis les transferts aussi, hein, ils ont le nez fin de part et d'autre pour dénicher des pépites à des prix très abordables avant de les revendre bien cher et de réaliser ainsi des plus-values. Et c'est dans le cas pour les deux équipes, hein, tant pour le club de Bruges que pour l'Union Saint-Gilloise. Bruges forcément, hein, avec ses dernières saisons, des joueurs comme Igor Thiago parti pour 33 millions à Brentford, il avait été transféré pour 11 millions. Jachari, Bruges l'avait acheté à 6 millions en Suisse à Bâle, il a été transféré pour 30 millions à Milan. De Ketelaar aussi est parti pour 37 millions et demi à Milan. Et puis Sitsolis, 40 millions, ça fait 4 joueurs de plus de 30 millions. 4 joueurs, et bien 140 millions au total pour ces 4 joueurs. Vous imaginez, c'est tout bonnement incroyable pour le niveau belge, pour le championnat de Belgique ici. Alors que du côté de l'Union, on a aussi fait des bonnes affaires avec des joueurs comme Ivano, on va pas tous les citer, mais Ivanovic, Sadiki, Boniface, Puerta, Amoura, Machida, qui sont partis aussi pour des sommes importantes. Et Kadaïli, malheureusement pour l'Union, aurait dû signer à l'Inter de Milan pour 32 millions, mais il a été recalé aux tests médicaux, mais alors que pourtant il est en super forme, paraît-il, mais il devrait lui aussi quitter le club. Ça a été refusé, 20 millions de Nottingham Forest, je pense, et là l'Union a refusé. Voilà pour cette page transfert, mais c'est quand même intéressant. Hein. C'est des chiffres qui peuvent donner le tournis aussi, en tout cas au niveau belge, 100 ans. 38 minutes ici au stade Yann Breydel. Donc 0-0 toujours. Ben, on attendait peut-être un peu mieux de ce match, même si il y a du jeu de part et d'autre. Hein. Deux équipes tournées vers l'avant, vers l'offensive, ça c'est positif. Des duels aussi. On voit qu'on ne prend pas ce match par-dessus la jambe. Mais les deux équipes, comme je le disais tout à l'heure aux infos de 21h, sont en train de se neutraliser. Et j'ai l'impression que cette saison, on va encore voir devant le club de Bruges et Lyon. Ça commence à chauffer un peu ici, hein, à se friter. Et monsieur Visser qui doit venir calmer certains joueurs, comme Joachim Seys aussi, très nerveux. Joachim Seys qui a des faux airs comme ça de, bah, à l'époque, hein, de Paul Gascogne à l'époque, hein, dans les années, début des années 90. Et il y va à l'abordage, hein, notre ami Seys. On doit calmer aussi Camille Van de Peur, bah oui, lui aussi n'a pas son pareil, hein, aussi pour venir mettre son grain de sel, mais en tout cas, il ne se laisse pas intimider. Et voilà, on a calmé tout ce joli monde et le match peut se poursuivre avec un ballon de Saab pour Forbes sur la droite. Le Portugais a failli centrer dans un premier temps, il se ravit.

faute de Kierney. Alors il se relève et ouais, il va commettre la faute. Enfin voilà, le ballon n'était pas très loin non plus. Mais carton jaune et le Jdolin qui s'explique. Faudrait revoir parce que j'étais plus convaincu dans un premier temps en voyant les images. Ben bon, il y avait quand même le geste. En attendant, carton jaune pour Carlos Forbes, le numéro 9 du club de Bruges. Premier carton sorti de la poche de monsieur Lorenz Visser, qui gère bien cette partie, qui n'a rien d'amical. Ça, je peux en certifier. Ce qui manque forcément, ce sont les occasions de deux buts avec Jorn Spilers. Et on vient d'entrer à l'instant même dans les cinq dernières minutes de cette première mi-temps qui nous laisse un peu sur notre fin, je vous le disais. Si c'est Sandra pour Vetlesen qui a évité Van de Peer et Guillermet, le relais avec Van Aken. Vetlesen à nouveau, il touche beaucoup de ballons, le Norvégien avec Diakon à nouveau sur son flanc gauche. Diakon face à Patrice, il est assez déroutant, le Sénégalais. Ballon pour Van Aken, mais la passe n'est pas bonne et Van de Peer a pu intervenir. Van de Peer toujours pour Guillermet avec Zorgan à la perte de balle là-bas. Et Forbes qui se rachète. Forbes, bon ballon pour Tresoldi, le centre de l'Allemand. La reprise de Diakon, reprise un peu croquée. Et ça sort en coup de pied de but. Belle action brugeoise. Et cette reprise de Mamadou Diakon. Il aurait pu peut-être céder le ballon à Vetlesen. Il a tenté sa chance, on ne va certainement pas lui jeter la pierre. Dans une position un peu déséquilibrée. Boum, il frappe au but. Il frappe au but. Et le ballon qui passe à côté. Donc on va quand même noter cette occasion à la 41e. Ce centre de Tresoldi à la base de l'action Carlos Forbes. Et la reprise de Mamadou Diakon. Un des Brugeois les plus dangereux dans cette première mi-temps. Et le ballon donc qui n'était pas cadré. Alors qu'il y a un Brugeois qui était au sol, je crois que c'est Tresoldi. Et il se relève. Et Nicolo Tresoldi, donc orphelin de Christophe Tsolis. Il s'entendait comme larron en foire, ces deux-là, en front de bandière, à l'attaque, au sein de l'attaque brugeoise. Bien soutenu aussi par Stankovic. Et l'écho qui doit forcément trouver les solutions pour pallier ce problème. Sab pour Forbes à nouveau. Le centre de Forbes, il y a une faute de main, il me semble là. On laisse jouer. Faute de main de Ross Sykes. Je ne sais pas s'il était dans le rectangle, c'était limite, mais on a laissé jouer. Remise en jeu pour Bruges avec Kyriani Sab. Hans Van Aken. Ça a toujours le petit pont sur Guillermet, mais le retour de Zorgan et la petite talonnade aussi. Lui aussi, il veut montrer qu'il sait forcément faire de belles choses, balle au pied. Mais il a été touché dans ce contact. Et la frappe de Vetlesen qui est contrée. Et à nouveau, Zorgan s'est sorti, me semble-t-il, non. Pas de corner. Maintenant, le ballon est sorti et ce sera une remise en jeu pour le club de Bruges. Mais il s'est fait mal. Zorgan, il reste seul. Il lève la main. Il demande qu'un vienne le soigner, en tout cas, qu'un soigneur pénètre la pelouse. Et là, il n'a pas encore l'accord de monsieur Visser qui va siffler. Voilà. Ouais, ça a l'air sérieux quand même pour Zorgan, c'est pas du cinéma a priori. Il faudrait revoir. Je crois qu'il a été touché par Savano. Je crois qu'il a été touché par Sandra, par Six Sandra, pris par son élan. Je pense qu'il a marché sur le pied. Ouais, c'est douloureux effectivement, c'est pas bien grave mais ça fait mal. Voilà, pour ceux qui ont joué au foot évidemment ils le savent, avec les crampons. Aden Zorgan qui boite bas après cette intervention de... Bah, il n'a pas fait exprès, ça c'est certain, de... Si c'est Sandra, pris par son élan. Et c'est Bruges qui est en possession du ballon. 2 minutes encore, même pas une minute et quelques secondes encore à jouer dans cette première période. L'union à l'attaque avec Guillermet et le retour de Forbes. Sandra et Tresoldi. Seis sur la gauche, oui.

0: Diacon qui demande tous les ballons là-bas et il l'obtient. Ah, il évite avec un joli coup de rein Patrice, le centre et la bonne prise de balle du gardien bruxellois Vic Chambard, qui montre à ses équipiers de monter. Dégagement, et puis j'ai l'impression que monsieur Visser va siffler la fin de cette première mi-temps. Il reste une poignée de 2 secondes dans cette partie. Et notez que j'ai été un peu déstabilisé parce que sur notre écran, il était indiqué Bruges 1, Union 0. Alors je me dis, j'ai dû m'assoupir un petit peu où j'ai loupé le but. Et je crois que le 1 n'était pas mis au bon endroit. C'est 1 minute de temps additionnel. Et je crois qu'à la réalisation, on avait indiqué le 1 près du club de Bruges. D'où cette fin. Franchement, c'est assez déstabilisant. Donc c'est bien 0-0. Et 1 minute de temps additionnel. Minute qui vient d'être entamée, hein. Et c'est l'Union qui est à l'attaque avec le nouveau roumain Darius Olaru pour Guillermé, et le centre de Guillermé qui n'est pas calibré par le brésilien. Il avait pris de vitesse Sab, mais franchement ça passe pas loin. Je sais pas s'il a voulu tirer centre-tir ou quoi, ça passe juste au-dessus du but de Yann Sommer, qui a vu plusieurs ballons passer dans ses parages, mais aucune intervention encore à devoir réaliser, hein, pour le portier suisse, qui découvre donc un nouveau championnat après le championnat de Suisse, le championnat d'Allemagne, le championnat d'Italie. C'est la fin de sa carrière ici, le championnat de Belgique. Il a signé pour 3 ans à Bruges. Et voilà monsieur Visser qui met un terme à cette pas encore à cette partie, mais à cette première mi-temps. Le score, c'est bien 0-0. Alors quelques possibilités pour les unionistes, mais qui n'ont pas réussi à régler la mire. On pense notamment à Fouzaini, à Guillermé ou encore à Florouch, alors que le club de Bruges, lui, a eu de plus franches possibilités, avec notamment la tête de Trezoldi, avec le coup de coin de Diacon, ou encore la reprise de ce même Diacon. Mais là, ça n'était pas cadré, donc 0-0 ici après 45 minutes de jeu dans ce match de Supercoupe de Belgique.
1: Merci Pierre, on va espérer que ça se déroule comme hier, hein, c'est-à-dire une première mi-temps pas terrible, mais une deuxième avec beaucoup plus d'intensité. Allez, c'est tout ce qu'on espère. Rendez-vous dans un quart d'heure pour la suite.

Daft Punk avec le riff de guitare signature, hein, on le dirait s'il était cuistot, du légendaire Nile Rodgers, qui était d'ailleurs en concert chez nous il y a quelques semaines. J'en ai entendu quelques-uns qui disaient que c'était vachement bien. Allez, c'était bien sûr Get Lucky, Daft Punk et Nile Rodgers.

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0: partir, groupé de chanteuses francophones avec tout d'abord l'artiste suisse Vendredi sur mer avec Raison, puis la belge bien sûr Alice on the Roof avec Malade.
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0: L'arbitre est prêt, les 22 acteurs sont sur le terrain. Pierre Capart est prêt, bien sûr, pour nous commenter cette deuxième mi-temps de cette Supercoupe de Belgique version 2026 entre le club de Bruges et l'Union Saint-Gilloise. C'est toujours 0-0 à la pause.
3: Oui, effectivement, j'étais en train de regarder, voilà. Et Monsieur Visser vient de siffler le coup d'envoi de cette deuxième période. Je regardais pas de changement du côté du club de Bruges. Je pensais que Zorgan, touché en fin de première mi-temps, n'allait pas pouvoir poursuivre. Bien si, il est bien là avec son numéro 8. Donc, a priori, pas de changement non plus du côté de l'Union. On prend les mêmes et on continue donc dans ce match. On espère quand même voir trembler les filets hein, dans cette seconde période. Alors, élément important aussi, mon cher Manu, si c'est toujours l'égalité à l'issue de 90 minutes, 0-0 hein, ou 2-2, peu importe, eh bien, on passera directement au tir au but. Il n'y aura pas de prolongation, contrairement à ce qu'on aurait pu croire. Donc, pas de prolongation, directement les tirs au but si les deux équipes ne parviennent pas à se départager à l'issue du temps réglementaire. En attendant, donc, c'est 0-0. On espère des buts et on espère aussi voir davantage d'occasion qu'en première mi-temps avec une faute qui a été sifflée ici et ce sera un coup franc pour l'Union Saint-Gilloise, mais vraiment dans la défense de l'Union, c'est même le gardien Vic Chambard qui va se charger de donner ce coup franc. On joue depuis un peu moins de 2 minutes dans cette deuxième période. C'est vrai qu'on n'a pas été gâté au niveau occasion pure en première mi-temps. Il y a pas mal de duels, beaucoup d'intensité, c'est vrai, mais peu d'occasions, des occasions franches, réelles. La preuve, le gardien Yann Sommer n'a pas dû intervenir une seule fois. Ben voilà, ici il va intervenir, mais du pied, suite à une mauvaise passe saint-gilloise. Et il capte ce ballon, enfin il le capte, il le contrôle aisément du pied. On ne sera pas loupé, hein. Sa tenue orange fluo, on la voit à des kilomètres. Yann Sommer qui sort de son rectangle. La passe à Cissé Sandra. Jan Spillers qui fait sauter la barre en direction de Vettlesen avec Saab, assez offensif. Saab toujours pour Forbes. On a fermé la porte, mais Saab insiste. Et il peut s'emparer du ballon qu'il cède directement à Mekele avec Seis sur la gauche. Il y a Diacon, il l'a vu, mais il préfère céder à Vettlesen qui va entrer dans le rectangle. Il préfère jouer avec Cissé et ça combine pas mal ici en ce début de seconde période du côté du club. On se trouve les yeux fermés ici comme avec 6 Sandra et Seis qui avait perdu le ballon, mais quel tacle hein, de Joachim Seis. Il n'a pas froid aux yeux, ça c'est une certitude. Diacon toujours et Patrice qui n'est pas en reste, qui va permettre donc à Camille Van de Peer de dégager son camp via notamment McAllister. Mais le ballon est sorti en faveur du club de Bruges. Remise en jeu qui va être effectuée par Seis. Voilà qui est fait pour Sandra et Brandon Mekele. Spillers, on va aller voir côté droit tiens, où se trouve Kyriani Saab avec toujours en relais Vettlesen, c'est un bon ballon ça pour Forbes, le centre est très solide qui ne peut pas reprendre. Saab maintenant, le ballon qui est contré, c'est but, c'est l'ouverture du score et c'est Niccolò Trezzoldi qui était à l'affût et qui n'a pas laissé passer sa chance et c'est l'ouverture du score à la 48e minute. Niccolò Trezzoldi qui fait trembler les filets, hein, c'est ce qu'on demandait et ce but rapide pourrait vraiment lancer ce match, servir de déclic puisque l'Union va devoir sortir hein. Forcément il y a une frappe donc de Saab, de Kyriani Saab, qui était contré par un unioniste, je pense que c'est Van de Peer, et Trezoldi qui a bien suivi, ne se pose pas de questions, il frappe de manière puissante hein, et il place le ballon hors de portée du gardien bruxellois. Frappe très puissante, mais dans un premier temps ça avait été contré hein, je vous le disais, par Van de Peer et Trezoldi qui donc ouvre la marque, but très important qui lance donc Bruges dans cette seconde période, et Lyon qui va devoir absolument réagir. Les Brugeois qui n'ont pas eu beaucoup de possibilités tout à l'heure, on le disait en première mi-temps. Et le ballon qui est sorti en faveur de l'Union Saint-Gilloise avec McAllister qui va effectuer cette rentrée. 1-0 donc, but de Trezoldi, 5 minutes de jeu en seconde période, personne de démarqué, voilà Trezoldi qui tente de trouver Patrice, déviation de la tête pour Fusaini et c'est Spillers qui dégage loin devant, ça revient avec Silla, McAllister, la tête de Mekele et Van Aken, bah oui, il se trouve aussi hein, les yeux fermés ces deux-là, Mekele et Van Aken. Silla, l'arrière central de l'Union qui vient et qui intervient à bon escient, le ballon qui est sorti pour l'Union Saint-Gilloise avec McAllister à nouveau, joueur important hein, qui est resté lui à l'Union, qui a perdu quand même des ténors hein, ces dernières saisons et encore cette année. Et le ballon qui est sorti avec cette intervention de Seize alors que l'Union réclamait un coup de coin. Louis Patrice réclamait le corner. Il me semble aussi que c'était 16 qu'il avait touché en dernier lieu. Mais pas du tout, estime Monsieur Visser. Et donc c'est un coup de pied de but pour Sommer, qui n'a toujours rien eu à faire. Rappelons-le. Le ballon pour Mekele, qui évite l'attaque de Florutsch. Et la petite passe en retrait au gardien suisse qui relance immédiatement. Il a un bon jeu au pied aussi, Sommer. Il a relancé Spillers pour Forbes. Attention, Saab, comme tout à l'heure, Trezoldi bousculé dans le rectangle, mais rien du tout, dit Monsieur Visser. Intervention licite de Van de Peer et de Zorgan. Et un carton jaune pour un Brugeois. Il me semble que c'est le buteur, Trezoldi, qui est jauni à son tour après cette faute sur Camille Van de Peer. On va noter ça. Donc Nicolo Trezoldi, buteur, et juste après averti par Monsieur Visser après cette faute sur Van de Peer, et ce sera un coup franc pour l'Union. Coup franc qui va être donné certainement par Zorgan en direction de McAllister. Patrice en un temps, il y avait de l'idée pour Van de Peer, mais Van Aken avait compris et il a été plus rapide que le Saint-Gillois. Et maintenant le ballon qui est récupéré par un autre taulier de cette formation brugeoise, en l'occurrence Brandon Mekele. Le ballon avec Spillers pour Sandra, direction de Diacon. Patrice qui met le pied, la tête de Spillers, et on insiste là-bas avec McAllister qui ne lâche rien, la grinta argentine de McAllister. Oh, et Silla du grand art là, qui s'utilise le ballon à son compatriote à Diacon. C'est l'Union qui est à l'attaque, mais ça manque quand même de précision dans les passes, et Bruges qui peut en profiter avec Trezoldi maintenant pour Diacon. Attention, il est rapide, Diacon, le centre de Diacon, c'était destiné à Forbes et il y a eu un joli retour là-bas de Sykes qui se plaint, il était tout seul, Sykes abandonné par ses partenaires, et là il est plus temps qu'il intervienne hein, parce que si le ballon arrivait dans les pieds de Forbes, ben, on aurait pu franchement parier pour un doublé brugeois. En tout cas il était en position idéale pour conclure hein, Forbes. Et donc Sykes qui intervient vraiment avec beaucoup d'à-propos. 1-0, ce but de Trezoldi qui fait la différence, but tombé très tôt en seconde période, à la 48e, un peu comme le but d'Anderlecht, c'est-à-dire à la 47e, qui a lancé Anderlecht vers la victoire et vers la qualification. Alors, ce sera le cas pour Bruges aussi. Bon, on va pas parler de qualification ici, mais la victoire dans cette super coupe et un nouveau trophée pour les Blauw en Zwart. On n'y est pas encore, hein. Il reste au moins 40 minutes, je dirais, avec les temps additionnels à jouer dans cette rencontre. 35 minutes plus les ajouts. Oh, avec un contact ici assez rugueux entre Mekelen, qui n'est pourtant pas violent, mais franchement les deux joueurs sont télescopés et il y a un joueur de l'Union qui reste seul. Alors de qui s'agit-il? On n'a pas bien vu, mais la partie va être interrompue. Voilà, par monsieur Visser, bien vu de la part de l'arbitre. Et malgré les coups de sifflet qui émanent des tribunes, eh bien c'est Camille Van de Peer. C'est assez sympa là, Sommer qui vient aider le Saint-Gillois à se relever. Ah oui, c'est d'abord Van de Peer qui met le pied très très haut, hein. Il lève la jambe, il touche d'ailleurs au passage Mekele et il se fait mal sur ce coup-là. Alors, David Huber qui est un peu inquiet aussi, mais je crois que ça va aller pour Van de Peer. Oui, c'est un coup direct. Et l'écho qui en profite pour donner quelques recommandations à Diacon. Alors qu'on revoit sur notre moniteur le but de Trezoldi. Ah oui, il est fou de joie, hein, Nicolo Trezoldi. Un but très important, évidemment. Et avec ce ballon là-bas pour Forbes, le centre qui est repoussé par la défense saint-gilloise, qui est Silla en l'occurrence. Et le ballon qui est sorti. Forbes qui avait été mis sur orbite par Vetlesen. Et c'est une remise en jeu pour le club de Bruges. Silla qui écarte le danger. Long ballon, mais c'est imprécis. Il n'y a personne devant. Et Sommer qui sort pratiquement au niveau du rond central pour s'emparer du ballon. Il le fait très bien. Avec Sandra pour Mekele. Mekele, un retour qui fait beaucoup de bien dans la défense. Et que dire aussi du retour de Van Aken, hein, dans l'entrejeu. Même si il n'a pas son rayonnement habituel, il est plutôt discret, mais franchement il touche beaucoup de ballons et n'en perd aucun, hein. Avec Seys pour Diacon. Attention là, c'est du 3 contre 3. Van Aken, et la passe n'aboutit pas avec ce retour de Silla. Bonne pioche aussi avec ce Silla qui a trouvé ses marques. Il est arrivé au mercato de janvier. Il a eu le temps de s'habituer un peu à ce championnat. Et ici, il est titulaire dans l'axe de la défense. Attention là-bas, le centre brugeois de Sab. C'est repris de l'autre côté par Seys. Pour Diacon, toujours avec Sandra. Et la passe qui n'arrive pas. Olaru qui a mis le pied. C'est récupéré toutefois par Van Aken. Pas pour longtemps, parce qu'Aden Zorgan, très intelligemment, parvient à céder le ballon à son gardien. Chamba, bah oui, Silla qui a remplacé Borges. Hein, je vous le disais tout à l'heure. Borges qui a signé à la Gantoise. Et Silla qui compose le trio défensif avec à ses côtés Sykes à sa gauche et à sa droite, c'est bien entendu McAllister. Voilà, 58 minutes de jeu et donc 1-0 en faveur du club brugeois. But signé Nicolo Trezoldi.
0: Merci Pierre, on va faire une petite pause musicale, on revient chez vous bien sûr pour suivre la suite de cette rencontre.

0: Les feux d'artifice, c'était Calogero. Un feu d'artifice, Pierre, on en parlait en première mi-temps. On l'espérait, c'est pas encore tout à fait ça non plus. Hein.
1: Non, pas encore. On a vu un but, hein. C'est déjà ça. Un but signé Trezoldi à la 48e. C'est toujours 1-0 d'ailleurs. Et ça oblige l'Union à réagir. Et David Huber aussi qui a procédé à deux changements dans son équipe. Raoul Florutsch, transparent quand même ce soir, on peut le dire, l'attaquant autrichien, a été remplacé par Relebohile Mofokeng. Un nom qui vous dit peut-être quelque chose. Et pour cause, si vous avez suivi la Coupe du Monde, Mofokeng, c'est un des nouveaux venus à l'Union. Sept nouveaux venus, je vous le disais, il y en avait qu'un sur la pelouse, seulement Olaru en première mi-temps. Et bien, Mofokeng, c'est un des renforts aussi de l'Union, l'attaquant, l'ailier sud-africain qui a participé à la Coupe du Monde, ex-joueur des Orlando Pirates, vient de monter au jeu. Il a remplacé donc Raoul Florutsch. Deuxième changement, eh bien, c'est Anan Kalaili. On en parlait tout à l'heure avant la rencontre. L'Israélien qui aurait pu signer, il n'y a pas manqué grand-chose. Hein. Il était en partance pour l'Inter de Milan, mais il a malheureusement, pour lui en tout cas, et pour l'Union peut-être aussi sur le plan financier, échoué aux tests médicaux. Et donc, il remplace Kalaili. Louis Patrice, qui n'a pas démérité, mais voilà, Kalaili est plus offensif et supérieur aussi sur le plan technique pour tenter de faire la différence. Donc voilà, Mofokeng et Kalaili sont montés au jeu du côté bruxellois. On joue depuis 64 minutes, c'est toujours 1-0 et c'est un coup franc ici qui a été sifflé en faveur des Brugeois, coup franc donné par Vetlesen, repoussé par le mur Saint-Gillois et Fouzaini ici qui peut adresser une passe à McAllister. On repart en contre-attaque, mais c'est assez débridé. Ça arrive directement dans les pieds de Sommer qui passe la plupart de son temps hors de son rectangle là, ici dans cette seconde mi-temps, et il montre qu'il a un bon jeu de pied, le gardien suisse, gardien du club de Bruges donc désormais. Vanaken avec Spillers, pas encore de changement du côté brugeois, mais ça ne saurait tarder. Voilà, l'écho est quand même satisfait. C'est la première fois qu'il voit, en tout cas ici, depuis la préparation, cette équipe, pas encore au complet, hein, puisque Ordóñez n'est toujours pas là, et on a des nouveaux venus, et il y en a qui sont sur le banc. Mais en tout cas, c'est une équipe qui a quand même fière allure ici, malgré les départs, hein, on l'a dit, de Tsolis et de Onye Dika qui est en partance lui, mais je pense qu'il y avait encore un autre joueur. Voilà, c'est Stankovic, c'est lui je pense, à Stankovic qui a quitté aussi le club. Mais notez que Vetlesen tire remarquablement son épingle du jeu ce soir, même si en talent intrinsèque forcément Stankovic sur le plan technique et de la vitesse d'exécution est encore supérieur, mais Vetlesen ne démérite certainement pas dans un autre registre, croyez-moi. 1-0 effectivement toujours pour le club de Bruges, et Forbes là qui vient prêter main forte à sa défense, et c'est applaudi par les supporters de Bruges. Bah oui, no sweat no glory, hein, on connaît le slogan, on aime les joueurs qui mouillent leur maillot ici à Bruges. C'est ce que fait Carlos Forbes, qui est parfois emporté un peu par son élan, comme on l'a vu en première mi-temps avec la faute commise sur Guillermé. Et il a écopé d'ailleurs d'un carton jaune brandi par monsieur Visser. Brandon Mekele avec Hans Vanaken, un grand classique. Vanaken qui remet à Mekele, les deux joueurs qui étaient du voyage, hein, aux États-Unis avec les Diables. Et lui aussi, Joachim Seis. Voilà, les trois joueurs ici. Bon mouvement en triangle. On va aller voir du côté de Spillers avec Saab. Les Bourgeois qui ont la possession de balle, ça c'est une certitude ici, surtout en seconde période. Ça hisse toujours. Et les Bourgeois qui peuvent, en tout cas, voir venir, même si ce n'est qu'un zéro, hein, attention. Mais l'Union doit se dégarnir, en tout cas. Raison pour laquelle aussi David Huber a apporté du 109. Rappelons qu'il y a encore pas mal de joueurs unionistes qui sont sur la touche, en tout cas qui ne sont pas à 100%. On pense, en parlant de la Coupe du Monde, on pense à Rodriguez, l'attaquant équatorien. C'est vrai qu'il aurait pu faire ses retrouvailles avec Ordóñez, mais Ordóñez est blessé. Et Kevin Rodriguez, lui, n'est pas à 100%. Donc, il n'est même pas sur la feuille, Rodriguez. Et c'est vrai que c'est un joueur important, on l'a vu la saison dernière. Et puis les nouveaux aussi qui ne sont pas non plus encore au top, d'après David Huber. Il y a aussi Zenelli. Est-ce qu'il est sur le banc, Zenelli? Oui, il est sur le banc, mais il n'était pas encore prêt non plus. Donc voilà, il y a des joueurs aussi qui vont encore arriver à l'Union, des joueurs qui vont quitter aussi d'ici la fin du mercato. Donc il va y avoir aussi pas mal de changements, tant à Bruges qu'à l'Union, dans les prochaines semaines. En attendant, c'est l'équipe brugeoise actuelle qui mène au score et qui pourrait bien donc décrocher une nouvelle Super Coupe, quoiqu'il y ait une occasion ici pour l'Union. Et la première intervention du gardien Yann Sommer ici, qui sort le grand jeu devant un Saint-Gillois. Je pense que c'est Olarou, il faudrait revoir ça, mais une belle possibilité, la plus belle possibilité des unionistes depuis le coup d'envoi de cette partie. Ça reste 1-0 grâce ici à Yann Sommer, 1-0 après 68 minutes de jeu.
0: Merci Pierre. 46e Supercoupe de Belgique. La suite, ce sera évidemment après le journal de 22h, toujours avec Pierre Capard. Je vous rappelle le score en l'état après 68 minutes de jeu. 48e minute, but de Trezoldi pour faire 1-0. Le club de Bruges mène au score face à l'Union Saint-Gilloise.
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0: Il est 22h. Sébastien Remacle avec vous. Bonsoir. Au lendemain de l'afflux massif de migrants dans l'enclave espagnole de Ceuta, près du Maroc, l'Italie suspend l'Espagne de l'espace Schengen. Elle ferme ses points d'entrée maritimes et aériens avec l'Espagne. Ce sera sans conséquence pour les citoyens européens qui veulent entrer en Italie. Mais les contrôles seront ciblés. C'est ce que précise le ministère italien de l'Intérieur ce soir. Ils ne concerneront que les ressortissants non européens arrivant d'Espagne. La mesure entre en vigueur ce soir à minuit. Elle est prévue pour durer un mois. La France et le Portugal annoncent aussi de leur côté renforcer leur contrôle frontalier avec l'Espagne. Ce nouvel espoir pour lutter contre Alzheimer, des chercheurs japonais disent avoir identifié les particules qui provoquent la propagation des lésions dans le cerveau, et cela bien avant l'apparition des symptômes de la maladie. Selon leurs observations, le processus démarre une vingtaine d'années avant les premiers troubles de la mémoire. La fondation qui relaie l'étude en Belgique y voit une avancée qui apporte beaucoup d'espoir pour l'évolution de la recherche. Un entrepreneur de pompes funèbres condamné à 20 ans de prison au Royaume-Uni. Plutôt que d'incinérer les corps des défunts qui lui étaient confiés, il les conservait dans des conditions épouvantables, précise le tribunal. Ses agissements se sont étalés sur une période de 12 ans. C'est devenu un classique du foot belge, FC Bruges-Union. C'est souvent un match au sommet. Ce soir, pas encore en championnat, mais les deux équipes s'affrontent pour conquérir la Super Coupe. Le champion de la saison dernière face au vainqueur de la Coupe, Pierre Capard, vous suivez ce match pour nous. Et Bruges a pris l'avantage.
1: Oui, effectivement, Sébastien, c'est 1-0 pour le club de Bruges. Un but tombé très tôt en seconde période, à la 48e, un but de Nicolo Trezoldi, l'attaquant allemand qui n'a pas laissé la moindre chance au gardien Vic Chambard. Et ça s'est animé depuis, parce qu'il y a eu deux grosses possibilités pour l'Union qui a réagi avec notamment Aden Zorgam ici, mais sa frappe a été contrée par le gardien Sommer qui avait déjà sorti le grand jeu auparavant face au Roumain Olarum. Mais ici, c'est Bruges qui a failli doubler la mise avec une frappe qui est passée juste à côté pour les Brugeois. Et pas mal de changements. Hugo Suquet qui vient de monter au jeu pour Bruges. Encore deux changements et des changements aussi du côté de l'Union. En attendant, c'est 1-0 donc pour le club de Bruges après 72 minutes de jeu.
0: Merci Pierre. Et les 18 et dernières minutes du match sont à suivre en direct sur Vivacité. Merci de nous écouter.
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3: Sébastien vient de vous le dire, les 18 dernières minutes au moins sont à suivre pour cette rencontre de Supercoupe de Belgique entre le club de Bruges et l'Union Saint-Gilloise. Je dis au moins parce que pour l'instant c'est 1-0, mais les buts peuvent encore tomber. Et d'ailleurs, à l'instant, une belle occasion, mon cher Pierre, pour le club de Bruges.
1: Oui, les occasions se multiplient ici depuis l'ouverture du score. Je vous le disais, il aurait fallu un but pour débloquer ce match. C'est chose faite parce qu'il y a eu des occasions de part et d'autre. Sommer qui sort ici hors de son rectangle devant Fouzaini. Il y a eu une occasion tout à l'heure pour Fouzaini face à ce même Sommer. C'était plutôt Niang qui venait de monter au jeu. Non, c'était même Mofokeng. Plutôt, c'est lui qui a frappé au but et le ballon a été détourné par Sommer qui avait déjà dû intervenir auparavant alors qu'il n'avait rien eu à faire en première mi-temps sur une frappe d'Olarou. Il y a eu aussi un joli centre de la droite, centre de Guilherme, mais McAllister n'a pas pu reprendre le ballon alors qu'il y a eu beaucoup de changements du côté de l'Union avec la montée de Niang, le Sénégalais, et la montée de Mofokeng, ça je l'ai dit tout à l'heure, et de Kalaili, et la montée au jeu également du Suédois Zeneli. Donc quatre changements du côté de l'Union Saint-Gilloise. Attention parce que c'est Bruges ici avec Trezoldi et le retour de Camille Van de Peer qui va tacler proprement l'attaquant allemand. Donc pas mal de joueurs forcément bruxellois qui ont quitté la pelouse aussi, comme Patrice Olarou, Florouch et Guilherme. Et du côté du club de Bruges qui aurait pu doubler la mise parce qu'il y a eu des possibilités aussi. Il y a eu des changements, et un de ces changements d'ailleurs, et c'est de lui dont il s'agit, c'est Roméo Vermaet, à peine monté au jeu, qui a eu une possibilité de but. Roméo Vormant qui est monté au jeu, de même que Félix Le Maréchal, milieu de terrain qu'on avait connu à l'époque au Cercle de Bruges, un joueur formé à Monaco, joueur français d'origine ivoirienne. Donc Félix Le Maréchal est monté au jeu, de même Hugo Siquet qui a remplacé Joachim Seyss, j'ai pas encore eu l'occasion de vous le dire. Il y a eu 3 changements à Bruges et le dernier changement c'est Roméo Vormant. Donc alors Seyss est sorti, il y a également, alors que le coup de coin ici, la sortie de Chambard sur ce coup de coin de Le Maréchal, et le ballon qui revient maintenant dans les pieds de Sommer, très loin de son rectangle comme d'habitude. Et le Van Aken a quitté également la pelouse, et un autre changement, je pense que c'est Diacon qui n'est plus là. Voilà, Diacon qui a également quitté le terrain. Beaucoup de changements hein, ici en peu de temps, mais des occasions, elles se multiplient de part et d'autre. C'est vrai que Bruges aurait pu doubler la mise, mais l'Union aurait également pu marquer. Donc ça c'est de bon augure pour le dernier quart d'heure que l'on vient d'entamer ici au stade Yann Breydel. 75 minutes de jeu et toujours 1-0 avec ce but de Trezoldi qui fait toute la différence. Et c'est l'Union qui repart en contre-attaque ici, et la montée de Kalaïli a fait beaucoup de bien. Kalaïli que l'on retrouve ici pour Zorgan avec Van de Peer. L'Union à l'attaque, un ballon dans le paquet, la tête de Sandra pour Vormant qui ne parvient pas à éviter McAllister. C'est une possibilité ça pour l'Union, McAllister qui frappe, c'est le but de McAllister, et c'est un partout. Le match qui est relancé ici au stade Yann Breydel avec ce but inscrit à la 76e. Et Ivan Neko n'est pas content hein. Oh là, croyez-moi, il fulmine, parce que à la base c'est une erreur de Roméo Vormant qui n'est pas parvenu à se dégager. Il s'est fait subtiliser le ballon par McAllister. C'est bien joué de la part de l'Argentin, en relais avec Fouzaini qui lui remet. McAllister évite Mekeleux et puis s'en va tromper de près le gardien Sommer, fusillé à bout portant, qui ne pouvait pas faire grand chose hein, sur ce coup-là. Voilà le but donc de Kevin, et non pas Alexis, hein, de Kevin McAllister, le frère de l'international argentin qui lui évolue du côté d'Anfield. À Liverpool, évidemment, un partout. Et Lyon qui revient. On pensait l'Union presque enterrée parce que, franchement, Vormant aurait pu doubler la mise. Au lieu de ça, eh bien, c'est un but partout avec cette réalisation de Kevin McAllister qui ne doit rien à personne. Hein. C'est lui qui a subtilisé le ballon à Vormant et il était à la conclusion. Et un changement à nouveau du côté de l'Union, c'est Fouzaini qui quitte la pelouse. Et je pense que c'est Promise David, oui, on n'en a même pas parlé, lui aussi il revient de la Coupe du Monde avec le Canada, et c'est lui qui remplace Fouzaini. Bah oui, on l'avait oublié, alors que l'année passée il avait été déterminant et brillant tout au long de la saison à la pointe de l'attaque saint-gilloise, le solide attaquant canadien d'origine nigériane qui a participé donc à la Coupe du Monde avec son équipe nationale. Un partout. Donc rappelons que si à la 90e ou la 95e, à l'issue du temps réglementaire en tout cas, ça reste un but partout, eh bien on procédera directement, sans passer par la prolongation, au tir au but. McAllister qui a mangé du lion hein. McAllister, un ballon là, c'est pas mal fait ce ballon pour Zenelli. Wow, et Sab, quel tacle de Sab du Oval hein, sur Niang. Et Bruges qui repart, la preuve que ces deux équipes veulent décrocher ce trophée hein. Ah oui, c'est pas un vain mot hein. Autrement ils auraient pu abdiquer, mais là ils se battent sur tous les ballons. Mais quel tacle hein, de Sab sur Niang. C'est un tacle très correct hein, avec Sandra pour Mekeleux qui a repris le brassard de capitaine après la sortie de son ami Hans Van Aken. Hugo Siquet, Siquet là-bas sur le flanc gauche, c'est pas celui qu'il affectionne le plus hein. Il préfère jouer sur le flanc droit. Ben voilà, il peut dépanner à gauche aussi. Il a remplacé Seyss. Voilà le centre de Siquet justement pour Vormant, la tête de Seyss qui fait bien 15 cm de plus hein, que Vormant, en tout cas une dizaine, ça c'est clair. Et ballon ici, mais qui n'est pas calibré, d'Anan Kalaïli, et ça va sortir en faveur du club. Rentrée effectuée par Forbes. pour le Maréchal. Oui, le Maréchal, qui n'a pas été souvent titulaire, hein, transféré il y a quelques mois. Il était blessé aussi. C'est un joueur qui ne manque pas de talent. On l'avait vu avec le Cercle. Et ici, il franchit un palier aussi en rejoignant le club de Bruges. Vetlesen pour Saab avec Forbes. 10 minutes encore à jouer. Le centre de Saab pour Trezoldi face à Mofokin qui était revenu en défense. Et le ballon qui est sorti, ce sera un coup de coin pour le club de Bruges qui insiste, hein, qui n'a pas envie de passer par les tirs au but manifestement. Et c'est Forbes qui va donner ce corner. Les deux bras levés. Voilà, c'est parti avec son pied gauche. À la tête de McAllister, à la tête de Promise David aussi. Elle fait du bien. Il dégage du pied gauche loin devant, un peu à la porte-pièce, mais c'est pour écarter le danger évidemment. Et le ballon qui est sorti malgré l'intervention de Van de Peur, mise en jeu de Le Maréchal directement pour Saab avec Forbes maintenant côté droit. Le match qui peut basculer d'un côté comme de l'autre. C'est vrai que Bruges aura eu plus de possibilités, mais l'union avec les changements effectués et après l'ouverture du score de Bruges, c'est également créé des possibilités. Et d'ailleurs, on a profité à la 76e pour égaliser avec Alexis Mac, avec Kevin décidément, je me trompe souvent avec les deux prénoms,

McAllister, le maréchal. Le maréchal qui évite McAllister d'ailleurs, la petite talonnade de Vettlesen pour le français. Et une faute sifflée par monsieur Visser. Ouais, c'est un peu sévère, hein. La faute de le maréchal sur Kalaili. Et ce sera donc un coup franc pour l'Union Saint-Gilloise, qui a donc rétabli l'égalité, hein, alors que cette équipe était plutôt mal embarquée. Surtout que Bruges, eh bien, s'est créé d'autres possibilités et était un peu galvanisé après le but d'ouverture. Et voilà, ils ont des ressources aussi, hein. Et ça, c'est pas nouveau, on le sait, les unionistes. Voilà, le coup franc qui a été donné, déviation de Kalaili pour Promise David, tête de Sykes, récupération de Kyriani Sab. Mais la passe n'est pas précise. Niang à présent. Et Niang pour Mofokeng. Ouais, il faut s'habituer aussi à se familiariser avec ces nouveaux venus. Mofokeng, donc un des piliers des Bafana Bafana. Et on l'a appris, hein, Hugo Broos qui quitte l'équipe nationale sud-africaine qu'il avait qualifiée pour la Coupe du Monde. Les Bafana Bafana et Mofokeng, c'est un titulaire incontesté et incontestable de la formation sud-africaine. Et donc, il a quitté les Orlando Pirates, je vous le disais, pour tenter sa chance en Europe et plus précisément à l'Union Saint-Gilloise. La tête de Le Maréchal pour Vormann, qui n'a pas de faute là-bas de Zorgan. On laisse jouer, mais ça revient quand même dans les pieds de Vormann avec Vettlesen pour Sab sur la droite. Sab qui évite Niang. Sab qui poursuit, ne parvient pas à contourner Zorgan. Mais que le qui avait bien suivi, c'est directement à Sike, le centre d'Hugo Sike en direction de Vettlesen. C'est Niang qui est revenu pour Promise David. Attention, David face à Mekele, il est plus rapide que Mekele et il faut un retour de Jørn Spillers, et bien applaudi chaleureusement par les supporters brugeois. Il était temps, hein, parce que là Mekele avait été pris de vitesse par David, la puissance de David, et le retour de Spillers qui écarte le danger à nouveau. Spillers ici après la talonnade de David pour Mofokeng. Gros match de Jørn Spillers qui joue avec Sommer et Sandra pour Forbes. Alors un œil sur le marquoir, on approche tout doucement des 5 dernières minutes, ça peut basculer d'un côté comme de l'autre avec Sab pour Trezoldi. Vettlesen, ça ne passe pas, on a fermé la porte du côté de l'Union Saint-Gilloise. Le retour de Mofokeng pour Kalaili avec Zorgan qui est vite siqué. Le ballon pour David. Attention à Promise David. Il faut vraiment le tenir du côté brugeois parce qu'il est assez déroutant. Et David a faim, hein, vraiment manifestement, après une Coupe du Monde en demi-teinte. Et il prend le dessus sur Mekele, hein. Heureusement pour les Brugeois que Spillers était là. Il y a peut-être un coup à jouer. Vraiment, beau coaching de David Huber. Faire monter au jeu Promise David. On connaît toutes les qualités du Canadien. Et ça pourrait être un peu le facteur X de cette équipe saint-gilloise. Surtout qu'il revient de loin. Il a été blessé, rappelez-vous, la saison dernière pendant un certain temps. Il a pu participer in extremis à la Coupe du Monde avec un temps de jeu assez réduit, c'est vrai. Et ici, il est revanchard et il a vraiment faim ou soif, c'est selon. Et on l'a vu tout à l'heure, hein, sans le retour de Spillers, eh bien, il aurait pu se retrouver face à face avec Jan Sommer. Allez, on est entré dans les 5 dernières minutes. Un but partout, toujours. Et les tirs au but qui se rapprochent. Hein. Alors qu'on voit ici un petit conciliabule entre David Huber et le quatrième arbitre. Je ne sais pas pourquoi, il a l'air un peu contrarié, David Huber. Suite à une décision, je ne sais pas trop laquelle, alors que son vis-à-vis est plus exubérant, hein. Ivan Leko qui gesticule le long de la ligne de touche, beaucoup plus nerveux le Croate. La tête de Spillers à nouveau, le ballon qui était repris ici par Zenelli, mais ça repart de l'autre côté et il faut un joli retour de Silla pour céder le ballon à Chambard. Et monsieur

0: Visser qui vient de siffler une faute commise sur Camille Van de Peur et un coup franc joué trop rapidement à son goût. Ça ne plaît pas à Camille Van de Peur. Voilà, on va recommencer. Derrière le ballon, Ross Sykes. Ou ce sera plutôt pour Adem Zorgan. Zorgan, me semble-t-il, l'Algérien. Oui, Adem Zorgan qui se positionne. Et le coup franc qui est donné. En direction de McAllister. La tête d'Hugo Siquet. Pour Mekele. Et Vormant. Romeo Vormant qui doit s'en vouloir tout à l'heure d'avoir perdu son duel avec McAllister. Vormant toujours sur le flanc gauche. Bon ballon pour le maréchal avec Silla. Il pousse peut-être ce ballon un peu loin et ça permet à Camille Van de Peur d'intervenir. Et il va y encore avoir des changements, j'ai l'impression. C'est pas terminé la valse des changements. Ce sera un changement au brugeois. Avec le numéro 16, en l'occurrence Cheveyo Tsawa. Un nom qui ne vous dit rien et pour cause, c'est un nouveau venu, une des nouvelles recrues brugeoises. Il y en a trois, il y a Yann Sommer qui est titulaire, il y a Cheveyo Tsawa qui va monter au jeu dans quelques instants. Et autre changement aussi, c'est... Kian Nai Koren, un jeune Slovène de 16 ans dont on dit le plus grand bien, qui va disputer donc ses premières minutes ici sous le maillot brugeois. Alors Hugo Vettlesen qui quitte la pelouse. Vettlesen et Sandra aussi, applaudis par les supporters du club, également par l'entraîneur Ivan Leko, la petite tape amicale, et donc deux jeunes joueurs. Bruges qui va aller fin souvent en allant chercher des joueurs en Suisse. On l'a vu avec Jachari, ici Yann Sommer, mais là c'est tout sauf une surprise. Et puis donc Cheveyo Tsawa, jeune joueur très talentueux. Et il y a aussi, n'oublions pas, attention là, on réclame un penalty. Et non, monsieur Visser reste de marbre. On connaît la pression, les supporters brugeois, c'est Forbes qui s'écroule dans le rectangle, il faudrait revoir ça. Je pense qu'il n'y a pas de faute, en tout cas monsieur Visser ne bronche pas. Et la partie qui peut se poursuivre, je vous parlais des Suisses, eh bien trois Suisses qui ont débarqué durant ce mercato, hein. Yann Sommer, Tsawa donc qui est au jeu ici pour l'instant, qui vient de Lucerne, et puis de Zurich lui. De Lucerne c'est Vazovic, Andrej Vazovic, d'originaire de Serbie, mais c'est un Suisse. Et puis alors Tiannai Koren, 16 ans, un Slovène qui vient de monter au jeu. Alors il y a une frappe pour l'Union, une frappe de Promise David, frappe cadrée, mais sans problème pour le gardien Yann Sommer. Eh bien qui s'est illustré quand même en seconde période. Hein. Il a sorti 2-3 ballons chauds, le gardien suisse du club brugeois, sur le but inscrit par McAllister. Il ne pouvait pas faire grand chose, hein, fusillé à bout portant. Mais à part ça, il a tiré son épingle du jeu. Mais là, on va voir si tir au but il y a. Évidemment, il reste quelques secondes avant la fin du temps réglementaire. Il y aura d'un côté l'expérience avec Yann Sommer. Et de l'autre, eh bien, la jeunesse, Vic Chambar. On verra bien ce que ça va donner si nous allons au tir au but. Je le répète. Allez, il reste 20 secondes dans le temps réglementaire. Un but partout, toujours. L'ouverture du score par Trezoldi. Les deux buts ont été marqués en seconde période. L'ouverture du score à la 48e par Nicolo Trezoldi pour le club de Bruges. Et puis, l'égalisation à la 76e, signé McAllister pour l'Union Saint-Gilloise. Et voilà le temps réglementaire qui est écoulé. Alors on n'ira pas très très loin, j'ai l'impression. Il n'y a pas eu vraiment d'arrêt de jeu, des changements, oui. Et bien voilà, 3 minutes, c'est pas beaucoup, hein. 3 minutes de temps additionnel et puis place au tir au but, à moins qu'un but ne soit marqué évidemment, hein, dans ces arrêts de jeu. Et c'est Bruges qui est à l'attaque avec Brandon Mekele, enfin en tout cas qui est à l'attaque, qui est en possession du ballon avec Siquet sur la gauche, le maréchal qui demandait le ballon. On repart avec Spillers pour le capitaine Brandon Mekele, autour d'une très belle Coupe du Monde, hein. Brandon Mekele, certainement le défenseur le plus régulier des Diables Rouges. Voilà le slalom ici du nouveau venu, le jeune Slovène dont je vous parlais, Nai Koren. Ouais, quel talent, hein, ici, hein, quelle explosivité, hein. Il a mis dans le vent trois joueurs de l'Union. Le centre de Le Maréchal pour Siquet. La tête de Mofokeng s'est récupérée à nouveau par Tian Naikoren. Dès qu'il touche le ballon, tout le monde applaudit. Hein. Ah oui, c'est vraiment une pépite ce joueur slovène, originaire de Maribor. Et Bruges a refusé des grosses sommes de clubs étrangers qui voulaient le transférer. L'attaque brugeoise ici qui est annihilée. Avec Silla et puis Van de Peer, ça repart avec Le Maréchal. Et j'ai l'impression qu'on ne veut pas arriver au tir au but hein, du côté de Bruges. Ben, l'Union non plus peut-être. Avec oui, Tian Naikoren à nouveau. Et la frappe du capitaine Brandon Mekele. Et le ballon qui a été détourné par un pied Saint-Gillois. Ce sera un corner, un œil sur le marquoir. Il reste un peu plus d'une minute à jouer. Et peut-être la dernière possibilité pour les Brugeois de l'emporter in extremis sur le fil, sans passer par le tir au but. Le coup de plaque est donné, la reprise de la tête et c'est sauvé même la ligne par un joueur de l'Union Saint-Gilloise. Je pense, est-ce que c'est Promise David qui est revenu? Je crois que c'est lui. Oui, c'est Promise David qui est revenu et qui sauve son équipe. Le buteur, l'attaquant, le centre avant, eh bien, qui s'est mué en solide défenseur, sans quoi eh bien, Bruges l'emportait. Et c'est un nouveau corner. Là, c'est vraiment la dernière possibilité. Il reste moins de 40 secondes encore à jouer. Coup de coin qui est donné par Forbes de l'autre côté. Cette fois-ci, la tête à nouveau de Promise David, décidément. C'est pas terminé. Le Maréchal, on ne parvient pas à se dégager du côté de l'Union. On réclame à nouveau un pénalty du côté de Bruges. Rien du tout, dit monsieur Visser, qui doit résister à la pression. On le sait, hein. La pression est omniprésente ici dans ce stade Jan Breidel avec les supporters de Bruges. Je ne sais pas si je prononce bien. Naikoren, hein, le slovène, et une faute commise par Bruges. Ben, j'ai l'impression qu'on va devoir passer par les tirs au but pour désigner le vainqueur de cette super coupe, parce que les 3 minutes du temps additionnel sont écoulées. Et voilà le coup de sifflet, vous l'avez certainement entendu, de monsieur Visser, et vous entendez maintenant les coups de sifflet des supporters de Bruges qui auraient bien voulu en terminer à l'issue du temps réglementaire et remporter cette super coupe qui tendait les mains à Bruges pendant un bon moment avant le but égalisateur signé McAllister à 14 minutes de la fin. On va donc passer, mon cher Manu, par les tirs au but pour désigner le vainqueur de cette super coupe de Belgique.
1: Et donc pas de prolongation. On passe directement à l'exercice de tir au but. Eh bien, écoutez, nous, on va d'abord faire une petite pause avant de revenir vers vous, évidemment, pour suivre la conclusion de cette Super Coupe de Belgique.
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0: Quand c'était Gordo et Rainer Zonneveld.
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0: Et après Loco Loco, ça va être Péno-Péno du côté de Club de Bruges Union Saint-Gilloise, puisque le score est de 1 partout au terme du temps réglementaire. Pas de prolongation, on l'a dit, directement les tirs au but. Et en regardant un petit peu l'historique, mon cher Pierre, je constate que ce n'est pas la première fois du tout que ça arrive du côté de Bruges, puisque en 1980 déjà, ça remonte, hein, c'était la deuxième édition de la Supercoupe. Le Club de Bruges, après un score de 1 partout face à Weber, à Beveren, c'était, avait remporté la Supercoupe au tir au but. C'est arrivé donc en 1981 pour le club de Bruges, c'est arrivé encore en 1990 face à Liège, c'est arrivé encore en 1992 face au Royal Antwerp, c'est arrivé encore en 2003 face à la Louvière, dites-moi, en 2005 face au Germinal Beerschot, ça remonte une fois de plus. Enfin voilà, le club de Bruges est un habitué des victoires au tir au but dans la Supercoupe. Est-ce que c'est un présage? On verra.
3: On verra, effectivement. En attendant ici, Yann Sommer peut être le héros, hein, lui qui dispute son premier match officiel sous les couleurs du club de Bruges, premier match officiel qui plus est à domicile. Alors voilà, je ne sais pas si c'est vraiment un grand spécialiste, je sais qu'il en a arrêté déjà dans sa carrière, Yann Sommer. Et en face, eh bien, c'est le jeune Vic Chambard, hein, peu d'expérience évidemment, puisque les années précédentes c'était Anthony Maurice et Kiel Skerpen la saison dernière. Bientôt ce sera Hervé Coffey, qui lui aussi, quand même, je pense, Coffey est un spécialiste des tirs au but. Voilà, alors attention, c'est important, les tirs au but vont se jouer devant la Blue Army, devant les supporters brugeois. Donc avantage pour le club de Bruges de ce côté-là. Et c'est Bruges qui va tirer le premier. Et en l'occurrence, c'est le buteur du soir, Nicolo Trezzoldi, l'attaquant allemand, le numéro 7. Alors attention, Trezzoldi face à Vic Chambard, c'est déjà un moment important, hein. Le premier tir au but, Trezzoldi face à Chambard, c'est parti Trezzoldi. Ouais, mais il était bien parti, hein, Chambard, il n'a pas manqué grand chose ses buts, hein. Donc Trezzoldi, mais Chambard était parti du bon côté. Ouais, il n'a pas manqué grand chose, j'ai l'impression qu'il touche même ce ballon du bout des gants, mais c'était puissant, hein. Quelle frappe de mule de Trezzoldi. Donc Bruges qui mène 1-0 face à l'Union. Et maintenant c'est un unioniste et c'est Promise David qui est monté au jeu en fin de match, qui a sauvé, hein, même la ligne d'ailleurs, un but brugeois, ce qui aurait pu être un but brugeois. Et Promise David face à Yann Sommer, le Canadien, face au Suisse. La pression, hein, sur les épaules du solide attaquant canadien. Vous entendez cette ambiance, le coup de sifflet. Pas facile pour Promise David qui doit rester concentré. Il va prendre un grand élan. Promise David, voilà, en force. Boum! Et c'est goal. C'est un partout. Et Yann Sommer était lui aussi parti du bon côté, hein, de l'autre côté. Il s'est détendu, mais ce tir au but était extrêmement bien placé de Promise David, qui n'a pas tremblé. 1-1. Mais Sommer était parti également du bon côté, comme Chambard tout à l'heure. 1 partout entre Bruges et l'Union. Alors, c'est Félix Lemaréchal qui lui aussi est monté au jeu en seconde période. Le milieu de terrain français du club de Bruges qui a fait une bonne rentrée, hein, face à Chambard, évidemment. C'est un partout. Voilà Lemaréchal qui frappe et c'est but. Il a pris Vic Chambard à contre-pied. C'est 2-1 pour le club qui reprend donc l'avantage. Bien frappé par Lemaréchal. Alors, à qui le tour? Un unioniste et c'est Anan Kalaili. Et décidément, tous les joueurs qui sont montés au jeu en seconde période, à part Trezzoldi, le joueur israélien qui aurait pu quitter l'Union pour l'Inter de Milan, ça ne se joue pas grand-chose, qui est toujours à l'Union, mais qui pourrait quitter le club avant la fin du mercato. Voilà, il pose le ballon, le nouveau ballon de la Pro League. Anan Kalaili, l'international israélien. Ah, le ballon n'est pas bien positionné, dit Monsieur Vissor. Ah, ça peut perturber un tireur, ça. Hein. Voilà, il le remet sur le point fatidique. Sommer très concentré. Kalaili qui frappe. Et c'est but. J'ai cru que Sommer allait l'arrêter. À nouveau, il passe. C'est du même côté que tout à l'heure. Avec la frappe sur la droite de Promise David. Pareil de Kalaili. Et là, il s'est détendu tel un chat. Sommer, il a manqué, mais vraiment quelques centimètres. Hein. J'ai bien cru. Il touche le ballon aussi. Hein. Ah, il n'a pas manqué grand-chose. Ian Sommer, vraiment, il le touche du bout des doigts. Et donc, c'est 2-2. Avec ce but signé Anan Kalaili. Là, ce sera vraiment une super coupe qui va être remportée au bout du suspense ici. Brandon Mekele, le capitaine, le Diable Rouge. Joueur expérimenté, il en a vu d'autres. Hein. Brandon Mekele, auteur d'une bonne coupe du monde aussi avec la Belgique. Le numéro 44, Mekele face à Chambard, il frappe et c'est but. Et c'est 3-2. Et là aussi, Chambard était parti du bon côté. Brandon Mekele. Bruges qui repasse à nouveau devant. Et maintenant, c'est au tour. Je regarde ma composition. Il faudrait qu'il se retourne. Je pense que c'est Zenelli. Le joueur suédois monté au jeu en seconde période, décidément. Peut-être qu'ils sont plus frais, c'est pour ça aussi qu'on les fait tirer. Ouais, c'est Zenelli, effectivement. Besfor Zenelli, l'attaquant suédois, qui avait été transféré durant le mercato hivernal, il y a quelques mois déjà. Zenelli face à Sommer. C'est 3-2 pour Bruges. Zenelli, l'élan, la frappe, et c'est but. C'est 3-3. Et Sommer qui part à chaque fois du bon côté. Cette fois-ci, c'était de l'autre côté. Et donc, Zenelli qui permet à l'Union de recoller au club de Bruges. 3-3. Mais dites-moi, quel suspense, hein. Quelle finale dans cette Super Coupe de Belgique autour de Bruges. Alors, de qui s'agit-il? On ne voit pas très bien, c'est pas Saab. Ah voilà, c'est le numéro 16. Bah forcément, c'est un des nouveaux aussi. Il est monté en toute fin de match. C'est le jeune, 18 ans à peine. Cheveyo Otsawa, le joueur suisse transféré il y a quelques semaines à peine. Premier match officiel aussi sous les couleurs de Bruges. Otsawa qui frappe et l'arrêt de Vic Chambard. Ah, et Bruges qui ne parvient pas à marquer le quatrième ici. Avec Otsawa, on ne va certainement pas lui en vouloir. En plus, il était bien tiré. Hein. Mais Chambard s'est détendu. Ah, il va chercher ce ballon du bon côté. Et l'Union qui peut passer devant ici. Donc le raté de Otsawa et l'arrêt de Chambard. On en reste à 3-3. Et c'est Adem Zorgan, l'international algérien. Ouais, là, on joue un petit peu avec avec les nerfs de Zorgan. On a poussé le ballon un peu loin. C'est pas très fair play, ça. Voilà, Zorgan qui va chercher le ballon. C'est Chambard qui va le chercher d'ailleurs pour lui donner. Il reste calme. Lui aussi, hein, comme Mekele, c'est un joueur expérimenté. Il y en a vu d'autres, alors qu'il y a des joueurs de l'Union qui sont en train de prier, qui ne regardent pas. Je crois que c'est Kelaï, là, à genoux. Zorgan qui a déposé le ballon. Le joueur algérien face à Sommer. Moment très important. Zorgan qui frappe et c'est but. Ouais, il prend Sommer à contre-pied. Il n'était pas très bien tiré. Hein. Ah, il embrasse la pelouse, hein, Zorgan. Ouais, ça ne plaît pas aux supporters de Bruges. Et l'Union qui prend le devant. Les devants. 3-4 donc en faveur de l'Union. Moment très important ici pour Bruges. Alors c'est Vermaan ou c'est Sandra? Je crois que c'est Vermaan. S'il rate ce tir au but, c'est terminé. On n'ira pas plus loin et c'est l'Union qui gagnera cette Super Coupe. Si maintenant Vermaan, c'est bien lui, il se semble un peu avec Sandra de loin, mais c'est Vermaan. Si Vermaan marque, eh bien il faudra recourir à un cinquième tir au but pour l'Union Saint-Gilloise. Moment important aussi pour Vermaan. Rappelons qu'il a failli doubler la mise pour Bruges. Ensuite, il est à la base du but égalisateur, hein, en perdant son duel face à McAllister. Il n'a pas froid aux yeux. Romeo Vermaan, il a placé le ballon. Vermaan qui frappe, il marque. Oh là là, Romeo Vermaan, malgré son jeune âge. Ouais, franchement, il faut avoir du cran. Hein. Et donc, c'est 4-4 avec ce but de Vermaan, qui a pris à contre-pied Chambard. 4 partout. Alors, est-ce que ce sera le dernier tir au but pour l'Union? Si l'Union marque maintenant, c'est terminé. L'Union gagne la Supercoupe. Si l'Union rate ce tir au but, eh bien, on devra à nouveau procéder à un tir au but maintenant de chaque côté. Derrière le ballon, c'est, je pense que c'est Mofokeng. Oui, c'est lui. C'est le Sud-Africain. Rele Boile Mofokeng, qui a participé à la Coupe du Monde avec les Bafana Bafana. Il ne prend pas d'élan, Kalassi, quand même, j'allais dire. Voilà, Mofokeng pour peut-être le tir au but de la victoire. Mofokeng qui frappe. Oh, c'est but! Mais quelle prise de risque en pleine lucarne via le poteau, je crois. Le poteau, peut-être la transversale. Mais il était super bien placé. Et le Bafana, Bafana, sa petite danse aussi. Et qui inscrit le tir au but qui fait donc la différence. C'est 4-5 avec ce but de Mofokeng. 4-5 pour l'Union Saint-Gilloise qui remporte donc la Super Coupe de Belgique au bout du suspense. Rappelons que c'était un partout à l'issue du temps réglementaire avec le but de Trezoldi pour Bruges. L'égalisation à un petit quart d'heure de la fin signé Kevin McAllister, l'Argentin. Et puis les tirs au but. Et voilà, c'est le jeune Tsawa. Alors que son tir au but était pourtant était pas mal tiré. Et c'est Vic Chambard qui a sorti le grand jeu et qui a détourné l'envoi. Et donc le club de Bruges qui s'incline donc à domicile. Et c'est l'Union Saint-Gilloise qui remporte le trophée pour la deuxième fois de son histoire. Deuxième Supercoupe pour l'Union Saint-Gilloise qu'il a emporté ici, qui plus est, sur le terrain du club de Bruges.
0: Merci Pierre. Et c'est donc la troisième fois d'affilée que c'est le vainqueur de la Coupe qui s'impose dans cette Supercoupe de Belgique. Puisque le club de Bruges l'avait emporté l'année passée et l'Union Saint-Gilloise l'année précédente. Pierre vous l'a dit, deuxième titre de Supercoupe pour la Royal Union Saint-Gilloise après le premier glané en 2024. Ce qui les ramène au classement à la hauteur de Genk, Beveren ou du Lierse par exemple. Mais très très loin encore du club de Bruges qui, avec 18 titres, détient le record de l'épreuve.

0: Il y avait tout d'abord Complicated, le premier single de la chanteuse canadienne Avril Lavigne, c'était en 2002, puis Fun avec We Are Young.
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0: On approche tout doucement, j'étais un peu surpris par le tapis, mon cher Robin. On approche tout doucement de la fin de cette émission. Je vous rappelle l'info de la soirée. La victoire de l'Union Saint-Gilloise dans la Supercoupe de Belgique face au club de Bruges au Jan Breydel Stadion sur le terramam des Gazelles, comme on les appelle. Trezoldi avait pourtant ouvert la marque pour Bruges à la 48e, 77e. McAllister a égalisé un partout pour l'Union. Pas de prolongation et c'est donc l'Union Saint-Gilloise qui l'emporte 4-5 au tir au but. La suite du programme, c'est une semaine prochaine très dense en foot sur Viva Sport. Le programme, le voici dès mardi. Troisième tour de qualification de Ligue des Champions. L'Union Saint-Gilloise sera à nouveau sur le pont. Ce sera face aux Norvégiens de Bodø Glimt. Match aller donc le jeudi. Match aller également, toujours le troisième tour qualificatif, mais cette fois de l'Europa League pour le Sporting Anderlecht qui se déplacera au PAOK Salonique, c'est en Grèce bien sûr, et en Conference League, au même stade de l'épreuve, la Gantoise se déplacera de son côté en Suède face à Göteborg. Le lendemain, vendredi, c'est tout, ce sera la reprise avec le club de Bruges qui affronte Courtrai pour le match d'ouverture de cette première journée de championnat. Et puis le lendemain, le samedi, le Standard joue à 18h15 contre le Cercle de Bruges, Saint-Trolomel, Westerlo Union, ce sera samedi aussi, 20h45. Et puis dimanche, un programme fort chargé avec 5 matchs. La Gantoise Malines à 13h30, Charleroi-Louvain à 16h, un match qui à l'origine devait se disputer le samedi et qui a été déplacé. Et puis il y aura encore Zulte-Waregem Genk à 16h, 18h30 Anderlecht La Louvière et 19h15 Antwerp Beveren Hoof. Et ça ne fait que commencer.

0: Il y avait d'abord C'est la vie de Mika avant la voix envoûtante de Geek Anart du groupe anversois Overphonic sur Mad About You.
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0: Il me reste à vous dire au revoir. L'émission s'achève tout doucement à 23h. Et le journal va bientôt arriver lui aussi. Vous rappelez évidemment la victoire de l'Union Saint-Gilloise dans cette Supercoupe de Belgique face au club de Bruges. Une victoire obtenue après un beauté des pénaltys remporté 5-4 après lui-même un score de 1 partout dans le match, dans le temps réglementaire. Voilà. Bah écoutez, la suite ce sera la semaine prochaine avec pas mal de matchs de Coupe d'Europe. Je vous les ai donnés et la reprise du championnat de Belgique ce sera vendredi prochain. À bientôt. Bye bye.

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1: Il est 23h. La circulation des voyageurs en Europe mise à mal. L'Italie suspend la zone Schengen avec l'Espagne ce soir. Un coup de canif que dénonce notre ministre des Affaires étrangères. Réparer plutôt que jeter. Une nouvelle directive vous permet d'obliger un commerçant à réparer un appareil défectueux. On vous l'explique dans ce journal. En football, c'est l'Union qui soulève le trophée. D'abord menée, l'Union Saint-Gilloise remporte la Supercoupe sur le terrain du FC Bruges. Ça s'est joué au tir au but. Sébastien Remacle avec vous. Bonsoir à toutes et tous. C'était une menace. L'Italie passe à l'acte. Elle ferme temporairement l'espace Schengen à l'Espagne. Au lendemain de l'arrivée de 60 000 migrants à Ceuta, enclave espagnole située à la frontière avec le Maroc, l'Italie ferme donc ses frontières aériennes et maritimes avec l'Espagne pour protéger ses citoyens. C'est la justification. Mais c'est une mauvaise solution pour Maxime Prévost, notre ministre des Affaires étrangères, qui donne plusieurs raisons.
2: À la fois parce que ça va pénaliser l'ensemble des Espagnols qui n'y sont pour rien, l'ensemble des touristes européens, y compris nos compatriotes belges, qui vont voir leur liberté de circulation être réduite, alors que beaucoup passent leurs vacances ou ont l'intention de le faire en Espagne. Et je rappelle d'ailleurs que quand l'Italie a été confrontée à un afflux de migrants à Lampedusa, personne à l'époque n'a imaginé suspendre l'Italie de l'espace Schengen. Donc je pense que c'est une réaction qui est plus à lire à travers une lecture de politique intérieure, mais ce n'est pas, me semble-t-il, la réaction adéquate ni vis-à-vis de l'Espagne qui a besoin de solidarité européenne, qui doit évidemment contrôler ses frontières, ni vis-à-vis de la situation vécue sur le terrain.
1: Et ce soir, l'Italie précise que les contrôles n'auront pas d'impact sur les voyages des citoyens européens. La France et le Portugal annoncent de leur côté renforcer les contrôles aux frontières avec l'Espagne. À Madrid, plusieurs centaines de manifestants anti-migrants se sont rassemblés ce soir devant l'ambassade du Maroc. En France, 1000 nouveaux hectares partis en fumée dans le Var. Le Mistral a ravivé un incendie dans le massif du Gros Bessillon et 2500 personnes ont dû être évacuées. En Gironde, la situation s'améliore de jour en jour. Le feu n'est pas encore fixé, mais on sort la tête hors de l'eau, selon la préfète du département. La circulation des trains reprendra d'ailleurs demain au sud de Bordeaux. En Israël, la première réaction officielle à l'accord sur le désarmement du Hamas, elle vient du ministre de la Police, qui est membre du parti d'extrême droite. Il juge cet accord inacceptable pour Israël. Cet accord prévoit le retrait progressif des forces israéliennes de la bande de Gaza, en contrepartie de quoi le mouvement islamiste palestinien doit rendre les armes. La mosquée des Verts, trop petite aujourd'hui pour accueillir toutes les personnes venues rendre un dernier hommage à Driss Atounan, ce commerçant de Scarbec décédé il y a quelques jours suite à une agression dans le tram. Il prenait la défense d'une dame insultée, il a été roué de coups. Plusieurs milliers de personnes ont assisté à ses funérailles cet après-midi. C'est aujourd'hui qu'entrée en vigueur la directive européenne sur la réparabilité des appareils électroménagers. Le consommateur peut dès à présent exiger une réparation plutôt qu'un remplacement. Jean-Christophe Willem, vous prenez des exemples concrets.
3: Oui, votre nouvel aspirateur tombe en panne après quelques mois ou votre lave-linge fait un bruit bizarre et le vendeur vous propose de le remplacer immédiatement. Eh bien, dès aujourd'hui, ce 31 juillet, vous pouvez refuser un échange qui ne vous conviendrait pas et exiger une réparation pour autant qu'elle soit possible et qu'elle coûte moins cher que le neuf. Et pour cela, le commerçant sera obligé de vous fournir un devis simplifié. Le but est aussi de pousser les fabricants à proposer des produits plus durables et d'éviter les déchets. Ces fabricants ont également l'obligation d'assurer les réparations pendant une période de 5 à 10 ans après l'achat, selon les produits. Écoutez Jonas Moorman, il est conseiller énergie au sein de la SBL Ecoconso.
4: Une fois que ce sera complètement en place, on aura une réparation qui va être facilitée. Par des outils comme une plateforme, on va trouver des adresses de réparateurs facilement au niveau européen. Les États membres devront mettre des mesures pour faciliter la réparation. Donc ça peut être des chèques de réparation ou de l'information. Alors je dis quand ce sera complètement en vigueur, parce qu'en fait il y a des délais. Par exemple, la plateforme web pour avoir toutes les informations, elle sera mise en place plus tard.
1: Alors Jean-Christophe, quel est l'intérêt de réparer un appareil sous garantie alors qu'il peut être remplacé par un tout neuf ?
3: Eh bien, non seulement c'est mieux pour l'environnement, c'est mieux pour son portefeuille, mais en plus, on vous prolongera la garantie d'une année supplémentaire. Et ça, c'est toujours bon à prendre.
1: Merci Jean-Christophe Willem. La reprise de la saison foot en Belgique. La Supercoupe se disputait ce soir. Le FC Bruges face à l'Union Saint-Gilloise. Il a fallu avoir recours au tir au but et à ce petit jeu. Les Bruxellois se sont montrés les plus efficaces, Pierre Capard.
5: C'est donc l'Union Saint-Gilloise qui enrichit son palmarès avec une nouvelle Supercoupe de Belgique remportée au bout du suspense, puisque les Bruxellois se sont imposés au tir au but après une première mi-temps assez terne et pauvre en occasion. Les Brugeois ont ouvert la marque en début de seconde période grâce à Nicolo Trezzoldi, 1-0 à la 48e, un but qui va obliger les unionistes à réagir. Et à un quart d'heure de la fin, l'Argentin Kevin McAllister va égaliser suite à une perte de balle de Romeo Vermaant, un partout donc à l'issue du temps réglementaire. Et c'est l'Union qui va faire la différence au tir au but en l'emportant 4-5 grâce à un arrêt de son gardien Vic Chambard sur la frappe du jeune Chebeyo Tsawa. Il s'agit de la deuxième Supercoupe de Belgique décrochée par les unionistes. La nouvelle saison de foot en Belgique est donc lancée avec un premier trophée remporté par les Bruxellois.
1: Et le FC Bruges ouvrira le championnat de Pro League vendredi prochain avec la réception de Courtrai, l'Union. Elle se rendra le lendemain à Westerlo. En cyclisme, jamais 203, Wout van Aert a encore frappé. Troisième étape et troisième succès pour notre compatriote au Tour du Danemark. Il conforte évidemment sa place de leader au classement général. L'abbaye de Floreffe vit au rythme des notes de musique depuis cet après-midi. Comme chaque année, le festival Esperanza s'y est installé et Léa Defour a assisté au premier concert.
6: Sur l'une des trois scènes principales, c'est l'artiste Nena Planeta qui ouvre cette édition 2026 d'Esperanza. Shadi est venu assister au concert et c'est la toute première fois qu'il vient ici.
7: Je suis bluffé. En arrivant, je m'attendais à un petit festival dans un grand champ, alors que là, en fait, on est dans un lieu plus que magnifique. Moi, ça fait penser beaucoup à Harry Potter et à un autre monde.
6: Lola, elle, vient depuis qu'elle est petite, mais cette année encore, elle avait hâte d'y être.
8: C'est vraiment, je bloque cette date-là. Je dis non à tout le monde et je dis non, on va faire ça cette année. Et chaque année, je ramène plus de gens.
6: Le festival a pourtant frôlé l'annulation à cause des risques liés à la sécheresse. Il a finalement été maintenu grâce à d'importantes mesures de prévention. Florence Higuet, co-directrice d'Esperanza.
9: Il y a deux autopompes. À côté de ça, on a mis en place des gros cubis d'eau avec des seaux à disposition de nos équipes pour que facilement, dès qu'il y a un petit début d'incendie, on puisse agir au plus vite avant l'arrivée des pompiers.
6: En plein DJ set de Shell, des cendriers portables sont également distribués aux festivaliers par Fanny, bénévole.
10: Super important de le prendre avec toi parce que par des temps pareils, c'est mieux de les mettre tes mégots là-dedans plutôt que de les écraser dans la pelouse et de risquer un petit incendie, c'est pas cool.
11: C'est clair.
6: De quoi limiter au maximum les risques pendant les trois jours de festival. Au programme d'ici dimanche soir, 2L, Ino Casablanca ou encore Yao, les organisateurs espèrent accueillir au moins 24 000 festivaliers.
1: Et le verdict aura lieu dimanche soir. C'est avec ce rendez-vous musical que s'achève votre journal. Je vous souhaite une excellente nuit.
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1: Hâte, province du Hainaut. Un chaud matin d'été. Le soleil est à peine levé que déjà l'immense boule de feu rougeoyante écrase la localité de Guilanguia. Au volant de sa camionnette de boulot, Rudy Pletsier n'en peut déjà plus. Cet employé de l'entreprise Diamant Bort, racheté il y a peu par les géants Husqvarna et Electrolux, est le maître d'œuvre d'un chantier colossal. En plein cœur du zoning de Guilanguia, une nouvelle usine est sur le point de voir le jour. Elle doit permettre de garnir les carnets de commandes de la firme. Le projet a coûté des millions d'euros. Bref, comme tous ces gars, Rudy Pletsier a la pression pour finir les travaux dans les temps. Voilà des semaines que l'employé se pointe aux aurores sur site pour coordonner et ne pas trop souffrir de la chaleur estivale absolument dantesque. Fenêtres grandes ouvertes, la camionnette se faufile entre les usines et les entrepôts. Une brise légère s'infiltre, mais c'est loin d'être suffisant pour rendre l'atmosphère supportable. Encore quelques centaines de mètres et Pletsier va se retrouver le nez sous la fournaise. L'homme attrape sa casquette, la visse sur sa tête. Ça semble être une matinée comme une autre qui se lève sur le Hainaut. Pourtant, il n'en est rien. Sous terre se prépare une véritable catastrophe. Nous sommes le 30 juillet 2004. Il est un peu moins de 6h40 et c'est l'heure H de mon histoire.

Lorsque le maître d'œuvre de Diamond Board se gare à sa place habituelle, il est l'un des premiers arrivés sur le chantier. Ses gars seront là d'ici une vingtaine de minutes. Rudy Pletsier aime ces moments un peu suspendus lorsqu'il se retrouve seul au milieu de la carcasse de l'usine en construction. Il imagine que bientôt ici et là, des milliers d'ouvriers vont s'activer et permettre à la boîte de manufacture d'outillage diamanté de grossir encore et encore. Pour le moment, ils sont 250 à préparer le terrain. Travaux de terrassement, mise en place des fondations et des structures du bâtiment, toutes ces étapes nécessitent un planning un peu plus strict et serré. Le problème, c'est que le chantier a pris du retard, un retard considérable au fil des semaines, et que la firme ne peut pas se le permettre. Diamond Board est un pourvoyeur d'emplois en difficulté. Sans l'intervention in extremis des autorités publiques, l'activité aurait été délocalisée en République tchèque. Mais ce sauvetage ne fait pas tout. Il reste encore de nombreux points d'interrogation à combler. D'ailleurs, les employés ne le cachent pas. Ils sont inquiets pour leur avenir. La nouvelle usine est en quelque sorte

Rudy Plaitier. Le maître d'œuvre est particulièrement consciencieux. C'est ce qui revient toujours lors de ses entretiens individuels à la fin de l'année. Ses responsables lui font confiance. Il n'empêche, le retard qui s'accumule va lui retomber sur le dos s'il n'est pas complet rapidement. Alors, au boulot ! Le chef d'équipe attrape sa mallette, son casque de sécurité et sort de sa camionnette. Le soleil se dresse dans le ciel, pas un nuage à l'horizon. Derrière les barrières de sécurité, on entend déjà les premières équipes au travail. En somme, c'est une matinée comme une autre. Et pourtant, quelque chose cloche. Rudy Plaitier ne parvient pas immédiatement à mettre le doigt dessus. Seul, au milieu de l'immense parking, il se fige. Droit comme un i. C'est l'air. Oui, il semble vicié. Il y a comme une odeur bizarre. De l'essence ? Une machine qui aurait un problème ? Le manager se ravise ? Non. Non, ce qu'il sent est plus inhabituel, plus pernicieux, plus dangereux. Les sens de Rudy sont mis en alerte. Il comprend enfin ce qui lui serre la gorge. Du gaz. Cette odeur, si forte, si présente, lui semble anormale. Rudy Plaitier attrape son téléphone. Il compose le numéro de Ivan van der Stok. Très vite, les deux hommes se rejoignent. Ivan, 43 ans, est un souriant technicien de maintenance, très engagé dans son travail. Le Flamand ne rechigne jamais. Dans sa vie privée, il est engagé au sein de nombreuses associations de sa communauté. Il est aussi un père présent pour sa fille, Silke, qui achève d'ailleurs un stage d'observation dans l'entreprise avec lui. Le chantier s'anime, mais les mines sont inquiètes. Cette odeur de gaz est aussi latente que dérangeante. Pourtant, Rudy Plaitier commence sa journée sans prévenir personne. Il faut trouver d'où vient le problème, mais ça ne doit pas être une raison pour tout arrêter. Certainement pas. Le chef d'équipe accède à son bureau, consulte le planning de la journée. Ivan van der Stok, lui, rassure sa fille. Oh, ça ne doit pas être si grave. D'ici quelques heures, le phénomène va se dissiper. Après tout, il est grand, le zoning de Guilonguin. Un entrepôt, une usine, un magasin qui connaîtrait une fuite de gaz d'ampleur, ça n'a rien d'exceptionnel. Les minutes défilent sans qu'on ne donne trop d'importance à la situation. Les prestataires arrivent les uns après les autres. Et tous remarquent la même chose. L'odeur de gaz n'est pas normale. Elle prend aux tripes. Pris dans sa journée qui démarre sur les chapeaux de roue, le chef d'équipe ne prête pas d'importance au murmure. Ça n'a pas duré. 7h45. Plus d'une heure s'est écoulée depuis l'arrivée de Rudy Plaitier sur le site. L'odeur ne s'est pas dissipée. Cette fois, il faut agir. Il y a quelque chose qui ne tourne pas rond. 4 minutes plus tard, l'homme décide d'avertir le directeur de l'usine en construction. Au bout du fil, on tergiverse. Les minutes passent. Elles semblent défiler aussi vite que des secondes face à un piège insidieux qui s'apprête à saisir le personnel présent sur les lieux. Est-ce que Rudy Plaitier n'est pas clair ? Est-ce que la direction ne prend pas la mesure des infos qu'on lui donne ? En tout cas, le temps s'étiole sans qu'aucune décision ne soit prise. 8h19. Voilà 1h30 que l'odeur de gaz a été remarquée par les employés du chantier de l'usine de Diamond Board. La centrale 112 de la ville de Mons reçoit un appel signalant le problème. Enfin. Très vite, le centre de régulation prend la mesure de ce qu'il se passe et contacte immédiatement la caserne de pompiers de la ville de Hatte. Rien de plus normal. Le zoning de Guilonguin se trouve dans son périmètre d'intervention. Les équipes en service comprennent qu'il faut agir sans attendre. C'est le lieutenant Eddie Petiot qui prend la tête de l'équipe chargée de se rendre sur place. Il est accompagné de 7 de ses gars et mobilise 2 véhicules. Le chef de corps ne sait pas encore à quoi s'attendre. Par précaution, il décide donc d'employer les grands moyens.

0: une fuite de gaz, c'est pas à prendre à la légère. Les pompiers s'équipent, grimpent dans les camions et se dirigent, sirène hurlante, vers le zoning. Alors que se profile l'heure de pointe, la route est déjà bouchée par de nombreux véhicules. Pas facile de s'en extraire. Faut pourtant se dépêcher, c'est primordial. Heureusement, la caserne ne se situe qu'à quelques encablures du chantier. Il ne faut que quelques minutes au lieutenant Petiot et à ses hommes pour arriver. L'officier vient tout juste de prendre son poste après une mutation. Cette intervention risque bien d'être un sacré baptême. « Ah, tu parles d'un cadeau », marmonne-t-il, alors qu'un des gars lui fait remarquer que c'est sa première grosse intervention. « Tu m'étonnes. » Hormis cette boutade, pas de légèreté dans les camions, non. Tous les soldats du feu le savent. Agir vite et bien évitera certainement une catastrophe. 8h25, l'usine est en vue. Les gyros des camions se reflètent sur l'immense bâtiment en construction. Comme le veut la procédure, le chef de corps, Petiot, a prévenu la police et Electrabel en charge des interventions gaz. Rapidement, les abords du chantier se garnissent de services officiels. Première étape pour les pompiers, mener à bien une reconnaissance de l'endroit et, si possible, localiser la source de la fuite. Le technicien envoyé par Electrabel se joint aux équipes. Et la solution s'impose rapidement. S'ils font face à une fuite de gaz conséquente, les gazoducs qui passent sous le zoning doivent en être à l'origine. Guy Languin est une des nombreuses localités du pays à vivre au-dessus des géants installés en profondeur. Ils permettent d'acheminer le gaz d'un pays à l'autre au sein du continent européen. En ce qui concerne le zoning et le chantier de la nouvelle usine, deux gazoducs cheminent à un peu plus d'un mètre dans le sol. Ils relient les terres norvégiennes à Paris et sont, de fait, des segments d'une installation européenne de grande ampleur. Le conglomérat Finpipe est chargé de ce gigantesque labyrinthe, mais en Belgique. C'est la société Fluxys qui en est responsable. De Zeebruges à Guy Languin, les 80 barres de pression permettent l'acheminement de gaz naturel dans le sud de l'Union européenne, de l'Espagne à la France, en passant par l'Italie. Autant dire que le bon fonctionnement de ces gazoducs est primordial. Il l'est tout autant pour les entreprises implantées dans le zoning, comme l'explique un conseiller énergie du ministère des Affaires économiques.
1: Un zoning industriel a besoin d'énergie, nécessairement. Donc, il faut qu'il y ait des canalisations qui amènent cette énergie. Nous avons en Belgique principalement comme source d'énergie le gaz, le pétrole ou l'électricité. Et donc, il est nécessaire d'avoir effectivement ces canalisations qui passent à proximité.
0: Tout un chacun sait donc que les gazoducs passent juste en dessous des entrepôts. Et de fait, le chantier de l'usine est aussi concerné. Son directeur, contacté après une heure par Rudy Pletsier, le sait lui aussi. La fuite aurait-elle un lien avec les allers-retours incessants des machines et la nécessité d'établir les fondations de l'usine en sous-sol? À ce stade, il est trop tôt pour le dire. Pour le lieutenant Petiot, c'est très clair. Il faut contacter Fluxys, le prestataire belge en charge des gazoducs, sans attendre. C'est lui qui doit intervenir en pareil cas. 8h38, le chef de corps contacte le dispatching de Fluxys, afin de faire remonter les informations en sa possession. Les soldats du feu ont pu localiser la source de la fuite. Trois avaloirs subissent des pertes avec un débit énorme. Le tout dans l'alignement du balisage d'une canalisation de Fluxys. Bref, l'entreprise doit envoyer quelqu'un sur place. Le chef des pompiers est particulièrement inquiet. Ce qu'il voit ne lui dit rien qui vaille. À toutes les entreprises du zoning, il a donné des consignes claires. Pas d'emploi de source de chaleur. Il demande instamment que la firme envoie un technicien afin de stopper l'hémorragie. Au pied du mur, Fluxys accède à sa requête. Un employé se met en route. Il sera là dans moins d'une heure. À l'autre bout du fil, le gestionnaire des canalisations ne semble pas du tout affolé. Il enjoint Eddy Petiot à ne pas paniquer. Un technicien arrive, tout va bien se passer. Il y a pourtant un élément que Fluxis ne partage pas avec le lieutenant des pompiers. Le gaz chemine dans des canalisations haute pression. Ce détail, non communiqué aux soldats du feu, risque d'avoir toute son importance. Pendant ce temps, les équipes des entreprises du zoning de Guilanguin sont toujours présentes sur les lieux. Une évacuation du site. Le chef de corps ne prend pas de décision pour l'instant. Au milieu de l'effervescence inhabituelle, Ivan van der Stok et sa fille Silke peinent à cacher leur inquiétude. Ils ne sont pas les seuls. Une telle cohue de techniciens et de services de secours autour d'un chantier, c'est pas une chose habituelle. Les pompiers tentent d'évaluer la dangerosité potentielle de la fuite. À ce stade, il ne manque plus qu'une étincelle pour que la situation devienne une véritable poudrière. Et tout va très vite s'accélérer. 8h55, le débit de la fuite prend des proportions inégalées. Une poussée qui entraîne une conséquence rapide et radicale. 30 minutes après son arrivée sur les lieux, le chef des pompiers fait passer un mot clair à toutes les entreprises. Évacuation immédiate. L'ordre n'a même pas le temps de circuler dans toutes les travées de la zone d'activité industrielle. Silke van der Stok est au téléphone avec sa mère. La jeune femme, qui finit son stage d'un mois, évoque son inquiétude face à la situation. Mais la ligne est instable. La mère de famille n'entend filtrer que quelques mots. « Maman ? Maman ?» Derrière la voix de sa fille, Madame van der Stok n'entend qu'un flot continu de bruit sourd. La communication ne dure que quelques secondes. Elle est brutalement coupée. À Guilanguin, le sort de centaines de personnes vient de basculer.
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0: Aujourd'hui, L'heure H vous parle d'un épisode resté dans toutes les mémoires en Belgique. En juillet 2004, une forte odeur de gaz est signalée dans le zoning de Guilanguin. Alors que chaque minute compte, le timing des différentes interventions interpelle. Plus d'une heure pour contacter le directeur de l'usine. Encore 30 minutes pour les pompiers. Et une nouvelle demi-heure pour que le lieutenant demande l'évacuation. Moins d'une minute après avoir reçu l'ordre d'évacuation, Guilanguin se retrouve au cœur d'une explosion qui va laisser des traces indélébiles.

0: 30 juillet 2004, 8h56. L'ordre d'évacuer a été donné depuis moins d'une minute. La destinée se charge de rappeler à tout le monde qu'elle est la seule maîtresse des événements. Une augmentation graduelle de la pression dans la conduite provoque ce qui était à craindre. Le gazoduc se rompt. La haute pression se charge du reste. En moins de temps qu'il faut pour le dire, une explosion énorme se conjugue à la naissance d'une colonne de flammes ahurissantes. Sans rien pour l'arrêter, elle s'élève à près de 200 mètres de haut. Le feu de torche, intense, va durer pendant plus de 20 minutes. Preuve de la force de l'impact, un morceau du gazoduc long de plus de 11 mètres et pesant plusieurs tonnes est arraché. On le retrouvera à plusieurs centaines de mètres. En un instant, le zoning de Guilongia devient une véritable zone de guerre. Autour de l'usine en construction, c'est le chaos le plus total. Matériel déjà. Outre les installations en chantier qui s'éventrent littéralement, les bâtiments autour du lieu de l'explosion sont ravagés. Dans le zoning, certains systèmes électriques des entrepôts fondent. La nappe de gaz enflammée ravage tout sur son passage, dans un périmètre délirant de plusieurs centaines de mètres carrés. Deux usines, une produisant des emballages, l'autre des solvants, sont touchées par le souffle. Les stigmates de l'accident laissent présager le pire. L'autre drame, le plus important, est humain. Hélas, ils sont nombreux à ne pas avoir eu l'ombre d'une chance. Des victimes, soufflées, gisent à plusieurs centaines de mètres du lieu de l'explosion. Les morts ne peuvent pas se compter sur les doigts de la main. Ivan van der Stok est l'un des tués. Sa fille, Silke, se retrouve brûlée à près de 25%. Elle n'est pas la seule. Alors qu'ils se trouvaient parfois loin de la zone de l'explosion, ils sont nombreux à subir des brûlures terribles qui nécessitent des prises en charge immédiates. Le bilan s'annonce catastrophique. La Belgique se réveille au cœur du traumatisme. Les premiers témoins interrogés font état d'une situation hors du commun.
1: Si vous habitez à 3 km du lieu de l'explosion, qu'est-ce que vous avez senti, vous ?
2: Un bruit épouvantable, en fait. C'était 10 fois pire qu'un tremblement de terre. J'ai passé la tête à la fenêtre par curiosité. J'ai vu des flammes très, très, très haut. Et je pense que ça s'est vu à 30 km.
3: On a entendu une énorme... comme un tremblement de terre, en fait. Tous les murs du site ont tremblé. Je me suis demandé ce qui se passait, un tremblement de terre. Je me suis dirigé vers mon bureau. Et là, j'ai vu depuis mon bureau que... il y avait une énorme boule de feu d'au moins 150 mètres de haut sur 50 de large. Et on avait une sensation de chaleur immense. En fait, les murs ont tremblé pendant facilement 10 minutes, un quart d'heure.
4: Honnêtement, je pensais que j'allais y rester. Il y avait des cailloux qui partaient de tous les sens, du feu. Il n'y avait même plus de nuage pour moi. C'était... je ne sais pas comment expliquer, mais franchement, je remercie Dieu d'être encore vivant, quoi.
5: Dans la maison, je pensais à un tremblement de terre. Je dirais certainement à 500 mètres et il fait très chaud. On sent la chaleur jusqu'ici. Le bruit que ça fait.
0: On estime que la flamme a été distinctement vue à plus de 15 km. Pire encore, l'énorme secousse est ressentie jusqu'à Saint-Guilain, au moins. La commune est située à 20 km de Guilongia. Certaines personnes rapportent même avoir perçu le bruit de l'explosion alors qu'elles se trouvaient à Uccle ou Boisfort, soit à une cinquantaine de bornes. Tout près du point d'impact, la situation est catastrophique. On retrouve des débris et des matériaux inhérents au chantier en cours. Ils ont été projetés à plus de 6 km du zoning. La vague de chaleur intense, terrible, est ressentie à plus de 2 km. Très vite, c'est très clair pour tout le pays. La catastrophe qui vient de se dérouler est inédite. De nombreux blessés, brûlés gravement, sont pris en charge, parfois à près de 400 ou 500 mètres du point de l'explosion. L'arrivée rapide des secours est déterminante pour leur survie. Il est là, le principal point d'achoppement. Il faut agir au plus vite après l'accident. Les secours envoyés sur place vont se retrouver en première ligne. Ils seront nombreux, après coup, à parler de champs de bataille. À raison, malheureusement. « 9h15, 20 minutes après l'explosion. Avertis, les autorités centrales activent un plan fédéral d'urgence. Une aide médicale et le plan rouge du côté des pompiers sont mis en place sans plus attendre. Chaque minute compte. Les centrales d'urgence du 112 sont assaillies de coups de téléphone. En première ligne, les casernes de Soigny et de Chièvre, qui ont toutes deux subi le bruit et le tremblement provoqué par l'explosion. Leurs équipes sont les premières à arriver sur les lieux et à se lancer dans la bataille. La protection civile, avec son antenne située à Glun, est aussi mise à contribution. Les renforts nombreux vont venir de toutes les régions du pays, que ce soit en Flandre ou à Bruxelles. Les moyens sont mobilisés et réorientés vers Hatte. L'armée s'associe à la Croix-Rouge pour l'installation d'un hôpital de campagne et d'une collecte de sang. On déploie des hélicoptères, qu'ils soient militaires ou privés, afin de seconder le SMUR et de transporter rapidement les cas les plus urgents. Le directeur de l'hôpital militaire de Neder-Overenbeek et son collègue chirurgien réagissent au micro de la RTBF.
6: La mobilisation est exceptionnelle puisque une catastrophe, c'est par définition les moyens locaux qui sont dépassés. Et donc tous les hôpitaux qui doivent prendre en charge des grands brûlés sont dans le même, je vais dire, état que nous. Ils ont mobilisé un maximum de personnel pour assurer la prise en charge des patients. Nous avons bien sûr tenu à jour la liste des patients admis de manière à pouvoir informer les familles, et nous avons la capacité de réceptionner les familles et de les prendre en charge.
7: On ne sait pas très bien comment étaient avertis que ça risquait d'exploser, et donc ils sont presque tous brûlés dans le dos et la partie, donc dans la partie postérieure des jambes et dans la nuque. Et beaucoup de même, enfin ça c'est toujours. La politique, c'est tout ce qui est en dessous de 30 degrés reste dans les hôpitaux locaux. Tout ce qui est entre 30 et 70% viennent ici ou dans les centres spécialisés de grands brûlés de Belgique. Donc à Gand, à Anvers, à Louvain, à Liège, à l'Overvalo ici.
0: Mais les capacités d'accueil des hôpitaux et cliniques ne sont pas illimitées. Alors nos voisins français prennent aussi en charge des victimes de l'accident, notamment à Lille. L'aide internationale ne s'arrête pas là. Les Français n'hésitent pas à envoyer en Belgique plusieurs dizaines de secouristes, ainsi qu'un poste médical avancé. La proximité géographique permet une arrivée rapide de ces renforts bienvenus, Hatte n'étant qu'à une soixantaine de kilomètres de la métropole lilloise. Le Luxembourg, les Pays-Bas, l'Allemagne viennent aussi en aide à la population du Hainaut. La prise en charge des victimes n'empêche pas la subsistance d'une tension réelle. Les heures suivant le choc, les autorités craignent une réplique. C'est loin d'être irréaliste. À plusieurs reprises, notamment peu après 11 heures, les journalistes et les secours présents autour des conduites sont évacués rapidement. La scène que les autorités découvrent est terrible. Un cratère de plus de 15 mètres de diamètre, plusieurs centaines de mètres carrés de sol brûlé en totalité. Bref, l'horreur. Quelques jours après le drame, le bilan définitif secoue le pays dans sa chair. On comptabilise 24 décès, parmi lesquels 5 pompiers, dont le lieutenant Petiot. Un des policiers envoyés sur les lieux est lui aussi décédé, tout comme le technicien d'Electrabel. Ils ne sont pas les seuls. De nombreux travailleurs ont trouvé la mort, dont Ivan van der Stok. Des automobilistes qui passaient à proximité sont également tués. La dernière victime décède en juin 2005 de ses blessures, soit près d'un an après les événements. Les blessés sont nombreux. On en dénombre 132 au total. Le prince Laurent et le premier ministre Verhofstadt se rendent sur place le jour même. Le roi Albert écourte ses vacances et se rend à Hatte dès le lendemain. Ces visites étatiques participent à marquer le caractère exceptionnel de l'événement. « le mercredi 4 août. Alors que la commune de Hatte abrite depuis plusieurs jours une chapelle ardente, des funérailles nationales sont données pour les pompiers, pour l'employé d'Electrabel et pour le policier. Elles se déroulent en présence de ministres fédéraux et du futur roi Philippe. Le ministre de l'Intérieur, Patrick de Waal, et le bourgmestre d'Hatte prennent la parole pendant la cérémonie.
8: La mort est toujours une déchirure pour les proches. Mais elle devient le drame de tous quand elle s'en prend à ceux qui portent secours à la population sans hésiter à affronter les plus grands risques pour eux-mêmes.
9: Jamais nous ne remplacerons ces vies, ces personnes qui ont tant apporté aux autres. Le sort cruel qui est celui de ces familles rassemblées ici et en d'autres lieux est inexplicable.
0: La cérémonie aboutit à la création de la Fondation Guy Languien. Son but ? Permettre l'indemnisation des victimes dans le cadre de versements forfaitaires puis individuels. Des assureurs ainsi que l'entreprise Fluxys en charge du réseau des gazoducs sur le sol belge en sont à l'origine. Dès août 2004, la Fondation seconde dans son travail la cellule de coordination, d'information et d'assistance mise en place pour assurer la protection et l'aide nécessaires aux victimes. Mais ce qui est mis en place est loin d'être suffisant. Si les suites immédiates de l'accident sont gérées tambour battant, permettant le secours des victimes, de nombreuses questions demeurent. Les causes de l'explosion semblent connues, mais pas les circonstances. Comment un gazoduc haute pression peut-il céder si promptement et provoquer une catastrophe en si peu de temps ? Comment expliquer le retard énorme des différentes remontées d'informations les heures précédant la tragédie ? C'est aussi cela qui a conduit à la mort de plus de 20 personnes innocentes. Quelles sont les failles et les responsabilités ? Est-il même possible de pointer du doigt un coupable ? Difficile à dire à ce stade.
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0: Aujourd'hui, l'heure H vous parle de l'accident du zoning de Guy Languien. Le 30 juillet 2004, une énorme fuite de gaz provoque la mort d'une vingtaine de personnes et en blesse une centaine d'autres. Le drame provoque la tenue d'une journée de deuil national, ainsi que la création de la Fondation Guy Languien, chargée d'accompagner les victimes. Mais les responsabilités ne sont pas encore posées. Pour cela, il faut comprendre ce qu'il s'est exactement passé. Le juge chargé de l'enquête va-t-il pouvoir trouver des coupables et soulager les proches des victimes ?

0: L'urgence médicale et l'émotion laissent désormais place à un processus qui s'annonce long. Celui de l'enquête. Elle va être menée par un magistrat qui ne va pas hésiter à mettre les mains dans le cambouis. Le juge Brezou. Ce magistrat, expérimenté, prend l'affaire à bras-le-corps. Sous sa houlette, 4 ans d'enquête doivent apporter des réponses. L'instruction fait la lumière sur la nature de la fuite ayant conduit à l'explosion. Trameau, un prestataire de service, est intervenu lors des travaux de terrassement de la nouvelle usine, quelques semaines avant le drame. Au volant d'un gros engin de chantier, l'un de ses chauffeurs a griffé par mégarde l'une des conduites avec son véhicule. C'est cette fragilité qui est à l'origine de l'accident. Et c'est d'ailleurs ce morceau fragilisé qui se détache au moment de l'explosion. Les enquêteurs y retrouvent les traces de griffes. Pour le magistrat, c'est très clair. Au-delà de cette mauvaise manipulation humaine, il y a eu une cascade d'erreurs et de fautes. Autrement dit, le drame aurait pu être évité. Et ce, à de nombreux échelons de responsabilité. 15 mois après les faits, le juge Brezou décide d'inculper 8 personnes physiques et 6 personnes morales. Beaucoup en prennent pour leur grade. Le journal La Libre publie les motivations du magistrat. En amont, il identifie la responsabilité du bourgmestre d'Ath, Bruno van Grotenbrühl, et du secrétaire communal Marc Duvivier, qui n'aurait pas délégué les agents compétents aux réunions d'information de Fluxys en 2001 et 2003. Le juge a aussi retenu des lacunes dans la préparation du chantier de Diamond Board. Le suivi du dossier par Fluxys aurait aussi été défaillant. Sur le chantier, lorsqu'un ouvrier avait heurté la conduite avec un engin, le conducteur de travaux n'aurait pas réagi adéquatement. Enfin, le matin de la catastrophe, la fuite n'aurait pas été signalée de manière conséquente. La substitut du procureur général de Mons apporte des précisions sur les chefs d'inculpation.
1: Il s'agit d'infractions aux articles 418, 419 et 420 du Code pénal, c'est-à-dire les infractions d'homicide involontaire, de coups et blessures involontaires établies par un défaut de prévoyance ou de précaution. Il y a encore quelques devoirs d'enquête, les derniers devoirs que le juge d'instruction a demandé suite notamment à ces diverses inculpations et à certaines réactions. Il y a encore des expertises médicales qui ont, à ma connaissance, été effectuées, mais pour lesquelles le rapport écrit n'est pas encore déposé.
0: Ainsi, autorités communales, managers des entreprises impliquées, chefs d'équipe et responsables présents le matin du drame vont devoir rendre des comptes sur ce qui s'est passé à Guilanguien. Le 29 septembre 2008, la Chambre du Conseil entame ses travaux. Au début d'année 2009, elle aboutit à la prononciation de 8 non-lieux. Cependant, 14 inculpés se retrouvent renvoyés devant le tribunal correctionnel de Tournai. Du côté des victimes, on ne cache pas une certaine satisfaction.
2: Ceux que nous considérions comme les principaux responsables sont effectivement renvoyés devant le tribunal correctionnel au terme d'une ordonnance qui, à titre personnel, me semble extrêmement complète et qui même, pour certains des inculpés aujourd'hui prévenus, prend un peu des airs de jugement au fond.
3: Je ne pense pas que la pression repose à l'heure actuelle sur nos épaules en tant que partie civile. Hein. Nous sommes là en tant qu'observateurs, on doit évidemment faire valoir nos droits, mais maintenant, c'est plus à nous de jouer vraiment et c'est peut-être à d'autres d'avoir une pression supplémentaire.
4: Maintenant, on voit.
5: Mais je pense que c'est raisonnable. Le président de la Chambre a fait son boulot et il était temps, après presque 5 ans, d'en arriver là. Bon, c'est qu'une étape et on attend tous le procès.
3: C'est une étape intermédiaire, mais bon, j'ai pu suivre dans la majorité des cas, en tout cas, les différentes séances de la Chambre du Conseil. Donc, on a pu se faire une idée. Maintenant, on va voir un petit peu quelle est la décision par rapport à tous ces éléments qui ont été débattus.
1: Au terme de cette ordonnance, 14 personnes sont renvoyées devant le tribunal correctionnel, tandis que le président de la Chambre du Conseil a estimé devoir prononcer un non-lieu en ce qui concerne 8 parties inculpées.
6: En tout cas, c'est une déception ce qui nous concerne, puisque nous avions plaidé le non-lieu. Maintenant, le débat va avoir lieu au fond, et c'est au fond, finalement, que le jugement interviendra.
7: N'allons pas, je veux dire, raisonner en termes de nombre d'inculpés renvoyés devant le tribunal. Il faut voir, je veux dire, le travail de fond qui a été fait, la motivation qui est donnée par la Chambre du Conseil, parce que c'est une étape importante.
0: en juin 2009. Le procès s'ouvre dans un climat de grande tension. De nombreux points du dossier cristallisent la colère. C'est notamment le cas des accusations lancées contre la commune de Hatte. L'instruction estime qu'elle n'aurait pas transmis les plans des conduites au service des pompiers. Mais plus encore, ce sont les débats autour du chef de corps, Eddy Petiot, qui soulèvent l'opinion. Décédé dans l'accident avec quatre de ses collègues, le lieutenant est accusé de ne pas avoir fait évacuer le site à temps. Fluxys et Diamond Board, qui portent cette ligne de défense afin de se dédouaner de toute responsabilité, cristallisent la colère populaire. 250 pompiers en uniforme, qui laissent sciemment 5 sièges vides, sur lesquels ils posent des képis, viennent manifester leur mécontentement. Cette atmosphère, pour le moins tendue, reflète l'état du dossier. Le procès à Tournai débouche sur de nombreuses conclusions. En premier lieu, les autorités communales et le lieutenant Petiot sont disculpés de toute charge. 3 prévenus sont ensuite condamnés. Trameau, le prestataire dont l'employé a griffé l'une des conduites, le conducteur de travaux n'ayant pas fait remonter l'info correctement, et l'architecte responsable du chantier. Les entreprises Fluxys et Diamond Board sont donc elles aussi acquittées. Pas de quoi satisfaire les parties civiles qui interjettent appel contre tous les prévenus. Le parquet et les condamnés décident dans la foulée de faire de même. Au début de l'année 2011, la cour d'appel de Mons rend un verdict qui fait date. Elle juge que Fluxys et Diamond Board sont co-responsables de l'accident, à contrario de Trameau, pourtant condamné en première instance. Malgré des pourvois en cassation qui cassent partiellement le jugement rendu en appel, Fluxys et Diamond Board, devenus Husqvarna Belgium, restent condamnés au niveau pénal. Le volet judiciaire nécessaire pour l'indemnisation des victimes, leur reconnaissance et le placement des responsabilités n'est pourtant pas suffisant. La Belgique doit évoluer dans le fonctionnement de ses réglementations et procédures. S'engage alors un processus aussi important que décisif pour le royaume. Dès le mois de septembre 2004, une commission d'enquête parlementaire est ouverte, comme c'est le cas en Belgique, lors des affaires de ce type. Il s'agit de la commission d'accompagnement pour la réforme de la sécurité civile, sous l'égide de Camille Paulus. Ce dernier, alors gouverneur de la province d'Anvers, réalise un travail de fond. L'objectif, comprendre les failles ayant mené au manque d'efficacité des services de secours, comme il l'explique au micro d'une journaliste.
4: Maintenant, dans certains services, il y a sans aucun doute une manque de connaissances et une manque d'expertise, ce qui veut dire que s'il y a un grand incident, on ne peut pas le maîtriser aussi bien que sera le cas dans l'avenir.
8: Parce que le ministre lui-même dit en termes de calendrier, s'il ne dépose des textes qu'en début de l'année prochaine, je suis convaincu qu'ils ne pourront pas être votés puisqu'il y a des élections législatives et que c'est presque un enterrement de première classe qu'on assiste ici.
9: Il y a des élections le 8 octobre, et je veux qu'une dernière concertation puisse avoir lieu après ces élections communales.
0: Les différentes conclusions au Parlement débouchent en 2006 sur la rédaction d'une loi portée par Patrick de Waal, ministre de l'Intérieur. Publiée au Moniteur l'année suivante, elle permet la réforme de la sécurité civile. C'est elle qui est à l'origine, en 2014, de la création de 34 nouvelles zones de secours. Ces dernières remplace les services régionaux d'incendie communaux pour plus d'efficacité dans le déploiement des processus et des services de secours. Mais il ne faut pas se leurrer. Une cartographie complète et généralisée concernant les risques souterrains, notamment gaziers, est certainement un pas qui reste à faire. Ce n'est pas pour rien d'ailleurs que le débat fait rage sur la question depuis 2004. Plus de 20 ans après les faits, les plaies de la catastrophe de Guilanguia ne sont pas totalement refermées. Entre autres, parce que la colère née avec les révélations de l'enquête est au moins aussi puissante que le choc provoqué par l'accident. L'incompréhension est venue de plusieurs points. Lenteur des différentes alertes, évacuation du zoning trop tardive et des failles multiples en cascade qui coûtent la vie à des dizaines de personnes et en marquent à jamais des centaines d'autres. L'accident a forcé le pays à se remettre en question sur son organisation, ses procédures de sécurité et la complexité de son sous-sol. Guy Languin, c'est la démonstration violente qu'un manque de vigilance peut se transformer en drame de grande ampleur. Cette catastrophe doit continuer de nous guider aujourd'hui pour mettre en place les balises visant un seul et même objectif, celui de ne plus jamais avoir à vivre une tragédie aussi épouvantable qu'évitable. Voilà pour ce récit que j'ai eu le plaisir de partager avec vous grâce à la plume d'Antoine Charpagne et à la collaboration des équipes de LDV Productions.
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0: Il est minuit.
1: Sébastien Remacle avec vous pour ce résumé de l'actualité. C'est un coup de canif dans la solidarité européenne. L'Italie suspend l'ouverture de l'espace Schengen à l'Espagne. Traduction, elle ferme ses frontières aériennes et maritimes avec l'Espagne. Mesure nécessaire selon le gouvernement italien qui réagit à l'arrivée massive des migrants à Ceuta, enclave espagnole située au nord du Maroc. Notre ministre des Affaires étrangères, Maxime Prévot, a réagi ce vendredi soir. Exclure l'Espagne de l'espace Schengen n'est pas une solution. La France et le Portugal annoncent de leur côté renforcer la présence policière aux frontières. L'Espagne rappelle, elle, que la plupart des migrants sont déjà rentrés au Maroc ces dernières heures. C'est un feu qui va plus vite qu'un cheval au galop. Il défie l'entendement, ce sont les mots du préfet du Var. Les incendies ont repris dans ce département ce vendredi. Ils ont ravagé 1000 hectares sur une après-midi. Le préfet a ordonné de nouvelles évacuations. Elles concernent 2500 personnes. La Girondelle s'en sort mieux ces dernières heures. Amélioration qui se traduit par la reprise du trafic ferroviaire au sud de Bordeaux dès ce samedi. Le trafic était interrompu là-bas depuis dimanche. Les incendies en Gironde qui n'affecteront pas la qualité des vins. C'est l'Union des grands crus de Bordeaux qui rassure les consommateurs. Les feux se situent à plusieurs kilomètres des vignobles. Des missiles patriotes construits par l'Ukraine elle-même, ce n'est pas pour tout de suite. Donald Trump se montre plus prudent sur une éventuelle autorisation qu'il accorderait. Le président américain affirme que les discussions se poursuivent, mais il met en garde contre les risques de partager cette technologie sensible. Cette demande est jugée prioritaire par Kiev face à l'intensification des frappes russes. Vous en faites peut-être partie. OpenAI annonce avoir dépassé le milliard d'utilisateurs actifs. OpenAI, c'est notamment ChatGPT. Il lui aura fallu 4 ans pour atteindre le cap symbolique du milliard. C'est plus rapide que les 6 ans de Facebook. L'Union Saint-Gilloise ramène la Supercoupe à la maison. Les Bruxellois ont soulevé le trophée hier soir sur le terrain du FC Bruges. C'était 1-1 après les 90 minutes réglementaires. Les deux équipes se sont départagées au tir au but. En cyclisme 2, rendez-vous pour animer votre journée ce samedi. Le début du Tour de France féminin avec le grand départ à Lausanne en Suisse et une boucle de 138 km pour la première étape. Lotte Kopecky sera dans le peloton. Elle sera au service de ses coéquipières. Et puis dans le peloton masculin, la Clásica San Sebastián dans le Pays Basque espagnol. Remco Evenepoel, qui s'y est déjà imposé 3 fois, visera une 4e victoire. C'est la fin de ces infos. Merci d'être avec nous.
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0: Il est 1h.
1: Sébastien Remacle avec vous pour ce résumé de l'actualité. C'est un coup de canif dans la solidarité européenne. L'Italie suspend l'ouverture de l'espace Schengen à l'Espagne. Traduction, elle ferme ses frontières aériennes et maritimes avec l'Espagne. Mesure nécessaire selon le gouvernement italien qui réagit à l'arrivée massive des migrants à Ceuta, enclave espagnole située au nord du Maroc. Notre ministre des Affaires étrangères, Maxime Prévot, a réagi ce vendredi soir. Exclure l'Espagne de l'espace Schengen n'est pas une solution. La France et le Portugal annoncent de leur côté renforcer la présence policière aux frontières. L'Espagne rappelle, elle, que la plupart des migrants sont déjà rentrés au Maroc ces dernières heures. C'est un feu qui va plus vite qu'un cheval au galop. Il défie l'entendement. Ce sont les mots du préfet du Var. Les incendies ont repris dans ce département ce vendredi. Ils ont ravagé 1000 hectares sur une après-midi. Le préfet a ordonné de nouvelles évacuations. Elles concernent 2500 personnes. La Girondelle s'en sort mieux ces dernières heures. Amélioration qui se traduit par la reprise du trafic ferroviaire au sud de Bordeaux dès ce samedi. Le trafic était interrompu là-bas depuis dimanche. Les incendies en Gironde qui n'affecteront pas la qualité des vins. C'est l'Union des grands crus de Bordeaux qui rassure les consommateurs. Les feux se situent à plusieurs kilomètres des vignobles. Des missiles patriotes construits par l'Ukraine elle-même, ce n'est pas pour tout de suite. Donald Trump se montre plus prudent sur une éventuelle autorisation qu'il accorderait. Le président américain affirme que les discussions se poursuivent, mais il met en garde contre les risques de partager cette technologie sensible. Cette demande est jugée prioritaire par Kiev face à l'intensification des frappes russes. Vous en faites peut-être partie. OpenAI annonce avoir dépassé le milliard d'utilisateurs actifs. OpenAI, c'est notamment ChatGPT. Il lui aura fallu 4 ans pour atteindre le cap symbolique du milliard. C'est plus rapide que les 6 ans de Facebook. L'Union Saint-Gilloise ramène la Super Coupe à la maison. Les Bruxellois ont soulevé le trophée hier soir sur le terrain du FC Bruges. C'était 1-1 après les 90 minutes réglementaires. Les deux équipes se sont départagées au tir au but. En cyclisme 2, rendez-vous pour animer votre journée ce samedi. Le début du Tour de France féminin avec le grand départ à Lausanne en Suisse et une boucle de 138 km pour la première étape. Lotte Kopecky sera dans le peloton. Elle sera au service de ses coéquipières. Et puis dans le peloton masculin, la Clásica San Sebastián dans le Pays Basque espagnol. Remco Evenepoel, qui s'y est déjà imposé 3 fois, visera une 4e victoire. C'est la fin de ces infos. Merci d'être avec nous.
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